0: Pourquoi est-ce qu'une personne commence à se réjouir une boisson qu'il a besoin avant cela de nourriture salée ou épicée pour qu'il puisse aspirer à la boisson? Et c'est la même chose dans toutes les matières, que sans aspiration, nous ne pouvons nous réjouir de quoi que ce soit. Il se tient du début de la création, comme nous apprenons que le but de la création, qui est son désir de bénéficier à ses créatures, pour cela il a créé un désir de recevoir du bon et du plaisir. Devant que la quatrième prina est révélée, qui est l'aspiration, il n'y a toujours pas de kli qui sera qualifié pour recevoir la lumière et le plaisir. Ici, il parle de la préparation d'être l'aspiration pour quelque chose, c'est clair. Même par rapport au processus que nous avons traversé, nous ne pouvons pas préparer le processus que je suis venu au début, au tout début. J'ai rencontré le groupe de Bnei Baruch, où je pensais à moi-même, le créateur, la création, tout, la réalité, le processus général, particulier. Comparé à la façon dont j'ai changé plus tard. Ce sont des changements vastes, pas toujours plaisants. D'habitude, ils ne le sont pas parce que nous devons penser beaucoup, nous bander, être d'accord avec des choses pour lesquelles l'ego n'est pas d'accord et avancer de cette façon. Bien, qu'est-ce qu'on peut faire ? C'est pourquoi ça prend beaucoup de temps. Et la préparation, c'est pour le quatrième degré. Il dit qu'il est le plus dur à atteindre. C'est un type de préparation très particulier parce qu'une personne doit changer de corporalité à spiritualité et passer par beaucoup de phases. Donc, à la fois compléter sa préparation corporelle et également acquérir la toute première préparation spirituelle. Et c'est pourquoi ça prend du temps et effort. Tandis que plus tard, après que comme il monte du premier degré spirituel au deuxième, et ainsi de suite, là, les changements sont du même style. Bien sûr, ce sont des changements vastes, mais ce n'est pas comme cette transition de zéro de spiritualité, de zéro corporalité à un spiritualité. C'est pourquoi nous devons comprendre que c'est un manque spécial que nous devons acquérir. Que nous n'avons rien, même similaire à cela, opposé, rien. Le changement, la première fois que c'est arrivé, c'est un miracle. Après quoi, comme nous montons, donc ce n'est pas considéré comme un miracle. C'est naturel. Naturellement, nous montons l'échelle de degré et nous voyons que la préparation peut être révélée dans différentes formes, manières. Et en fait, c'est la chose principale que nous avons dans notre avancement spirituel, la préparation. Et la préparation est en particulier en termes de notre changement de valeur, que nous pouvons changer notre valeur. Hier soir, j'appréciais quelque chose, et aujourd'hui, j'apprécie quelque chose de beaucoup plus grand, nouveau, et peut-être que je ne le reconnaîtrai même pas, parce que c'est devenu tellement important aujourd'hui. C'est comme ça que je peux mesurer l'avancement. Avancer contre les valeurs, et non pas par la force qu'on a, que la compréhension qu'on a, ou la connaissance, mais dans la mesure où je regarde depuis l'intérieur à travers différents yeux, différents...
1: Des questions ? Non. Qu'est-il à l'écran ? Bien, commençons avec Tsika. Que faire ? Nous avons toujours quelqu'un qui... Je veux aussi dire que... Je suis très heureux de voir ici, particulièrement avec nous, le groupe Espagne-Portugal et Portugal et un jeune groupe des États-Unis. Espagne-Portugal, c'est un groupe.
0: Espagne-Portugal.
1: Qui vraiment est de tous les...
0: Un groupe qui consiste de...
1: Oui, New York aussi, c'est clair. Ah, une question de New York. Oui, je vous en prie. Нью-Йорк.
2: Вопрос из Испании от дежурной десятки. Вчера мы выясняли концепцию.
1: Hier, nous avons clarifié ce qu'est la gestation et nous nous sommes préparés au thème de la préparation. Comment pourrons-nous nous préparer à l'état de gestation pour devenir un embryon?
0: Pour le sujet de la préparation. Comment nous nous préparons?
1: Pour l'état de conception. Ça, nous en parlerons plus loin. Il est encore trop tôt pour sauter à cela. La gestation, Ibour, c'est-à-dire que la préparation à la gestation, c'est juste. C'est la préparation au premier degré. Et la préparation à la gestation, Ibour, comme nous avons étudié hier, c'est que la gestation, c'est le plus grand degré qui existe dans la réalité spirituelle. Nous nous annulons jusqu'au degré minéral. C'est-à-dire que je n'ai rien que je puisse réclamer pour moi-même. C'est le Tzimtzum. Et avec ce qui vient en moi, je fais seulement... J'utilise ce qui vient et ce qui me traverse uniquement pour me réduire au degré zéro, au-dessus de toutes les influences qui viennent à moi. Et je reçois toutes ces influences, bonnes ou mauvaises, peu importe lesquelles, afin de nous réduire à zéro, de parvenir à zéro. C'est la préparation au degré de la gestation. Disons-le ainsi, brièvement. Oui, monsieur. Tu as commencé en disant que nous devons achever notre préparation corporelle afin d'entrer dans la spiritualité. Que signifie achever notre préparation corporelle? Je dis que nous vivons à une époque très particulière de préparation à la spiritualité. Nous aussi, sous une forme particulière, ceux qu'on appelle Yasharkel, oui, et ceux qui ne sont pas attirés vers le but de la création, mais aussi vers l'humanité dans son ensemble. Nous avons achevé, nous, c'est Bnei Baruch, qui nous trouvons dans le processus spirituel et l'humanité dans son ensemble, oui, nous avons achevé le développement égoïste. En vérité, il s'est déjà achevé au 19e siècle, à l'époque de Marx. C'est pourquoi c'est écrit à ce sujet. Ensuite, le Baal HaSoulam a également écrit à ce sujet. L'ego ne travaille plus, il n'agit plus d'une façon humaine. Il ne peut plus apporter d'ajout.
0: Il n'y a pas d'addition à cela.
1: Car si je travaillais et produisais davantage que ce dont j'ai besoin, tout ce que je produis en surplus de mes besoins m'est pris par les propriétaires, par les élites. Finalement, ils me vident jusqu'à me laisser réellement uniquement de quoi manger et travailler. Et toute la richesse est chez eux. Ainsi, nous arrivons à un état où je ne peux rien acheter, hormis les choses indispensables. Alors, il n'y a plus aucune raison de produire ces choses. C'est pourquoi tu vois dans le monde toute la richesse et tous les surplus. Mais les gens ont du mal à acheter. Si l'on te soutire tout l'argent excédentaire en ne te laissant que un peu pour vivre, oui, alors, finalement,

0: Tout ce vide, toute la richesse en haut, toute la pauvreté en bas, et ainsi toute l'affaire s'achève. C'est ainsi que travaille l'ego, comme c'est écrit le Balasulam aussi, l'écrit que les dirigeants ne laisseront rien aux gens du peuple, à ce point-là, car l'ego les y oblige. Ce n'est pas qu'ils soient mauvais, c'est l'ego qui les oblige à agir ainsi. Et c'est pourquoi il y a encore toutes sortes d'excuses. Je ne suis pas économiste. Et c'est pourquoi nous arrivons à la fin. C'est tout. Marx l'a déjà écrit. Le Balasulam aussi l'a écrit. Il le mentionne et ainsi de suite. Que peut-on faire? Il n'y a rien à faire. Il n'y a rien à faire. L'ère de l'ego s'achève ainsi. Nous sommes arrivés à un état où il est possible de prendre l'homme, de lui arracher tout ce qu'il peut produire pour toi et de s'enrichir par cela. On lui donne le minimum pour qu'il travaille, pour qu'il vive sous un régime fort pour les tenir. Mais là s'achève ce que tu peux leur prendre, car ils n'ont plus de pouvoir d'achat. C'est ce qu'ils crient maintenant. Peut-être que nous allons disperser des dollars depuis un hélicoptère. Ce sont de simples absurdités. Ils ne comprennent même pas où ils se trouvent. Cela n'aidera pas. On peut faire ainsi, comme pour réveiller les choses, car imprimer des dollars, ce n'est pas un problème. Et tu sais aussi, on jette tout à la poubelle. Pourquoi fabrique-t-on chaque chose de sorte qu'elle soit déjà finie après 6 mois ou quelque chose? C'est pourquoi ce processus est terminé et c'est tout. Le régime doit venir, le régime suivant doit être construit pas sur l'ego. Comment peux-tu construire quelque chose qui ne repose pas sur l'ego? Nous en sommes incapables, personne ne le peut. Alors, quelle solution reste-t-il? La guerre, puis est venue la Première Guerre mondiale, ensuite la Seconde Guerre mondiale, maintenant on parle de la Troisième Guerre mondiale, et ainsi de suite. C'est-à-dire que ces préparatifs ne sont plus des préparatifs. C'est comme un malade à qui l'on donne encore un peu de perfusion. Comme avec Eric Sharon, pour faire comme s'il était vivant. C'est tout. C'est dans cet état que nous nous trouvons. Et la crise de 2008, qu'était-elle? Cela signifie qu'il n'y a déjà plus de remède pour nous. Soit elle est à une guerre mondiale, comme l'a aussi écrit le Balasulam, soit passer à un régime éducatif. Il faut éduquer l'homme à la formation suivante, c'est-à-dire déjà à la connexion. Chibour. Appelle ça socialisme, communisme, peu importe, oui. Lorsque tu parles de préparation, la plupart des discussions actuelles dans toutes sortes de réunions sociales portent sur les gens de 40 ans. Ils arrivent à 40 ans et n'ont plus de moyens de subsistance. D'un autre côté, tu dépasses déjà l'âge de 80 ans, toi, non? Oui. Et il y a la question des retraites. Alors, comment peux-tu te préparer? Tu comprends, il y a énormément de gens, comme tu nous en as parlé autrefois, qui, après 40 ans, restent simplement sans moyen de subsistance et ne trouvent pas de travail. D'ailleurs, cela arrive aussi chez nous, dans notre société. Le Rav, comment vivent-ils? C'est ça que je demande, le Rav. Non, non, c'est moi qui te le demande, tu connais. Comment vivent-ils? Ils reçoivent la sécurité sociale, une allocation de revenu minimum, dit Sivka, le Rav. Voilà, c'est ce qu'on appelle leur donner quelques miettes pour qu'ils ne meurent pas. Mais il n'y a rien d'autre à faire. L'ego qui dirige la société, élève-toi au-dessus de tous les régimes, de tous les gouvernements et des peuples, élève-toi jusqu'à la cause. Les forces qui agissent à l'intérieur de la société humaine nous organisent ainsi par nécessité. Tu as un problème? Va au Créateur. Je te le dis sérieusement, il n'y a rien à faire ici. Regarde les hommes, aussi bien ceux qui, pour ainsi dire, sucent tout le sang de tous, que ceux qui vivent de miettes, comme tu dis, avec un revenu minimum, avec la sécurité sociale. Il n'y a rien à faire. C'est ainsi que l'ego nous dirige. Il n'y a rien à faire. Personne n'en est coupable. Personne n'en est coupable. Nous arrivons à un état où, je te le dis, en Amérique, même en Amérique, pendant... Comment était-ce dans les années 30 la dépression économique, comment appelle-t-on ça? La Grande Dépression, c'est ainsi qu'on le dit en hébreu. Oui. 5 millions de personnes sont mortes de faim en Amérique. Je ne parle même pas de la Russie et de certains endroits là-bas. Tu comprends? C'est-à-dire qu'il n'y a rien à faire. Il n'y a aucune solution. La solution, c'est nous. Mais encore une fois, quelle préparation ferons-nous à cela? Comment le monde s'y prépare-t-il avec sa propre préparation et nous avec la nôtre? C'est là que nous verrons, soit nous entrons dans une guerre mondiale, surtout aujourd'hui où l'économie est si globale. Soit nous leur montrerons, malgré tout, nous pourrons les convaincre qu'il n'existe aucune autre solution. Il doit maintenant y avoir de notre côté une préparation à une vaste explication, et le monde doit comprendre qu'il doit se préparer au régime suivant. Ce que la Balasolam appelle le nouveau régime. Trump n'aidera pas. Trump n'aidera pas. Il ne faut que réveiller et nous donner, nous montrer à tous qu'il n'y a aucune solution. Clinton, c'est clairement la voie vers la guerre, c'est clair. Cette voie mène directement là-bas. Trump veut nous montrer combien il n'y a aucun choix, aucun retour. Il n'y a aucun retour au capitalisme, aucun retour. Il veut le ramener en Amérique. Il n'y a aucun retour. Cela signifie que nous nous trouvons maintenant dans une période de préparation très particulière, une véritable préparation.
1: Très spéciale, véritable.
0: Qui consiste à faire une critique, une clarification du fait que personne n'a le choix. Réellement, à partir de la situation générale, scientifique, et qu'il faut seulement comprendre, ce que le système de la nature exige de nous. C'est un état très particulier. Nous y sommes arrivés très vite. Très vite.
1: Qu'est-ce qu'on fait, oui, New York? Ronny de New York demande.
0: Si nous disons que tout le chemin est une préparation, alors une préparation à quoi? Deuxième question, en quoi la préparation diffère-t-elle?
1: La deuxième partie de la question est...
0: La mienne a été interrompue. Une préparation à quoi? Demande le Rav. Nous sommes en préparation à remplacer notre ego par un désir de donner. C'est tout. Voilà la préparation dont nous avons besoin.
1: Qu'est-ce que dit le traducteur?
2: Vas-y, répète.
0: Nous, Baruch, c'est ce à quoi nous voulons arriver. Nous devons nous trouver en cela, estimer entre nous la qualité du don. Préparer toutes nos valeurs à cela autant que possible, comme si nous le voulions, afin de passer comme si à ce qui est véritablement ainsi, afin que nous estimions, que nous voulions et aspirions à la qualité du don, pour être en préparation au premier degré. Nous avons besoin de la lumière qui ramène vers le bien. C'est comme si je voulais ce premier degré où je suis annulé, où je veux donner, penser à tous, terre de moins zéro, et ainsi de suite. C'est ce qu'on appelle un embryon.
1: Ce premier degré, et je suis annulé, je veux donner à tout le monde, sortir à zéro de moi-même, ce qu'on appelle un...
0: Bien sûr, je ne le veux pas, j'en parle seulement avec tous, mais nous comprenons que c'est un jeu. Et par ce jeu, nous attirons la lumière qui nous ramène vers le bien. Nous lui demandons d'agir sur nous, autant que nous pouvons le demander, comme si nous le voulions. comme si nous l'invitions, et cela suffit pour qu'elle fasse réellement le changement en nous. Qu'elle inverse pour nous le désir de recevoir, en consentement, le premier degré est le consentement à la spiritualité. Et dans la corporalité aussi, nous devons voir combien le monde commence à comprendre qu'il n'a pas le choix, il doit accepter ce processus éducatif dans lequel il doit entrer maintenant et commencer à changer. Se contenter de petites choses, c'est-à-dire normales, indispensables, ni blâmer ni louer, et tout le reste doit être un avancement éducatif, une préparation éducative à l'état suivant. Continuons. 2. Extrait 2 tiré des écrits du Rabbash, volume 2. Que sont la Kdusha et la pureté dans le travail? Nous devons observer la Torah et les mitzvot afin que cela nous amène à la pureté. La pureté signifie purifier l'équilim du désir de recevoir pour soi-même, qui est appelé saleté, du fait qu'il est en disparité de forme avec le Créateur, qui est entièrement don. C'est pourquoi, avant de nettoyer les kélim, il est impossible d'y mettre quoi que ce soit de bon, car tout ce qui sera placé dans un kli sale se détériorera. C'est pourquoi nous sommes obligés d'avoir de bons conseils, des choses qui purifieront pour nous les kélim. Cela s'appelle qualification et préparation, afin que nous puissions recevoir le bien et le délice. C'est pourquoi nous avons reçu les 613 mitzvot, appelés dans la langue du Saint Zohar, 613 conseils, car ce sont des conseils pour nous purifier de la souillure de nos kélim de réception. Comme il est écrit dans l'introduction au livre du Zohar, voici ces mots. Les mitzvot de la Torah sont appelées dans la langue du Zohar Pekudin. Cependant, elles sont aussi Panim et Achoraim. Ah non, pardon, 613 Eitin, conseil. La différence entre elles est qu'en toute chose, il y a Panim et Achoraim. L'aspect de préparation à la chose est appelé Achor, et l'aspect de l'atteinte de la chose est appelé Panim. De même, dans la Torah et les mitzvot, il y a l'aspect « nous ferons » et l'aspect « nous entendrons », etc. Lorsqu'on observe la Torah et les mitzvot sous l'aspect de « ceux qui accomplissent sa parole », avant de mériter d'entendre la voix de sa parole, les mitzvot sont appelés 613 Eitin, conseils, et ce sont des aspects de « achor », postérieur. Lorsque l'on mérite d'entendre la voix de sa parole, les 613 mitzvot deviennent des pekudines, terme dérivé de dépôt. Oui. Telle est notre préparation. Ce sont des conseils, c'est-à-dire que nous préparons le kli, nous corrigeons le désir de recevoir pour qu'il soit dans une intention dans le but de donner. Dès qu'il possède une intention dans le but de donner, dans la mesure de cette intention qui chevauche le désir, alors ce kli est prêt. Nous parlons généralement de l'intention qui chevauche le désir. Selon la puissance de l'intention, nous pouvons parler de la puissance du kli. Alors, dans cette intention se révèle la lumière, la révélation du Créateur. Il se révèle dans l'intention dans le but de lui donner, Ainsi, nous ne violons pas la condition de Tzimtzoum Alef, mais nous nous trouvons dans l'identification, dans l'adhésion. Ainsi, toute notre préparation consiste à acquérir l'intention dans le but de donner au-dessus du désir de recevoir, c'est-à-dire tenir le désir de recevoir sous notre contrôle, et seulement dans la mesure où nous acquérons une intention par la lumière qui ramène vers le bien, utiliser cette partie du désir qui est équipée de l'intention dans le but de donner.
1: Équipée de l'intention afin de donner. Oui.
0: Un étudiant de Naharia demande, selon quoi mesure-t-on la bonne préparation ? La bonne préparation se mesure selon sa fin, selon le résultat qui en sort, qui est l'intention. Si j'ai reçu une intention dans le but de donner, c'est que la préparation était probablement correcte. Selon la puissance de la préparation, selon sa justesse, je reçois l'intention. Dans le but de donner, qui chevauche le désir. Sur quel désir, dans quelle qualité, modalité et avec quelle puissance, tout dépend de la lumière qui ramène vers le bien, de la mesure où je l'éveille. Je ne peux éveiller la lumière qui ramène vers le bien que selon la quantité et la qualité. Et tout cela se mesure selon mon attitude à me connecter avec les autres dans la dizaine. La lumière n'agit que selon cela. Si je suis venu et il n'y avait personne, comme on dit, si la dizaine n'est pas présente, la lumière n'agit pas. Il y a une partie de la dizaine, la lumière n'agit pas. S'il y a une partie de la dizaine, la lumière n'agit pas. Si la dizaine est entière, alors oui, la lumière agit. Avec quelle puissance ? Selon la puissance avec laquelle, au-dessus de leur ego, de leur caractère, de leur fatigue, de leur rejet, au-dessus de toutes ces perturbations, ils surmontent correctement et exigent que la lumière les corrige, c'est-à-dire les connecte. C'est avec un tel penchant qu'ils le font.
1: Connecter, c'est-à-dire. Donc ceci est.
0: C'est avec un tel penchant qu'ils le font, dans une telle direction qu'ils travaillent. Oui. Ray de Floride demande, si c'est ainsi, quelle est la chose la plus importante que l'étudiant individuel ou la dizaine peut faire pour la bonne préparation ? Pour l'étudiant individuel, la bonne préparation consiste à s'inclure dans la dizaine. Une dizaine qui existe déjà doit prendre soin de sa qualité, dans quelle mesure il se connecte de façon égale. Chacun s'annule envers les autres, chacun donne un exemple aux autres, chacun veille à ce qu'ils soient égaux, chacun veille à ce qu'ainsi ils parviennent au centre du groupe. Chacun s'annule déjà et s'efforce de ressentir combien ensemble ils activent le désir commun. Ce désir commun, s'ils parviennent à une telle sensation, sera appelé man. Si ils peuvent produire man, c'est-à-dire tous ensemble, dans un seul désir, dans un seul cœur, dans la participation et ainsi de suite, la lumière qui ramène vers le bien agit sur eux. Et leur manque devient un massar, sur lequel se révèle déjà, en conséquence, la lumière supérieure. Lorsqu'elle rencontre le massar, elle donne au massar le dessin du Créateur. Oui.
1: Cette image du Créateur.
3: Tu
1: as divisé le travail dans la dizaine entre qualité et quantité.
0: La question était, tu as divisé ici le travail de l'individu, de la dizaine, l'individu, et dans la quantité, la dizaine leur avait répondu, l'individu n'a aucune valeur, si ce n'est dans la mesure où il est inclus dans la dizaine, et s'il n'a pas de dizaine, il n'est pas compris. Bon, continuons, Michael. Extrait tiré des Écrits du Rabash, volume 2, lettre 16. Il est connu qu'il est impossible de voir une petite chose. En revanche, une grande chose est plus facile à voir. C'est pourquoi, lorsque l'homme s'occupe de peu de mensonges, il est incapable de voir la vérité, qu'il marche sur le chemin du mensonge. Mais il dit qu'il marche sur le chemin de la vérité, et il n'existe pas de plus grand mensonge que celui-là. La raison en est qu'il n'a pas encore assez de mensonges pour voir son état véritable. En revanche, lorsque l'homme a acquis beaucoup de mensonges, le mensonge a déjà grandi en lui à une mesure telle que, s'il veut voir, il lui est désormais impossible de voir. Il se trouve que maintenant, c'est-à-dire lorsqu'il voit le mensonge, qu'il marche sur un chemin de mensonge, il voit son état véritable, c'est-à-dire qu'il voit la vérité dans son âme, comment monter sur la bonne voie. Il se trouve que ce point qui est le point de vérité, à savoir qu'il marche sur le chemin du mensonge, est intermédiaire entre la vérité et le mensonge. C'est le pont qui relie la vérité et le mensonge. Ce point est la fin du mensonge, et à partir de là commence le chemin de la vérité. De cette façon, nous comprendrons ce que Amor, de mémoire bénie, a dit, afin de mériter l'Ishma, il faut d'abord préparer le plus grand lo-lishma. Et ensuite, il est possible de parvenir à l'Ishma.
1: Ainsi, nous pouvons voir que pour être récompensé avec l'Ishma, tout d'abord, nous avons besoin de préparer un plus grand lo-lishma. Et ensuite, nous pouvons atteindre l'Ishma.
0: C'est ce qui nous arrive. Et c'est pourquoi nous avons besoin d'une longue période. Car à l'égard de l'humanité aussi, il est plus facile de le voir. Si nous ne sommes pas capables de le voir sur nous-mêmes, nous devons le voir dans le développement de l'humanité, de la société humaine. Plus la société humaine se développe, plus elle devient égoïste, plus elle révèle son ego sans en avoir honte, sans même souffrir de l'ego. Et c'est comme cela. Il est là, c'est tout, il n'y a rien à faire, c'est la nature. Va chez l'artisan qui m'a fait, c'est ce qui arrive dans la société humaine. Nous voyons combien autrefois, il y a quelques centaines d'années ou quelques milliers d'années, il existait toutes sortes de lois de comportement dans la société, les unes ou les autres différentes. Aujourd'hui, il n'y a déjà plus aucune loi, rien. L'essentiel est de faire ce qui te plaît. Et cet ego devient de plus en plus apparent. Personne ne va vraiment l'affronter. La plupart du temps, on se vante même d'être ainsi. C'est ce qu'on appelle ne pas voir le petit mensonge, mais avoir besoin du grand mensonge. Pour nous, sur notre chemin, c'est encore plusieurs fois plus fort, car en somme, les gens à l'extérieur se comportent ainsi. Alors le malheur partagé est une demi-consolation. Et c'est pourquoi ils cachent leur ego. Ou ne le cachent pas, mais ont-ils la reconnaissance du mal? Non, aucune reconnaissance du mal. Je suis comme tout le monde, c'est l'usage. Tout le monde se comporte ainsi et tout va bien. En revanche, sur le chemin spirituel, lorsque nous avançons, nous atteignons chaque fois comme étant de plus en plus égoïstes. Il est clair que nous l'étions aussi auparavant. Et combien l'ego se révélera encore sur l'échelle des degrés jusqu'à ce que nous voyons que nous sommes prêts à égorger tout le monde. Bien sûr que...
1: Alors bien sûr...
0: Nous sommes ainsi. Mais dans la spiritualité, cela se révèle selon la mesure où tu vois l'ego et où tu es capable de déterminer qu'il est mauvais. En revanche, dans l'humanité, l'ego ne se révèle pas avec la reconnaissance du mal. Le mal se révèle simplement, sans être reconnu comme mauvais. C'est la grande différence entre notre développement comme préparation au degré spirituel et le développement de la société, qui est lui aussi une préparation, seulement ils ne le comprennent pas. Cela se trouve dans le subconscient sans le savoir, sans reconnaissance que c'est mauvais. Ici aussi, nous nous trouvons aussi dans notre travail particulier, personnel, spirituel, dans la reconnaissance du mal, afin d'exiger que la lumière environnante fasse le travail sur nous et l'inverse en bien, en intention dans le but de donner. Et la société humaine se trouve aussi dans un état de reconnaissance du mal, parce qu'il n'y a pas le choix, il n'y a plus où se développer, que tout est terminé, qu'elle se trouve dans une impasse. C'est la fin de l'époque du développement de l'humanité, pendant des milliers d'années. Que faire ensuite? Et c'est pourquoi, chez eux, la reconnaissance du mal prend cette forme, qui en vérité, chez nous, nous comprenons qu'il existe. Qu'il existe un chemin, que nous devons avancer et nous frayer un passage à travers ce marsum. Chez eux, ce marsum n'est pas un marsum, c'est un mur et il n'y a rien derrière. Rien derrière. Une véritable muraille. Muraille. Et c'est pourquoi leur préparation est vraiment une préparation tragique. Tous sont dans la confusion et acceptent même une guerre mondiale. Une guerre mondiale. C'est-à-dire que nous devons comprendre ici, à partir de notre préparation, leur expliquer ce qu'est leur préparation. Et alors nous avancerons en parallèle, nous et eux. Nous, depuis la préparation à la spirituelle, et eux, depuis leur préparation à la corporalité, c'est-à-dire vers la dernière génération, bien sûr, nous comme eux, mais nous sommes la tête, roche, comme ceux qui savent, qui atteignent, qui diffusent et prennent soin d'eux, et eux acceptent et reçoivent sous une forme corporelle l'éducation, et par cela, ils font la préparation du collectif à la réception de la lumière générale. Préparation, que faire? De nouveau, New York, oui, je vous en prie. Denis de Moscou demande « Que signifie que la lumière n'agit que dans une dizaine entière ?»
1: Je travaille uniquement sur un thème complet, sur une dizaine complète.
0: Je n'ai rien à dire là-dessus, nous en avons parlé des milliers de fois. La lumière ne peut apparaître que dans un partsouf, ou ne dites pas partsouf, dites « Havaya ». Ou ne dites pas Avaya, mais quatre aspects, quatre prinotes, quatre dix. Si la lumière ne traverse pas quatre prinotes ou dix sphirotes, elle ne se révèle pas. C'est pourquoi il doit y avoir une dizaine pour révéler la lumière, commencer à la ressentir, commencer à recevoir d'elle des changements. C'est tout. Alors, qu'est-ce que la préparation? La préparation signifie que du côté de la dizaine, il doit y avoir un développement dans la demande, c'est-à-dire qu'il faut une préparation correcte pour vouloir le changement. Ne serait-ce qu'un peu, ne serait-ce que dans le mensonge, la lumière supérieure, déjà, sous la forme de la lumière environnante, sous la forme qui ramène vers le bien, est prête, avec ton mensonge, à prendre soin de toi et à t'inverser en bien, bien que tu veuilles quelque chose comme si tu voulais. Comme un enfant qui pleure, un tel pleur d'enfant, malgré tout, il reçoit ce qui lui revient. Cela lui revient du fait que c'est un enfant. Continuons. Le lecteur, extrait numéro 4, tiré des écrits de Rabage, volume 1, la notion de l'importance de la reconnaissance du mal. Le travail qui est dans l'aspect de la préparation à entrer dans la véritable spiritualité signifie que lorsqu'il prend sur lui de croire à l'importance du Créateur au-dessus de la connaissance, il doit prendre sur lui de vouloir précisément marcher dans la croyance au-dessus de la connaissance. Même si on lui donne la connaissance permettant de voir la grandeur du Créateur à l'intérieur de la connaissance, il choisit davantage la croyance au-dessus de la connaissance, du fait de la gloire de Dieu et de dissimuler une chose. Cela s'appelle vouloir marcher au-dessus de la connaissance. C'est précisément alors qu'il devient un cli apte à recevoir la spiritualité, puisqu'il ne se soucie de rien pour lui-même, mais que toutes ses intentions sont seulement de donner au Créateur. C'est pourquoi il n'y a déjà plus à craindre que si on lui donne une certaine illumination, elle aille dans les kélims de réception, puisqu'il s'efforce toujours de sortir de l'amour de soi. Amor de mémoire bénie a dit que que tout comme le désir de recevoir ne veut que recevoir et non donner, même lorsqu'on lui dit de travailler au-dessus de la connaissance, cela est appelé uniquement pour donner et non recevoir, du fait que l'homme éprouve des souffrances lorsqu'il doit marcher au-dessus de la connaissance. La preuve en est que le corps

0: veille toujours à recevoir plaisir et délices dans tout ce qu'il fait. Et puisque si l'homme doit travailler au-dessus de la connaissance, le corps n'en est pas satisfait, alors, lorsque l'on éduque l'homme à marcher au-dessus de la connaissance, déjà il commence le travail de don. Il en ressort que lorsque l'homme préfère marcher sur le chemin au-dessus de la connaissance, c'est une protection pour qu'il marche sur le bon chemin, qui est la voie pour parvenir à l'adhésion au Créateur. La préparation à l'adhésion au Créateur consiste à marcher dans le don. Le don, comment pouvons-nous le mesurer? Pour voir que je ressemble au Créateur, par combien je lui suis opposé, combien je suis inverse à lui, combien il y a de haine de moi envers lui. Je n'ai pas peur de dire ce mot. Je le hais, et au-dessus de la haine, je dresse ce pont de l'amour par la lumière qui ramène vers le bien, bien sûr. Il ne peut pas y avoir d'amour sans haine, il ne peut pas y avoir de compromis sans renoncer à ce qui m'est important, ce que je veux vraiment et auquel je renonce. Pourquoi? C'est déjà une question. À partir de la grandeur, à partir de quoi? Mais en somme, dans le travail spirituel commence à marcher dans la croyance. Emouna. Que signifie Emouna? Que je reçois la qualité du don au-dessus de toute ma rationalité. Selon tous mes calculs, cela n'en vaut pas la peine. Cela n'en vaut pas la peine. À un point tel que à 101%, je n'ai aucune justification à ce que je fais, hormis une seule chose. Par cela, j'accomplis une action contre l'ego afin de ressembler au Créateur. Du côté du Créateur, je n'ai aucun paiement, aucune récompense, et je n'en veux pas. Et soudain, je découvre que j'ai un très grand paiement et je dois m'y opposer et l'effacer. Que non seulement je surmonte mon désir de recevoir en ne voulant pas qu'il y ait en lui quelque chose que je gagnerais, mais dans le désir de donner, lorsque je donne au Créateur, soudain je découvre que quelque chose vient de lui vers moi. Et ce quelque chose est plus que tous les mondes. Je m'y oppose avec force, je fais dessus un Tzimtzoum, un Massar, un Choser. C'est ce qu'on appelle travailler aussi d'en recevoir dans le but de donner de cette manière. Et tout cela afin de lui ressembler dans un don pur.
1: Dans un don propre.
0: Et c'est pourquoi nous avons besoin d'une grande préparation pour cela. Aussi bien du côté de mon désir de recevoir, auquel je refuse de recourir, que du désir de donner, où je vais découvrir tous les mondes. Là aussi, je dois m'y opposer. C'est ce qu'on appelle pas dans le but de recevoir une récompense. C'est-à-dire que tout est en préparation à chaque action et tout est dans le renoncement. C'est ce que nous avons appris hier sur ce qu'on appelle Ubar, embryon, rester toujours au degré de Ubar. Et tout le reste au-dessus de la gestation, maintenant nous pouvons peut-être le comprendre un peu mieux. Au-dessus de Hibour, gestation, lorsque je grandis sur le fait que je repousse de plus en plus, de plus en plus, comme dans le négatif de la gestation. Des choses viennent à moi, je m'annule jusqu'à zéro. Toutes sortes de délices, toutes sortes de

0: 100% dans l'enveloppe. Et je vois que tu m'as mis un seul dollar et qu'il est en plus déchiré au point qu'on ne l'acceptera nulle part. Bon, vous connaissez ces choses, oui. Je ne m'en impressionne pas. Je ne m'attendais pas non plus à beaucoup plus. Mais maintenant, je vois que tu me donnes une occasion à travers toi. Le Créateur me donne une occasion de croire en toi dans la croyance au-dessus de la connaissance. Je le reçois comme 1000 dollars, comme le montant de ta dette. C'est tout. Maintenant, tu peux dire, avec le Créateur, je peux dire comme si, mais ici, ce n'est pas comme si, voyons, 1 ou 1000, n'est-ce pas? Alors, qu'est-ce que je fais? Soit je me rends idiot, soit je le rends idiot, soit je rends le Créateur idiot. Lequel d'entre nous est ici? Mais quel est ce jeu? Peu importe, je ne le reçois pas. Mais les 1000 dollars deviennent 1 ou le dollar devient-il 1000? Pourquoi dois-je me comporter ainsi? Pourquoi dois-je recevoir 1 dollar et ce dollar au lieu de 1000? Pourquoi dois-je le recevoir sous cette forme? C'est ça la question. Qu'aurais-je si je le reçois sous cette forme? Pas pour moi, alors pour le Créateur, pour quelqu'un. Tous les calculs se trouvent ici. Alors la croyance au-dessus de la connaissance signifie que je reçois ce dollar et je sais que c'est un dollar au lieu de 1000. La mesure doit être précise, 1 au milieu de 1000.
1: Donc à la place.
0: Et je travaille avec cela comme si j'avais reçu 1000.
1: Je traite comme si j'obtenais
0: 1000. Alors laisse tomber. Alors non, ne laisse pas tomber. Les 999, cela s'appelle le cli de croyance, de Emouna. Tu veux dire, attends. Quel Emouna est-ce là? Tu sens qu'il manque 999. Tu inscris moins 999 dans ton bilan. Tu inscris ici, il y a un dollar, et ici, moins 999. Oui. Et ensuite, tu reçois ces choses comme si tu avais reçu les 1000.
1: Comme si
0: les 999 s'appellent Emouna. Qu'est-ce que Emouna? Je lui ai pardonné? Non, tu n'as pas pardonné. Alors qu'ai-je fait? Car si tu as pardonné, tu as effacé, comme si tu avais reçu. Non, je n'ai pas reçu. C'est-à-dire que mon cli de réception est resté vide. Alors, pourquoi est-ce que je me sens comme si j'avais reçu? Car par cela, je me rends semblable au Créateur. Que signifie te rendre semblable? Je, d'où prends-tu cette force du Créateur? Qu'est-ce que cela te donne que je lui ressemble? Pourquoi fais-tu cela? Afin de lui ressembler, afin de lui donner du contentement. Sur quel compte? Sur le compte du fait que je n'ai pas reçu. Et si j'avais reçu, je n'aurais pas pu le faire. Alors plus je ne recevrai pas, plus je pourrais lui donner du contentement? Oui, si tu le peux. C'est pourquoi, autant que tu peux donner du contentement au Créateur, jusqu'à ce que tu vois, tu sois vide de tout. C'est-à-dire que tu révèles le clé de Malchut de Ensof, vide. Ouais. Je me souviens que samedi, les gens t'ont demandé ici s'il fallait travailler avec une personne, avec deux, avec un groupe. Tu as dit que travailler avec deux était presque impossible. Presque impossible. Un à un. Oui, je me suis souvenu vraiment un à un. C'est comme avec ma femme, car je te dis qu'elle m'énerve. Qu'est-ce que je dois faire? Je dois être au-dessus de la connaissance. Tu exploses. Comment est-ce qu'on fait ça? Qui te donne cette force? Ah, non, avec une femme, c'est impossible. Avec le Créateur, à la rigueur, d'une certaine façon. C'est ce que je dis. Alors, comment fais-tu cela? Une chose pareille qui se révèle, une telle dispute ou une telle haine, comment es-tu même capable de travailler au-dessus de la connaissance? Brave. On te montre depuis le ciel combien c'est un jeu. Après quelques minutes, c'est déjà terminé. Comment ça, quelques minutes? Cela peut prendre une semaine. Ah bon, disons une semaine. Comment surmonter de... Parce que tu es coupable, tu es tellement obstiné, dit le Rav. Question. Je suis toujours obstiné, mais comment surmonter un tel état aussi dans la société? Peu importe. Lorsque tu découvres la haine entre tous, entre nous, comment est-ce que je fais cela? Qui me donne la force de m'élever au-dessus de la connaissance, le Rav? Aïnon Milvado, pourquoi te fais-tu cela? Question. C'est justement la question. Toi, quoi? Tu penses vraiment que c'est ta femme, ce que tu vois?

0: quoi? Elle n'est pas une poupée? Tous sont des poupées et elle ne le serait pas? Qu'est-ce que cela signifie? C'est un ange qui t'a été donné depuis le ciel pour t'éduquer, te préparer, te faire une préparation. Tu vois? Maintenant, nous comprenons ce qu'est une préparation. Ouais? Non, non, je parle sérieusement. Ce sont des choses, en vérité, si nous avions... Cela aussi est une préparation.
1: Ça, c'est pour la préparation, oui.
0: Si je n'ai aucune résistance, disons que j'ai reçu 1000 dollars, cela signifie que je n'ai pas fait une préparation assez bonne? Laura, je ne sais pas pour ce qui est des 1000 dollars. Question. Alors, par 1000 dollars, pas 1000 dollars, mais si je n'ai pas de résistance, par exemple, à la connexion dans la dizaine, cela signifie que je n'ai pas fait une préparation assez bonne, ou le Rav? Oui, car dans l'ensemble, vous ne méritez pas encore de recevoir un avancement. C'est pourquoi les obstacles ne se révèlent pas, ouais. Et dans de telles périodes, l'homme pense qu'il avance, il est content, et il se peut que non. N'est-ce pas, Gershon? Depuis 6 mois, tu es assis avec un tel sourire.
1: Les 6 derniers mois, tu t'es assis avec un grand sourire.
0: Pardonne-moi, un peu comme un simplet, n'est-ce pas?
1: Ça paraît un peu bête.
0: Est-ce une bonne préparation ou non?
1: La juste préparation,
0: pas... Qu'en penses-tu?
1: Qu'est-ce que tu veux dire? Qu'est-ce que tu dis?
0: C'est pour te montrer à toi et aux amis un visage joyeux. Aux amis.
1: Aux amis, je peux...
0: Je peux les faster en un instant, aucun problème. Le Rav, au-dessus de quelle hauteur de déception et de chagrin fais-tu ce visage joyeux? Le fais-tu de force?
1: Parfois.
0: Gershon, parfois, le Rav. C'est déjà un travail. D'accord? Bon, continuons. À ce rythme, nous n'avancerons pas beaucoup. Allons de l'avant.
1: New York. Continuons. Bien à New York.
0: Une question de dizaines de permanences en Espagne. Comment se fait-il que la reconnaissance du mal soit notre préparation à la spiritualité?
1: Notre préparation pour la spiritualité.
0: Je le dirais autrement. Il n'existe pas de préparation à la spiritualité plus grande que la reconnaissance du mal. La reconnaissance du mal, que nous sommes inverses au Créateur, la reconnaissance du mal, de notre inversion par rapport au Créateur, c'est la reconnaissance du mal dans la dizaine, que je ne les soutiens pas assez, que je ne les tiens pas assez, que je ne m'inclus pas en eux, que je ne les aime pas. Toutes ces indications, mesures, non. Toutes ces révélations que je ressens dans ma dizaine sont en réalité envers le Créateur. Et c'est pourquoi la préparation dans la dizaine est la préparation la plus utile, la plus proche de la réalisation. Il vaut la peine d'y prêter attention. Je peux tourner seul sous toutes sortes de formes dans ma vie, étudier, lire, enseigner et tout. Mais si je ne m'inclus pas avec la dizaine, je n'ai aucune chance de travailler face au Créateur. Car Avaya, moi Avaya, je n'ai pas changé. Avaya, les 4 esprits notes, ce sont 10 sphirotes. Et si je m'inclus dans cela, je ne les construis pas comme Malchut face aux 9 premières, moi étant Malchut et les 9 premières étant les amis, vraiment, cela ne marche pas. Il n'y aura pas de préparation. Et la reconnaissance du mal dans la dizaine est la chose la plus utile. Au contraire, plus elle se révélera, plus c'est un signe que je suis capable de la surmonter et de mériter la correction. 5, oui. Extrait numéro 5, tiré des écrits du Baal HaSulam, Shamati 204, le but du travail. Voici, pendant la préparation, tout le travail est dans les négations, c'est-à-dire dans le non, comme il est écrit, et ils affligeront dans une terre. Non. En revanche, concernant le langage, Rav. La terre, c'est le désir. Dans une terre, non. Dans le langage du non, cela signifie bon. En revanche, concernant le langage qui est l'aspect de Anouchi, il faut d'abord mériter l'aspect de l'amour. En revanche, pendant la préparation, il n'y a que le travail sous l'aspect des négations, qui est l'aspect de « tu n'auras pas ». Par beaucoup de « non », on parvient à l'aspect de « elle de chesed ». Et avant cela, il y a beaucoup de « lo », de « non », qui sont d'autres dieux, beaucoup de négations, puisque de « lo lishma », on vient à « lishma ». Notre travail dans la première période est toujours contre notre ego, contre le désir de recevoir. C'est-à-dire, non, non, non, non, non, c'est ce que nous devons dire, non. Au désir de recevoir. Et nous élever tout le temps et nous trouver autant que possible dans le non. Si je fais passer ce nom à travers le groupe et qu'ensemble nous travaillons sur cela, nous méritons la lumière qui ramène vers le bien. Elle construit en nous la qualité de chesed.
1: La qualité de chesed. Juste.
0: Elle construit en nous la qualité de chesed. C'est pourquoi du lo, non, cela devient elle. Les faits n'ont pas en premier et alors non, pas moi en premier et le créateur en second, mais le créateur en premier et moi en second. C'est ainsi que ça arrive. Et ce « elle » qui se révèle en moi me donne déjà la possibilité de me trouver dans la qualité du don, dans la émouna, la croyance. Ensuite, et puisque la citraha donne l'appui, c'est pourquoi, même ensuite, lorsque l'on travaille et prolonge la kedusha, lorsqu'elle prend l'appui, on tombe du degré. Alors, elle prend toute la l'abondance que l'on avait prolongée. Par cela, la citraha a ensuite la force de dominer l'homme, de sorte que l'homme soit entraîné vers eux pour satisfaire son désir. Il n'a pas d'autre conseil que de pouvoir s'élever à un degré plus élevé. Alors, l'ordre commence, comme auparavant, avec les 49 portes d'impureté. C'est-à-dire que l'homme marche au degré de la Kdusha jusqu'aux 49 portes. Mais là, elle a le pouvoir de prendre toute la vitalité et toute l'abondance jusqu'à ce que l'homme tombe chaque fois dans une porte d'impureté plus élevée. Car l'un en face de l'autre, le Créateur a fait. Lorsque l'on parvient à la 49e porte, l'homme ne peut déjà plus s'élever jusqu'à ce que le Créateur vienne et le délivre. Alors, il a englouti une richesse, il la vomira, et de son ventre, Dieu la chassera. C'est-à-dire que toute l'abondance et toute la vitalité que la Klipa avait prise de toutes les 49 portes de Kdusha, l'homme les prend immédiatement. C'est le sens de « le butin de la mer ». Et avant de ressentir l'exil, il est impossible d'être délivré. Lorsque l'on marche dans les 49, on ressent l'exil. Et à la 50e porte, le Créateur délivre. Il n'y a aucune différence entre exil et délivrance, hormis le Aleph, qui est le sens de maître du monde. C'est pourquoi, même l'exil, si l'homme ne l'atteint pas comme il convient, il lui manque quelque chose du degré. Il existe une telle chose qu'atteindre la délivrance, même dans une préparation correcte, alors ce n'est pas bon. C'est une défaillance. C'est-à-dire que il a englouti une richesse et la vomira signifie que nous devons nous efforcer sur chaque détail qui se révèle de faire le travail et de ne pas désespérer parce que notre travail ne produit pas le résultat que nous désirons. c'est le signe que ce que nous désirons n'est pas encore ce qui doit être. Ce que nous voulons encore recevoir pour nous-mêmes, quelque chose de ce résultat. Et c'est pourquoi cela est englouti dans le désir de recevoir. Il a englouti une richesse et la vomira. Pour l'instant, il a englouti une richesse et cela est englouti dans le désir de recevoir. Pourquoi ? Dès que je vais à la spiritualité, être dans le groupe, être dans la diffusion, être dans toutes sortes de choses, mais que j'ai quelque chose de cela, ne serait-ce que quelque chose. Alors, cela va être englouti dans le désir de recevoir. Car pourquoi fais-je les efforts, la préparation, et pourquoi ? Pour moi. Mais ici, il y a une véritable aide. Il ne contestera pas pour toujours. Après que le Créateur nous organise ainsi, que nous faisons toutes sortes de travaux, comme un petit enfant qui joue dans un jeu, soudain nous voyons qu'il est devenu plus intelligent. Soudain, regarde ce qu'il fait. Il en sait davantage, il fait davantage. D'où cela vient-il ? Sur lui aussi, la lumière qui ramène vers le bien. Seule la lumière travaille sur des kélim, peu importe à quel degré. C'est pourquoi, après que nous avons accompli tout l'effort, il a englouti une richesse, qu'il a tout englouti, alors il la vomira. Nous recevons alors en retour tout cet effort. Il entre maintenant dans la spiritualité et au lieu de l'exil, nous consommons déjà la délivrance. Le Créateur se révèle même dans notre situation, dans notre même préparation, que dans toutes ces parties a été englouti dans notre désir de recevoir. Et maintenant, elle se révèle au-dessus de lui. Alors, en elle, nous révélons le Créateur. C'est-à-dire que nous nous trouvons en équivalence avec lui, dans un don mutuel. D'accord ?
1: Question.
0: Ok, c'est clair, mais je n'ai pas compris auparavant ce qu'était le travail du non dont nous avons parlé. Ce que l'homme fait, non. Ce serait le travail principal, mais avant cela, en ce que nous ne voulons rien faire par nous-mêmes, et que nous repoussons, comme si nous ne voulions pas. Mais comme si, malgré tout, nous voulons pour nous-mêmes, seulement nous ne le comprenons pas, nous n'en sommes pas conscients de combien cela est dissimulé. Et nous voulons pour nous-mêmes, avec tout le travail que tu fais envers les amis, envers la diffusion, en étudiant et en tout, que t'arrive-t-il avec tout cela ? Le fais-tu pour toi-même ou non ? Il te semble que ce n'est pas pour toi-même, mais en vérité, si il n'y a toujours pas là la révélation du Créateur, c'est le signe que ces actions sont encore égoïstes. Et toutes ces actions, tout ce que tu fais, rien ne disparaît absolument, rien ne se consume simplement. Une telle chose n'existe pas dans le monde. Nous nous trouvons dans un système fermé. Tous tes efforts, et même les efforts de tous les hommes qui agissent sous une forme égoïste, qui s'entretuent véritablement et font tout à 100% pour eux-mêmes, malgré tout, tu vois que l'humanité avance. Pourquoi ? Tout cela est englouti dans le désir de recevoir.
1: Dans le désir de recevoir, large.
0: Il s'y ajoute et ensuite il vomit. Il a englouti une richesse et la vomira. Et c'est pourquoi, dans toutes mes actions, quel que soit le nombre d'actions que j'accomplis, tout cela s'ajoute dans le désir de recevoir. Je ne veux pas que ce soit pour moi-même, mais il en ressort malgré tout que c'est pour lui. Alors je dis l'eau, non. Lamed Aleph, l'eau, non. Et ensuite ce l'eau devient Aleph Lamed, elle, le Créateur. Par quoi ? Par le fait que ce même ego, le désir de recevoir, vomit en retour tout ce qui est entré en lui. Oui, il engloutit une richesse et la vomira, et tout mon effort qui n'était pas tellement pur. Si je dis que dans l'humanité, il n'est absolument pas pur, et il n'est même rien du tout. Malgré tout, il le rejette en retour, et alors nous le recevons comme un clip préparé. En revanche, on exige de nous un peu de travail, autant que possible, et de la patience. et de la patience. C'est tout. L'essentiel est la patience.
1: Le plus important, c'est la patience.
0: Encore, encore, encore.
1: Plus,
0: puis attends.
1: C'est plus, et ensuite.
0: Et il vomira.
1: Nous attendons, et alors, ensuite il le rejette.
0: C'est un ange.
1: C'est un ange.
0: Le Créateur le dirige, le moment arrive, et il vomit en retour tout notre effort, et tout notre effort reçoit par la lumière qui ramène vers le bien l'intention dans le but de donner qui est le cli. D'après ce que j'entends, il semble que toute la vie ne soit que attente, préparation, préparation. C'est ce qui est écrit. Tu t'es occupé de la Torah, as-tu attendu la délivrance? C'est ce qu'on demande à l'homme à l'entrée du jardin d'Éden. Alors, que répondras-tu? C'est l'essence de l'homme et il faut simplement l'accepter, c'est la vie. Je ne sais pas. Disons que l'ange Michaël se tient devant toi. Il ouvre la porte, mais demande. Ouvre la porte, me demande, t'es-tu occupé de la Torah? As-tu attendu la délivrance? Que me répondras-tu, l'étudiant? Oui, mais je suis venu recevoir un remplissage. Qu'est-ce que j'attendais, le Rav? Alors il te dit, attends, ce n'est pas ici, c'est la deuxième porte. Un remplissage? Le remplissage est là-bas, et ce remplissage que tu reçois, tu le ressens réellement comme l'enfer. Il n'y a pas d'autre enfer. Alors le remplissage, tu reçois seulement la honte. C'est le feu qui brûle en enfer. Imagine que toutes les choses que nous avons faites dans la vie se révèlent ainsi ouvertement devant tout le monde. Et tu n'auras pas la possibilité de dire « Oui, nous avons tous fait, tout le monde l'a fait. À côté de moi, en enfer, il y a aussi à Coca. Regarde ce qu'il a. Wow !» Cela ne t'aidera pas. Cela ne t'aidera pas. Alors pourquoi ont-ils créé l'homme ainsi? Le cli qui veut constamment recevoir, recevoir, recevoir. Pourquoi ont-ils créé pour qu'il ait à la fin encore la honte? Non. Pourquoi? Nous devons travailler pour que il la vomisse. Pour que nous la recevions en retour, comme notre effort. Si tu t'efforces de faire ce dont tu es capable, et que chaque fois tu ne déçois pas le Créateur en abandonnant, mais que tu reviens, reviens, reviens, c'est ton retour dont il a besoin. Le fait que tu échoues, c'est lui qui le fait pour toi. Que tu veuilles ou non, les Géroumin, il a besoin de cela. D'un petit quelque chose que malgré tout tu ajoutes de toi-même au-dessus de ce qu'il donne. Une goutte d'obstination que tu es capable d'absorber des amis. Et par cela d'ajouter, pas de toi-même, mais ce que tu absorbes des amis. Et si tu es dans l'orgueil, tu n'as rien absorbé.
1: Tu es fier et n'as rien absorbé.
0: Alors ces 49 portes construisent-elles une stature entière? Sont-elles la préparation à une stature entière? Dans tout notre travail, nous avons seulement besoin de ces Géroumin, c'est-à-dire des ajouts de notre part, une aspiration de notre part qui arrive. Que signifie de notre part? D'où peut-elle venir? Dans un système fermé, comme l'est toute la réalité, comment peut-elle venir de notre part? Mais je m'incule malgré tout dans les autres et j'ai besoin d'un peu d'eux comme le sceau, comment dit-il? La poussière de la balance, tu grattes ainsi, tu grattes un peu de quelque chose. Qu'en es-tu, une sorte de poussière? Alors tu reçois un peu des autres de tels petits éveils par lesquels précisément tu avances. Je n'ai pas de beau langage pour cela. Mais le Créateur en a besoin. C'est ce que nous ajoutons à la création. Et c'est précisément par cela que nous atteignons ces 620 fois.
1: Et spécifiquement, nous atteignons cette obligation.
0: Alors, de quoi se compose une porte d'impureté? De quoi se compose la porte d'impureté, Touma? Du désir de recevoir en personne. Comment se fait le passage, pour ainsi dire? Quelle est la fin d'une porte? Quel est le passage d'une porte à l'autre? Dans le but de recevoir, il y a une complétude, pour ainsi dire. Il y parvient. Y a-t-il une structure entière? Ah non, pardon. Dans le but de recevoir ou dans le but de donner, qu'avons-nous entre le jardin d'Éden et l'enfer, dit le Rav? Il n'y a rien d'autre. Question. Dans une porte d'impureté, y a-t-il une complétude, pour ainsi dire? Il y parvient. Y a-t-il une structure entière, le Rav? Je ne sais pas. Fais-en connaissance et raconte-nous. Pourquoi parles-tu de telles choses, des portes d'impureté, des portes de Gdusha? Qu'est-ce que nous comprenons? C'est pour illustrer un petit peu ce que doit être l'effort. Ou plus exactement, la préparation.
1: La pratique requise quelle préparation?

0: Bien, chers amis, dans la première partie, on a entendu une leçon magnifique du Rav, l'importance de la préparation. Comme il nous l'a dit, finalement, on demande à l'homme, est-ce que tu as étudié la Torah? Est-ce que tu as attendu le salut? Donc, est-ce qu'on prend avec nous uniquement ces efforts supplémentaires, ce qu'on a pu gratter comme ça de nos amis, et tous ces petits réveils, c'est ainsi qu'on avance. Donc on a commencé la préparation. Quand la préparation commence, le congrès commence finalement. Qu'est-ce que on voudrait faire? Renforcer les dizaines, les amis, afin que chaque dizaine, chaque ami reçoivent l'importance du but, le moral, et l'environnement soutient chaque ami dans des situations difficiles. Donc, on réveille à nouveau les régions. Ça fait longtemps qu'on ne l'a pas fait. On était concentré dans les dizaines. Maintenant, on se prépare à un congrès régional et ce renforcement pour fonctionner si on développe en nous cette attitude, ce qu'on appelle notre région. Congrès régional, on ne va pas encore vraiment commencer aujourd'hui. On ne voudrait pas discuter exactement qu'est-ce qu'on va faire dans chaque partie, l'emploi du temps, et ainsi de suite. Ça dépend de nous, comme dans chaque préparation, des choses qui ne sont pas encore claires, mais en tant que société de personnes qui ont déjà une certaine expérience, raison. Donc comme le congrès de dizaines, chaque dizaine a construit le congrès, préparé le congrès, maintenant on voudrait faire la même chose, mais au niveau régional. On va commencer donc la préparation aujourd'hui. Donc, comme j'ai dit, c'est pas qu'on commence vraiment la structure, mais que la préparation. Vis-à-vis d'Israël, là, c'est un peu plus compliqué, enfin, un peu différent, disons. Donc, cette fois-ci, dans ce congrès régional, Petah Tikva sera une région. À part cela, il y aura Carmiel et le Nord. Ensuite, Haïfa et l'Ouest et le Nord, Hadera et Ashkelon, le Negev, Be'er Sheva, Eilat, ça aussi, ça se clarifiera.
1: Enfin.
0: Il y a différentes raisons. Petah Tikva sera. Donc, on va en parler.
2: Clip numéro
0: 2. Et comment ressentir comme la différence entre un congrès mondial et une leçon du matin? Ça dépend de vous. Pas une grande différence entre un congrès et une leçon du matin. On fait des efforts supplémentaires, former un seul cli qu'on appelle Adam, ressembler au Créateur. Chaque leçon peut être comme un petit congrès, un mini-congrès, mais tu sais, ce qui est jour après jour, ce n'est pas comme tu fais une fois tous les quelques mois. Il faut néanmoins comprendre que les conditions que nous recevons nous arrivent d'en haut et nous devons les recevoir même si on ne comprend pas au-dessus de la raison et nous efforcer de nous y connecter ainsi comme le Rabash écrit sur les amis que le sol plat de milliers de parents sages ne nous sépare pas. C'est ce que nous devons faire. Et je vous demande, et je vous avertis même, de ne pas manquer l'occasion de faire un effort ensemble. Le fait que chacun puisse ici, ici et là, faire des efforts pour la connexion, ça suffit pas. Devons-nous amener nous-mêmes, tous ensemble, à une seule connexion, une prière au Créateur depuis la connexion, et alors les cieux s'ouvriront. Oui, comme on l'avait dit, il nous avertit de ne pas manquer l'occasion de faire un effort ensemble. On commence aujourd'hui le processus de la préparation, comme on vient d'entendre, l'importance de la préparation, l'importance du kli commun, de la matérialité à la spiritualité, de la réception au don. Donc tout ce processus commence, il faut être aussi prudent de faire tout ça ensemble. Samedi prochain, on va commencer de façon pratique la préparation et construire ensemble le contenu. Le contenu local, mondial, on voudra tout faire ça ensemble. C'est pas ce qu'on va faire aujourd'hui. La structure du congrès, mais commencer à digérer finalement l'idée, union au niveau régional. Et samedi prochain, l'après-midi, depuis 3h45, 15h45, ce sera le samedi de chaque région. Chaque région se rassemble physiquement ou virtuellement, selon ses conditions. Et ce qu'on veut faire, comme on l'a fait en dizaine, et elle s'est préparée, où on va se promener, qu'est-ce qu'on va chanter, qu'est-ce qu'on va faire, et exactement de la même façon, on va le faire au niveau de la région. Chaque région préparera le contenu. Quoi d'autre? Ce congrès, ce n'est pas un congrès régional, mais un congrès mondial. Ça dure 3 jours, 29, 30 et 31 octobre, c'est-à-dire jeudi, vendredi, samedi. Pendant ces 3 jours, chaque jour, on a le même pattern, modèle, on verra plus tard, mais l'idée, il faut comprendre comme un sandwich. Un temps local, régional et mondial. Et encore une fois, c'est-à-dire si par exemple prenons Petah Tikva, on commence, nous, Petah Tikva, avec le contenu qu'on décide, nous-mêmes, de 3 à 6 heures l'après-midi, c'est tout le climat mondial ensemble, et après de 18 heures jusqu'à la fin, on est encore le local. Et la dizaine, où elle est? Partout. C'est toujours la dizaine qui est dans notre cœur, notre attitude intérieure. L'homme ne peut pas se déconnecter de sa dizaine. Mais on s'inclut les uns des autres, on est impressionné de chaque région et absorbé. Et vers l'intérieur, vers l'extérieur, il y aura quand même un moment consacré à la dizaine, à vrai dire, trois recommandations, et chaque dizaine décidera. Avant que le congrès commence, au milieu de la journée et à la fin du congrès, à la fin de la journée. Pourquoi? Beaucoup d'amis seront en voyage dans le monde entier, donc pour trouver un moment qui nous convient, c'est à nous de décider. Si on veut se rencontrer avant que le congrès commence, une heure en dizaine pour vraiment se être ensemble, ou préfère, je ne sais pas, il y aura une heure au milieu de la journée, ou peut-être terminer les journées encore. Un mot vis-à-vis du contenu, de façon générale. Les 3 jours du congrès seront organisés selon l'ordre du jour de l'assemblée du Rabbash. Yeshivat Haverim, la première journée sera la grandeur de la société. La deuxième, clarifier les choses, autocritique, prière. Et le troisième jour, gratitude et plénitude. Maintenant, après tout cela, on voudrait commencer notre premier atelier. Donc, chacun maintenant comprend quelle région il appartient. Qu'est-ce qui connecte les amis de la région et qu'est-ce qui est unique à notre région? Donc, qu'est-ce qui unit la région et qu'est-ce qui est particulier à notre région? 4 minutes, s'il vous plaît. Qu'est-ce qui unit les amis de notre région et quelle est la différence? Qu'est-ce qui est particulier à notre région? Je ne peux pas, c'est pas vraiment dire, répondre. La puissance, je pense, de la connexion. À quel point on essaye d'être connecté? Qu'est-ce qui connecte les amis dans la région? En gros, c'est quelque chose qu'il faut clarifier. Pour le moment, on est plutôt en dizaines, et le fait qu'on habite dans la même ville, c'est une question. Chose à clarifier, je ne sais pas vraiment répondre maintenant. Bon, ce qui est particulier, ce qui nous unit dans notre région, je pense que, enfin, si on parle de Petah Tikva, ça fait des années qu'on est ensemble, hein, énormément de temps, on participe à beaucoup d'activités, diffusion. Travail ici dans l'entreprise. Donc, on a beaucoup, beaucoup d'années de connaissances, à part le fait que les dernières années, on s'est concentré dans le travail de la dizaine, mais on se connaît, on vit vraiment ensemble, on vit la société. Et des années qu'on étudie avec Rav, vraiment ici, quand il était là devant nous dans la salle. Donc, je pense qu'on a beaucoup de commun. C'est des choses qu'il faut simplement renforcer. Je suis d'accord avec vous, les amis, que chaque chose qu'on fait ensemble, on le fait vraiment ensemble. Il y a un centre qui les amis dans la salle ont fait tout ici, dans cette maison, communauté, les leçons du matin, les séoudot, absolument tout. Ensemble, toujours ensemble. C'est ce qui nous rassemble, qui nous connecte. Je voulais dire que ce qui est unique, particulier, on a un centre, on est un centre d'études, un centre de diffusion, le centre de tout. Tout le travail se fait ici, surtout en Israël, mais c'est diffusé pour le monde entier. Les enseignants, les nouveaux amis, tout ce travail est beaucoup plus physique que virtuel. On se rencontre chaque jour au niveau des corps. On voudrait lire extrait 14. Il est écrit mensongère est la grâce et vaine est la beauté. Une femme qui craint le Créateur, c'est elle qui sera louée. Cela signifie qu'au moment de la préparation, la grâce et la beauté apparaissent comme l'essentiel de la perfection, auquel ensuite il aspire et après lequel il soupire. Cependant, au moment de la correction, que la terre sera remplie de la raison du Créateur, alors j'ai vu un monde inversé, car la crainte et les élans sont l'essentiel de la perfection à laquelle on aspire. Ils sentent qu'au moment de la préparation, ils se mentaient à eux-mêmes et comprennent cela. Seule la crainte et les élans sont l'essentiel de la perfection à laquelle on aspire. On a l'habitude de travailler, quand on parle de la crainte et ces élans dans la dizaine, mais ce qui est exceptionnel dans cette période vis-à-vis de ce congrès régional, c'est qu'on voudrait ajouter un souci avec la région, identifier avec la région et cette identité régionale. N'est pas clair. C'est pas clair. On n'a pas vraiment l'habitude de le faire. Ce processus de préparation nous aidera à clarifier quelle est cette identité, quelle est la nécessité en tant qu'ami, que dizaine, que venez Baruch, notre région. Donc, ce sera atelier numéro 2. Et dans tout ce processus, personne n'a de réponse. On ressent et on recherche comment se renforcer. Si on ne le fait pas, personne ne va le faire pour nous. Donc, le focus maintenant est à cette nouvelle identité qu'on appelle une région à partir du brouillard. Comment voulons-nous préparer ensemble au congrès en tant que région? Comment voulons-nous nous préparer ensemble au congrès en tant que région? 5 minutes. Comment se préparer ensemble au congrès en tant que région? 5 minutes, atelier.
1: J'ai
0: entendu au début les directions. Je me suis dit que avec l'inclusion et le congrès régional, sans aucun rapport avec les dizaines. Enfin, oui, il y a. On reste connecté à la dizaine, bien que les amis peuvent être dans le monde entier. J'ai entendu qu'on nous conseille de voyager et renforcer différentes régions. Donc, quand même, on travaille à deux niveaux. On doit être. Et on est inclus dans le congrès mondial et également, avec cela, renforcer la dizaine. Donc, il faut en parler et il faut, je dirais, s'y préparer. Bien, encore, chez nous, la région, à Pedar Tikva, pas de problème. On continue comme maintenant, des ateliers, des discussions. Et je crois bien que chaque dizaine restera ensemble et on aura des idées ou d'autres. Comment construire, comment faire les choses en Israël, à l'étranger, malgré les distances. Je pense que
1: et
0: à partir du Zoom, on aura sûrement des idées. Tous les amis ensemble, et on peut-être que pour nous, ça nous semble un peu plus compliqué de discuter des choses, mais à l'extérieur, ce sera plus virtuel, peut-être. Vérité, j'ai aucune idée pour le moment. Vraiment. Qu'est-ce que je peux ajouter ce congrès dans 3 mois, mais finalement, en tant que dizaine d'électriciens, on a déjà commencé à préparer l'équipement, et on en a parlé, on a commencé à discuter de... Ça nous donne le désir, le manque de ce qu'il faut préparer, quel clé préparer pour ce congrès, quel véritable clé. On a entendu la leçon, et maintenant, et le Rav vraiment nous a raconté qu'est-ce qu'une préparation et qu'est-ce qu'il faut, l'importance qu'on doit donner à cette préparation. Je pense qu'il faut, comme on a créé une dizaine, chaque individu qui fait partie de la dizaine, donc maintenant, chaque dizaine, c'est comme un individu vis-à-vis de la région. De cette façon-là, la structure de même modèle de connexion, une unité, c'est-à-dire un individu ou une dizaine, jusqu'à former un cli mondial, une unité qui fait partie de l'humanité entière. Je pense que il faut déjà commencer la préparation, mais en dizaine. Si on est en voyage un peu partout, alors il faut réfléchir comment aider chaque région, comment donner de l'importance. Chers amis, nous savons, je pense, que chaque dizaine a déjà vécu cette expérience dans notre congrès de dizaines. On a commencé ce congrès, c'était tout à fait inconnu. Comment ça va se passer, comment on va faire, comment préparer le contenu, qu'est-ce que ça veut dire, même construire le contenu, et Kabbalah Media, comment trouver des clips, toutes sortes de questions. Et après, on a dit, bon, ben d'accord, chacun peut le faire, mais maintenant, il faut travailler ensemble. Trois qui font partie de l'équipe, et on a six idées différentes. Comment décider ensemble? Enfin, c'est ce qui s'est passé dans ma dizaine. Peut-être chez vous, c'était tout est descendu près d'en haut, mais... On a donc commencé à travailler, et quand on travaille, on commence à se connecter entre nous, des liaisons entre les dizaines. Et finalement, on avait tellement que ça aurait suffi pour 2 semaines, et on avait un désir de continuer. Donc, ça ressemble un petit peu, mais au niveau des régions. Et là aussi, c'est pas vraiment clair comment préparer le contenu d'une région, plusieurs dizaines ensemble. Donc dans le monde, peut-être c'est un peu différent. C'est peut-être pas comme en Israël, pas comme en Tartikva. Beaucoup de questions, mais ça, on sait bien. Ce qu'on prépare, c'est ce qu'on aura. Donc on va en parler, mais avant, on passe à un clip numéro 1, le Rav. Comme toujours, nous permet de comprendre que tout dépend de nous tous et à quel point on est sérieux. Clip numéro 1. La réussite générale du congrès dépend de la participation de chacun dans la mesure où la participation sera sérieuse. C'est pourquoi dans la préparation que nous faisons, tous ceux qui participent. Celui qui vient s'engage vraiment à être là, pas un participant qui s'assoit, mais un participant actif, sérieux. Et que chacun ressente que la réussite générale dépend de lui. Voilà. C'est très important. À tel point que celui qui n'est pas sérieux n'a pas sa place. C'est pas un congrès où nous voulons que tout le monde vienne simplement. Nous voulons que viennent des personnes qui veulent vraiment ces objectifs. Capables, oui, non, peu importe, mais qui le veulent. Chacun doit ressentir que la réussite du congrès dépend de lui. Donc, troisième atelier, on voudrait sur quel contenu voulons-nous concentrer pendant le temps régional. Je ne sais pas, promenade, yeshiva traverim, une longue yeshiva traverim, des leçons, lire le zohar, enfin, je ne sais pas. Donc, on va en parler comme ça, des idées, hein, petit à petit pour donner vie à ce processus. Donc, quel contenu nous voulons dans notre région? Vous pouvez être spécifique, si vous voulez, pour commencer à ressentir déjà les choses. D'accord? 5 minutes. Sur quel contenu voulons-nous concentrer pendant le temps régional qui sera à notre disposition durant les jours du congrès? Je me souviens, le congrès de notre dizaine, on a eu beaucoup d'activités ensemble, comme des jeux, des chansons, des promenades. Et là, il me semble que ce sera un peu plus compliqué, plusieurs dizaines, des choses qu'on ne peut pas peut-être vraiment faire comme une seule dizaine. Donc, je dirais peut-être que moins d'activités telles qu'on avait fait, mais plutôt le contenu, plutôt de telles choses, comme des yeshivot haverim, ou encore des choses qu'on peut faire ensemble. C'est-à-dire c'est plus facile en dizaine, mais plus compliqué dans un large groupe. Peut-être, premièrement, on doit arriver à travailler avec d'autres dizaines d'une façon proche, les dizaines de la région, je veux dire. Il faut

Je pense qu'il faudrait se rencontrer, rencontrer une dizaine de la région, peut-être une Séouda, peut-être d'autres activités, un jeu. Il y a beaucoup d'options. Il faut, on a le temps. On doit réfléchir. De ce qu'il faut faire, comment il faut le faire. Et c'est pour ça qu'on se prépare. Plus forte, le congrès sera sérieux, sera sérieux. J'ai bien aimé le concept, l'ordre du jour de l'Assemblée, les trois parties. Je pense que quand on parle de la prière, il faudrait voir les liaisons entre les dizaines, comment s'entraider, comment cette liaison peut renforcer des dizaines qui ont besoin d'enforcement. On peut voir qu'il y a des dizaines où il y a très peu d'amis qui participent aux leçons et comment trouver une solution. Là, je pense que le congrès peut aider, vraiment. J'espère bien que c'est ce qui va se passer. En plus, j'aimerais bien qu'on ait d'autres activités. Je ne sais pas, au basket, je crois. Premièrement, une grande responsabilité pour préparer les pauses, ne pas perdre du temps, mais voir comment les utiliser pour aller vers le but. Je ne sais pas exactement que peut-être la différence de ce qu'on a fait jusqu'à aujourd'hui. Oui, peut-être quelques jeux, ça peut aider. Encore, je pensais qu'on peut, dans chaque région, que chacun partage de l'expérience de sa dizaine avec les autres. Ça pourra peut-être renforcer chacun. Surtout dans des régions peut-être plus éloignées qu'on voit moins.

Bien les amis, on a reçu une question vis-à-vis du but de ce congrès, le congrès régional. Donc, tout d'abord, on rappelle que l'année spirituelle vis-à-vis des congrès, nous avons trois congrès mondiaux. Trois congrès par an, pardon. Février, c'est où on vient tous au temple, ici, en Israël, au centre, à Petah Tikva. Et si on décide que ce sera autre part, je ne sais pas, au centre, comme on avait fait auparavant. Donc, on se réunit tous, un grand congrès central mondial, ensemble. Un autre congrès, le congrès de dizaines, qui est au mois de mai. Il vient pour renforcer la dizaine. La dizaine de chacun et être donné un coup de connexion trois jours jusqu'à qu'on notre dizaine atteint la spiritualité. Et le congrès régional, son objectif, de prendre la région

0: très proches les uns des autres, on peut aller à pied quelques minutes. Dans le monde, ça peut être des heures, même des jours, pour se rencontrer. C'est pour ça que ce congrès régional est important, pour donner à chaque région comme tour de lumière, de correction vis-à-vis de toute la région dans laquelle nous vivons. Donc c'est pour renforcer, pour donner à la région même dans laquelle nous vivons l'espoir, la possibilité de se développer et de d'entrer. Peut-être encore quelques points. La puissance, tout d'abord. C'est pas tout le monde qui peut être en Israël. Si j'habite aux États-Unis, on comprend bien que deux tiers, disons, ne viennent pas en Israël. Donc, sortir de ce monde spirituel et rencontrer des amis qui parlent la même langue, encore 150, 200 personnes, c'est une expérience que nous vivons, nous, tous les jours, comme maintenant. Mais ce qui se passe ici, peut-être que ça peut être qu'une fois par an pour les autres. Et ça nous prépare, ça prépare aussi, c'est une préparation pour les nouveaux. J'ai entendu plus qu'une fois que les responsables de ceux qui accueillent les nouveaux, la première fois venir en Israël, je sais pas, des Philippines, des Texas, c'est pas simple. Et donc, un tel congrès dans lequel on peut les préparer à rencontrer des milliers, c'est très important. Et pas tout de suite venir en Israël, si quelqu'un peut venir. La majorité ne peut pas venir en Israël, au congrès mondial. Donc, il y a encore un mot que j'aime pas trop, mais je parle aussi de l'organisation. Enfin, oui, dans la première partie, on a entendu la première de la leçon, notre obligation envers le monde entier. Donc ça aussi sert d'une préparation à accueillir beaucoup de personnes qui ont peut-être un désir pas aussi fort, mais quand même de faire partie de cet environnement. Donc la région, ce n'est pas que la géographie, mais également la langue, disons, aux États-Unis. On aura des personnes qui parlent anglais du monde entier. Oui, Tbilissi, il y a eu Sophon, pas que la région, mais également la langue. En Europe, une région, c'est un pays. Les Allemands, les Italiens, qui ne se rencontrent pas pendant l'année. Donc, un grand but, et en dessous, on a encore d'autres petits buts. Que peut-être avec lui, on a du mal à ressentir, mais quand même, ça existe. Donc, ce congrès est important. On passe questions, réponses. On sait bien que c'est quelque chose de nouveau. On ne connaît pas. Nous aussi, donc on en a parlé beaucoup dans l'élection. Mais tout n'est pas encore clair. Et comme on s'est préparé au congrès d'Izen, et à partir de ces questions et de ces clarifications, ça a commencé à prendre forme, le congrès d'Izen. La même chose ici. Le processus de préparation, on peut décider ensemble jusqu'à qu'on arrive à un congrès régional très important. Hanor, s'il te plaît.
1: Ma endgame, Bassof. L'an rotsim l'agia.
0: Où on veut arriver finalement? Qu'est-ce que le. Il y a des régions plus fortes, il y a quoi? Qu'est-ce qu'on. Quelque chose autour de la dizaine? Ça va où?
2: Ma endgame.
0: Endgame, la dizaine ne peut pas vivre dans un espace vide, ni à Pédarikva, ni dans le monde entier. Chaque dizaine vit dans une réalité, autour de toi d'autres dizaines. Donc, il y a des personnes qui passent d'une dizaine à l'autre.

0: ta dizaine est influencée des autres qui se trouvent autour. Et tu vis dans un monde physique. Au niveau mondial, la plupart sont virtuels. Donc, là aussi, une dizaine ne peut pas vivre dans un espace. C'est vrai que le travail étant la dizaine, ça c'est déjà clair et évident pour nous tous, mais c'est important de renforcer la dizaine pour donner vie à chaque dizaine, comme dans un corps. Chaque cellule fait partie d'un corps. Quand le corps est faible, si le corps est faible, chaque cellule également. Si le corps se renforce, la cellule se renforce. Donc le but du congrès régional est de renforcer chaque région pour que les dizaines de chaque région puissent se développer, se renforcer. Également, on vit dans une réalité, on a entendu, mais je reviens. Dans la majorité du peuple se trouve la gloire du roi. Disons que je suis seul. Imaginons ici aussi une dizaine qui est la seule. Chaque matin, elle participe à la leçon, virtuelle ou physique, et voilà, autour d'elle, rien d'autre. Ça aurait un effet ou pas? Je pense que c'est bien clair pour nous tous. Par exemple, quand la salle est remplie ici, ça nous influence. Quand la salle est vide, ça nous influence aussi. Quand une des dizaines virtuelles, il y a deux ou trois amis, ça influence la dizaine et les autres qui font partie du groupe. Donc, tu as dit, qu'est-ce que la fin du jeu, endgame, de renforcer les régions? La vie continue dans la dizaine. C'est là qu'on se concentre, dans la dizaine. L'essentiel du travail, mais une fois par an, c'est un des congrès, et pour renforcer la région. Renforcer la dizaine, le congrès des dizaines, renforcer la région, deuxième fois, et une fois où on veut arriver tous à une grande inclusion. C'est plus ou moins ça. Peut-être j'ajouterai, on en a parlé, mais c'est pour pouvoir accueillir des nouveaux, surtout depuis la pandémie. Beaucoup d'amis ont rejoint et ils sont que virtuels. Peut-être qu'ils ne connaissent même pas d'autres amis dans leur région. Donc, s'ils sont au courant qu'il y a une rencontre et qu'ils peuvent venir, et c'est pas trop loin, ils pourront rencontrer beaucoup de coins dans le cœur, d'amis et amis qui sont comme eux. Peut-être qu'ils les ont vus sur les écrans ou jamais même. Et c'est une grande joie, quand même. On vit dans un monde physique, c'est pas encore la correction finale, donc ce serait une grande joie de rencontrer d'autres amis dans Israël, dans le monde entier, d'avoir la première fois l'opportunité d'être ensemble, de chanter ensemble, de manger ensemble avec les amis, vivre un congrès. Donc ça aussi, c'est très important. On attend beaucoup d'autres amis plus tard. Et encore plus, qui a parlé de stratégie, on a une prière que le Créateur nous aide à donner à chaque être créé qui veut s'approcher une forte dizaine. Comment on peut faire ça? On peut faire si nous avons une perception qui crée autour de chaque individu un cercle qui soutient. Ce cercle est défini selon plusieurs paramètres qui aident chaque ami qui veut se développer spirituellement. Premièrement, avoir autour de toi des amis qui participent aux leçons, aux activités de Baruch. Plus ou moins comme toi, par exemple, si dans ta dizaine, tu viens seul le matin, on ne peut pas dire que tu as un environnement qui t'aide à avancer spirituellement. Donc, le premier paramètre le plus important, c'est avoir d'autres amis autour, dans la dizaine, qui participent plus ou moins de la même façon jusqu'à la correction finale. Deuxièmement, deuxième paramètre important qui te soutient à avancer spirituellement, c'est la région qui permet à ta dizaine de se réunir physiquement. On pense, on voit, on sait. comme dans le congrès des Zen, qu'il y a une valeur, une grande importance à se rassembler physiquement, être ensemble. Donc, pas tous les jours, comme ici, les privilèges à Petah Tikva, mais une fois par semaine, si tu peux rencontrer des amis pour une seouda, pour toute autre chose, ça pourra te renforcer. Donc ça aussi, c'est quelque chose qu'on voudrait prendre en considération pour pouvoir le faire, créer le meilleur environnement possible pour chacun. Une douzaine qui lui convient, on est obligé que cette identité qu'autour de la dizaine, je veux dire que si on vit uniquement au niveau de la dizaine, on n'est pas assez souple pour avancer. Et si c'est que le climat mondial, là aussi on n'est pas souple. Ça ne me permet pas, ni au niveau de la langue, ni participation aux activités, et également la géographie. Donc, ce qu'on appelle une région se trouve au niveau de la dizaine et le climat mondial.
1: Maintenant, l'année dernière, si tu te souviens, nous avons fait l'expérience de deux congrès différents dans leur caractère, entre la disette privée au climat mondial général. Une fois, on a eu une réunion qui était plus grande et régionale, et la deuxième fois, nous avons eu quelque chose qui était plus local, qui était très petit, beaucoup de petits congrès. Et cette année, nous avons ajouté cette unité de congrès des dizaines. Et c'est pourquoi, dans ce troisième tour, il y a aussi une limitation de combien de congrès nous avons par année, parce que ça a pesanté les amis, au lieu d'être bénéfique, ça n'aide pas. Et donc, cette année, ce B que nous mettons entre les dizaines et le climat mondial, nous serons focalisés sur le congrès régional et calculer toutes ces choses pour que cela nous aide à grandir, de sortir de l'état gelé d'hier et d'aller vers demain. Non pas que nous fassions des changements dans les dizaines ou quoi que ce soit, non pas de ça, mais comme tu dis, de façon stratégique, que nous soyons en mesure de donner le meilleur support pour une dizaine dans 10 ans, dans 20 ans, seulement si nous avons des entités régionales. Et c'est pourquoi il y a beaucoup de dimensions ici. Mais c'est à partir de l'observation que chacun obtiendra un support dans l'environnement pour chaque chose qu'il veut implémenter dans la spiritualité avec l'aide de Dieu. New York 2, on voit que vous êtes réunis là. Merci, chers amis, c'est incroyable d'être ensemble. Nous sommes tellement excités pour ce congrès. Nous voyons que nous avons Georges qui est venu et beaucoup d'amis qui souhaitent venir. Et ce n'est pas chaque jour que nous pouvons réunir de nouveaux étudiants, des anciens amis, différentes dizaines, des amis qui voyagent d'autres parties du globe, y compris nos chers amis du management, ce qui est un nouvel état d'éveil et d'attente du congrès. Donc, en tant que clé régionale, comment ne pas perdre de vue le caractère unique de ce congrès?
2: Fischer.
1: On demande de répéter la question. En tant que clé régional, comment ne pas perdre de vue sur le caractère unique de ce congrès?
3: Chris, יש פה כמה דברים. קודם כל, הנה, זה דוגמה גם בהמשך לשאלה של חנוך. אז יש פה
1: יש plusieurs choses.
3: חברים שלנו בצפון אמריקה.
1: Tout d'abord, il y a la réunion de nos amis en Amérique du Nord. Les nouveaux étudiants, les vétérans sont invités. Vous ne réunissez pas chaque jour en Amérique du Nord, aussi ceux qui organisent le congrès en Amérique du Nord. Et ils auront une opportunité de parler du caractère unique, et bien le Rav a parlé du caractère unique du congrès. C'est comme chaque 10 ans, ils sont parvenus à construire pour eux-mêmes le congrès tel qu'il était adapté pour eux. Et les activités qu'en fait les dizaines étaient différentes. Chaque design a choisi sur quoi se focaliser, comment passer le congrès, etc. Ici aussi, les régions ont la liberté, le levier de préparer le congrès de leur manière unique, et dans le même temps, il y a le monde qui se réunit et qui s'incorpore, car nous avons des blocs généraux, et donc l'équilibre entre les deux choses créera le travail commun dans la région, et dans le même temps, il y aura l'incorporation dans le monde. Aussi, disons en Amérique du Nord, peut-être qu'il y a 300 personnes qui se réuniront, et donc nous voulons que chaque région diffuse, qu'il y ait une diffusion de la région, et où celui qui appartient à cette région se connectera à cette diffusion-là et non pas à Petah Tikva. Aussi, peut-être qu'il y aura une diffusion générale pour ceux qui n'ont pas de région, par exemple des russophones, qui vont se connecter à Tbilissi ou par exemple en Roumanie, qui pourront aussi se connecter. C'est important car dans notre expérience, nous voyons que dans la mesure où nous essayons au moins d'avoir les gens qui puissent venir et qu'ils soient virtuels, tout comme dans le congrès des dizaines, la moitié des gens étaient quand même virtuels. Et j'espère qu'à un moment, nous soyons en mesure d'obtenir un tel fonds qui puisse permettre à tout le monde d'aller. Pour le moment, c'est impossible, mais l'état financier, pour la plupart des gens, ne permettra pas aux gens de participer physiquement, au moins la moitié, qui vont rester virtuels. Refa 2. Je pense qu'on saute trop rapidement au prochain degré. Selon le Rav, il parle d'une embrassade physique, c'est-à-dire pour les réunions. Il parle du cœur, il parle d'un environnement de support, et je pense qu'il y a une étape qui manque ici. Du groupe, qui est la dizaine, nous sautons immédiatement à la région. Et qu'en est-il de ce que nous avons sanctifié avant, le groupe de Haïfa, le groupe de Tel Aviv, le groupe de Tel Aviv, ou le renforcement dans le groupe? Est-ce qu'on connaît les autres dizaines à Haïfa? Moi, je peux vous dire que j'aimerais redécouvrir mes amis. Merci.
2: Oui,
1: exact. Gadi, Semka, vous voulez répondre ou continuer à demander? Oui, donc, oui, continue. On a un microphone pour ça. Semka. Oui, peut-être ne pas continuer, mais par rapport à ce qu'a dit Gabi, je pense qu'il y a ici une opportunité pour les dizaines d'aller plus profondément. Nous avons beaucoup parlé de la dizaine comme unité. Moi, vers la dizaine, je veux me renforcer dans la dizaine et ainsi chacun, n'est-ce pas? Et la deuxième profondeur, aussi ce qui renforce la dizaine, quand la dizaine est préoccupée par une autre dizaine, ça renforce la dizaine. Troisième astuce, une dizaine qui a une préoccupation par le groupe de Petah Tikva, le groupe de Haïfa, etc. Et il y a plusieurs profondeurs ici, mais si on y rentre, nous ressentirons encore une fois de plus, qu'est-ce qu'une dizaine, qu'est-ce que le groupe de Haïfa, qu'est-ce que le groupe de Petah Tikva. Donc c'est comme ça que je construirai ces choses ici. Gadi. Oui, et moi, il y a aussi quelque chose qu'a dit Doudi, que ça sera de trois parties, n'est-ce pas? Jour 1, jour 2, jour 3, selon la Yeshiva Traverim. Et Hanor aussi, on lui a demandé le but Il a demandé le but, nous devons arriver à une telle connexion à travers la lumière. Et donc c'est important que nous commencions la préparation avec le matériel qu'il y aura dans une direction, un but. S'il sera dirigé à ce but, nous serons ensemble. Et donc c'est important d'avoir du matériel pour que nous puissions nous commencer à nous préparer dans les régions. Oui, merci Gadi et Semka. Ils sont très impliqués et toujours... Il se soucie des groupes. Gabriel, je vais te répondre. Tout d'abord, tu as raison. Naturellement, nous penserions que nous devrions faire cela. Il y a une dizaine. Une dizaine doit revenir à l'identité avec son groupe. Et ensuite, toutes les dizaines dans le groupe s'identifient avec leur région. C'est vrai si nous pensons à comment les groupes étaient avant, car aujourd'hui il y a des dizaines et pas, c'est pas construit de la même façon partout dans le monde. Il y a des groupes avec des endroits où il n'y a qu'une seule dizaine, ou bien des endroits où seulement des hommes ou seulement des femmes. Et donc nous avons pensé que l'identité régionale est suffisamment importante pour unir toutes les régions ensemble. Et si tu regardes tout le climat mondial, si tu penses à un groupe, à l'opposé, à une région, la région c'est bien plus puissant. Et en particulier avec par rapport aux langues, il y a une complicité et on ne veut pas revenir où il y avait avant le groupe de Haïfa, de Netanya, Hadera et Ranana. Nous voulons avancer vers l'identité régionale. À nouveau, c'est pour permettre l'absorption des débutants dans la région et l'aide mutuelle dans cette région. Et donc, ce n'est pas de revenir là où nous étions, mais d'avancer vers l'identité régionale. J'espère que c'est clair, sinon nous pourrons clarifier plus. Moscou 7. Merci. Nous avons entendu qu'il y a le cli des russophones, donc tout d'abord, notre cli russophone, après un certain temps, de 2 ans et demi déjà, nous sommes considérés comme une zone complexe. Cette complexité, comment l'attaquer? Car d'un côté, la zone est neutre. Disons, en Baltique aussi, c'est des russophones, mais je suppose qu'ils appartiennent à l'Europe. Et donc, qu'est-ce que nous renforçons? Une langue? Comment la renforcer? Comment renforcer une certaine région? Ou bien, est-ce que c'est quelque chose de spécifique par rapport à notre zone russophone? Alors, élaborez dessus, s'il vous plaît, parce qu'il y a beaucoup de questions. Oui, nous devrons nous rencontrer et vérifier ces questions. Nous n'avons pas toutes les réponses. Mais ce que Gilad a commencé à expliquer à Gabi, c'est que quand nous regardons les groupes partout dans le monde, c'est très complexe et différent. Dans la plupart des endroits, il y a une dizaine d'hommes et 2 ou 3 de femmes. C'est la situation, une dizaine d'hommes. Je ne suis pas sûr de combien d'entre eux participent activement. Et donc, comme j'ai dit, une région, ça peut être une dizaine. Et ça, c'est la région. Il n'y a rien d'autre. Donc, ils se rencontrent. Des femmes, et puis 2 dizaines de femmes, et ça peut être, voilà, la région. Une région, ça peut être un pays ou plusieurs pays, sans quoi ils ne peuvent pas atteindre suffisamment de force, parce qu'il y a si peu de personnes. Nous étudions, là. Et aussi, ajouter à cela les complexités. Et en bref, c'est pas exactement similaire. Et nous devons faire une chose, et c'est pourquoi nous nous relions à chaque région en langue de sa propre façon. Et c'est là-dessus qu'on a discuté, et nous avons décidé ainsi. Et nous pensions à faire comme l'année dernière, de connecter tous les groupes en Europe, comme c'était en Hongrie l'année dernière, mais nous avons vu qu'à la fois financièrement, et après le congrès de dizaines, qui était quand même compliqué de réunir les gens, ils ont beaucoup investi, et donc c'était difficile de réunir tout le monde à nouveau dans un endroit. Et à nouveau, qu'est-ce que c'est que l'Europe? Chacun parle une langue différente. Quelle est la connexion entre les Bulgares et les Allemands? Et puis, et ça aurait été très compliqué. Donc, ils ont décidé eux-mêmes qu'ils voulaient le faire chacun dans son propre pays pour renforcer leur région. Concernant les russophones, je comprends, je ne sais pas, c'est Boris, ils ont dit qu'ils ont décidé qu'ils voulaient tous réunir à un endroit. Et il y a une autre force, c'est pas tout le monde qui peut voyager en Israël une fois par an et faire l'expérience d'être assis ici avec des milliers de personnes et d'absorber cette force. Et donc, à Tbilissi, comme j'ai compris, il peut y avoir 300, 400 personnes, mais pas de russophones qui ne peuvent pas venir en Israël et faire l'expérience une fois par an. Et c'est très important. Et il y a posez la question, on verra et on clarifiera toute la réponse. Les amis, nous arrivons vers la fin. Il y a beaucoup de questions qui sont arrivées aussi à Petah Tikva. Nous demandons si le groupe de Petah Tikva, que nous, si on va partir dans d'autres zones, parce que nous aussi, nous sommes une région. Donc, il y a des réponses pour les questions et nous voulons continuer à clarifier toutes ces choses. Et passons à une annonce de Dudi Akoka sur la communauté des jeunes aussi qui se développe et nous allons maintenir, continuer à discuter aussi à Shabbat, aussi la semaine prochaine. Nous avons juste commencé et comme d'habitude, la préparation, la préparation. Oui. Et j'étais inondé de questions de, des amis de partout dans le monde et donc nous avons commencé quelque chose ici. Nous n'avons pas fini, nous avons juste commencé, c'est le tout début. Nous continuerons en parler. Et donc, le temps est bref et nous voulons porter un autre message et partager autre chose avec la société. Nous voulons parler de la prochaine étape de la communauté des jeunes groupes, oui, une autre région, une autre communauté. Et donc maintenant, comme vous savez, cette dernière année, ici à Bnei Baruch, nous avons développé une communauté des jeunes personnes de 18 à 35 ans. On étudie dans, ils ont étudié dans le campus des gens qui participent dans les cours et différentes activités. Et aussi, ils ont des événements. Maintenant, nous voulons passer une étape supplémentaire. Nous avons discuté beaucoup de cela dans le management et nous tous, nous sommes mis d'accord unanimement dans le management que c'est notre futur. Nous voulons investir autant que possible dans les jeunes personnes, la jeune génération, qu'ils soient absorbés et qu'ils nous guident et leur donner une place respectable dans notre organisation, dans un groupe de kabbalistes. Oui, donc avec le management, avec Michael, nous avons approuvé quelques changements sur cette communauté. Donc, Dudi et moi continuerons à être leurs enseignants pour qu'ils soient plus impliqués que ce qu'ils l'étaient jusqu'à présent et aussi de nouvelles forces. Je ne sais pas si eux ou nous. Yaakov et sera le manager de cette communauté. Et il est aussi avec nous dans l'usine. J'espère qu'il va vous aider à remplir ce rôle, ce rêve des jeunes amis et nous tous. Et nous allons aussi commencer des dizaines de jeunes amis. Donc il y a une dizaine appelée PT100. Et ils incluront les amis, des amis plus jeunes, qui pour le moment, ce sera 18 amis, chacun dans, avec leur, un cadre différent, mais nous assurons qu'il y aura toujours un cœur d'amis qui sera toujours ensemble dans le cours, aussi au cours du matin, et évidemment, quiconque se connecte virtuellement aura une place pour cela. Et aussi les gens qui ne sont toujours pas encore prêts à participer dans les cours, ils auront encore un environnement jeune où ils pourront se développer et faire partie de leur chemin spirituel. Et puis encore une chose importante, pour dire que ces 18 amis vont passer depuis leur dizaine actuelle jusqu'à leur dizaine jeune. Et donc, nous demandons à toutes les dizaines, si vous avez des amis plus jeunes, embrassez-les dans ce processus. Parce que cette action est importante pour les amis et pour nous. Et ça, c'est le futur de ce groupe. Ils sont le futur et nous devons les aider à suivre cela. Et donc, à partir de demain, dimanche, ils seront assis en tant que dizaine ici dans la salle d'études. Et tout comme nous faisons ce processus avec le jeune groupe, les dizaines des hommes auront aussi des dizaines de femmes plus jeunes qui iront, passeront tout le processus comme les amis le traversent. Oui, en termes de cadre d'études, il y aura deux réunions hebdomadaires. Lundi, pas cette semaine, mais la semaine suivante, il y aura une réunion d'études avec des amis qui ont raté le campus, mais qui continuent à étudier avec des questions, des réponses, des ateliers. Et le caractère unique ici, c'est l'atmosphère jeune. Bien sûr, la langue et tout, mais l'atmosphère jeune, qui est ce qu'ils veulent, ce à quoi ils aspirent. Et une autre activité qui sera les jeudis, qui sera dédiée à une réunion plus sociale et amicale pour avancer vers la connexion entre les amis, donc c'est l'étude que nous aurons, mais nous ne forçons personne à venir au cours du matin, et si ce n'est pas comme tu vas ici, tu vas là, comme tu deviens un soldat. Nous étudions le matin, nous étudions le soir. Ok, pas de problème, ceux qui veulent venir au cours du matin, graduellement viendront. En d'autres termes, ce n'est pas comme les gens qui ne viennent pas quand on dit je te veux au cours du matin. C'est une maison ouverte pour tout le monde. La même chose avec les dizaines plus jeunes, toujours le Rav veut t'inviter à se joindre, qui ne veut pas rester dans sa propre dizaine, évidemment nous respectons leurs désirs et ils continueront à le faire. Un autre changement, c'est une transition depuis la communauté d'études à la communauté des jeunes. La raison pour laquelle nous faisons ces changements, c'est parce que nous voyons que les jeunes amis qui arrivent au chemin doivent faire partie des cadres très larges si tu veux participer en tout. Dans la communauté d'études, il y a un cours le lundi, le mercredi, il y a le cours des dizaines où ils étudient Rabash, et si tu veux investir encore plus, alors ils étudient la préface avec Oren et Gilad, et s'ils veulent être, ils doivent aussi venir avec des amis qui étudient le soir, et s'ils veulent aussi être au cours du matin avec des jeunes amis, donc ça c'est vendredi matin, donc juste nous rentrons et ça remplit 80% de sa soirée, de son étude, et c'est très confondant. C'est aussi la réponse que nous avons reçue d'eux. Et donc, quiconque finit le campus, ira directement dans la communauté jeune. Ils auront là-bas un cadre qui les aidera avec tous leurs besoins, toutes les demandes. Et seulement lundi, dans la communauté, Oren et Gilad leur parleront de tout ce nouveau cadre. Elles seront heureux que tout le monde les y rejoigne. Et ici aussi, les jeunes amis, les gars et les filles qui veulent étudier dans la communauté d'études. Et donc, nous le respectons et à l'évidence, ils devraient suivre leur chemin et tout va bien. Deux points supplémentaires. Ceux qui ont fini le campus, qui étudient ici et qui sont en dessous de 35 ans, seront orientés dans la communauté des jeunes gens naturellement. Un autre terme sur la diffusion, une équipe de diffusion qui a été formée dont le but est de sortir et dans les réseaux sociaux, de diffuser, d'apporter de nouvelles personnes, d'appeler le cœur de nouvelles personnes. Il y a tellement de douleurs ici en Israël, de s'adresser à eux, les inviter et les encourager à s'enregistrer au campus. Et nous commencerons un campus pour les jeunes personnes, avec toute atmosphère pour les jeunes gens, le contenu qui est adapté pour eux. Et graduellement, nous les guiderons vers... Et c'est une opportunité pour tous ceux qui veulent supporter ce processus. S'il a une compétence spéciale ou des idées, alors là je parle pas seulement des jeunes personnes, mais chacun qui est jeune dans le cœur. Vous êtes invités à venir supporter et nous en avons besoin. Nous avons besoin de support. Oui, je veux demander de tous mes amis vétérans. Dans le management, nous avons ce sentiment commun que c'est quelque chose de très important. C'est la prochaine génération de Bnei Baruch. Et donc, je demande que nous prions que cela réussisse, que eux seront la génération qui prouvera que la Torah est vraie, que la Kabbalah est la chose la plus merveilleuse qu'il y ait, et ils apporteront toute l'humanité à Bnei Baruch. Donc, prions pour que le Créateur les aide, leur donne des forces. Et Chaim Bnei Baruch. Annonce les amis du Kli latin demain dimanche. De 18h à 20h, il y aura une conversation ouverte du management avec le Kli latino. Diffusé en Norvout, tout le monde est invité. Et un congrès des diplômés de MAC aura lieu le 7 août, vendredi, à 8h30 du matin, au Merkaz, le centre. Nous parlons de notre maison commune, des projets, des gens qui y travaillent, de l'essence de la connexion entre nous et comme étant la fondation de la diffusion. Nous invitons le tremplin des séminaires et l'automne des séminaires. Et quiconque veut ressentir la vie de la communauté, enregistrement sur le site, finissons avec une chanson.

0: Pour la Soudan.
1: Martin.
0: Pour la Soudan, on va retourner en French, Martin, non?
2: Bonne journée à vous.
1: Bonne journée.
3: On va retourner en French pour le repas.
0: Mais d'habitude, il y a Hillel aussi.
3: Ok.
0: Il retourne en French, lui. Parce qu'il n'y a personne de French, je crois.

Merci.

0: אמר לנו, אני חושב שההכנה...
1: Le Rav nous a dit que... Je pense que la préparation est encore plus importante que le congrès lui-même.
2: Écoutons
1: à nouveau ce que notre cher enseignant nous a dit. Je pense que la préparation est plus importante que le congrès lui-même. Nous sommes ici de PT11 en grande gratitude pour l'opportunité que nous avons reçue d'ouvrir ce repas avec notre préparation pour ce congrès à venir. De la petite expérience que nous avons eue, nous voyons à quel point c'est important. Nous avons ressenti souvent, de nombreuses fois, que la préparation nous a donné l'opportunité de nous rapprocher plus, de ressentir que nous étudions ce que nous étudions. Et c'est pourquoi nous avons une grande gratitude pour cette opportunité d'être ensemble ici, maintenant, et de vous donner l'importance, la grandeur de notre préparation. Oui, réellement, je pense que chaque personne doit se demander quelle est la préparation qu'il fait envers le congrès, envers la connexion.
0: Et
1: à quoi est-ce que je me prépare? Qu'est-ce qu'il y a de l'autre côté des choses? Je voulais faire un clip pour le Créateur. Et donc, comment préparer une telle chose? Alors, essayons de penser un peu qu'est-ce que nous voulons préparer pour le Créateur.
0: Chaim, metavon.
1: Chaim, bon appétit.
3: Thank you.

0: Il y a beaucoup d'excitation. Nous construisons les régions et aussi ici, à Petah Tikva, où nous sommes construits encore plus. Et commencer d'aller par les régions qu'il n'y a pas beaucoup de participation physique et d'arriver ici où il y a un grand rassemblement physique. Et ça, c'est le degré qui est devant nous. Maintenant, nous dépendons tous les uns des autres pour donner la grandeur et l'importance et l'exaltation. Et je n'ai pas de doute que nous nous donnerons les uns les autres cela de la façon la plus simple, avec leur joie, où nous arrivons et nous supportons les amis. Il y a un grand esprit joyeux que nous avançons, que nous construisons nos récipients. Donc simplement, aidons-nous les uns les autres, ne pas oublier d'attirer le Créateur à l'intérieur avec un sourire et une grande joie. Et puissions-nous lui donner du contentement.
1: בקשר עם החברים ועם הבורא, להיות כולנו יחד, היא מכינה מקום לבורא שהוא יתפשט.
0: La préparation dans la connexion avec les amis et avec le Créateur pour être nous tous ensemble prépare le lieu pour le Créateur, c'est-à-dire que lui, c'est qu'il s'étendra parmi eux et les s'attachera ensemble. Dans la préparation pour être en connexion avec le Créateur et nous tous ensemble, il prépare un espace pour que le Créateur s'étende parmi eux et qu'il les relie ensemble. Nous devons faire un nouveau désir. Un nouveau désir pour le don. Et ce n'est que avec l'unité entre nous, donc que si nous nous unirons, que nous remplirons les cœurs ensemble et que demanderons ensemble au Créateur qu'il soit avec nous dans la préparation pour nous aider à faire cet espace où la lumière peut s'étendre et nous mériterons le but de la création qu'il a préparé pour nous.
2: צריך לדאוג לבערה פנימית שהיא תדליק את כל בני ברוך. צריך לדאוג לבערה פנימית.
0: Nous devons nous préoccuper de la flamme intérieure qu'elle s'allume, qu'elle allume tout בני ברוך. Nous devons nous préoccuper de la flamme intérieure qu'elle allume tout בני ברוך. Si chaque ami ressentira la flamme intérieure que Bnei Baruch dépend de lui, son étincelle intérieure qui est à l'intérieur de lui, alors le Créateur la complétera et nous arriverons au congrès et nous verrons une grande flamme entre nous. Donc, mes amis, ressentons la responsabilité que sans moi, tous et chacun, il n'y aura pas de flamme. Chacun allumera la lumière à l'intérieur de lui, se connectera aux amis, ressentira son importance, que sans lui, cela ne marchera pas. Si tous nous agissons ainsi, et le Créateur complétera cette flamme en un feu immense, le Chaim.

0: רב אמר, הכל תלוי בכם. עד כמה שאתם מבקשים ודורשים.
1: רב אמר, dépend tous de toi. Pour autant que tu demanderas du Créateur qu'il vous rapproche les uns des autres. Seulement dans la mesure où tu le demandes, ça dépend entièrement de toi. À nouveau, point 23, cela dépend entièrement de toi à quel point tu requiers et demandes que le Créateur rapproche les uns des autres. Ça ne dépend que de combien vous le demandez. Donc aujourd'hui, nous avons étudié sur la préparation et combien c'est important de nous préparer. Et nous sommes toujours en préparation. En particulier, je ressens lorsque nous sommes ici dans le bâtiment. Tout est en préparation.
0: Et
1: en fin de compte, cette préparation doit nous conduire à une prière, à une demande, bien que nous ne le fassions pas correctement comme nous l'avons appris aujourd'hui, mais c'est là toute la direction vers laquelle nous sommes tourner ensemble.
0: Et
1: donc voilà, nous demanderons ensemble au Créateur qu'il nous rapproche les uns des autres. La chose la plus importante, c'est que nous nous rapprochions de lui, nous lui ressemblions ensemble, en lui donnant du contentement, le Chaim.

0: אנחנו מקווים למאור שעל ידי מאמצים שלנו להיות קרובים זה לזה הוא יקשור.
1: הרב עדי, nous recevons la lumière par nos efforts. Quand nous recevrons la lumière par nos efforts de nous rapprocher les uns des autres, ça nous reliera. À nouveau, nous espérons que la lumière par nos efforts d'être plus proches les uns des autres, véritablement, elle nous reliera. Chers amis, la préparation au cours de l'après-midi est à 4h moins le quart d'Israël.

0: Chers amis, aujourd'hui, nous commençons un processus structuré et organisé, émotionnel, de la préparation pour le congrès régional. Le congrès régional a commencé le 29 octobre, trois mois à l'avance, et comme d'habitude pour moi, c'est le processus le plus important par lequel nous passons aujourd'hui. Et aujourd'hui, dans la première partie, nous regarderons un cours du Rav de novembre 2016. Bien sûr, ce cours est adapté pour ce moment. Comment commencer une préparation? Comment nous préparer? Nous aurons une conversation. Et le but n'est pas d'aller dans les menus détails de ce que nous aurons exactement dans le contenu. C'est pas la table des menus, mais c'est de commencer la préparation, de s'exciter, d'y rentrer. Donc regardons la préparation, tous les soyons alertes de tous les conseils du Rav, car c'est ça qui nous accompagnera à partir de maintenant pour les trois prochains mois. Donc, cours du Rav, déjà enregistré. Traduit déjà, déjà traduit.
1: Bonjour. Notre leçon aujourd'hui est sur le sujet de la préparation. Vous pouvez poser des questions en direct sur Captiv. Les questions sélectionnées seront posées durant la leçon. Donc, c'est une leçon spéciale sur le sujet de Hachana.
2: Hachana,
1: la préparation. Tout est dans Hachana. Notre vie entière est une Hachana, préparation. Notre développement tout entier est un Hachana. La création tout entière est une Hachana, une préparation. Jusqu'à sa toute fin, jusqu'à la fin de la correction, c'est entièrement Hachana. Chaque jour doit être comme une Hachana pour le prochain degré. Nous atteignons un certain état pour un certain moment, et alors encore nous sommes en préparation pour le prochain moment. Donc, hormis la teinte qu'on obtient du fait de la préparation, le reste de notre vie, c'est comme ça que c'est censé être. Toute l'humanité traverse différents discernements, la façon dont elle se développe, à partir du degré animal. La dame a commencé à se développer quelque chose d'énorme par rapport au degré animé. Et en conséquence, il y a le développement de l'ego. C'est quelque chose qui a commencé il y a des milliers d'années. Et il y a des millions d'années, c'était déjà la Hachana, la préparation. Donc au point où l'ego se développe et commence à le préparer pour une vie de plus en plus compliquée,

De l'humanité durant toute cette période de préparation, je ne sais pas comment l'appeler, communisme ou quoi qu'il en soit, où vous vivez dans un monde qui n'est pas de profit mais afin de profiter de la connexion. Et la même chose ici. Nous sommes à nouveau développés dans une forme différente de développement jusqu'à un état où nous ressentons que nous devons nous élever au-dessus, chacun doit s'élever au-dessus de lui-même. Et c'est ainsi que nous en arrivons à la sagesse de la Kabbale, c'est dans la sagesse de la Kabbale que vous avez une certaine période de préparation et que vous atteignez ce point. Ce sprint comme un avion qui démarre après une certaine préparation et qui quitte le sol. Mais la préparation est extrêmement importante. Dans la préparation, nous examinons tous les différents degrés qui deviennent révélés au prochain degré. Et nous envoyons tous ces degrés, tous ces états que nous avons atteints. Ils sont préfaits. Et alors chacun de nous est pleine gloire et connexion, et chacun en adhésion avec le Créateur. Donc chaque degré qui est prêt pour nous, nous devons simplement préparer un manque pour pouvoir y monter. C'est pourquoi la préparation, ce n'est pas juste la préparation. Peut-être quelqu'un pourrait payer à la place de moi et j'entrerai dans le prochain degré. Mais non, parce que la Hana construit le kli. Ce n'est pas juste qu'on paye pour moi, je reçois mon image qui est déjà là. Et la Hana devient la chose principale. C'est pourquoi, précisément, ces manques, ces préparations, nous les connectons, faisons joindre ensemble la préparation et tout ce dont nous avons besoin afin d'atteindre notre état à la correction finale, que nous sommes déjà là. Nous pouvons parler beaucoup de préparation, que d'habitude nous ne la voulons pas, nous lui manquons de respect. Plus une personne est avancée, plus il peut mesurer son avancement par la mesure où il apprécie la préparation, où il peut la supporter, ou plus tard il commence à la comprendre. À y être d'accord, à l'aimer, que durant le moment de la préparation, il commence à obtenir le goût de la prochaine révélation. Et véritablement, il n'y a pas de différence entre se préparer pour recevoir une quelconque récompense, mais dans la mesure où une personne aspire à rester dans la préparation, pour lui, l'aspiration à l'adhésion devient la véritable adhésion elle-même. Ce sont des choses que nous devons encore apprendre. Espérons que nous y arriverons à cela, que nous le ressentirons, et cela est révélé en résultat de l'expérience. Donc, pourquoi est-ce que je dis cela? La préparation requiert une attention pour que nous y soyons attentifs, que nous l'apprécions, non pas que nous devons rester de façon forcée dans l'état de préparation, mais une personne correspond à la préparation spirituelle lorsqu'il ne demande rien pour lui-même. Il est dans cette préparation, le Créateur donne ce qu'il lui donne, il est d'accord avec lui. Rafet Reset, la lumière de miséricorde. Et c'est uniquement pour qu'il s'équipe avec un manque même plus grand pour lui apporter du contentement.

0: C'est-à-dire qu'il y a une sorte de changement psychologique dans le processus que nous traversons, où nous ne souscrivons pas à la préparation à nous-mêmes, mais uniquement au Créateur. Ce n'est pas dans la mesure où j'aspire à lui, mais dans la mesure où je souscris, j'attribue mon aspiration à lui. Eh bien, pour lui, qu'il soit capable de se révéler à ses créatures, de lui apporter du contentement, et ainsi de suite.
1: Donc
0: voyons ce que les kabbalistes nous disent à ce sujet et nous allons avancer. Extrait numéro 1, Rabash, volume 2. Il est connu que dans chaque matière, nous accoutons deux états, qui est la lumière et le kli. Et même dans les matières corporelles, nous avons tout identifié de façon interne et externe, que l'externe est appelé un kli. L'internalité est appelée la lumière. Nous allons prendre pour exemple lorsqu'une personne aspire pour de la viande, du pain, du poisson. Une personne ne désire pas le kli, le récipient, c'est plutôt l'externalité que nous voyons, qu'une personne désire l'internalité, ce qui n'apparaît pas à nos yeux, c'est-à-dire pour le goût qu'il y a dans le pain, le manque. Et même plus, nous voyons qu'afin de nous réjouir des plaisirs de se réjouir dans le kli, une personne a besoin de préparation. C'est-à-dire que dans la mesure de sa préparation, dans cette même mesure, il peut se réjouir de la lumière révélée dans le kli, qui est l'externel, l'extérieur. C'est-à-dire qu'il n'est pas comme une personne qui voit le Créateur lorsqu'il a soif, un moment où il va boire lorsqu'il n'a pas soif, parce que le kli de recevoir du plaisir est mesuré selon l'aspiration au plaisir. C'est pourquoi nous voyons pourquoi est-ce qu'une personne commence à se réjouir une boisson qu'il a besoin avant cela de nourriture salée ou épicée pour qu'il puisse aspirer à la boisson. Et c'est la même chose dans toutes les matières, que sans aspiration, nous ne pourrons nous réjouir de quoi que ce soit. Il se tient du début de la création, comme nous apprenons que le but de la création, qui est son désir de bénéficier à ses créatures, pour cela, il a créé un désir de recevoir du bon et du plaisir. Devant que la quatrième prina est révélée, qui est l'aspiration, il n'y a toujours pas de kli qui sera qualifié pour recevoir la lumière et le plaisir. Ici, il parle de la préparation d'être l'aspiration pour quelque chose, c'est clair. Même par rapport au processus que nous avons traversé, nous ne pouvons pas préparer le processus que je suis venu au début, au tout début. J'ai rencontré le groupe de Bnei Baruch, où je pensais à moi-même, le Créateur, la création, tout, la réalité, le processus général, particulier. Comparé à la façon dont j'ai changé plus tard. Ce sont des changements vastes, pas toujours plaisants. D'habitude, nous ne le sont pas parce que nous devons penser beaucoup, nous bander, être d'accord avec des choses pour lesquelles l'ego n'est pas d'accord et avancer de cette façon. Bien, qu'est-ce qu'on peut faire? C'est pourquoi ça prend beaucoup de temps. Et la préparation, c'est pour le quatrième degré. Il dit qu'il est le plus dur à atteindre. C'est un type de relation très particulier parce qu'une personne doit changer de corporalité à spiritualité et passer par beaucoup de phases. À la fois compléter sa préparation corporelle et également acquérir la toute première préparation spirituelle. Et c'est pourquoi cela prend du temps et effort. Tandis que plus tard, après que comme il monte du premier degré spirituel au deuxième, et ainsi de suite, là, les changements sont du même style, bien sûr, sont des changements vastes, mais ce n'est pas comme cette transition de zéro de spiritualité, de zéro corporalité à un spiritualité. C'est pourquoi nous devons comprendre que c'est un manque spécial que nous devons acquérir. Nous n'avons rien, même similaire à cela, opposé, rien. Changement, la première fois que c'est arrivé, c'est un miracle. Après quoi, comme nous montons, donc ce n'est pas considéré comme un miracle. C'est naturel. Naturellement, nous montons l'échelle de degré et nous voyons que la préparation
1: peut
0: être révélée dans différentes formes, manières. Et en fait, c'est la chose principale que nous avons dans notre avancement spirituel, la préparation. Et la préparation est en particulier en termes de notre changement de valeur, que nous pouvons changer notre valeur. Hier soir, j'appréciais quelque chose et aujourd'hui, j'apprécie quelque chose de beaucoup plus grand, nouveau, et peut-être que je ne le reconnaîtrais même pas parce que c'est devenu tellement important aujourd'hui. C'est comme ça que je peux mesurer l'avancement. Avancer contre les valeurs, et non pas par la force qu'on a, que la compréhension qu'on a, ou la connaissance, mais dans la mesure où je regarde depuis l'intérieur, à travers différents yeux, différents...
2: Des questions ? Non. Qu'y a-t-il à l'écran ? Bien, commençons avec Tsika, que faire? Nous avons toujours quelqu'un qui... Je veux aussi dire que je suis très heureux de voir ici, particulièrement avec nous, le groupe Espagne-Portugal et Portugal et un jeune groupe des États-Unis. Espagne-Portugal, c'est un groupe.
0: Des USA.
2: Bien, Espagne-Portugal. Qui vraiment est de tous les...
0: Un groupe qui consiste de...
2: Oui, New York aussi, c'est clair. Ah, une question de New York. Oui, je vous en prie. New York. Hier, nous avons clarifié ce qu'est la gestation et nous nous sommes préparés au thème de la préparation. Comment pourrons-nous nous préparer à l'état de gestation pour devenir un embryon ?
0: Pour le sujet de la préparation. Comment nous nous préparons
2: pour l'état de conception que ce soit. Ça, nous en parlerons plus loin. Il est encore trop tôt pour sauter à cela. La gestation, Ibour, c'est-à-dire que la préparation à la gestation, c'est juste. C'est la préparation au premier degré. Et la préparation à la gestation, Ibour, comme nous avons étudié hier, c'est que la gestation, c'est le plus grand degré qui existe dans la réalité spirituelle. Nous nous annulons jusqu'au degré minéral. C'est-à-dire que je n'ai rien que je puisse réclamer pour moi-même. C'est le Tzimtzum. Et avec ce qui vient en moi, je fais seulement... J'utilise ce qui vient et ce qui me traverse uniquement pour me réduire au degré zéro, au-dessus de toutes les influences qui viennent à moi. Et je reçois toutes ces influences, bonnes ou mauvaises, peu importe lesquelles, afin de nous réduire à zéro. de parvenir à zéro. C'est la préparation au degré de la gestation. Disons-le ainsi, brièvement. Oui, monsieur. Tu as commencé en disant que nous devons achever notre préparation corporelle afin d'entrer dans la spiritualité. Que signifie achever notre préparation corporelle? Je dis que nous vivons à une époque très particulière de préparation à la spiritualité. Nous aussi, sous une forme particulière, ceux qu'on appelle Yashar Kel, oui, et ceux qui ne sont pas attirés vers le but de la création, mais aussi vers l'humanité dans son ensemble. Nous avons achevé, nous, c'est Bnei Baruch, qui nous trouvons dans le processus spirituel et l'humanité dans son ensemble, oui, nous avons achevé le développement égoïste. En vérité, il s'est déjà achevé au 19e siècle, à l'époque de Marx. C'est pourquoi c'est écrit à ce sujet. Ensuite, le Baal HaSoulam a également écrit à ce sujet. L'ego ne travaille plus, il n'agit plus d'une façon humaine. Il ne peut plus apporter d'ajout.
0: Il n'y a pas d'addition à cela.
2: Car si je travaillais et produisais davantage que ce dont j'ai besoin, tout ce que je produis en surplus de mes besoins m'est pris par les propriétaires, par les élites. Finalement, ils me vident jusqu'à me laisser réellement uniquement de quoi manger et travailler. Et toute la richesse est chez eux. Ainsi, nous arrivons à un état où je ne peux rien acheter, hormis les choses indispensables. Alors, il n'y a plus aucune raison de produire ces choses. C'est pourquoi tu vois dans le monde toute la richesse et tous les surplus. Mais les gens ont du mal à acheter. Si l'on te soutire tout l'argent excédentaire en ne te laissant que un peu pour vivre, oui, alors, finalement, tout se vide, toute la richesse en haut, toute la pauvreté en bas, et ainsi toute l'affaire s'achève. C'est ainsi que travaille l'ego, comme c'est écrit. Le Baal HaSoulam aussi l'écrit que les dirigeants ne laisseront rien aux gens du peuple, à ce point-là, car l'ego les y oblige. Ce n'est pas qu'ils soient mauvais, c'est l'ego qui les oblige à agir ainsi. Et c'est pourquoi il y a encore toutes sortes d'excuses. Je ne suis pas économiste. Et c'est pourquoi nous arrivons à la fin. C'est tout. Marx l'a déjà écrit. Le Baal HaSoulam aussi l'a écrit. Il le mentionne, et ainsi de suite. Que peut-on faire? Il n'y a rien à faire. Il n'y a rien à faire. L'ère de l'ego s'achève ainsi. Nous sommes arrivés à un état où il est possible de prendre l'homme, de lui arracher tout ce qu'il peut produire pour toi et de s'enrichir par cela. On lui donne le minimum pour qu'il travaille, pour qu'il vive sous un régime fort pour les tenir. Mais là s'achève ce que tu peux leur prendre, car ils n'ont plus de pouvoir d'achat. C'est ce qu'ils crient maintenant. Peut-être que nous allons disperser des dollars depuis un hélicoptère. Ce sont de simples absurdités. Ils ne comprennent même pas où ils se trouvent. Cela n'aidera pas. On peut faire ainsi, comme pour réveiller les choses, car imprimer des dollars, ce n'est pas un problème.
0: Pourquoi?
2: Et tu sais aussi, on jette tout à la poubelle. Pourquoi fabrique-t-on chaque chose de sorte qu'elle soit déjà finie après 6 mois ou quelque chose? C'est pourquoi ce processus est terminé et c'est tout. Le régime doit venir, le régime suivant doit être construit pas sur l'ego. Comment peux-tu construire quelque chose qui ne repose pas sur l'ego? Nous en sommes incapables, personne ne le peut. Alors, quelle solution reste-t-il? la guerre, puis est venue la Première Guerre mondiale, ensuite la Seconde Guerre mondiale, maintenant on parle de la Troisième Guerre mondiale, et ainsi de suite. C'est-à-dire que ces préparatifs ne sont plus des préparatifs. C'est comme un malade à qui l'on donne encore un peu de perfusion. Comme avec Eric Sharon, pour faire comme s'il était vivant. C'est tout. C'est dans cet état que nous nous trouvons. Et la crise de 2008, qu'était-elle? Cela signifie qu'il n'y a déjà plus de remède pour nous. Soit aller à une guerre mondiale, comme l'a aussi écrit le Balasoulam, soit passer à un régime éducatif. Il faut éduquer l'homme à la formation suivante, c'est-à-dire déjà à la connexion. Ribourg. Appelle ça socialisme, communisme, peu importe, oui. Lorsque tu parles de préparation, la plupart des discussions actuelles dans toutes sortes de réunions sociales portent sur les gens de 40 ans. Ils arrivent à 40 ans et n'ont plus de moyens de subsistance. D'un autre côté, tu dépasses déjà l'âge de 80 ans, toi, non? Oui. Et il y a la question des retraites. Alors comment peux-tu te préparer? Tu comprends, il y a énormément de gens, comme tu nous en as parlé autrefois, qui après 40 ans restent simplement sans moyens de subsistance et ne trouvent pas de travail. D'ailleurs, cela arrive aussi chez nous, dans notre société. Le Rav, comment vivent-ils? C'est ça que je demande, le Rav. Non, non, c'est moi qui te le demande, tu connais. Comment vivent-ils? Ils reçoivent la sécurité sociale, une allocation de revenu minimum, dit Sivka, le Rav. Voilà, c'est ce qu'on appelle leur donner quelques miettes pour qu'ils ne meurent pas. Mais il n'y a rien d'autre à faire. L'ego qui dirige la société, élève-toi au-dessus de tous les régimes, de tous les gouvernements et des peuples, élève-toi jusqu'à la cause. Les forces qui agissent à l'intérieur de la société humaine nous organisent ainsi par nécessité. Tu as un problème? Va au Créateur. Je te le dis sérieusement, il n'y a rien à faire ici. Regarde les hommes, aussi bien ceux qui, pour ainsi dire, sucent tout le sang de tous, que ceux qui vivent de miettes, comme tu dis, avec un revenu minimum, avec la sécurité sociale. Il n'y a rien à faire. C'est ainsi que l'ego nous dirige.
0: Il n'y a rien à faire. Il n'y a personne à blâmer l'ego.
2: Personne n'en est coupable. Personne n'en est coupable. Nous arrivons à un état où, je te le dis, en Amérique, même en Amérique, pendant... Comment était-ce dans les années 30? La dépression économique, comment appelle-t-on ça? La Grande Dépression, c'est ainsi qu'on le dit en hébreu. Oui. 5 millions de personnes sont mortes de faim en Amérique. Je ne parle même pas de la Russie et de certains endroits là-bas. Tu comprends? C'est-à-dire que il n'y a rien à faire. Il n'y a aucune solution. La solution, c'est nous. Mais encore une fois, quelle préparation ferons-nous à cela? Comment le monde s'y prépare-t-il avec sa propre préparation et nous avec la nôtre? C'est là que nous verrons, soit nous entrons dans une guerre mondiale, surtout aujourd'hui où l'économie est si globale. Soit nous leur montrerons, malgré tout, nous pourrons les convaincre qu'il n'existe aucune autre solution. Il doit maintenant y avoir de notre côté une préparation à une vaste explication, et le monde doit comprendre qu'il doit se préparer au régime suivant. Ce que le Balasoulam appelle le nouveau régime. Trump n'aidera pas. Trump n'aidera pas. Il ne faut que réveiller et nous donner, nous montrer à tous qu'il n'y a aucune solution. Clinton, c'est clairement la voie vers la guerre, c'est clair. Cette voie mène directement là-bas. Trump veut nous montrer combien il n'y a aucun choix, aucun retour. Il n'y a aucun retour au capitalisme, aucun retour. Il veut le ramener en Amérique. il n'y a aucun retour. Cela signifie que nous nous trouvons maintenant dans une période de préparation très particulière, une véritable préparation. Qui consiste à faire une critique, une clarification du fait que personne n'a le choix. Réellement, à partir de la situation générale, scientifique, et qu'il faut seulement comprendre
0: que ce qui est requis est uniquement pour comprendre
2: ce que le système de la nature exige de nous. C'est un état très particulier. Nous y sommes arrivés très vite. Très vite.
0: Très rapidement. Okay. Qu'est-ce qu'on fait? Oui, New York. Ronnie de New York demande.
2: Si nous disons que tout le chemin est une préparation, alors une préparation à quoi? Deuxième question, en quoi la préparation diffère-t-elle?
0: La deuxième partie de la question est...
2: La mienne est interrompue. Une préparation à quoi? Demande le Rav. Nous sommes en préparation à remplacer notre ego par un désir de donner. C'est tout. Voilà la préparation dont nous avons besoin.
0: Qu'est-ce que dit le traducteur?
1: Vas-y, répète.
2: C'est ce à quoi nous voulons arriver. Nous devons nous trouver en cela, estimer entre nous la qualité du don. Préparer toutes nos valeurs à cela, autant que possible, comme si nous le voulions, afin de passer comme si à ce qui est véritablement ainsi, afin que nous estimions que nous voulions et aspirions à la qualité du don, pour être en préparation au premier degré. Nous avons besoin de la lumière qui ramène vers le bien. C'est comme si je voulais ce premier degré où je suis annulé, où je veux donner, penser à tous. Tarde moins zéro et ainsi de suite. C'est ce qu'on appelle un embryon.
0: Apparemment, nous voulons ce premier degré, et je suis annulé, je veux donner à tout le monde, être sortir à zéro de moi-même, ce qu'on appelle un...
2: Bien sûr, je ne le veux pas, j'en parle seulement avec tous, mais nous comprenons que c'est un jeu. Et par ce jeu, nous attirons la lumière qui nous ramène vers le bien. Nous lui demandons d'agir sur nous, autant que nous pouvons le demander, comme si nous le voulions, comme si nous l'invitions, et cela suffit pour qu'elle fasse réellement le changement en nous. Qu'elle inverse pour nous le désir de recevoir, en consentement, le premier degré et le consentement à la spiritualité. Et dans la corporalité aussi, nous devons voir combien le monde commence à comprendre qu'il n'a pas le choix, il doit accepter ce processus éducatif dans lequel il doit entrer maintenant et commencer à changer. Se contenter de petites choses, c'est-à-dire normales, indispensable, ni blâmé ni loué, et tout le reste doit être un avancement éducatif, une préparation éducative à l'état suivant. Continuons. 2. Extrait 2 tiré des écrits du Rabash volume 2. Que sont la Kdoucha et la pureté dans le travail? Nous devons observer la Torah et les mitzvot afin que cela nous amène à la pureté. La pureté signifie purifier les kélim du désir de recevoir pour soi-même, qui est appelé saleté, du fait qu'il est en disparité de forme avec le Créateur, qui est entièrement don. C'est pourquoi, avant de nettoyer les kélim, il est impossible d'y mettre quoi que ce soit de bon, car tout ce qui sera placé dans un kli sale se détériorera. C'est pourquoi nous sommes obligés d'avoir de bons conseils, des choses qui purifieront pour nous les kélim. Cela s'appelle qualification et préparation. afin que nous puissions recevoir le bien et le délice. C'est pourquoi nous avons reçu les 613 mitzvot, appelés dans la langue du Saint Zohar, 613 conseils, car ce sont des conseils pour nous purifier de la souillure de nos kélim de réception. Comme il est écrit dans l'introduction au livre du Zohar, voici ces mots. Les mitzvot de la Torah sont appelées dans la langue du Zohar Pekudin. Cependant, elles sont aussi Panim et Achoraim. Ah non, pardon, 613 Eitin, conseils. La différence entre elles est qu'en toute chose, il y a Panim et Achoraim. L'aspect de préparation à la chose est appelé achor, et l'aspect de l'atteinte de la chose est appelé panim. De même, dans la Torah et les mitzvot, il y a l'aspect « nous ferons » et l'aspect « nous entendrons », etc. Lorsqu'on observe la Torah et les mitzvot sous l'aspect de « ceux qui accomplissent sa parole », avant de mériter d'entendre la voix de sa parole, les mitzvot sont appelés 613 eitin, conseils, et ce sont des aspects de achor, postérieur. Lorsque l'on mérite d'entendre la voix de sa parole, les 613 mitzvot deviennent des pekudin, terme dérivé de dépôt. Oui.
0: Ce qu'il dit, les 618e mitzvot devient
2: déposé. Telle est notre préparation. Ce sont des conseils, c'est-à-dire que nous préparons le kli, nous corrigeons le désir de recevoir pour qu'il soit dans une intention dans le but de donner. Dès qu'il possède une intention dans le but de donner, dans la mesure de cette intention qui chevauche le désir, alors ce kli est prêt. Nous parlons généralement de l'intention qui chevauche le désir. Selon la puissance de l'intention, nous pouvons parler de la puissance du kli. Alors, dans cette intention, se révèle la lumière, la révélation du Créateur. Il se révèle dans l'intention dans le but de lui donner. Ainsi, nous ne violons pas la condition de Tzimtzoum Aleph, mais nous nous trouvons dans l'identification, dans l'adhésion. Ainsi, toute notre préparation consiste à acquérir l'intention dans le but de donner au-dessus du désir de recevoir, c'est-à-dire tenir le désir de recevoir sous notre contrôle, et seulement dans la mesure où nous acquérons une intention par la lumière qui ramène vers le bien, utiliser cette partie du désir qui est équipée de l'intention dans le but de donner.
0: Oui. Afin de donner. Oui.
2: Un étudiant de Naharia demande « Selon quoi mesure-t-on la bonne préparation ?» La bonne préparation se mesure selon sa fin, selon le résultat qui en sort, qui est l'intention. Si j'ai reçu une intention dans le but de donner, c'est que la préparation était probablement correcte. Selon la puissance de la préparation, selon sa justesse, je reçois l'intention. Dans le but de donner, qui chevauche le désir. Sur quel désir, sur quel désir, dans quelle qualité, modalité, et avec quelle puissance, tout dépend de la lumière qui ramène vers le bien, de la mesure où je l'éveille. Je ne peux éveiller la lumière qui ramène vers le bien que selon la quantité et la qualité. Et tout cela se mesure selon mon attitude à me connecter avec les autres dans la dizaine. La lumière n'agit que selon cela. Si je suis venu et il n'y avait personne, comme on dit, si la dizaine n'est pas présente, la lumière n'agit pas. Il y a une partie de la dizaine, la lumière n'agit pas. Si la dizaine est entière, alors oui, la lumière agit. Avec quelle puissance? Selon la puissance avec laquelle, au-dessus de leur ego, de leur caractère, de leur fatigue, de leur rejet, au-dessus de toutes ces perturbations, ils surmontent correctement et exigent. Ils surmontent correctement et exigent que la lumière les corrige, c'est-à-dire les connecte. C'est avec un tel penchant qu'ils le font.
0: Les connecter, c'est-à-dire. Donc ceci est.
2: C'est avec un tel penchant qu'ils le font, dans une telle direction qu'ils travaillent. Oui. Ray de Floride demande, si c'est ainsi, quelle est la chose la plus importante que l'étudiant individuel ou la dizaine peuvent faire pour la bonne préparation? Pour l'étudiant individuel, la bonne préparation consiste à s'inclure dans la dizaine. Une dizaine qui existe déjà doit prendre soin de sa qualité, dans quelle mesure il se connecte de façon égale. Chacun s'annule envers les autres, chacun donne un exemple aux autres, chacun veille à ce qu'ils soient égaux, chacun veille à ce qu'ainsi ils parviennent au centre du groupe. Chacun s'annule déjà et s'efforce de ressentir combien ensemble ils activent le désir commun. Ce désir commun, s'ils parviennent à une telle sensation, sera appelé man. Si ils peuvent produire man, c'est-à-dire tous ensemble, dans un seul désir, dans un seul cœur, dans la participation et ainsi de suite, la lumière qui ramène vers le bien agit sur eux. Et leur manque devient un massar, sur lequel se révèle déjà, en conséquence, la lumière supérieure. Lorsqu'elle rencontre le massar, elle donne au massar le dessin du Créateur. Oui.
0: Cette image du Créateur.
3: Diviser le travail dans la dizaine entre qualité et quantité.
2: La question était, tu as divisé ici le travail de l'individu, de la dizaine, l'individu, et dans la quantité, la dizaine leur avait répondu, l'individu n'a aucune valeur, si ce n'est dans la mesure où il est inclus dans la dizaine, et s'il n'a pas de dizaine, il n'est pas compris. Bon, continuons, Michael. Extrait tiré des écrits du Rabash, volume 2, lettre 16. Il est connu qu'il est impossible de voir une petite chose. En revanche, une grande chose est plus facile à voir. C'est pourquoi, lorsque l'homme s'occupe de peu de mensonges, il est incapable de voir la vérité, qu'il marche sur le chemin du mensonge. Mais il dit qu'il marche sur le chemin de la vérité, et il n'existe pas de plus grand mensonge que celui-là. La raison en est qu'il n'a pas encore assez de mensonges pour voir son état véritable. En revanche, lorsque l'homme a acquis beaucoup de mensonges, le mensonge a déjà grandi en lui à une mesure telle que, s'il veut voir, il lui est désormais impossible de voir. Il se trouve que maintenant, c'est-à-dire lorsqu'il voit le mensonge, qu'il marche sur un chemin de mensonge, il voit son état véritable. C'est-à-dire qu'il voit la vérité dans son âme, comment monter sur la bonne voie. Il se trouve que ce point qui est le point de vérité, à savoir qu'il marche sur le chemin du mensonge, est intermédiaire entre la vérité et le mensonge. C'est le pont qui relie la vérité et le mensonge. Ce point est la fin du mensonge, et à partir de là commence le chemin de la vérité. De cette façon, nous comprendrons ce que Amor, de mémoire bénie, a dit, afin de mériter l'Ishma, il faut d'abord préparer le plus grand lot l'Ishma. Et ensuite, il est possible de parvenir à l'Ishma.
0: Ainsi, nous pouvons voir que pour être récompensé avec l'Ishma, tout d'abord, nous avons besoin de préparer un plus grand lot l'Ishma. Et ensuite, nous pouvons atteindre l'Ishma.

0: C'est comme cela. Il est là, c'est tout. Il n'y a rien à faire. C'est la nature. Va chez l'artisan qui m'a fait. C'est ce qui arrive dans la société humaine. Nous voyons combien autrefois, il y a quelques centaines d'années ou quelques milliers d'années, il existait toutes sortes de lois de comportement dans la société, les unes ou les autres différentes. Aujourd'hui, il n'y a déjà plus aucune loi, rien. L'essentiel est de faire ce qui te plaît. Et cet ego devient de plus en plus apparent. Personne ne va vraiment l'affronter. La plupart du temps, on se vante même d'être ainsi. C'est ce qu'on appelle ne pas voir le petit mensonge, mais avoir besoin du grand mensonge. Pour nous, sur notre chemin, c'est encore plusieurs fois plus fort, car en somme, les gens à l'extérieur se comportent ainsi. Alors le malheur partagé est une demi-consolation. Et c'est pourquoi ils cachent leur ego. Ou ne le cachent pas, mais ont-ils la reconnaissance du mal? Non, aucune reconnaissance du mal. Je suis comme tout le monde, c'est l'usage. Tout le monde se comporte ainsi et tout va bien. En revanche, sur le chemin spirituel, lorsque nous avançons, nous atteignons chaque fois comme étant de plus en plus égoïstes. Il est clair que nous l'étions aussi auparavant. Et combien l'ego se révélera encore sur l'échelle des degrés jusqu'à ce que nous voyons que nous sommes prêts à égorger tout le monde. Bien sûr que...
1: Alors bien sûr...
0: Nous sommes ainsi. Mais dans la spiritualité, cela se révèle selon la mesure où tu vois l'ego et où tu es capable de déterminer qu'il est mauvais. En revanche, dans l'humanité, l'ego ne se révèle pas avec la reconnaissance du mal. Le mal se révèle simplement, sans être reconnu comme mauvais. C'est la grande différence entre notre développement comme préparation au degré spirituel et le développement de la société, qui est lui aussi une préparation, seulement ils ne le comprennent pas. Cela se trouve dans le subconscient sans le savoir, sans reconnaissance que c'est mauvais. Ici aussi, nous nous trouvons aussi dans notre travail particulier, personnel, spirituel, dans la reconnaissance du mal, afin d'exiger que la lumière environnante fasse le travail sur nous et l'inverse en bien, en intention dans le but de donner. Et la société humaine se trouve aussi dans un état de reconnaissance du mal parce qu'il n'y a pas le choix, il n'y a plus où se développer, que tout est terminé, qu'elle se trouve dans une impasse. C'est la fin de l'époque du développement de l'humanité pendant des milliers d'années. Que faire ensuite? Et c'est pourquoi, chez eux, la reconnaissance du mal prend cette forme, qui en vérité, chez nous, nous comprenons qu'il existe, un chemin, que nous devons avancer et nous frayer un passage à travers ce marsum. Chez eux, ce marsum n'est pas un marsum, c'est un mur, et il n'y a rien derrière. Rien derrière. Une véritable muraille. Muraille. Et c'est pourquoi leur préparation est vraiment une préparation tragique. Tous sont dans la confusion et acceptent même une guerre mondiale. Une guerre mondiale. C'est-à-dire que nous devons comprendre ici, à partir de notre préparation, leur expliquer ce qu'est leur préparation. Et alors nous avancerons en parallèle, nous et eux. Nous, depuis la préparation à la spirituelle, et eux, depuis leur préparation à la corporalité, c'est-à-dire vers la dernière génération, bien sûr, nous comme eux, mais nous sommes la tête, roche, comme ceux qui savent, qui atteignent, qui diffusent et prennent soin d'eux, et eux acceptent et reçoivent sous une forme corporelle l'éducation, et par cela, ils font la préparation du collectif à la réception de la lumière générale. Préparation

0: Que faire?
1: Qu'est-ce qu'on peut faire?
0: De nouveau au New York, oui, je vous en prie. Denis de Moscou demande, que signifie que la lumière n'agit que dans une dizaine entière?
1: Je travaille uniquement sur un thème complet, sur une dizaine complète.
0: Je n'ai rien à dire là-dessus, nous en avons parlé des milliers de fois. La lumière ne peut apparaître que dans un partsouf. Ou ne dites pas partsouf, dites Havaya. Ou ne dites pas Havaya, mais quatre aspects, quatre prinotes. Si la lumière ne traverse pas quatre prinotes ou dix sphirotes, elle ne se révèle pas. C'est pourquoi il doit y avoir une dizaine pour révéler la lumière, commencer à la ressentir, commencer à recevoir d'elle des changements. C'est tout. Alors, qu'est-ce que la préparation? La préparation signifie que du côté de la dizaine, il doit y avoir un développement dans la demande. C'est-à-dire qu'il faut une préparation correcte pour vouloir le changement. Ne serait-ce qu'un peu, ne serait-ce que dans le mensonge, la lumière supérieure, déjà, sous la forme de la lumière environnante, sous la forme qui ramène vers le bien, est prête, avec ton mensonge, à prendre soin de toi et à t'inverser en bien, bien que tu veuilles quelque chose comme si tu voulais. Comme un enfant qui pleure, un tel pleur d'enfant, malgré tout, il reçoit ce qui lui revient.
1: Même s'il fait semblant,
0: cela lui revient du fait que c'est un enfant. Continuons. Le lecteur, extrait numéro 4, tiré des écrits de Rabage, volume 1, la notion de l'importance de la reconnaissance du mal. Le travail qui est dans l'aspect de la préparation à entrer dans la véritable spiritualité signifie que lorsqu'il prend sur lui de croire à l'importance du Créateur au-dessus de la connaissance, il doit prendre sur lui de vouloir précisément marcher dans la croyance au-dessus de la connaissance. Même si on lui donne la connaissance permettant de voir la grandeur du Créateur à l'intérieur de la connaissance, il choisit davantage la croyance au-dessus de la connaissance, du fait de la gloire de Dieu et de dissimuler une chose. Cela s'appelle vouloir marcher au-dessus de la connaissance. C'est précisément alors qu'il devient un cli apte à recevoir la spiritualité, puisqu'il ne se soucie de rien pour lui-même, mais que toutes ses intentions sont seulement de donner au Créateur. C'est pourquoi il n'y a déjà plus à craindre que si on lui donne une certaine illumination, elle aille dans les kélim de réception, puisqu'il s'efforce toujours de sortir de l'amour de soi. Amor, de mémoire bénie, a dit que tout comme le désir de recevoir ne veut que recevoir et non donner, même lorsqu'on lui dit de travailler au-dessus de la connaissance, cela est appelé uniquement pour donner et non recevoir, du fait que l'homme éprouve des souffrances lorsqu'il doit marcher au-dessus de la connaissance. La preuve en est que le corps veille toujours à recevoir plaisir et délices dans tout ce qu'il fait. Et puisque si l'homme doit travailler au-dessus de la connaissance, le corps n'en est pas satisfait, alors lorsque l'on éduque l'homme à marcher au-dessus de la connaissance, déjà il commence le travail de don. Et il en ressort que lorsque l'homme préfère marcher sur le chemin au-dessus de la connaissance, c'est une protection pour qu'il marche sur le bon chemin, qui est la voie pour parvenir à l'adhésion au Créateur. La préparation à l'adhésion au Créateur consiste à marcher dans le don. Le don, comment pouvons-nous le mesurer? Pour voir que je ressemble au Créateur, par combien je lui suis opposé, combien je suis inverse à lui, combien il y a de haine de moi envers lui. Je n'ai pas peur de dire ce mot. Je le hais. Et au-dessus de la haine,
1: de cette haine,
0: je dresse ce pont de l'amour par la lumière qui ramène vers le bien, bien sûr. Il ne peut pas y avoir d'amour sans haine, il ne peut pas y avoir de compromis sans renoncer à ce qui m'est important, ce que je veux vraiment et auquel je renonce. Pourquoi ? C'est déjà une question, à partir de la grandeur, à partir de quoi ? Mais en somme, dans le travail spirituel commence à marcher dans la croyance. Emouna, que signifie Emouna ? Que je reçois la qualité du don au-dessus de toute ma rationalité. Selon tous mes calculs, cela n'en vaut pas la peine. Cela n'en vaut pas la peine. Un point tel que à 101%, je n'ai aucune justification à ce que je fais, hormis une seule chose. Par cela, j'accomplis une action contre l'ego, afin de ressembler au Créateur. Du côté du Créateur, je n'ai aucun paiement, aucune récompense, et je n'en veux pas. Et soudain, je découvre que j'ai un très grand paiement et je dois m'y opposer et l'effacer. Que non seulement je surmonte mon désir de recevoir en ne voulant pas qu'il y ait en lui quelque chose que je gagnerais, mais dans le désir de donner, lorsque je donne au Créateur, soudain je découvre que quelque chose vient de lui vers moi. Et ce quelque chose est plus que tous les mondes. Je m'y oppose avec force, je fais dessus un Tzimtzoum, un Massar, un Choser, c'est ce qu'on appelle travailler aussi dans recevoir dans le but de donner de cette manière. Et tout cela afin de lui ressembler dans un don pur.
1: Dans un don propre.
0: Et c'est pourquoi nous avons besoin d'une grande préparation pour cela. Aussi bien du côté de mon désir de recevoir, auquel je refuse de recourir, que du désir de donner, où je vais découvrir tous les mondes. Là aussi, je dois m'y opposer. C'est ce qu'on appelle pas dans le but de recevoir une récompense. C'est-à-dire que tout est en préparation à chaque action et tout est dans le renoncement. C'est ce que nous avons appris hier sur ce qu'on appelle Ubar, embryon, rester toujours au degré de Ubar. Et tout le reste au-dessus de la gestation, maintenant nous pouvons peut-être le comprendre un peu mieux. Au-dessus de Hibour, gestation, lorsque je grandis sur le fait que je repousse de plus en plus, de plus en plus, comme dans le négatif de la gestation. Des choses viennent à moi, je m'annule jusqu'à zéro. Toutes sortes de délices, toutes sortes de lumières, d'atteintes viennent et se révèlent à moi et je m'annule de plus en plus. Par cela, je construis mon cli dans l'allaitement et dans l'hémorine. D'accord ? Tu es d'accord ? Alors pourquoi demandes-tu ? J'ai demandé parce qu'il y a des relations de la haine, de l'amour, peu importe. Que signifie au-dessus de la connaissance dans une relation ? Au-dessus de la connaissance, répond le Rav, signifie que je reçois toutes les choses que je reçois de toi, je les vérifie à 100% dans l'enveloppe. Et je vois que tu m'as mis un seul dollar et qu'il est en plus déchiré au point qu'on ne l'acceptera nulle part. Bon, vous connaissez ces choses, oui. Je ne m'en impressionne pas. Je ne m'attendais pas non plus à beaucoup plus. Mais maintenant, je vois que tu me donnes une occasion à travers toi. Le Créateur me donne une occasion de croire en toi dans la croyance au-dessus de la connaissance. je le reçois comme, comme 1000 dollars, comme le montant de ta dette. C'est tout. Maintenant, tu peux dire, avec le Créateur, je peux dire comme si, mais ici, ce n'est pas comme si, voyons, un ou 1000, n'est-ce pas? Alors, qu'est-ce que je fais? Soit je me rends idiot, soit je le rends idiot, soit je rends le Créateur idiot. Lequel d'entre nous est ici? Mais quel est ce jeu? Peu importe, je ne le reçois pas. Mais les 1000 dollars deviennent 1 ou le dollar devient-il 1000? Pourquoi dois-je me comporter ainsi? Pourquoi dois-je recevoir 1 dollar et ce dollar au lieu de 1000? Pourquoi dois-je le recevoir sous cette forme? C'est ça la question. Qu'aurais-je si je le reçois sous cette forme? Pas pour moi, alors pour le Créateur, pour quelqu'un. Tous les calculs se trouvent ici. Alors la croyance au-dessus de la connaissance signifie que je reçois ce dollar et je sais que c'est un dollar au lieu de 1000. La mesure doit être précise, 1 au milieu de 1000.
1: La mesure doit être précise. Donc à la place.
0: Et je travaille avec cela comme si j'avais reçu 1000.
1: Je traite comme si j'obtenais
0: 1000 dollars. Alors laisse tomber. Alors non, ne laisse pas tomber. Les 999, cela s'appelle le cli de croyance, de Emouna. Tu veux dire, attends, quel Emouna est-ce là? Tu sens qu'il manque 999. Tu inscris moins 999 dans ton bilan, tu inscris. Ici, il y a un dollar, et ici, moins 999. Oui, et ensuite? Ensuite, tu reçois ces choses comme si tu avais reçu les 1000.
1: Comme si
0: les 999 s'appellent Emouna. Qu'est-ce que Emouna? Je lui ai pardonné? Non, tu n'as pas pardonné. Alors qu'ai-je fait? Car si tu as pardonné, tu as effacé, comme si tu avais reçu. Non, je n'ai pas reçu. C'est-à-dire que mon cli de réception est resté vide.
1: Mon désir de recevoir reste.
0: Alors, pourquoi est-ce que je me sens comme si j'avais reçu? Car par cela, je me rends semblable au Créateur. Que signifie te rendre semblable? Je? D'où prends-tu cette force du Créateur? Qu'est-ce que cela te donne que je lui ressemble? Pourquoi fais-tu cela? Afin de lui ressembler, afin de lui donner du contentement. Sur quel compte? Sur le compte du fait que je n'ai pas reçu. Et si j'avais reçu, je n'aurais pas pu le faire. Alors plus je ne recevrais pas, plus je pourrais lui donner du contentement? Oui, si tu le peux. C'est pourquoi, autant que tu peux donner du contentement au Créateur, jusqu'à ce que tu vois, tu sois vide de tout. C'est-à-dire que tu révèles le clé de Malchut de Ensof, vide. Ouais. Je me souviens que samedi, les gens t'ont demandé ici s'il fallait travailler avec une personne, avec deux, avec un groupe. Tu as dit que travailler avec deux était presque impossible. Presque impossible. Un à un. Oui, je me suis souvenu vraiment, c'est comme avec ma femme, car je te dis qu'elle m'énerve. Qu'est-ce que je dois faire? Je dois être au-dessus de la connaissance. Tu exploses, comment est-ce qu'on fait ça? Qui te donne cette force? Ah, non, avec une femme, c'est impossible. Avec le Créateur, à la rigueur, d'une certaine façon. C'est ce que je dis, alors comment fais-tu cela? Une chose pareille qui se révèle, une telle dispute ou une telle haine, comment es-tu même capable de travailler au-dessus de la connaissance? Brave. On te montre depuis le ciel combien c'est un jeu. Après quelques minutes, c'est déjà terminé. Comment ça, quelques minutes? Cela peut prendre une semaine. Ah bon, disons une semaine. Comment surmonter de... Parce que tu es coupable, tu es tellement obstiné, dit le Rav. Question. Je suis toujours obstiné, mais comment surmonter un tel état aussi dans la société? Peu importe. Lorsque tu découvres la haine entre tous, entre nous, comment est-ce que je fais cela? Qui me donne la force de m'élever au-dessus de la connaissance, le Rav? Aïnon Milvado, pourquoi te fais-tu cela? Question. C'est justement la question. Toi, quoi? Toi, quoi? Tu penses vraiment que c'est ta femme, ce que tu vois? Quoi? Elle n'est pas une poupée? Tous sont des poupées et elles ne le seraient pas? Qu'est-ce que cela signifie? C'est un ange qui t'a été donné depuis le ciel pour t'éduquer, te préparer, te faire une préparation. Tu vois? Maintenant, nous comprenons ce qu'est une préparation. Ouais? Non, je parle sérieusement. Ce sont des choses... En vérité, si nous avions... Cela aussi est une préparation.
1: Ça, c'est pour la préparation, oui.
0: Si je n'ai aucune résistance, disons que j'ai reçu 1000 dollars, cela signifie que je n'ai pas fait une préparation assez bonne ? Le Rav, je ne sais pas pour ce qui est des 1000 dollars. Question. Alors, par 1000 dollars, pas 1000 dollars, mais si je n'ai pas de résistance, par exemple, à la connexion dans la dizaine, cela signifie que je n'ai pas fait une préparation assez bonne ? Le Rav, oui, car dans l'ensemble, vous ne méritez pas encore de recevoir un avancement. C'est pourquoi les obstacles ne se révèle pas, ouais. Et dans de telles périodes, l'homme pense qu'il avance, il est content, et il se peut que non. N'est-ce pas, Gershon? Depuis 6 mois, tu es assis avec un tel sourire.
1: Les 6 derniers mois, tu t'es assis avec un grand sourire.
0: Pardonne-moi, un peu comme un simplet, n'est-ce pas?
1: Ça paraît un peu bête.
0: Est-ce une bonne préparation ou non? Qu'en penses-tu? C'est pour te montrer à toi et aux amis un visage joyeux. Aux amis. Je peux les faster en un instant, aucun problème. Le Rav, au-dessus de quelle hauteur de déception et de chagrin fais-tu ce visage joyeux? Le fais-tu de force?
1: Parfois.
0: Gershon, parfois, Rav. C'est déjà un travail. D'accord? Bon, continuons. À ce rythme, nous n'avancerons pas beaucoup. Allons de l'avant.
1: New York. Continuons. Bien à New York.
0: Une question de dizaine de permanence en Espagne. Comment se fait-il que la reconnaissance du mal soit notre préparation à la spiritualité? Je le dirais autrement, il n'existe pas de préparation à la spiritualité plus grande que la reconnaissance du mal. La reconnaissance du mal, que nous sommes inverses au Créateur, la reconnaissance du mal, de notre inversion par rapport au Créateur, c'est la reconnaissance du mal dans la dizaine, que je ne les soutiens pas assez, que je ne les tiens pas assez, que je ne m'inclus pas en eux, que je ne les aime pas. Toutes ces indications, mesures, non. Toutes ces révélations que je ressens dans ma dizaine sont en réalité envers le Créateur. Et c'est pourquoi la préparation dans la dizaine est la préparation la plus utile, la plus proche de la réalisation. Il vaut la peine d'y prêter attention. Je peux tourner seul sous toutes sortes de formes dans ma vie, étudier, lire, enseigner et tout. Mais si je ne m'inclus pas avec la dizaine, je n'ai aucune chance de travailler face au Créateur. Car Avaya, moi Avaya, je n'ai pas changé. Avaya, les 4 prinotes, ce sont 10 sphirotes. Et si je m'inclus dans cela, je ne les construis pas comme Malchut face aux 9 premières, moi étant Malchut et les 9 premières étant les amis, vraiment, cela ne marche pas. Il n'y aura pas de préparation. Et la reconnaissance du mal dans la dizaine est la chose la plus utile. Au contraire, plus elle se révélera, plus c'est un signe que je suis capable de la surmonter et de mériter la correction. 5, oui. Extrait numéro 5, tiré des écrits du Baal HaSulam, Shamati 204, le but du travail. Voici, pendant la préparation, tout le travail est dans les négations, c'est-à-dire dans le non, comme il est écrit, et ils affligeront dans une terre. Non. En revanche, concernant le langage, la terre, c'est le désir, dans une terre, non. Dans le langage du non, cela signifie, bon. En revanche, concernant le langage qui est l'aspect de Anouchi, il faut d'abord mériter l'aspect de l'amour. En revanche, pendant la préparation, il n'y a que le travail sous l'aspect des négations, qui est l'aspect de « tu n'auras pas ». Par beaucoup de non, on parvient à l'aspect de El de Chesed. Et avant cela, il y a beaucoup de lo, de non, qui sont d'autres dieux. Beaucoup de négations, puisque de l'olishma, on vient à l'ishma. Notre travail dans la première période est toujours contre notre ego, contre le désir de recevoir. C'est-à-dire, non, non, non, non, non, c'est ce que nous devons dire, non. Au désir de recevoir. Et nous élever tout le temps et nous trouver autant que possible dans le non. Si je fais passer ce nom à travers le groupe et qu'ensemble nous travaillons sur cela, nous méritons la lumière qui ramène vers le bien. Elle construit en nous la qualité de chesed.
1: La qualité de chesed.
0: Juste. Elle construit en nous la qualité de chesed. C'est pourquoi du lot, non,
1: à partir du nom,
0: cela devient elle. L'effet, non pas en premier, et alors, non, pas moi en premier et le créateur en second, mais le créateur en premier et moi en second. C'est ainsi que ça arrive. Et ce elle qui se révèle en moi me donne déjà la possibilité de me trouver dans la qualité du don, dans la émouna, la croyance. Ensuite, et puisque la citraha donne l'appui, c'est pourquoi, même ensuite, lorsque l'on travaille et prolonge la kedusha, lorsqu'elle prend l'appui, on tombe du degré. Alors, elle prend toute la l'abondance que l'on avait prolongée. Par cela, la citraha a ensuite la force de dominer l'homme, de sorte que l'homme soit entraîné vers eux pour satisfaire son désir. Il n'a pas d'autre conseil que de pouvoir s'élever à un degré plus élevé. Alors l'ordre commence, comme auparavant, avec les 49 portes d'impureté. C'est-à-dire que l'homme marche au degré de la Kdusha jusqu'aux 49 portes. Mais là, elle a le pouvoir de prendre toute la vitalité et toute l'abondance jusqu'à ce que l'homme tombe chaque fois dans une porte d'impureté plus élevée. Car l'un en face de l'autre, le Créateur a fait. Lorsque l'on parvient à la 49e porte, l'homme ne peut déjà plus s'élever jusqu'à ce que le Créateur vienne et le délivre. Alors, il a englouti une richesse, il la vomira, et de son ventre, Dieu la chassera. C'est-à-dire que toute l'abondance et toute la vitalité que la Klipa avait prise de toutes les 49 portes de Kdusha, l'homme les prend immédiatement. C'est le sens de le butin de la mer. Et avant de ressentir l'exil, il est impossible d'être délivré. Lorsque l'on marche dans les 49, on ressent l'exil. Et à la 50e porte, le Créateur délivre. Il n'y a aucune différence entre exil et délivrance. Hormis le Aleph, qui est le sens de maître du monde. C'est pourquoi même l'exil, si l'homme ne l'atteint pas comme il convient, il lui manque quelque chose du degré. Il existe une telle chose qu'atteindre la délivrance, même dans une préparation correcte, alors ce n'est pas bon. C'est une défaillance. C'est-à-dire que il a englouti une richesse et la vomira signifie que nous devons nous efforcer sur chaque détail qui se révèle de faire le travail et de ne pas désespérer parce que notre travail ne produit pas le résultat que nous désirons. C'est le signe que ce que nous désirons n'est pas encore ce qui doit être. Ce que nous voulons encore recevoir pour nous-mêmes quelque chose de ce résultat. Et c'est pourquoi cela est englouti dans le désir de recevoir. Il a englouti une richesse et la vomira. Pour l'instant, il a englouti une richesse et cela est englouti dans le désir de recevoir. Pourquoi ? Dès que je veux la spiritualité, être dans le groupe, être dans la diffusion, être dans toutes sortes de choses, mais que j'ai quelque chose de cela, ne serait-ce que quelque chose. Alors cela va être englouti dans le désir de recevoir. Car pourquoi fais-je les efforts, la préparation, et pourquoi ? Pour moi. Mais ici, il y a une véritable aide. Il ne contestera pas pour toujours. Après que le Créateur nous organise ainsi, que nous faisons toutes sortes de travaux, comme un petit enfant qui joue dans un jeu, soudain nous voyons qu'il est devenu plus intelligent. Soudain, regarde ce qu'il fait. Il en sait davantage, il fait davantage. D'où cela vient-il ? Sur lui aussi, la lumière qui ramène vers le bien. Seule la lumière travaille sur des kélim, peu importe à quel degré. C'est pourquoi, après que nous avons accompli tout l'effort, il a englouti une richesse, qu'il a tout englouti, alors il la vomira. Nous recevons alors en retour tout cet effort. Il entre maintenant dans la spiritualité, et au lieu de l'exil, nous consommons déjà la délivrance. Le Créateur se révèle même dans notre situation, dans notre même préparation, que dans toutes ces parties a été englouti dans notre désir de recevoir. Et maintenant, elle se révèle au-dessus de lui. Alors, en elle, nous révélons le Créateur. C'est-à-dire que nous nous trouvons en équivalence avec lui, dans un don mutuel. D'accord ?
1: Question.
0: C'est clair, mais je n'ai pas compris auparavant ce qu'était le travail du non dont nous avons parlé. Ce que l'homme fait, non. Ce serait le travail principal, mais avant cela, en ce que nous ne voulons rien faire par nous-mêmes, et que nous repoussons, comme si nous ne voulions pas. Mais comme si, malgré tout, nous voulons pour nous-mêmes, seulement nous ne le comprenons pas, nous n'en sommes pas conscients de combien cela est dissimulé. Et nous voulons pour nous-mêmes, avec tout le travail que tu fais envers les amis, envers la diffusion, en étudiant et en tout, que t'arrive-t-il avec tout cela ? Le fais-tu pour toi-même ou non ? Il te semble que ce n'est pas pour toi-même, mais en vérité, si il n'y a toujours pas la révélation du Créateur, c'est le signe que ces actions sont encore égoïstes. Et toutes ces actions, tout ce que tu fais, rien ne disparaît absolument, rien ne se consume simplement. Une telle chose n'existe pas dans le monde. Nous nous trouvons dans un système fermé. Tous tes efforts, et même les efforts de tous les hommes qui agissent sous une forme égoïste, qui s'entretuent véritablement et font tout à 100% pour eux-mêmes, malgré tout, tu vois que l'humanité avance. Pourquoi tout cela est englouti dans le désir de recevoir ?
1: Dans le désir de recevoir, là...
0: Il s'y ajoute et ensuite il vomit. Il a englouti une richesse et la vomira. Et c'est pourquoi, dans toutes mes actions, quel que soit le nombre d'actions que j'accomplis, tout cela s'ajoute dans le désir de recevoir. Je ne veux pas que ce soit pour moi-même, mais il en ressort malgré tout que c'est pour lui. Alors je dis l'eau, non. Lamed Aleph, l'eau, non. Et ensuite ce l'eau devient Aleph Lamed, elle, le Créateur. Par quoi ? Par le fait que ce même ego, le désir de recevoir, vomit en retour tout ce qui est entré en lui. Oui, il engloutit une richesse et la vomira, et tout mon effort qui n'était pas tellement pur. Si je dis que dans l'humanité, il n'est absolument pas pur, et il n'est même rien du tout. Malgré tout, il le rejette en retour, et alors nous le recevons comme un clip préparé. En revanche, on exige de nous un peu de travail, autant que possible, et de la patience. Et de la patience, c'est tout. L'essentiel est la patience. Encore. Puis attends. Et il vomira.
1: Nous attendons, et alors, ensuite il rejette.
0: C'est un ange. Le Créateur le dirige, le moment arrive, et il vomit en retour tout notre effort, et tout notre effort reçoit, par la lumière qui ramène vers le bien, l'intention dans le but de donner qui est le cli. D'après ce que j'entends, il semble que toute la vie ne soit que Attente, préparation, préparation. C'est ce qui est écrit. Tu t'es occupé. C'est ce qui est écrit. Tu t'es occupé de la Torah. As-tu attendu la délivrance? C'est ce que on demande à l'homme à l'entrée du jardin d'Éden. Alors que répondras-tu? C'est l'essence de l'homme et il faut simplement l'accepter. C'est la vie. Je ne sais pas. Disons que l'ange Michaël se tient devant toi. Il ouvre la porte, mais demande. Ouvre-toi, ouvre la porte, me demande. T'es-tu occupé de la Torah? As-tu attendu la délivrance? Que me répondras-tu, l'étudiant? Oui, mais je suis venu recevoir un remplissage. Qu'est-ce que j'attendais, le Rav? Alors il te dit, attends, ce n'est pas ici, c'est la deuxième porte. Un remplissage? Le remplissage est là-bas, et ce remplissage que tu reçois, tu le ressens réellement comme l'enfer. Il n'y a pas d'autre enfer. Alors le remplissage, tu reçois seulement la honte. C'est le feu qui brûle en enfer. Imagine que toutes les choses que nous avons faites dans la vie se révèlent ainsi, ouvertement, devant tout le monde. Et tu n'auras pas la possibilité de dire « Oui, nous avons tous fait, tout le monde l'a fait. À côté de moi, en enfer, il y a aussi un coca. Regarde ce qu'il a. Wow !» Cela ne t'aidera pas. Cela ne t'aidera pas. Non. Alors pourquoi ont-ils créé l'homme ainsi? Le cli qui veut constamment recevoir, recevoir, recevoir. Pourquoi ont-ils créé pour qu'il ait à la fin encore la honte? Non. Pourquoi? Nous devons travailler pour que il la vomisse. Pour que nous la recevions en retour, comme notre effort. Si tu t'efforces de faire ce dont tu es capable, et que chaque fois tu ne déçois pas le Créateur, en abandonnant, mais que tu reviens, reviens, reviens, c'est ton retour dont il a besoin. Le fait que tu échoues, c'est lui qui le fait pour toi. Que tu veuilles ou non, les Géroumin, comment, les Géroumin, il a besoin de cela. D'un petit quelque chose que malgré tout tu ajoutes de toi-même au-dessus de ce qu'il donne. Une goutte d'obstination que tu es capable d'absorber des amis, et par cela d'ajouter, pas de toi-même, mais ce que tu absorbes des amis. Et si tu es dans l'orgueil, tu n'as rien absorbé.
1: Tu es fier et n'as rien absorbé.
0: Alors ces 49 portes construisent-elles une stature entière? Sont-elles la préparation à une stature entière? Dans tout notre travail, nous avons seulement besoin de ces Géroumin, c'est-à-dire des ajouts de notre part, une aspiration de notre part qui arrive. Que signifie de notre part? D'où peut-elle venir? Dans un système fermé, comme l'est toute la réalité, comment peut-elle venir de notre part? Mais je m'incule malgré tout dans les autres et j'ai besoin d'un peu d'eux comme le seau, comment dit-il, la poussière de la balance. Tu grattes ainsi, tu grattes un peu de quelque chose. Qu'en as-tu, une sorte de poussière? Alors tu reçois un peu des autres de tels petits éveils par lesquels précisément tu avances. Je n'ai pas de beau langage pour cela. Mais le Créateur en a besoin. C'est ce que nous ajoutons à la création. Et c'est précisément par cela que nous atteignons ces 620 fois.
1: Et spécifiquement, nous atteignons
0: cette... Alors de quoi se compose une porte d'impureté? De quoi se compose la porte d'impureté, Tum'a? Du désir de recevoir en personne. Comment se fait le passage, pour ainsi dire? Quelle est la fin d'une porte? Quel est le passage d'une porte à l'autre? Dans le but de recevoir, il y a une complétude, pour ainsi dire. Il y parvient. Y a-t-il une structure entière ? Ah non, pardon. Dans le but de recevoir ou dans le but de donner, qu'avons-nous entre le jardin d'Éden et l'enfer, dit le Rav ? Il n'y a rien d'autre. Question. Dans une porte d'impureté, y a-t-il une complétude, pour ainsi dire ? Il y parvient. Y a-t-il une structure entière, le Rav ? Je ne sais pas. Faisons connaissance et raconte-nous. Pourquoi parles-tu de telle chose, des portes d'impureté, des portes de Gdusha ? Qu'est-ce que nous comprenons ? C'est pour illustrer un petit peu ce que doit être l'effort, ou plus exactement, la préparation.
1: La pratique requise quelle préparation ?
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0: Bien, chers amis, dans la première partie, on a entendu une leçon magnifique du Rav, l'importance de la préparation. Comme il nous l'a dit, finalement, on demande à l'homme, est-ce que tu as étudié la Torah, est-ce que tu as attendu le salut? Donc, est-ce qu'on prend avec nous uniquement ces efforts supplémentaires, ce qu'on a pu gratter comme ça de nos amis, et tous ces petits réveils, c'est ainsi qu'on avance. Donc on a commencé la préparation, quand la préparation commence, le congrès commence finalement. Qu'est-ce que on voudrait faire? Renforcer les dizaines, les amis, afin que chaque dizaine, chaque ami, reçoivent l'importance du but, le moral, et l'environnement soutient chaque ami dans des situations difficiles. Donc on réveille à nouveau les régions. Ça fait longtemps qu'on ne l'a pas fait. On était concentré dans les dizaines. Maintenant on se prépare un congrès régional et ce renforcement pourra fonctionner si on développe en nous cette attitude, ce qu'on appelle notre région. Congrès régional, on ne va pas encore vraiment commencer aujourd'hui. On ne voudrait pas discuter exactement qu'est-ce qu'on va faire dans chaque partie, l'emploi du temps, et ainsi de suite. Ça dépend de nous, comme dans chaque préparation, des choses qui ne sont pas encore claires, mais en tant que société de personnes qui ont déjà une certaine expérience, raison. Donc comme le congrès de dizaines, chaque dizaine a construit le congrès, préparé le congrès, maintenant on voudrait faire la même chose, mais au niveau régional. On va commencer donc la préparation aujourd'hui. Donc, comme j'ai dit, c'est pas qu'on commence vraiment la structure, mais que la préparation. Vis-à-vis d'Israël, là c'est un peu plus compliqué, enfin un peu différent, disons. Donc cette fois-ci, dans ce congrès régional, Petah Tikva sera une région. À part cela, il y aura Carmiel et le Nord. Ensuite, Haïfa et l'Est et le Nord, Hadera et Ashkelon, le Negev, Be'er Sheva,
1: Eilat, וכמובן כל השאר זה אזור המרכז, אז אזור המרכז הוא גם כאזור. גם זה עוד יתברר
0: לצוות
1: שמטפל בקבוצות ישראל, אבל רק באמת ייחוד הפעם זה שפתח תקווה נחשבת כאזור בפני עצמה. כל מיני סיבות, פתח תקווה
0: נחשבת בפני עצמה. פתח תקווה סורה.
1: אז היום זה הנושא שלנו, על זה אנחנו נדבר, בזה אנחנו נדון, אנחנו
0: מתחילים
1: את ההכנה. ונתחיל אותה עם קליפ מספר 2, בבקשה.
0: קליפ נמרו 2.
2: איך בכל זאת להרגיש הבדל בין...
0: Et comment ressentir comme la différence entre un congrès mondial et une leçon du matin? Ça dépend de vous. Pas une grande différence entre un congrès et une leçon du matin. On fait des efforts supplémentaires, former un seul cli qu'on appelle Adam, ressembler au Créateur. Chaque leçon peut être comme un petit congrès, un mini-congrès, mais tu sais, ce qui est jour après jour, ce n'est pas comme tu fais une fois tous les quelques mois. Il faut néanmoins comprendre que les conditions que nous recevons nous arrive d'en haut et nous devons les recevoir même si on ne comprend pas au-dessus de la raison et nous efforcer de nous y connecter ainsi comme le Rabash écrit sur les amis que le sol plat de milliers de parents sages ne nous sépare pas. C'est ce que nous devons faire. je vous demande et je vous avertis même de ne pas manquer l'occasion de faire un effort ensemble. Le fait que chacun puisse ici, ici et là, faire des efforts pour la connexion, ça suffit pas. Devons-nous amener nous-mêmes, tous ensemble, à une seule connexion, une prière au Créateur depuis la connexion, et alors les cieux s'ouvriront. Oui, comme on l'avait dit, il nous avertit de ne pas manquer l'occasion de faire un effort ensemble. On commence aujourd'hui le processus de la préparation, comme on vient d'entendre, l'importance de la préparation, l'importance du kli commun, de la matérialité à la spiritualité, de la réception au don. Donc tout ce processus commence, il faut être aussi prudent de faire tout ça ensemble. Samedi prochain, on va commencer de façon pratique la préparation et construire ensemble le contenu. Le contenu local, mondial, on voudra tout faire ça ensemble. C'est pas ce qu'on va faire aujourd'hui. La structure du congrès, mais commencer à digérer finalement l'idée, union au niveau régional. Et samedi prochain, l'après-midi, depuis 3h45, 15h45, ce sera le samedi de chaque région. Chaque région se rassemble physiquement ou virtuellement, selon ses conditions. Et ce qu'on veut faire, comme on l'a fait en dizaine, et elle s'est préparée, où on va se promener, qu'est-ce qu'on va chanter, qu'est-ce qu'on va faire, et exactement de la même façon, on va le faire au niveau de la région. Chaque région préparera le contenu. Quoi d'autre? Ce congrès, ce n'est pas un congrès régional, mais un congrès mondial. Ça dure 3 jours, 29, 30 et 31 octobre, c'est-à-dire jeudi, vendredi, samedi. Pendant ces 3 jours, chaque jour aura le même pattern, modèle, on verra plus tard, mais l'idée, il faut comprendre comme un sandwich. Un temps local, régional et mondial. Et encore une fois, c'est-à-dire si par exemple prenons Petah Tikva, on commence, nous, Petah Tikva, avec le contenu qu'on décide, nous-mêmes. De 3 à 6 heures l'après-midi, c'est tout le climat mondial ensemble. Et après de 18 heures jusqu'à la fin, on est encore le local. Et la dizaine, où elle est? Partout. C'est toujours la dizaine qui est dans notre cœur. Notre attitude intérieure. L'homme ne peut pas se déconnecter de sa dizaine. Mais on s'inclut les uns des autres. On est impressionné de chaque région. Et absorbé. Et vers l'intérieur, vers l'extérieur. Il y aura quand même un moment consacré à la dizaine, à vrai dire. On a trois conseils, trois recommandations, et chaque dizaine décidera. Avant que le congrès commence, au milieu de la journée et à la fin du congrès, à la fin de la journée. Pourquoi? Beaucoup d'amis seront en voyage dans le monde entier, donc pour trouver un moment qui nous convient, c'est à nous de décider. Si on veut se rencontrer avant que le congrès commence, une heure en dizaine pour vraiment se être ensemble, ou préfère, je sais pas, il y aura une heure au milieu de la journée, ou peut-être terminer les journées encore. Un mot vis-à-vis du contenu, de façon générale. Les 3 jours du congrès seront organisés selon l'ordre du jour de l'assemblée du Rabash. Yeshivat Haverim, la première journée sera la grandeur de la société. La deuxième, clarifier les choses, autocritique, prière. Et le troisième jour, gratitude et plénitude. Maintenant, après tout cela, on voudrait commencer notre premier atelier. Donc, chacun maintenant comprend quelle région il appartient. Qu'est-ce qui connecte les amis de la région et qu'est-ce qui est unique à notre région? Donc, qu'est-ce qui unit la région et qu'est-ce qui est particulier à notre région? 4 minutes, s'il vous plaît. Qu'est-ce qui unit les amis de notre région et quelle est la différence? Qu'est-ce qui est particulier à notre région? Je ne peux pas, c'est pas vraiment dire, répondre. La puissance, je pense, de la connexion, à quel point on essaye d'être connecté. Qu'est-ce qui connecte les amis dans la région? En gros, c'est quelque chose qu'il faut clarifier. Pour le moment, on est plutôt en dizaine, et le fait qu'on habite dans la même ville, c'est une question. Chose à clarifier, je ne sais pas vraiment répondre maintenant. Bon, ce qui est particulier, ce qui nous unit dans notre région, je pense que, enfin, si on parle de Petah Tikva, ça fait des années qu'on est ensemble, hein, énormément de temps, on participe à beaucoup d'activités, diffusion. Travail ici dans l'entreprise. Donc on a beaucoup d'années de connaissances, à part le fait que les dernières années, on s'est concentré dans le travail de la dizaine, mais on se connaît, on vit vraiment ensemble, on vit la société. Et des années qu'on étudie avec Rav, vraiment ici, quand il était là devant nous, dans la salle. Donc, je pense qu'on a beaucoup de commun. C'est des choses qu'il faut simplement renforcer. Je suis d'accord avec vous, les amis, que chaque chose qu'on fait ensemble, on le fait vraiment ensemble. Il y a un centre qui les amis dans la salle. On...

0: fait tout ici, dans cette maison, communauté, les leçons du matin, les séoudot, absolument tout. Ensemble, toujours ensemble. C'est ce qui nous rassemble, qui nous connecte. Je voulais dire que ce qui est unique, particulier, on est un centre d'études, un centre de diffusion, le centre de tout. Le travail se fait ici, surtout en Israël, mais c'est diffusé pour le monde entier. Les enseignants, les nouveaux amis, tout ce travail est beaucoup plus physique que virtuel. On se rencontre chaque jour au niveau des corps. On voudrait lire extrait 14. Il est écrit « Mensongère est la grâce et vaine est la beauté, une femme qui craint le Créateur, c'est elle qui sera louée. » Cela signifie qu'au moment de la préparation, la grâce et la beauté apparaissent comme l'essentiel de la perfection, auquel ensuite il aspire et après lequel il soupire. Cependant, au moment de la correction, que la terre sera remplie de la raison du Créateur, alors j'ai vu un monde inversé, car la crainte et les élans sont l'essentiel de la perfection à laquelle on aspire. Ils sentent qu'au moment de la préparation, ils se mentaient à eux-mêmes et comprennent cela. Seule la crainte et les élans sont l'essentiel de la perfection à laquelle on aspire. On a l'habitude de travailler, quand on parle de la crainte et ces élans dans la dizaine, mais ce qui est exceptionnel dans cette période vis-à-vis de ce congrès régional, c'est qu'on voudrait ajouter un souci avec la région, identifier avec la région et cette identité régionale. C'est pas clair. On n'a pas vraiment l'habitude de le faire. Ce processus de préparation nous aidera à clarifier quelle est cette identité, quelle est la nécessité en tant qu'ami, que dizaine, que venez Baruch, notre région. Donc, ce sera atelier numéro 2. Et dans tout ce processus, personne n'a de réponse. On ressent et on recherche comment se renforcer. Si on ne le fait pas, personne ne va le faire pour nous. Donc, le focus maintenant est à cette nouvelle identité qu'on appelle une région à partir du brouillard. Comment voulons-nous préparer ensemble au congrès en tant que région? Comment voulons-nous nous préparer ensemble au congrès en tant que région? 5 minutes. Comment se préparer ensemble au congrès en tant que région? 5 minutes, atelier.
1: J'ai
0: entendu au début les directions. Je me suis dit que avec l'inclusion et le congrès régional, sans aucun rapport avec les dizaines, enfin oui, il y a, on reste connecté à la dizaine, bien que les amis peuvent être dans le monde entier. J'ai entendu qu'on nous conseille de voyager, renforcer différentes régions. Donc quand même, on travaille à deux niveaux. On doit être, on est inclus dans le congrès mondial et également, avec cela, renforcer, être renforcé ou,

0: Malgré les distances, je pense que
1: et
0: à partir du Zoom, on aura sûrement des idées. Tous les amis ensemble, et on peut-être que pour nous, ça nous semble un peu plus compliqué de discuter des choses, mais à l'extérieur, ce sera plus virtuel, peut-être. Vérité, j'ai aucune idée pour le moment. Vraiment. Qu'est-ce que je peux ajouter à ce congrès dans 3 mois, mais finalement, en tant que dizaine d'électriciens, on a déjà commencé à préparer l'équipement, et on en a parlé, on a commencé à discuter de... Ça nous donne le désir, le manque de ce qu'il faut préparer, quel cli préparer pour ce congrès, quel véritable cli. On a entendu la leçon, et maintenant, et le Rav vraiment nous a raconté qu'est-ce qu'une préparation et qu'est-ce qu'il faut, l'importance qu'on doit donner à cette préparation. Je pense qu'il faut, comme on a créé une dizaine, chaque individu qui fait partie de la dizaine, donc maintenant, chaque dizaine, c'est comme un individu vis-à-vis de la région. De cette façon-là, la structure de même modèle de connexion, une unité, c'est-à-dire un individu ou une dizaine, jusqu'à former un cli mondial, une unité qui fait partie de l'humanité entière. Je pense que il faut déjà commencer la préparation, mais en dizaine. Si on est en voyage un peu partout, alors il faut réfléchir comment aider chaque région, comment donner de l'importance. Chers amis, nous savons, je pense, que chaque dizaine a déjà vécu cette expérience dans notre congrès de dizaines. On a commencé ce congrès, c'était tout à fait inconnu. Comment ça va se passer, comment on va faire, comment préparer le contenu, qu'est-ce que ça veut dire, même construire le contenu, et Kabbalah Media, comment trouver des clips, toutes sortes de questions. Et après, on a dit, bon, ben d'accord, chacun peut le faire, mais maintenant, il faut travailler ensemble. Trois qui font partie de l'équipe, et on a six idées différentes. Comment décider ensemble? Enfin, c'est ce qui s'est passé dans ma dizaine. Peut-être chez vous, c'était tout est descendu près d'en haut, mais... On a donc commencé à travailler, et quand on travaille, on commence à se connecter entre nous, des liaisons entre les dizaines. Et finalement, on avait tellement que ça aurait suffi pour 2 semaines, et on avait un désir de continuer. Donc, ça ressemble un petit peu, mais au niveau des régions. Et là aussi, c'est pas vraiment clair comment préparer le contenu d'une région, plusieurs dizaines ensemble. Donc dans le monde, peut-être c'est un peu différent. C'est peut-être pas comme en Israël, pas comme en Tartikva. Beaucoup de questions, mais ça, on sait bien ce qu'on...

prépare, c'est ce qu'on aura. Donc on va en parler, mais avant, on passe à un clip, clip numéro 1, le Rav, comme toujours, nous permet de comprendre que tout dépend de nous tous et à quel point on est sérieux. Clip numéro 1. La réussite générale du congrès dépend de la participation de chacun. Dans la mesure où la participation sera sérieuse, c'est pourquoi dans la préparation que nous faisons, tout ce qui participe, celui qui vient s'engage vraiment à être là, pas un participant qui s'assoit, mais un participant actif, sérieux, et que chacun ressente que la réussite générale dépend de lui. Voilà. C'est très important. À tel point que celui qui n'est pas sérieux n'a pas sa place. C'est pas un congrès où nous voulons que tout le monde vienne simplement. Nous voulons que viennent des personnes qui veulent vraiment cet objectif. Capables, oui, non, peu importe, mais qui le veulent. Chacun doit ressentir que la réussite du congrès dépend de lui. Donc, troisième atelier, on voudrait sur quel contenu voulons-nous concentrer pendant le temps régional? Je ne sais pas, promenade, yeshiva traverim, une longue yeshiva traverim, des leçons, lire le zohar, enfin je ne sais pas. Donc on voudrait en parler comme ça, des idées, hein, petit à petit pour donner vie à ce processus. Donc, quel contenu nous voulons dans notre région? Vous pouvez être spécifique, si vous voulez, pour commencer à ressentir déjà les choses. D'accord? 5 minutes. Sur quel contenu voulons-nous concentrer pendant le temps régional qui sera à notre disposition durant les jours du congrès? Je me souviens, le congrès de notre dizaine, on a eu beaucoup d'activités ensemble, comme des jeux, des chansons, des promenades. Et là, il me semble que ce sera un peu plus compliqué, plusieurs dizaines, des choses qu'on ne peut pas peut-être vraiment faire comme une seule dizaine. Donc, je dirais peut-être que moins d'activités telles qu'on avait fait, mais plutôt le contenu, plutôt de telles choses, comme des yeshivot haverim, ou encore des choses qu'on peut faire ensemble. C'est plus facile en dizaine, mais plus compliqué dans un large groupe. Peut-être, premièrement, on doit arriver à travailler avec d'autres dizaines d'une façon proche, les dizaines de la région, je veux dire. Je pense qu'il faudrait se rencontrer, rencontrer les dizaines de la région, peut-être une Séouda, peut-être d'autres activités, un jeu. Il y a beaucoup d'options. On a le temps. On doit réfléchir de ce qu'il faut faire, comment il faut le faire. Et c'est pour ça qu'on se prépare. La plus forte, le congrès sera sérieux, sera sérieux. J'ai bien aimé le concept, l'ordre du jour de l'Assemblée, les trois parties. Je pense que quand on parle de la prière, il faudrait
voir les liaisons entre les dizaines, comment s'entraider, comment cette liaison peut renforcer les dizaines qui ont besoin d'enforcement. On peut voir qu'il y a des dizaines, il y a très peu d'amis qui participent au son. Et comment trouver une solution? Là, je pense que ça peut, le congrès peut aider, vraiment. J'espère bien que c'est ce qui va se passer. En plus, j'aimerais bien qu'on ait d'autres activités. Je sais pas, au basket, je crois. Premièrement, une grande responsabilité pour préparer les pauses, ne pas perdre du temps, mais voir comment les utiliser pour aller vers le but. Je ne sais pas exactement que peut-être la différence de tout ce qu'on a fait jusqu'à aujourd'hui. Oui, peut-être quelques jeux, ça peut aider. Encore, je pensais qu'on peut, dans chaque région, que chacun partage de l'expérience de sa dizaine avec les autres. Ça pourra peut-être renforcer chacun. Surtout dans des régions peut-être plus éloignées qu'on voit moins.

0: Bien les amis, on a reçu une question vis-à-vis du but de ce congrès, le congrès régional. Donc, tout d'abord, on rappelle que l'année spirituelle vis-à-vis des congrès, nous avons trois congrès mondiaux. Trois congrès par an, pardon. Février, c'est où on vient tous au temple ici en Israël, au centre, à Petah Tikva. Et si on décide que ce sera autre part, je ne sais pas, au centre, comme on avait fait auparavant. Donc on se réunit tous, un grand congrès central mondial. Ensemble. Un autre congrès, le congrès de dizaines, qui est au mois de mai. Il vient pour renforcer la dizaine. La dizaine de chacun et être donné un coup de connexion trois jours jusqu'à qu'on notre dizaine atteint la spiritualité. Et le congrès régional, son objectif de prendre la région à laquelle j'appartiens et se rassembler au même endroit. Comme nous étudions, dans la majorité du peuple se trouve la gloire du Créateur. On voudrait connaître, sentir d'autres amis et amies dans la même région qui sont là, avec lesquels on peut atteindre notre spiritualité. On ne doit pas toujours les voir derrière les écrans, mais nous, on est très proches les uns des autres, on peut aller à pied. Quelques minutes, dans le monde, ça peut être des heures, même des jours, pour se rencontrer. C'est pour ça que ce congrès régional est important, pour donner à chaque région comme tour de lumière, de correction, vis-à-vis de toute la région dans laquelle nous vivons. Donc c'est pour renforcer, pour donner à la région même dans laquelle nous vivons, l'espoir, la possibilité de se développer et d'entrer. Peut-être encore quelques points. La puissance tout d'abord, c'est pas tout le monde qui peut être en Israël. Si j'habite aux États-Unis, on comprend bien que deux tiers, disons, ne viennent pas en Israël. Donc, sortir de ce monde spirituel et rencontrer des amis qui parlent la même langue, encore 150, 200 personnes, c'est une expérience que nous vivons, nous, tous les jours, comme maintenant. Mais ce qui se passe ici, peut-être que ça peut être qu'une fois par an pour les autres. Et ça prépare aussi, c'est une préparation pour les nouveaux. J'ai entendu plus qu'une fois que les responsables de ceux qui accueillent les nouveaux, la première fois venir en Israël, je sais pas, des Philippines, du Texas, c'est pas simple. Et donc, un tel congrès dans lequel on peut les préparer à rencontrer des milliers, c'est très important. Et pas tout de suite venir en Israël si quelqu'un peut venir. La majorité ne peut pas venir en Israël, au congrès mondial. Donc, il y a encore un mot que j'aime pas trop, mais je parle aussi de l'organisation. Enfin, oui, dans la première partie, on a entendu la leçon. Notre obligation envers le monde entier. Donc ça aussi sert d'une préparation à accueillir beaucoup de personnes qui ont peut-être un désir pas aussi fort, mais quand même de faire partie de cet environnement. Donc la région, ce n'est pas que la géographie, mais également la langue. Disons, aux États-Unis, on aura des personnes qui parlent anglais du monde entier. Tbilissi, Yusufon, pas que la région, mais également la langue. En Europe, une région, c'est un pays. Les Allemands, les Hongriens, les Italiens, qui ne se rencontrent peut-être pas pendant l'année. Donc, un grand but, et en dessous, on a encore d'autres petits buts, que peut-être avec on a du mal à ressentir, mais quand même, ça existe. Donc, ce congrès est important. On passe questions, réponses. On sait bien que c'est quelque chose de nouveau. On ne connaît pas. Nous aussi, donc on en a parlé beaucoup dans l'élection. Mais tout n'est pas encore clair. Et comme on s'est préparé au congrès d'Izen, et à partir de ces questions et de ces clarifications, ça a commencé à prendre forme, le congrès d'Izen. La même chose ici. Le processus de préparation, on peut décider ensemble jusqu'à qu'on arrive à un congrès régional très important. Hanor, s'il te plaît.
1: Ma endgame, Bassof. L'an rotsim la guerre.
0: Où on veut arriver finalement?
1: Qu'est-ce
0: que le. Il y a des régions plus fortes, il y a quoi? Qu'est-ce qu'on. Quelque chose autour de la dizaine? Ça va où?
2: Endgame,
0: la dizaine ne peut pas vivre dans un espace vide, ni à Petah Tikva, ni dans le monde entier. Chaque dizaine vit dans une réalité, autour de toi d'autres dizaines. Donc, il y a des personnes qui passent d'une dizaine à l'autre. Ta dizaine est influencée des autres qui se trouvent autour. Et tu vis dans un monde physique. Au niveau mondial, la plupart sont virtuels. Donc, là aussi, une dizaine ne peut pas vivre dans un espace. C'est vrai que le travail étant la dizaine, ça c'est déjà clair et évident pour nous tous, mais c'est important de renforcer la dizaine pour donner vie à chaque dizaine, comme dans un corps. Chaque cellule fait partie d'un corps. Quand le corps est faible, si le corps est faible, chaque cellule également, si le corps se renforce, la cellule se renforce. Donc le but du congrès régional est de renforcer chaque région pour que les dizaines de chaque région puis se développer, se renforcer. Également, on vit dans une réalité, on a entendu, mais je reviens. Dans la majorité du peuple se trouve la gloire du roi. Disons que je suis seul, imaginons ici aussi, une dizaine qui est la seule. Chaque matin, elle participe à la leçon, virtuelle ou physique, et voilà, autour d'elle, rien d'autre. Ça aurait un effet ou pas? Je pense que c'est bien clair pour nous tous. Par exemple, quand la salle est remplie ici, ça nous influence. Quand la salle est vide, ça nous influence aussi. Quand une des dizaines virtuelles, il y a deux ou trois amis, ça influence la dizaine et les autres qui font partie du groupe. Donc, tu as dit, qu'est-ce que la fin du jeu, endgame, de renforcer les régions? La vie continue dans la dizaine. C'est là qu'on se concentre, dans la dizaine. L'essentiel du travail, mais une fois par an, c'est un des congrès, et pour renforcer la région. Renforcer la dizaine, le congrès des dizaines, renforcer la région, deuxième fois, et une fois où on veut arriver tous à une grande inclusion. C'est plus ou moins ça. Peut-être j'ajouterai, on en a parlé, mais c'est pour pouvoir accueillir des nouveaux, surtout depuis la pandémie. Beaucoup d'amis ont rejoint et ils sont que virtuels. Et peut-être qu'ils ne connaissent même pas d'autres amis dans leur région. Donc s'ils sont au courant qu'il y a une rencontre et qu'ils peuvent venir, et c'est pas trop loin, ils pourront rencontrer beaucoup de coins dans le cœur, d'amis et amis qui sont comme eux. Peut-être qu'ils les ont vus sur les écrans ou jamais même. Et c'est une grande joie quand même. On vit dans un monde physique, c'est pas encore la correction finale, donc ce serait une grande joie de rencontrer d'autres amis dans Israël, dans le monde entier, d'avoir la première fois l'opportunité d'être ensemble, de chanter ensemble, de manger ensemble avec les amis, vivre en congrès. Donc ça aussi, c'est très important. On attend beaucoup d'autres amis plus tard. Et encore plus, tu as parlé de stratégie, on a une prière que le Créateur nous aide à donner à chaque être créé qui veut s'approcher une forte dizaine. Comment on peut faire ça? On peut faire si nous avons une perception qui crée autour de chaque individu, un cercle qui soutient. Ce cercle est défini selon plusieurs paramètres qui aident chaque ami qui veut se développer spirituellement. Premièrement, avoir autour de toi des amis qui participent aux leçons, aux activités de Vdebaor, plus ou moins comme toi. Par exemple, si dans ta dizaine, tu viens seul le matin, on ne peut pas dire que tu as un environnement qui t'aide à avancer spirituellement. Donc, le premier paramètre le plus important, c'est avoir d'autres amis autour, dans la dizaine, qui participent plus ou moins de la même façon jusqu'à la correction finale. Deuxièmement, deuxième paramètre important qui te soutient à avancer spirituellement, c'est la région qui permet à ta dizaine de se réunir physiquement. On pense, on voit, on sait. Comme dans le congrès dizaine, qu'il y a une valeur, une grande importance à se rassembler physiquement, être ensemble. Donc, ce n'est pas tous les jours, comme ici, les privilèges à Petah Tikva, mais une fois par semaine, si tu peux rencontrer des amis pour une seouda, pour toute autre chose, ça pourra te renforcer. Donc ça aussi, c'est quelque chose qu'on voudrait prendre en considération pour pouvoir le faire, créer le meilleur environnement possible pour chacun, une douzaine qui lui convient. On est obligé que cette identité qu'autour de la dizaine, je veux dire que si on vit uniquement au niveau de la dizaine, on n'est pas assez souple pour avancer. Et si c'est que le climat mondial, là aussi on n'est pas souple. Ça ne me permet pas, ni au niveau de la langue, ni participation aux activités, et également la géographie. Donc, ce qu'on appelle une région se trouve au niveau de la dizaine et le climat mondial.
2: Maintenant, l'année dernière, si tu te souviens, nous avons fait l'expérience de deux congrès différents dans leur caractère, entre la disette privée au climat mondial général. Une fois, on a eu une réunion qui était plus grande et régionale, et la deuxième fois, nous avons eu quelque chose qui était plus local, qui était très petit, beaucoup de petits congrès. Et cette année, nous avons ajouté cette unité de congrès des dizaines. Et c'est pourquoi, dans ce troisième tour, il y a aussi une limitation de combien de congrès nous avons par année, parce que ça a pesanté les amis. Au lieu d'être bénéfique, ça n'aide pas. Et donc, cette année, ce B que nous mettons entre les dizaines et le climat mondial, nous serons focalisés sur le congrès régional. Et calculer toutes ces choses pour que cela nous aide à grandir, de sortir de l'état gelé d'hier et d'aller vers demain. Non pas que nous fassions des changements dans les dizaines ou quoi que ce soit, non pas de ça, mais comme tu dis, de façon stratégique, que nous soyons en mesure de donner le meilleur support pour une dizaine dans 10 ans, dans 20 ans, seulement si nous avons des entités régionales. Et c'est pourquoi il y a beaucoup de dimensions ici. mais c'est à partir de l'observation que chacun obtiendra un support dans l'environnement pour chaque chose qu'il veut implémenter dans la spiritualité avec l'aide de Dieu. New York 2, on voit que vous êtes réunis là. Merci, chers amis, c'est incroyable d'être ensemble. Nous sommes tellement excités pour ce congrès en Nouvelle-Orléans que nous avons Georges qui est venu et beaucoup d'amis qui souhaitent venir. Et ce n'est pas chaque jour que nous pouvons réunir de nouveaux étudiants, des anciens amis, différentes dizaines, des amis qui voyagent d'autres parties du globe, y compris nos chers amis du management, ce qui est un nouvel état d'éveil et d'atteinte du congrès. Donc, en tant que cliché régional, comment ne pas perdre de vue le caractère unique de ce congrès?
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2: On demande de répéter la question. En tant que clé régional, comment ne pas perdre de vue sur le caractère unique de ce congrès?
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2: יש לי פיזור שוזה.
3: חברים שלנו בצפון אמריקה,
2: ואליה מוזמנים התלמידים החדשים... אליה לרעיון דנו זמי, עונה אמריק דנור. כל החברים בצפון אמריקה, וזאת התכנסות משמעותית, כי לא מתכנסות... לנובו זה אתודיון, Vétérans sont invités. Vous ne réunissez pas chaque jour en Amérique du Nord, aussi ceux qui organisent le congrès en Amérique du Nord. Et ils auront une opportunité de parler du caractère unique. Et bien, Laura va parler du caractère unique du congrès. C'est comme chaque 10 ans, ils sont parvenus à construire pour eux-mêmes le congrès tel qu'il était adapté pour eux. Et les activités qu'ont faites les dizaines étaient différentes. Chaque design a choisi sur quoi se focaliser, comment passer le congrès, etc. Ici aussi, les régions ont la liberté, le levier de préparer le congrès de leur manière unique. Et dans le même temps, il y a le monde qui se réunit et qui s'incorpore, car nous avons des blocs généraux. Et donc l'équilibre entre les deux choses créera le travail commun dans la région, et dans le même temps, il y aura l'incorporation dans le monde. Aussi, disons en Amérique du Nord, peut-être qu'il y a 300 personnes qui se réuniront, et donc nous voulons que chaque région diffuse, qu'il y ait une diffusion de la région, et où... celui qui appartient à cette région se connectera à cette diffusion-là et non pas à Vétartikva. Aussi, peut-être qu'il y aura une diffusion générale pour ceux qui n'ont pas de région, par exemple des russophones, qui vont se connecter à Tbilissi ou par exemple en Roumanie, qui pourront aussi se connecter. C'est important car dans notre expérience, nous voyons que dans la mesure où nous essayons au moins d'avoir les gens qui puissent venir et qu'ils soient virtuels, tout comme dans le congrès des dizaines, la moitié des gens étaient quand même virtuels. Et j'espère qu'à un moment, nous soyons en mesure d'obtenir un tel fonds qui puisse permettre à tout le monde d'aller. Pour le moment, c'est impossible, mais l'état financier, pour la plupart des gens, ne permettra pas aux gens de participer physiquement, au moins la moitié, qui vont rester virtuels. Refa 2. Je pense qu'on saute trop rapidement au prochain degré. Selon le Rav, il parle d'une embrassade physique, c'est-à-dire pour les réunions. Il parle du cœur, il parle d'un environnement de support, et je pense qu'il y a une étape qui manque ici. du groupe qui est la dizaine, nous sautons immédiatement à la région. Et qu'en est-il de ce que nous avons sanctifié avant, le groupe de Haïfa, le groupe de Tel Aviv, le groupe de Tel Aviv, ou le renforcement dans le groupe? Est-ce qu'on connaît les autres dizaines à Haïfa? Moi, je peux vous dire que j'aimerais redécouvrir mes amis. Merci.
1: Gadi et Senka, vous voulez nous annoncer ça? On dit chola. Ah, c'est la chérette.
2: Oui, exact. Gadi, Samka, vous voulez répondre ou continuer à demander? Oui, donc, oui, continue. On a un microphone pour ça. Samka. Oui, peut-être ne pas continuer, mais par rapport à ce qu'a dit Gabi, je pense qu'il y a ici une opportunité pour les dizaines d'aller plus profondément. Nous avons beaucoup parlé de la dizaine comme unité. Moi, vers la dizaine, je veux me renforcer dans la dizaine et ainsi chacun, n'est-ce pas? Et la deuxième profondeur, aussi ce qui renforce la dizaine, quand la dizaine est préoccupée par une autre dizaine. Ça, ça renforce la dizaine. Troisième astuce, une dizaine qui a une préoccupation par le groupe de Petah Tikva, le groupe de Haïfa, etc. Et il y a plusieurs profondeurs ici, mais si on y rentre, nous ressentirons encore une fois de plus, qu'est-ce qu'une dizaine, qu'est-ce que le groupe de Haïfa, qu'est-ce que le groupe de Petah Tikva. Donc c'est comme ça que je construirai ces choses ici. Gadi. Oui, et moi, il y a aussi quelque chose qu'a dit Doudi, que ça sera de trois parties, n'est-ce pas? Jour 1, jour 2, jour 3, selon la Yeshiva Traverim. Et Hanor aussi, on lui a demandé le but. Il a demandé le but, nous devons arriver à une telle connexion à travers la lumière. Et donc c'est important que nous commencions la préparation avec le matériel qu'il y aura dans une direction, un but. S'il sera dirigé à ce but, nous serons ensemble. Et donc c'est important d'avoir du matériel pour que nous puissions nous commencer à nous préparer dans les régions. Oui, merci Gadi et Senka. Ils sont très impliqués et toujours... Il se soucie des groupes. Gabriel, je vais te répondre. Tout d'abord, tu as raison. Naturellement, nous penserions que nous devrions faire cela. Il y a une dizaine. Une dizaine doit revenir à l'identité avec son groupe. Et ensuite, toutes les dizaines dans le groupe s'identifient avec leur région. C'est vrai si nous pensons à comment les groupes étaient avant, car aujourd'hui il y a des dizaines et pas, c'est pas construit de la même façon partout dans le monde. Il y a des groupes avec des endroits où il n'y a qu'une seule dizaine, ou bien des endroits où seulement des hommes ou seulement des femmes. Et donc nous avons pensé que l'identité régionale est suffisamment importante pour unir toutes les régions ensemble. Et si tu regardes tout le climat mondial, si tu penses à un groupe à l'opposé, à une région, la région c'est bien plus puissant. Et en particulier avec par rapport aux langues, il y a une complicité et on ne veut pas revenir où il y avait avant le groupe de Haïfa, de Netanya, Hadera et Ranana. Nous voulons avancer vers l'identité régionale. À nouveau, c'est pour permettre l'absorption des débutants dans la région et l'aide mutuelle dans cette région. Et donc ce n'est pas de revenir là où nous étions, mais d'avancer vers l'identité régionale. J'espère que c'est clair, sinon nous pourrons clarifier plus. Moscou 7. Merci. Nous avons entendu qu'il y a le cli des russophones, donc tout d'abord, notre cli russophone, après un certain temps, de 2 ans et demi déjà, nous sommes considérés comme une zone complexe. cette complexité, comment l'attaquer? Car d'un côté, la zone est neutre. Disons, en Baltique aussi, c'est des russophones, mais je suppose qu'ils appartiennent à l'Europe. Et donc, qu'est-ce que nous renforçons? Une langue? Comment la renforcer? Comment renforcer une certaine région? Ou bien, est-ce que c'est quelque chose de spécifique par rapport à notre zone russophone? Alors, élaborez dessus, s'il vous plaît, parce qu'il y a beaucoup de questions. Oui. Nous devrons nous rencontrer et vérifier ces questions. Nous n'avons pas toutes les réponses. Mais ce que Gilad a commencé à expliquer à Gabi, c'est que quand nous regardons les groupes partout dans le monde, c'est très complexe et différent. Dans la plupart des endroits, il y a une dizaine d'hommes et deux ou trois de femmes. C'est la situation. Une dizaine d'hommes. Je suis pas sûr de combien d'entre eux participent activement. Et donc, comme j'ai dit, une région, ça peut être une dizaine, et ça, c'est la région. Il n'y a rien d'autre. Donc, ils se rencontrent. Une femme, et puis deux dizaines de femmes, et ça peut être, voilà, la région. Une région, ça peut être un pays, ou plusieurs pays, sans quoi ils ne peuvent pas atteindre suffisamment de force, parce qu'il y a si peu de personnes. Nous étudions, là. Et aussi, ajouter à cela les complexités. Et en bref, c'est pas exactement similaire. Et nous devons faire une chose, et c'est pourquoi nous nous relions à chaque région en langue de sa propre façon. Et c'est là-dessus qu'on a discuté, et nous avons décidé ainsi. Et nous pensions à faire, comme l'année dernière, de connecter tous les groupes en Europe, comme c'était en Hongrie l'année dernière, mais nous avons vu qu'à la fois financièrement, et après le congrès de dizaines, qui était quand même compliqué de réunir les gens, ils ont beaucoup investi, et donc c'était difficile de réunir tout le monde à nouveau dans un endroit. Et à nouveau, qu'est-ce que c'est que l'Europe? Chacun parle une langue différente. Quelle est la connexion entre les Bulgares et les Allemands? Et puis, ça aurait été très compliqué, donc ils ont décidé eux-mêmes qu'ils voulaient le faire chacun dans son propre pays pour renforcer leur région. Concernant les russophones, je comprends, je ne sais pas, c'est Boris, ils ont décidé qu'ils voulaient tous réunir à un endroit. Et il y a une autre force, c'est pas tout le monde qui peut voyager en Israël une fois par an et faire l'expérience d'être assis ici avec des milliers de personnes et d'absorber cette force. Et donc, à Tbilissi, comme j'ai compris, il peut y avoir 300-400 personnes, mais pas de russophones qui ne peuvent pas venir en Israël et faire l'expérience une fois par an, et c'est très important. Et il y a... Posez la question, on verra et on clarifiera toutes les réponses. Les amis, nous arrivons dans la fin. Il y a beaucoup de questions qui sont arrivées aussi à Petah Tikva. Nous demandons si le groupe de Petah Tikva, que nous, si on va partir dans d'autres zones, parce que nous aussi, nous sommes une région. Donc, il y a des réponses pour les questions et nous voulons continuer à clarifier toutes ces choses. Et passons à une annonce de Dudi Akoka sur la communauté des jeunes, ce qui se développe, et nous allons continuer à discuter aussi à Shabbat, aussi la semaine prochaine, nous avons juste commencé, et comme d'habitude, la préparation. Oui, et j'étais inondé de questions des amis de partout dans le monde, et donc nous avons commencé quelque chose ici, nous n'avons pas fini, nous avons juste commencé, c'est le tout début, nous continuerons à en parler. Et donc, le temps est bref et nous voulons porter un autre message et partager autre chose avec la société. Nous voulons parler de la prochaine étape de la communauté des jeunes groupes. Oui, une autre région, une autre communauté. Et donc, maintenant, comme vous savez, cette dernière année, ici à Bnei Baruch, nous avons développé une communauté des jeunes personnes de 18 à 35 ans. Ils ont étudié dans le campus des gens qui participent dans les cours et différentes activités. activité et aussi ils ont des événements. Maintenant, nous voulons passer une étape supplémentaire. Nous avons discuté beaucoup de cela dans le management et nous tous, nous sommes mis d'accord unanimement dans le management que c'est notre futur. Nous voulons investir autant que possible dans les jeunes personnes, la jeune génération, qu'ils soient absorbés et qu'ils nous guident et leur donner une place respectable dans notre organisation. Dans un groupe de kabbalistes. Oui, donc avec le management, avec Michael, nous avons approuvé quelques changements sur cette communauté. Donc, Dudy et moi continuerons à être leurs enseignants pour qu'ils soient plus impliqués que ce qu'ils l'étaient jusqu'à présent. Et aussi de nouvelles forces, je ne sais pas si eux ou nous. Yaakov et sera le manager de cette communauté. Et il est aussi avec nous dans l'usine. J'espère qu'il va nous aider à remplir ce rôle, ce rêve des jeunes amis et nous tous. Et nous allons aussi commencer des dizaines de jeunes amis. Donc il y a une dizaine appelée PT100 et ils incluront des amis plus jeunes qui pour le moment ce sera 18 amis chacun dans, avec leur, un cadre différent, mais nous assurons qu'il y aura toujours un cœur d'amis qui sera toujours ensemble dans le cours aussi au cours du matin, et évidemment quiconque se connecte virtuellement aura une place pour cela, et aussi les gens qui ne sont toujours pas encore prêts à participer dans le cours, ils auront encore un environnement jeune où ils pourront se développer et faire partie de leur chemin spirituel. Et puis encore une chose importante, pour dire que ces 18 amis vont passer depuis leur dizaine actuelle jusqu'à leur dizaine jeune, et donc nous demandons à toutes les dizaines, si vous avez des amis plus jeunes, embrassez-les dans ce processus. Parce que cette action est importante pour les amis et pour nous. Et ça, c'est le futur de ce groupe. Ils sont le futur et nous devons les aider à suivre cela. Et donc, à partir de demain, dimanche, ils seront assis en tant que dizaine ici dans la salle d'études. Et tout comme nous faisons ce processus avec les jeunes groupes, les dizaines des hommes auront aussi des dizaines de femmes plus jeunes qui iront, passeront tout le processus comme les amis le traversent. Oui, en termes de cadre d'études, il y aura deux réunions hebdomadaires. Lundi, pas cette semaine, mais la semaine suivante, il y aura une réunion d'études avec des amis qui ont raté le campus, mais qui continuent à étudier avec des questions, des réponses, des ateliers. Et le caractère unique.

0: Chers amis, aujourd'hui, nous commençons un processus structuré et organisé, émotionnel, de la préparation pour le congrès régional. Le congrès régional a commencé le 29 octobre, trois mois à l'avance, et comme d'habitude pour moi, c'est le processus le plus important par lequel nous passons aujourd'hui. Et aujourd'hui, dans la première partie, nous regarderons un cours du Rav de novembre 2016. Bien sûr, ce cours est adapté pour ce moment. Comment commencer une préparation? Comment nous préparer? Nous aurons une conversation. Et le but n'est pas d'aller dans les menus détails de ce que nous aurons exactement dans le contenu. Ce n'est pas la table des menus, mais c'est de commencer la préparation, de s'exciter, d'y rentrer. Donc regardons la préparation, tous les soyons alertes de tous les conseils du Rav, car c'est ça qui nous accompagnera à partir de maintenant pour les trois prochains mois. Donc, cours du Rav, déjà enregistré, traduit déjà, déjà traduit.
1: Bonjour.
0: Notre leçon aujourd'hui est sur le sujet de la préparation. Vous pouvez poser des questions en direct sur Captivi. Les questions sélectionnées seront posées durant la leçon. Donc c'est une leçon spéciale sur le sujet de Hachana.
2: Hachana,
0: la préparation. Tout est dans Hachana. Notre vie entière est une Hachana, préparation. Notre développement tout entier est un Hachana. La création tout entière est une Hachana, une préparation, jusqu'à sa toute fin, jusqu'à la fin de la correction, c'est entièrement Hachana. Chaque jour doit être comme une Hachana pour le prochain degré. Nous atteignons un certain état pour un certain moment, et alors encore nous sommes en préparation pour le prochain moment. Donc, hormis l'atteinte qu'on obtient du fait de la préparation, le reste de notre vie, c'est comme ça que c'est censé être. Toute l'humanité traverse différents discernements, la façon dont il se développe,
2: à partir
0: du degré animal. La dame a commencé à se développer quelque chose d'énorme par rapport au degré animé. Et en conséquence, il y a le développement de l'ego. C'est quelque chose qui a commencé il y a des milliers d'années. Et il y a des millions d'années, c'était déjà la Hachana, la préparation. Donc au point où l'ego se développe et commence à le préparer pour une vie de plus en plus compliquée, que l'ego le pousse à son développement économique, commercial, de différentes sortes. C'est ainsi qu'on s'est développé pendant des milliers d'années. Après quoi, en résultat du développement de l'ego, nous en sommes arrivés à un développement où la fin du développement de l'ego, et pour ainsi dire la fin du capitalisme et du socialisme, et maintenant nous sommes à la fin de l'ego, où il n'y a pas d'endroit plus avant pour se corriger. Et comme l'a dit Bala Sulam, ça a commencé. La fin du développement égoïste s'est achevée. Le blackout, l'ère du marché, c'est aussi la préparation à la fin de l'ego, de comment est-ce qu'on s'élève à un degré complètement différent à quelque chose vers lequel on va depuis le tout début de la création et jusqu'à ce point, jusqu'à cet état où l'ego s'est brûlé comme un développement. C'est comme Balasolam l'a écrit à ses jours. Marx, Balasolam ont écrit que nous devons atteindre la nouvelle génération. Donc, la préparation, Achana, la préparation pour un état différent. Véritablement révolutionnaire. Et similairement au développement de l'humanité durant toute cette période de préparation, je ne sais pas comment l'appeler, communisme ou quoi qu'il en soit, où vous vivez dans un monde qui n'est pas de profit mais afin de profiter de la connexion. Et la même chose ici. Nous sommes à nouveau développés dans une forme différente de développement jusqu'à un état où nous ressentons que nous devons nous élever au-dessus. Chacun doit s'élever au-dessus de lui-même. Et c'est ainsi que nous en arrivons à la sagesse de la Kabbale. C'est ainsi que c'est dans la sagesse de la Kabbale que vous avez une certaine période de préparation et que vous atteignez ce point, ce sprint, comme un avion qui démarre après une certaine préparation et qui quitte le sol. Mais la préparation est extrêmement importante. Dans la préparation, nous examinons tous les différents degrés qui deviennent révélés au prochain degré. Et nous envoyons tous ces degrés, tous ces états que nous avons atteints. Ils sont préfaits. Et alors chacun de nous est pleine gloire et connexion, et chacun en adhésion avec le Créateur. Donc chaque degré qui est prêt pour nous, nous devons simplement préparer un manque pour pouvoir y monter. C'est pourquoi la préparation, ce n'est pas juste la préparation. Peut-être quelqu'un pourrait payer à la place de moi et j'entrerai dans le prochain degré. Mais non, parce que la Hana construit le kli. C'est pas juste qu'on paye pour moi, je reçois mon image qui est déjà là. Et la Hana devient la chose principale. C'est pourquoi, précisément, ces manques, ces préparations, nous les connectons, faisons joindre ensemble la préparation et tout ce dont nous avons besoin afin d'atteindre notre état

0: à la correction finale, que nous sommes déjà là. Nous pouvons parler beaucoup de préparation, que d'habitude nous ne la voulons pas, nous lui manquons de respect. Plus une personne est avancée, plus il peut mesurer son avancement par la mesure où il apprécie la préparation, où il peut la supporter, ou plus tard il commence à la comprendre, à y être d'accord, à l'aimer, que durant le moment de la préparation, il commence à obtenir le goût de la prochaine révélation. Et véritablement, il n'y a pas de différence entre se préparer pour recevoir une quelconque récompense, mais dans la mesure où une personne aspire à rester dans la préparation, pour lui, l'aspiration à l'adhésion devient la véritable adhésion elle-même. Ce sont des choses que nous devons encore apprendre. Espérons que nous y arriverons à cela, que nous le ressentirons, et cela est révélé en résultat de l'expérience. Donc, pourquoi est-ce que je dis cela? La préparation requiert une attention pour que nous y soyons attentifs, que nous l'apprécions, non pas que nous devons rester de façon forcée dans l'état de préparation, mais une personne correspond à la préparation spirituelle lorsqu'il ne demande rien pour lui-même. Il est dans cette préparation, le Créateur donne ce qu'il lui donne, il est d'accord avec lui. Raphaël Tresset, la lumière de miséricorde. Et c'est uniquement pour qu'il s'équipe avec un manque même plus grand pour lui apporter du contentement. C'est-à-dire qu'il y a une sorte de changement psychologique dans le processus que nous traversons, où nous ne souscrivons pas à la préparation à nous-mêmes, mais uniquement au Créateur. Ce n'est pas dans la mesure où j'aspire à lui, mais dans la mesure où je souscris, j'attribue mon aspiration à lui. Eh bien, pour lui, qu'il soit capable de se révéler à ses créatures, de lui apporter du contentement, et ainsi de suite.
1: Nous
0: voyons ce que les kabbalistes nous disent à ce sujet, et nous allons avancer. Extrait numéro 1, Rabash, volume 2. Il est connu que dans chaque matière, nous écoutons deux états, qui est la lumière et l'Euclide. Et même dans les matières corporelles, nous avons tout identifié de façon interne et externe, que l'externe est appelé un Kli. L'internalité est appelée la lumière. Nous allons prendre pour exemple lorsqu'une personne aspire pour de la viande, du pain, du poisson. Une personne ne désire pas le Kli, le récipient, mais plutôt l'externalité que nous voyons. Qu'une personne désire l'internalité, ce qui n'apparaît pas à nos yeux, c'est-à-dire pour le goût qu'il y a dans le pain, le manque. Et même plus, nous voyons qu'afin de nous réjouir des plaisir de se réjouir dans le Kli, une personne a besoin de préparation. C'est-à-dire que dans la mesure de sa préparation, dans cette même mesure, il peut se réjouir de la lumière révélée dans le Kli, qui est l'externel, l'extérieur. C'est-à-dire qu'il n'est pas comme une personne qui est au Créateur lorsqu'il a soif, un moment où il va boire lorsqu'il n'a pas soif, parce que le Kli de recevoir du plaisir est mesuré selon

0: Pour cela, il a créé un désir de recevoir du bon et du plaisir. Nous devons que la quatrième prina est révélée, qui est l'aspiration, il n'y a toujours pas de kli qui sera qualifié pour recevoir la lumière et le plaisir. Ici, il parle de la préparation d'être l'aspiration pour quelque chose, c'est clair. Même par rapport au processus que nous avons traversé, nous ne pouvons pas préparer le processus que je suis venu au début, au tout début. J'ai rencontré le groupe de Bnei Baruch, où je pensais à moi-même, le créateur, la création, tout, la réalité, le processus général, particulier. Comparé à la façon dont j'ai changé plus tard. Ce sont des changements vastes, pas toujours plaisants. D'habitude, nous ne le sont pas parce que nous devons penser beaucoup, nous bander, être d'accord avec des choses pour lesquelles l'ego n'est pas d'accord et avancer de cette façon. Bien, qu'est-ce qu'on peut faire ? C'est pourquoi ça prend beaucoup de temps. Et la préparation, c'est pour le quatrième degré. Il dit qu'il est le plus dur à atteindre. C'est un type de préparation très particulier parce qu'une personne doit changer de corporalité à spiritualité et passer par beaucoup de phases. À la fois compléter sa préparation corporelle et également acquérir la toute première préparation spirituelle. Et c'est pourquoi ça prend du temps et effort. Tandis que plus tard, après que, comme il monte du premier degré spirituel au deuxième, et ainsi de suite, là, les changements sont du même style, bien sûr, sont des changements vastes, mais ce n'est pas comme cette transition de zéro de spiritualité, de zéro corporalité à un spiritualité. C'est pourquoi nous devons comprendre que c'est un manque spécial que nous devons acquérir. Que nous n'avons rien, même similaire à cela, opposé, rien. Changement, la première fois que c'est arrivé, c'est un miracle. Après quoi, comme nous montons, ce n'est pas considéré comme un miracle. C'est naturel. Naturellement, nous montons l'échelle de degré et nous voyons que la préparation peut être révélée dans différentes formes, manières. Et en fait, c'est la chose principale que nous avons dans notre avancement spirituel, la préparation. Et la préparation et en particulier en termes de notre changement de valeur, que nous pouvons changer notre valeur. Hier soir j'appréciais quelque chose et aujourd'hui j'apprécie quelque chose de beaucoup plus grand, nouveau, et peut-être que je ne le reconnaîtrais même pas parce que c'est devenu tellement important aujourd'hui. C'est comme ça que je peux mesurer l'avancement, avancer contre les valeurs, et non pas par la force qu'on a, que la compréhension qu'on a, ou la connaissance, mais dans la mesure où je regarde depuis l'intérieur, à travers différents yeux, différents...
1: Des questions ? Non. Qui est-il à l'écran ? Bien, commençons avec Tsika. Que faire? Nous avons toujours quelqu'un qui... Je veux aussi dire que je suis très heureux de voir ici, particulièrement avec nous, le groupe Espagne-Portugal et Portugal et un jeune groupe des États-Unis.

0: Spain Portugal, c'est un groupe.
1: Des USA. Spain Portugal.
0: Qui vraiment de tous les.
1: Un groupe qui consiste de.
0: Oui, New York aussi, c'est clair. Ah, une question de New York. Oui, je vous en prie. New York.
2: Вопрос из Испании от дежурной десятки. Вчера мы выясняли концепцию.
0: Hier, nous avons clarifié ce qu'est la gestation et nous nous sommes préparés au thème de la préparation. Comment pourrons-nous nous préparer à l'état de gestation pour devenir un embryon?
1: Pour le sujet de la préparation. Comment nous nous préparons
3: pour l'état de conception?
0: Ça, nous en parlerons plus loin. Il est encore trop tôt pour ce terrasse-là. La gestation, Ibour, c'est-à-dire que la préparation à la gestation, c'est juste. C'est la préparation au premier degré. Et la préparation à la gestation, Ibour, comme nous avons étudié hier, c'est que la gestation, c'est le plus grand degré qui existe dans la réalité spirituelle. Nous nous annulons jusqu'au degré minéral. C'est-à-dire que je n'ai rien que je puisse réclamer pour moi-même. C'est le Tzimtzum. Et avec ce qui vient en moi, je fais seulement...
1: Je fais que cela...
0: J'utilise ce qui vient et ce qui me traverse uniquement pour me réduire au degré zéro, au-dessus de toutes les influences qui viennent à moi. Et je reçois toutes ces influences, bonnes ou mauvaises, peu importe lesquelles, afin de nous réduire à zéro, de parvenir à zéro. C'est la préparation au degré de la gestation. Disons-le ainsi, brièvement. Oui, monsieur. Tu as commencé en disant que nous devons achever notre préparation corporelle afin d'entrer dans la spiritualité. Que signifie achever notre préparation corporelle? Je dis que nous vivons à une époque très particulière. De préparation à la spiritualité. Nous aussi, sous une forme particulière, ceux qu'on appelle Yashar Kel, oui, et ceux qui ne sont pas attirés vers le but de la création, mais aussi vers l'humanité dans son ensemble. Nous avons achevé, nous, c'est Bnei Baruch, qui nous trouvons dans le processus spirituel et l'humanité dans son ensemble, oui, nous avons achevé le développement égoïste. En vérité, il s'est déjà achevé au 19e siècle, à l'époque de Marx. C'est pourquoi c'est écrit à ce sujet. Ensuite, le Baal HaSulam a également écrit à ce sujet. L'ego ne travaille plus, il n'agit plus d'une façon humaine. Il ne peut plus apporter d'ajout.
1: Il n'y a pas d'addition à cela.
0: Car si je travaillais et produisais davantage que ce dont j'ai besoin, tout ce que je produis en surplus de mes besoins m'est pris par les propriétaires, par les élites. Finalement, ils me vident jusqu'à me laisser réellement uniquement de quoi manger et travailler. Et toute la richesse est chez eux. Ainsi, nous arrivons à un état où je ne peux rien acheter, hormis les choses indispensables. Alors, il n'y a plus aucune raison de produire ces choses. C'est pourquoi tu vois dans le monde toute la richesse et tous les surplus. Mais les gens ont du mal à acheter. Si l'on te soutire tout l'argent excédentaire en ne te laissant qu'un peu pour vivre, oui, alors, finalement, tout se vide, toute la richesse en haut, toute la pauvreté en bas, et ainsi toute l'affaire s'achève. C'est ainsi que travaille l'ego, comme c'est écrit le Baal HaSulam aussi, l'écrit que les dirigeants ne laisseront rien aux gens du peuple, à ce point-là, car l'ego les y oblige. Ce n'est pas qu'ils soient mauvais, c'est l'ego qui les oblige à agir ainsi. Et c'est pourquoi il y a encore toutes sortes d'excuses. Je ne suis pas économiste.
1: Je ne suis pas
0: Et c'est pourquoi nous arrivons à la fin. C'est tout. Marx l'a déjà écrit. Le Bala Sulam aussi l'a écrit. Il le mentionne et ainsi de suite. Que peut-on faire? Il n'y a rien à faire. Il n'y a rien à faire. L'ère de l'ego s'achève ainsi. Nous sommes arrivés à un état où il est possible de prendre l'homme, de lui arracher tout ce qu'il peut produire pour toi et de s'enrichir par cela. On lui donne le minimum pour qu'il travaille, pour qu'il vive sous un régime fort pour les tenir. Mais là s'achève ce que tu peux leur prendre, car ils n'ont plus de pouvoir d'achat. C'est ce qu'ils crient maintenant. Peut-être que nous allons disperser des dollars depuis un hélicoptère. Ce sont de simples absurdités. Ils ne comprennent même pas où ils se trouvent. Cela n'aidera pas. On peut faire ainsi, comme pour réveiller les choses, car imprimer des dollars, ce n'est pas un problème.
1: Pourquoi?
0: Et tu sais aussi, on jette tout à la poubelle. Pourquoi fabrique-t-on chaque chose de sorte qu'elle soit déjà finie après 6 mois ou quelque chose? C'est pourquoi ce processus est terminé et c'est tout. Le régime doit venir, le régime suivant doit être construit pas sur l'ego. Comment peux-tu construire quelque chose qui ne repose pas sur l'ego? Nous en sommes incapables, personne ne le peut. Alors, quelle solution reste-t-il? La guerre, puis est venue la Première Guerre mondiale, ensuite la Seconde Guerre mondiale, maintenant on parle de la Troisième Guerre mondiale, et ainsi de suite. C'est-à-dire que ces préparatifs ne sont plus des préparatifs. C'est comme un malade à qui l'on donne encore un peu de perfusion. Comme avec Eric Sharon, pour faire comme s'il était vivant. C'est tout. C'est dans cet état que nous nous trouvons. Et la crise de 2008, qu'était-elle? Cela signifie qu'il n'y a déjà plus de remède pour nous. Soit elle est à une guerre mondiale, comme l'a aussi écrit le Bala Sulam, soit passer à un régime éducatif. Il faut éduquer l'homme à la formation suivante, c'est-à-dire déjà à la connexion. Ribour. Appelle ça socialisme, communisme, peu importe, oui. Lorsque tu parles de préparation, la plupart des discussions actuelles dans toutes sortes de réunions sociales portent sur les gens de 40 ans. Ils arrivent à 40 ans et n'ont plus de moyens de subsistance. D'un autre côté, tu dépasses déjà l'âge de 80 ans, toi, non? Oui. Il y a la question des retraites. Alors, comment peux-tu te préparer? Tu comprends, il y a énormément de gens, comme tu nous en as parlé autrefois, qui, après 40 ans, restent simplement sans moyen de subsistance et ne trouvent pas de travail. D'ailleurs, cela arrive aussi chez nous, dans notre société. Le Rav, comment vivent-ils? C'est ça que je demande, le Rav. Non, c'est moi qui te le demande, tu connais. Comment vivent-ils? Ils reçoivent la sécurité sociale, une allocation de revenu minimum, dit Sivka, le Rav. Voilà, c'est ce qu'on appelle leur donner quelques miettes pour qu'ils ne meurent pas. Mais il n'y a rien d'autre à faire. L'ego qui dirige la société, élève-toi au-dessus de tous les régimes, de tous les gouvernements et des peuples. Élève-toi jusqu'à la cause. Les forces qui agissent à l'intérieur de la société humaine nous organisent ainsi par nécessité. Tu as un problème? Va au Créateur. Je te le dis sérieusement, il n'y a rien à faire ici. Regarde les hommes, aussi bien ceux qui, pour ainsi dire, sucent tout le sang de tous, que ceux qui vivent de miettes, comme tu dis, avec un revenu minimum, avec la sécurité sociale. Il n'y a rien à faire. C'est ainsi que l'ego nous dirige.
1: Il n'y a rien à faire. Il n'y a personne à blâmer l'ego.
0: Personne n'en est coupable. Personne n'en est coupable. Nous arrivons à un état où, je te le dis, en Amérique, même en Amérique, pendant... Comment était-ce dans les années 30? La dépression économique, comment appelle-t-on ça? La Grande Dépression, c'est ainsi qu'on le dit en hébreu. Oui. 5 millions de personnes sont mortes de faim en Amérique. Je ne parle même pas de la Russie et de certains endroits là-bas. Tu comprends? C'est-à-dire qu'il n'y a rien à faire. Il n'y a aucune solution. La solution, c'est nous. Mais encore une fois, quelle préparation ferons-nous à cela? Comment le monde s'y prépare-t-il avec sa propre préparation et nous avec la nôtre? C'est là que nous verrons, soit nous entrons dans une guerre mondiale, surtout aujourd'hui où l'économie est si globale. Soit nous leur montrerons, malgré tout, nous pourrons les convaincre qu'il n'existe aucune autre solution. Il doit maintenant y avoir de l'autre côté une préparation à une vaste explication, et le monde doit comprendre qu'il doit se préparer au régime suivant. Ce que le Balasolam appelle le nouveau régime. Trump n'aidera pas. Trump n'aidera pas. Il ne faut que réveiller et nous donner, nous montrer à tous qu'il n'y a aucune solution. Clinton, c'est clairement la voie vers la guerre, c'est clair. Cette voie mène directement là-bas. Trump veut nous montrer combien il n'y a aucun choix, aucun retour. Il n'y a aucun retour au capitalisme, aucun retour. Il veut le ramener en Amérique, il n'y a aucun retour. Cela signifie que nous nous trouvons maintenant dans une période de préparation très particulière, une véritable préparation.
1: Très spéciale, véritable.
0: Qui consiste à faire une critique, une clarification du fait que personne n'a le choix. Réellement, à partir de la situation générale, scientifique, et qu'il faut seulement comprendre
1: que ce qui est requis est uniquement pour comprendre
0: ce que le système de la nature exige de nous. C'est un état très particulier. Nous y sommes arrivés très vite. Très vite.
1: Très rapidement. Okay. Qu'est-ce qu'on fait, oui, New York? Ronny de New York demande.
0: Si nous disons que tout le chemin est une préparation, alors une préparation à quoi? Deuxième question, en quoi la préparation diffère-t-elle?
1: La deuxième partie de la question est...
0: La mienne a été interrompue. Une préparation à quoi? Demande le Rav. Nous sommes en préparation à remplacer notre ego par un désir de donner. C'est tout. Voilà la préparation dont nous avons besoin.
1: Qu'est-ce que dit le traducteur?
2: Vas-y, répète.
0: Nous, Baruch, c'est ce à quoi nous voulons arriver. Nous devons nous trouver en cela, estimer entre nous la qualité du don. Préparer toutes nos valeurs à cela autant que possible, comme si nous le voulions, afin de passer comme si à ce qui est véritablement ainsi, afin que nous estimions, que nous voulions et aspirions à la qualité du don, pour être en préparation au premier degré. Nous avons besoin de la lumière qui ramène vers le bien. C'est comme si je voulais ce premier degré où je suis annulé, où je veux donner, penser à tous. Terre de moins zéro et ainsi de suite. C'est ce qu'on appelle un embryon.
1: Qui réforme, qu'apparemment nous voulons ce premier degré, et je suis annulé, je veux donner à tout le monde, sortir à zéro de moi-même, ce qu'on appelle un...
0: Bien sûr, je ne le veux pas, j'en parle seulement avec tous, mais nous comprenons que c'est un jeu. Et par ce jeu, nous attirons la lumière qui nous ramène vers le bien. Nous lui demandons d'agir sur nous, autant que nous pouvons le demander, comme si nous le voulions, comme si nous l'invitions, et cela suffit pour qu'elle fasse réellement le changement en nous. Qu'elle inverse pour nous le désir de recevoir, en consentement, le premier degré est le consentement à la spiritualité. Et dans la corporalité aussi, nous devons voir combien le monde commence commence à comprendre qu'il n'a pas le choix, il doit accepter ce processus éducatif dans lequel il doit entrer maintenant et commencer à changer. Se contenter de petites choses, c'est-à-dire normal, indispensable, ni blâmer ni louer, et tout le reste doit être un avancement éducatif, une préparation éducative à l'état suivant. Continuons. 2. Extrait 2, tiré des écrits du Rabash, volume 2. Que sont la Kdoucha et la pureté dans le travail? Nous devons observer la Torah et les mitzvot afin que cela nous amène à la pureté. La pureté signifie purifier l'équilibre du désir de recevoir pour soi-même, qui est appelé saleté, du fait qu'il est en disparité de forme avec le Créateur, qui est entièrement don. C'est pourquoi, avant de nettoyer les kélim, il est impossible d'y mettre quoi que ce soit de bon, car tout ce qui sera placé dans un kli sale se détériorera. C'est pourquoi nous sommes obligés d'avoir de bons conseils, des choses qui purifieront pour nous les kélim. Cela s'appelle qualification et préparation, afin que nous puissions recevoir le bien et le délice. C'est pourquoi nous avons reçu les 613 mitzvot, appelés dans la langue du Saint Zohar, 613 conseils. Car ce sont des conseils pour nous purifier de la souillure de nos kélim de réception. Comme il est écrit dans l'introduction au livre du Zohar, voici ces mots. Les mitzvot de la Torah sont appelées dans la langue du Zohar Pekudin. Cependant, elles sont aussi Panim et Achoraim. Ah non, pardon, 613 Eitin. Conseil. La différence entre elles est qu'en toute chose, il y a panim et achoraim. L'aspect de préparation à la chose est appelé achor, et l'aspect de l'atteinte de la chose est appelé panim. De même, dans la Torah et les mitzvot, il y a l'aspect nous ferons et l'aspect nous entendrons, etc. Lorsqu'on observe la Torah et les mitzvot sous l'aspect de ceux qui accomplissent sa parole, avant de mériter d'entendre la voix de sa parole, les mitzvot sont appelés 613 Eitin, conseils, et ce sont des aspects de Achor, postérieur. Lorsque l'on mérite d'entendre la voix de sa parole, les 613 mitzvot deviennent des Pekudin, terme dérivé de dépôt. Oui.
1: Ce qu'il dit, le 618e mitzvot devient déposé.
0: Telle est notre préparation. Ce sont des conseils, c'est-à-dire que nous préparons le kli, nous corrigeons le désir de recevoir pour qu'il soit dans une intention dans le but de donner. Dès qu'il possède une intention dans le but de donner, dans la mesure de cette intention qui chevauche le désir, alors ce kli est prêt. Nous parlons généralement de l'intention qui chevauche le désir. Selon la puissance de l'intention, nous pouvons parler de la puissance du kli. Alors, dans cette intention, se révèle la lumière, la révélation du Créateur. Il se révèle dans l'intention dans le but de lui donner. Ainsi, nous ne violons pas la condition de Tzimtzoum Aleph, mais nous nous trouvons dans l'identification, dans l'adhésion. Ainsi, toute notre préparation consiste à acquérir l'intention dans le but de donner au-dessus du désir de recevoir, c'est-à-dire tenir le désir de recevoir sous notre contrôle, et seulement dans la mesure où nous acquérons une intention par la lumière qui ramène vers le bien, utiliser cette partie du désir qui est équipée de l'intention dans le but de donner.
1: Oui. Afin de donner. Oui.
0: Un étudiant de Naharia demande selon quoi mesure-t-on la bonne préparation? La bonne préparation se mesure selon sa fin, selon le résultat qui en sort, qui est l'intention. Si j'ai reçu une intention dans le but de donner, c'est que la préparation était probablement correcte. Selon la puissance de la préparation, selon sa justesse, je reçois l'intention.
3: Это кавана альмет лашпия.
0: dans le but de donner, qui chevauche le désir. Sur quel désir, sur quel désir, dans quelle qualité, modalité, et avec quelle puissance, tout dépend de la lumière qui ramène vers le bien, de la mesure où je l'éveille. Je ne peux éveiller la lumière qui ramène vers le bien que selon la quantité et la qualité. Et tout cela se mesure selon mon attitude à me connecter avec les autres dans la dizaine. La lumière n'agit que selon cela. Si je suis venu et il n'y avait personne, comme on dit, si la dizaine n'est pas présente, la lumière n'agit pas. Il y a une partie de la dizaine, la lumière n'agit pas. S'il y a une partie de la dizaine, la lumière n'agit pas. Si la dizaine est entière, alors oui, la lumière agit. Avec quelle puissance? Selon la puissance avec laquelle, au-dessus de leur ego, de leur caractère, de leur fatigue, de leur rejet, au-dessus de toutes ces perturbations, ils surmontent correctement et exigent, ils surmontent correctement et exigent que la lumière les corrige. C'est-à-dire les connecte. C'est avec un tel penchant qu'ils le font.
1: Les connecter, c'est-à-dire. Donc ceci est.
0: C'est avec un tel penchant qu'ils le font, dans une telle direction qu'ils travaillent. Oui. Ray de Floride demande si c'est ainsi. Quelle est la chose la plus importante que l'étudiant individuel ou la dizaine peut faire pour la bonne préparation? Pour l'étudiant individuel, la bonne préparation consiste à s'inclure dans la dizaine. Une dizaine qui existe déjà doit prendre soin de sa qualité, dans quelle mesure il se connecte de façon égale. Chacun s'annule envers les autres, chacun donne un exemple aux autres, chacun veille à ce qu'ils soient égaux, chacun veille à ce qu'ainsi ils parviennent au centre du groupe. Chacun s'annule déjà et s'efforce de ressentir combien ensemble ils activent le désir commun. Ce désir commun, s'ils parviennent à une telle sensation, sera appelé man. Si ils peuvent produire man, c'est-à-dire tous ensemble, dans un seul désir, dans un seul cœur, dans la participation et ainsi de suite, la lumière qui ramène vers le bien agit sur eux. Et leur manque devient un massar, sur lequel se révèle déjà, en conséquence, la lumière supérieure. Lorsqu'elle rencontre le massar, elle donne au massar le dessin du Créateur. Oui.
1: Cette image du Créateur. Diviser le travail dans la dizaine entre qualité et quantité.
0: La question était, tu as divisé ici le travail de l'individu, de la dizaine, l'individu, et dans la quantité, la dizaine leur avait répondu, l'individu n'a aucune valeur, si ce n'est dans la mesure où il est inclus dans la dizaine, et s'il n'a pas de dizaine, il n'est pas compris. Bon, continuons, Michael. Extrait tiré des écrits du Rabash, volume 2, lettre 16. Il est connu qu'il est impossible de voir une petite chose. En revanche, une grande chose est plus facile à voir. C'est pourquoi, lorsque l'homme s'occupe de peu de mensonges, il est incapable de voir la vérité, qu'il marche sur le chemin du mensonge. Mais il dit qu'il marche sur le chemin de la vérité, et il n'existe pas de plus grand mensonge que celui-là. La raison en est qu'il n'a pas encore assez de mensonges pour voir son état véritable. En revanche, lorsque l'homme a acquis beaucoup de mensonges, le mensonge a déjà grandi en lui à une mesure telle que, s'il veut voir, il lui est désormais impossible de voir. Il se trouve que maintenant, c'est-à-dire lorsqu'il voit le mensonge, qu'il marche sur un chemin de mensonge, il voit son état véritable. C'est-à-dire qu'il voit la vérité dans son âme, comment monter sur la bonne voie. Il se trouve que ce point qui est le point de vérité, à savoir qu'il marche sur le chemin du mensonge, est intermédiaire entre la vérité et le mensonge. C'est le pont qui relie la vérité et le mensonge. Ce point est la fin du mensonge, et à partir de là commence le chemin de la vérité. De cette façon, nous comprendrons ce que Amor, de mémoire bénie, a dit, afin de mériter l'Ishma, il faut d'abord préparer le plus grand lot l'Ishma. Et ensuite, il est possible de parvenir à l'Ishma.
1: Ainsi, nous pouvons voir que pour être récompensé avec l'Ishma, tout d'abord, nous avons besoin de préparer un plus grand lot l'Ishma, et ensuite, nous pouvons atteindre l'Ishma.
0: C'est ce qui nous arrive. Et c'est pourquoi nous avons besoin d'une longue période. Car à l'égard de l'humanité aussi, il est plus facile de le voir. Si nous ne sommes pas capables de le voir sur nous-mêmes, nous devons le voir dans le développement de l'humanité, de la société humaine. Plus la société humaine se développe, plus elle devient égoïste, plus elle révèle son ego sans en avoir honte, sans même souffrir de l'ego. Et c'est comme cela. Il est là, c'est tout, il n'y a rien à faire, c'est la nature. Va chez l'artisan qui m'a fait, c'est ce qui arrive dans la société humaine. Nous voyons combien autrefois, il y a quelques centaines d'années ou quelques milliers d'années, il existait toutes sortes de lois de comportement dans la société, les unes ou les autres différentes. Aujourd'hui, il n'y a déjà plus aucune loi, rien. L'essentiel et de faire ce qui te plaît.
1: Et de faire ce qu'on veut.
0: Et cet ego devient de plus en plus apparent. Personne ne va vraiment l'affronter. La plupart du temps, on se vante même d'être ainsi. C'est ce qu'on appelle ne pas voir le petit mensonge, mais avoir besoin du grand mensonge. Pour nous, sur notre chemin, c'est encore plusieurs fois plus fort. Car, en somme, les gens à l'extérieur se comportent ainsi, alors le malheur partagé est une demi-consolation. Et c'est pourquoi ils cachent leur ego. Ou ne le cachent pas, mais ont-ils la reconnaissance du mal? Non, aucune reconnaissance du mal. Je suis comme tout le monde, c'est l'usage. Tout le monde se comporte ainsi et tout va bien. En revanche, sur le chemin spirituel, lorsque nous avançons, nous atteignons chaque fois comme étant de plus en plus égoïstes. Il est clair que nous l'étions aussi auparavant. Et combien l'ego se révélera encore sur l'échelle des degrés jusqu'à ce que nous voyons que nous sommes prêts à égorger tout le monde. Bien sûr que.
1: Alors, bien sûr.
0: Nous sommes ainsi. Mais dans la spiritualité, cela se révèle selon la mesure où tu vois l'ego et où tu es capable de déterminer qu'il est mauvais. En revanche, dans l'humanité, l'ego ne se révèle pas avec la reconnaissance du mal. Le mal se révèle simplement, sans être reconnu comme mauvais. C'est la grande différence entre notre développement comme préparation au degré spirituel et le développement de la société, qui est lui aussi une préparation, seulement ils ne le comprennent pas. Cela se trouve dans le subconscient sans le savoir, sans reconnaissance que c'est mauvais. Ici aussi, nous nous trouvons aussi dans notre travail particulier, personnel, spirituel, dans la reconnaissance du mal, afin d'exiger que la lumière environnante fasse le travail sur nous et l'inverse en bien, en intention dans le but de donner. Et
1: de changer notre intention afin de donner.
0: Et la société humaine se trouve aussi dans un état de reconnaissance du mal parce qu'il n'y a pas le choix, il n'y a plus où se développer, que tout est terminé, qu'elle se trouve dans une impasse. C'est la fin de l'époque du développement de l'humanité pendant des milliers d'années. Que faire ensuite? Et c'est pourquoi, chez eux, la reconnaissance du mal prend cette forme, qui en vérité, chez nous, nous comprenons qu'il existe un chemin, que nous devons avancer et nous frayer un passage à travers ce marsum. Chez eux, ce marsum n'est pas un marsum, c'est un mur, et il n'y a rien derrière. Rien derrière. Une véritable muraille. Muraille. Et c'est pourquoi leur préparation est vraiment une préparation tragique. tous sont dans la confusion et acceptent même une guerre mondiale. Une guerre mondiale. C'est-à-dire que nous devons comprendre ici, à partir de notre préparation, leur expliquer ce qu'est leur préparation. Et alors nous avancerons en parallèle, nous et eux. Nous, depuis la préparation à la spirituelle, et eux, depuis leur préparation à la corporalité, c'est-à-dire vers la dernière génération, bien sûr, nous comme eux, mais nous sommes la tête, roche, comme ceux qui savent, qui atteignent, qui diffusent et prennent soin d'eux, et eux acceptent et reçoivent sous une forme corporelle l'éducation, et par cela, ils font la préparation du collectif à la réception de la lumière générale. Préparation, que faire ?
1: Qu'est-ce qu'on peut faire ?
0: De nouveau, New York, oui, je vous en prie. Denis de Moscou demande, que signifie que la lumière n'agit que dans une dizaine entière ?
1: Je travaille uniquement sur un thème complet, sur une dizaine complète.
0: Je n'ai rien à dire là-dessus, nous en avons parlé des milliers de fois. La lumière ne peut apparaître que dans un partsouf. Ou ne dites pas partsouf, dites Havaya. Ou ne dites pas Havaya, mais quatre aspects, quatre prinotes. Si la lumière ne traverse pas quatre prinotes ou dix sphirotes, elle ne se révèle pas. C'est pourquoi il doit y avoir une dizaine pour révéler la lumière, commencer à la ressentir, commencer à recevoir d'elle des changements. C'est tout. Alors, qu'est-ce que la préparation ? La préparation signifie que du côté de la dizaine, il doit y avoir un développement dans la demande, c'est-à-dire qu'il faut une préparation correcte pour vouloir le changement. Ne serait-ce qu'un peu, ne serait-ce que dans le mensonge, la lumière supérieure, déjà, sous la forme de la lumière environnante, sous la forme qui ramène vers le bien, est prête, avec ton mensonge, à prendre soin de toi et à t'inverser en bien, bien que tu veuilles quelque chose comme si tu voulais. Comme un enfant qui pleure, un tel pleur d'enfant, malgré tout, il reçoit ce qui lui revient.
1: Même s'il fait semblant,
0: cela lui revient du fait que c'est un enfant. Continuons. Le lecteur, extrait numéro 4, tiré des écrits de Rabage, volume 1, la notion de l'importance de la reconnaissance du mal. Le travail qui est dans l'aspect de la préparation à entrer dans la véritable spiritualité signifie que lorsqu'il prend sur lui de croire à l'importance du Créateur au-dessus de la connaissance, il doit prendre sur lui de vouloir précisément marcher dans la croyance au-dessus de la connaissance. Même si on lui donne la connaissance permettant de voir la grandeur du Créateur à l'intérieur de la connaissance, il choisit davantage la croyance au-dessus de la connaissance, du fait de la gloire de Dieu et de dissimuler une chose. Cela s'appelle vouloir marcher au-dessus de la connaissance. C'est précisément alors qu'il devient un cli apte à recevoir la spiritualité, puisqu'il ne se soucie de rien pour lui-même, mais que toutes ses intentions sont seulement de donner au Créateur. C'est pourquoi il n'y a déjà plus à craindre que si on lui donne une certaine illumination, elle aille dans les kélims de réception, puisqu'il s'efforce toujours de sortir de l'amour de soi. Amor, de mémoire bénie, a dit que tout comme le désir de recevoir ne veut que recevoir et non donner, même lorsqu'on lui dit de travailler au-dessus de la connaissance, cela est appelé uniquement pour donner et non recevoir, du fait que l'homme éprouve des souffrances lorsqu'il doit marcher au-dessus de la connaissance. La preuve en est que le corps veille toujours à recevoir plaisir et délices dans tout ce qu'il fait. Et puisque si l'homme doit travailler au-dessus de la connaissance, le corps n'en est pas satisfait, Alors, lorsque l'on éduque l'homme à marcher au-dessus de la connaissance, déjà il commence le travail de don. Il en ressort que lorsque l'homme préfère marcher sur le chemin au-dessus de la connaissance, c'est une protection pour qu'il marche sur le bon chemin, qui est la voie pour parvenir à l'adhésion au Créateur. La préparation à l'adhésion au Créateur consiste à marcher dans le don. Le don, comment pouvons-nous le mesurer? Pour voir que je ressemble au Créateur, par combien je lui suis opposé, combien je suis inverse à lui, combien il y a de haine de moi envers lui. Je n'ai pas peur de dire ce mot. Je le hais, et au-dessus de la haine,
1: de cette haine,
0: je dresse ce pont de l'amour par la lumière qui ramène vers le bien, bien sûr. Il ne peut pas y avoir d'amour sans haine, il ne peut pas y avoir de compromis sans renoncer à ce qui m'est important, ce que je veux vraiment et auquel je renonce. Pourquoi? C'est déjà une question, à partir de la grandeur, à partir de quoi? Mais en somme, dans le travail spirituel commence à marcher dans la croyance. Emouna, que signifie Emouna? Que je reçois la qualité du don au-dessus de toute ma rationalité. Selon tous mes calculs, cela n'en vaut pas la peine. Cela n'en vaut pas la peine. À un point tel que à 101%, je n'ai aucune justification à ce que je fais, hormis une seule chose. Par cela, j'accomplis une action contre l'ego, afin de ressembler au Créateur. Du côté du Créateur, je n'ai aucun paiement, aucune récompense, et je n'en veux pas. Et soudain, je découvre que j'ai un très grand paiement et je dois m'y opposer et l'effacer. Que non seulement je surmonte mon désir de recevoir en ne voulant pas qu'il y ait en lui quelque chose que je gagnerais, mais dans le désir de donner, lorsque je donne au Créateur, soudain je découvre que quelque chose vient de lui vers moi. Et ce quelque chose est plus que tous les mondes. Je m'y oppose avec force, je fais dessus un tzimtzum, un massar, rozer, c'est ce qu'on appelle travailler aussi dans recevoir dans le but de donner de cette manière. Et tout cela afin de lui ressembler dans un don pur.
1: Dans un don propre.
0: Et c'est pourquoi nous avons besoin d'une grande préparation pour cela. Aussi bien du côté de mon désir de recevoir, auquel je refuse de recourir, que du désir de donner, où je vais découvrir tous les mondes. Là aussi, je dois m'y opposer. C'est ce qu'on appelle pas dans le but de recevoir une récompense. C'est-à-dire que tout est en préparation à chaque action et tout est dans le renoncement. C'est ce que nous avons appris hier sur ce qu'on appelle Ubar, embryon, rester toujours au degré de Ubar. Et tout le reste au-dessus de la gestation, maintenant nous pouvons peut-être le comprendre un peu mieux. Au-dessus de Hibour, gestation, lorsque je grandis sur le fait que je repousse de plus en plus, de plus en plus, comme dans le négatif de la gestation. Des choses viennent à moi, je m'annule jusqu'à zéro. Toutes sortes de délices, toutes sortes de lumière, d'atteinte viennent et se révèlent à moi et je m'annule de plus en plus. Par cela, je construis mon cli dans l'allaitement et dans les morines. D'accord ? Tu es d'accord ? Alors pourquoi demandes-tu ? J'ai demandé parce qu'il y a des relations de la haine, de l'amour, peu importe. Que signifie au-dessus de la connaissance dans une relation ? Au-dessus de la connaissance, répond le Rav, signifie que je reçois toutes les choses que je reçois de toi, je les vérifie à 100% dans l'enveloppe. Et je vois que tu m'as mis un seul dollar et qu'il est en plus déchiré au point qu'on ne l'acceptera nulle part. Bon, vous connaissez ces choses, oui. Je ne m'en impressionne pas. Je ne m'attendais pas non plus à beaucoup plus. Mais maintenant, je vois que tu me donnes une occasion à travers toi. Le Créateur me donne une occasion de croire en toi dans la croyance au-dessus de la connaissance. Je le reçois comme 1000 dollars, comme le montant de ta dette. C'est tout. Maintenant, tu peux dire, avec le Créateur, je peux dire comme si, mais ici, ce n'est pas comme si, voyons, 1 ou 1000, n'est-ce pas? Alors, qu'est-ce que je fais? Soit je me rends idiot, soit je le rends idiot, soit je rends le Créateur idiot. Lequel d'entre nous est ici? Mais quel est ce jeu? Peu importe, je ne reçois pas. Mais les 1000 dollars deviennent 1, ou le dollar devient-il 1000? Pourquoi dois-je me comporter ainsi? Pourquoi dois-je recevoir 1 dollar, et ce dollar au lieu de 1000? Pourquoi dois-je le recevoir sous cette forme? C'est ça la question. Qu'aurais-je si je le reçois sous cette forme? Pas pour moi, alors pour le Créateur, pour quelqu'un. Tous les calculs se trouvent ici. Alors, la croyance au-dessus de la connaissance signifie que je reçois ce dollar et je sais que c'est un dollar au lieu de 1000. La mesure doit être précise, 1 au milieu de 1000.
1: La mesure doit être précise. Donc, à la place.
0: Et je travaille avec cela comme si j'avais reçu 1000.
1: Je traite comme si j'obtenais
0: 1000 dollars. Alors, laisse tomber. Alors non, ne laisse pas tomber. Les 999, cela s'appelle le cli de croyance, de Emouna. Tu veux dire, attends, quelle Emouna est-ce là? Tu sens qu'il manque 999. Tu as inscrit moins 999 dans ton bilan, tu inscris. Ici, il y a 1 dollar et ici, moins 999. Oui, et ensuite, tu reçois ces choses comme si tu avais reçu les 1000.
1: Comme si
0: les 999 s'appellent Emouna. Qu'est-ce que Emouna? Je lui ai pardonné? Non, tu n'as pas pardonné. Alors qu'ai-je fait? Car si tu as pardonné, tu as effacé, comme si tu avais reçu. Non, je n'ai pas reçu. C'est-à-dire que mon cli de réception est resté vide.
1: Mon désir de recevoir reste
0: vide. Alors, pourquoi est-ce que je me sens comme si j'avais reçu? Car par cela, je me rends semblable au Créateur. Que signifie te rendre semblable? Je, d'où prends-tu cette force du Créateur? Qu'est-ce que cela te donne que je lui ressemble? Pourquoi fais-tu cela? Afin de lui ressembler, afin de lui donner du contentement. Sur quel compte? Sur le compte du fait que je n'ai pas reçu. Et si j'avais reçu, je n'aurais pas pu le faire. Alors plus je ne recevrai pas, plus je pourrais lui donner du contentement? Oui, si tu le peux. C'est pourquoi, autant que tu peux donner du contentement au Créateur, jusqu'à ce que tu vois, tu sois vide de tout. C'est-à-dire que tu révèles le clé de Malchut de Ein Sof, vide. Ouais. Je me souviens que samedi, des gens t'ont demandé ici s'il fallait travailler avec une personne, avec deux, avec un groupe. Tu as dit que travailler avec deux était presque impossible. Presque impossible. Un. Oui, je me suis souvenu vraiment, c'est comme avec ma femme, car je te dis qu'elle m'énerve. Qu'est-ce que je dois faire? Je dois être au-dessus de la connaissance. Tu exploses. Comment est-ce qu'on fait ça? Qui te donne cette force? Ah, non, avec une femme, c'est impossible. Avec le Créateur, à la rigueur, d'une certaine façon. C'est ce que je dis. Alors, comment fais-tu cela? Une chose pareille qui se révèle, une telle dispute ou une telle haine, comment es-tu même capable de travailler au-dessus de la connaissance? Brave. On te montre depuis le ciel combien c'est un jeu. Après quelques minutes, c'est déjà terminé. Comment ça, quelques minutes? Cela peut prendre une semaine. Ah bon, disons une semaine. Comment surmonter de... Parce que tu es coupable, tu es tellement obstiné, dit le Rav. Question. Je suis toujours obstiné, mais comment surmonter un tel état aussi dans la société? Peu importe. Lorsque tu découvres la haine entre tous, entre nous, comment est-ce que je fais cela? Qui me donne la force de m'élever au-dessus de la connaissance, le Rav? Aïnon Milvado, pourquoi te fais-tu cela? Question. C'est justement la question. Toi, quoi? Toi, quoi? Tu penses vraiment que c'est ta femme, ce que tu vois? Quoi? Elle n'est pas une poupée? Tous sont des poupées et elle ne le serait pas? Qu'est-ce que cela signifie? C'est un ange qui t'a été donné depuis le ciel pour t'éduquer, te préparer, te faire une préparation. Tu vois? Maintenant, nous comprenons ce qu'est une préparation. Ouais? Non, non, je parle sérieusement. Ce sont des choses... En vérité, si nous avions... Cela aussi est une préparation.
1: Ça, c'est pour la préparation, oui.
0: Si je n'ai aucune résistance, disons que j'ai reçu 1 000 $, cela signifie que je n'ai pas fait une préparation assez bonne? Le Rav, je ne sais pas pour ce qui est des 1 000 $. Question. Alors, par 1 000 $, pas 1 000 $, mais si je n'ai pas de résistance, par exemple, à la connexion dans la dizaine, cela signifie que je n'ai pas fait une préparation assez bonne? Ou le Rav, oui, car dans l'ensemble, vous ne méritez pas encore de recevoir un avancement. C'est pourquoi les obstacles ne se révèle pas, ouais. Et dans de telles périodes, l'homme pense qu'il avance, il est content, et il se peut que non. N'est-ce pas, Gershon? Depuis 6 mois, tu es assis avec un tel sourire.
1: Les 6 derniers mois, tu t'es assis avec un grand sourire.
0: Pardonne-moi, un peu comme un simplet, n'est-ce pas?
1: Ça paraît un peu bête.
0: Est-ce une bonne préparation ou non? Qu'en penses-tu? C'est pour te montrer à toi et aux amis un visage joyeux. Aux amis. Je peux les faster en un instant, aucun problème. Le Rav, au-dessus de quelle hauteur, de déception et de chagrin fais-tu ce visage joyeux? Te fais-tu de force?
1: Parfois.
0: Gershon, parfois, Rav. C'est déjà un travail. D'accord? Bon, continuons. À ce rythme, nous n'avancerons pas beaucoup. Allons de l'avant.
1: New York. Continuons. Bien, New York.
0: Une question de dizaine de permanence en Espagne. Comment se fait-il que la reconnaissance du mal soit notre préparation à la spiritualité?
1: Notre préparation... pour la spiritualité.
0: Je le dirais autrement, il n'existe pas de préparation à la spiritualité plus grande que la reconnaissance du mal. La reconnaissance du mal, que nous sommes inverses au Créateur, la reconnaissance du mal, de notre inversion par rapport au Créateur, c'est la reconnaissance du mal dans la dizaine, que je ne les soutiens pas assez, que je ne les tiens pas assez, que je ne m'inclus pas en eux, que je ne les aime pas. Toutes ces indications, mesures, non. Toutes ces révélations que je ressens dans ma dizaine sont en réalité envers le Créateur. Et c'est pourquoi la préparation dans la dizaine est la préparation la plus utile, la plus proche de la réalisation. Il vaut la peine d'y prêter attention. Je peux tourner seul sous toutes sortes de formes dans ma vie, étudier, lire, enseigner et tout, mais si je ne m'inclus pas avec la dizaine, je n'ai aucune chance de travailler face au Créateur. Car Avaya, moi Avaya, je n'ai pas changé. Avaya, les 4 sprinotes, ce sont 10 sphirotes. Et si je m'inclus dans cela, je ne les construis pas comme Malchut face aux 9 premières, moi étant Malchut et les 9 premières étant les amis, vraiment, cela ne marche pas. Il n'y aura pas de préparation. Et la reconnaissance du mal dans la dizaine est la chose la plus utile. Au contraire, plus elle se révélera, plus c'est un signe que je suis capable de la surmonter et de mériter la correction. 5, oui. Extrait numéro 5, tiré des écrits du Bala Sulam, Shamati 204, le but du travail. Voici, pendant la préparation, tout le travail est dans les négations, c'est-à-dire dans le non, comme il est écrit, et ils affligeront dans une terre. Non. En revanche, concernant le langage, la terre, c'est le désir, dans une terre, non. Dans le langage du non, cela signifie, bon. En revanche, concernant le langage qui est l'aspect de Anouchi, il faut d'abord mériter l'aspect de l'amour. En revanche, pendant la préparation, il n'y a que le travail sous l'aspect des négations, qui est l'aspect de « tu n'auras pas ». Par beaucoup de non, on parvient à l'aspect de El de Chesed. Et avant cela, il y a beaucoup de lo, de non, qui sont d'autres dieux, beaucoup de négations, puisque de lo lishma, on vient à lishma. Notre travail dans la première période est toujours contre notre ego, contre le désir de recevoir. C'est-à-dire, non, non, non, non, non, c'est ce que nous devons dire, non. Au désir de recevoir. Et nous élever tout le temps et nous trouver autant que possible dans le nom. Si je fais passer ce nom à travers le groupe et qu'ensemble nous travaillons sur cela, nous méritons la lumière qui ramène vers le bien. Elle construit en nous la qualité de Chesed.
1: Juste.
0: Elle construit en nous la qualité de Chesed. C'est pourquoi du lot, non,
1: à partir du nom,
0: cela devient elle. L'effet, non pas en premier, et alors, non, pas moi en premier, et le créateur en second, mais le créateur en premier et moi en second. C'est ainsi que ça arrive. Et ce elle qui se révèle en moi me donne déjà la possibilité de me trouver dans la qualité du don, dans la émouna, la croyance. Ensuite, et puisque la citra acha donne l'appui, c'est pourquoi, même ensuite, lorsque l'on travaille et prolonge la kedusha, lorsqu'elle prend l'appui, on tombe du degré. Alors elle prend toute l'abondance que l'on avait prolongée. Par cela, la citra acha a ensuite la force de dominer l'homme, de sorte que l'homme soit entraîné vers eux pour satisfaire son désir. Il n'a pas d'autre conseil que de pouvoir s'élever à un degré plus élevé. Alors l'ordre commence, comme auparavant, avec les 49 portes d'impureté. C'est-à-dire que l'homme marche au degré de la Kdusha jusqu'aux 49 portes. Mais là, elle a le pouvoir de prendre toute la vitalité et toute l'abondance jusqu'à ce que l'homme tombe chaque fois dans une porte d'impureté plus élevée, car l'un en face de l'autre, le Créateur a fait. Lorsque l'on parvient à la 49e porte, l'homme ne peut déjà plus s'élever jusqu'à ce que le Créateur vienne et le délivre. Alors, il a englouti une richesse, il la vomira, et de son ventre, Dieu la chassera. C'est-à-dire que toute l'abondance et toute la vitalité que la Klipa avait prise de toutes les 49 portes de Kdusha, l'homme les prend immédiatement. C'est le sens de le butin de la mer. Et avant de ressentir l'exil, il est impossible d'être délivré. Lorsque l'on marche dans les 49, on ressent l'exil. Et à la 50e porte, le Créateur délivre. Il n'y a aucune différence entre exil et délivrance. Hormis le Aleph, qui est le sens de maître du monde. C'est pourquoi même l'exil, si l'homme ne l'atteint pas comme il convient, il lui manque quelque chose du degré. Il existe une telle chose qu'atteindre la délivrance, même dans une préparation correcte, alors ce n'est pas bon. C'est une défaillance. C'est-à-dire que il a englouti une richesse et la vomira signifie que nous devons nous efforcer sur chaque détail qui se révèle de faire le travail et de ne pas désespérer parce que notre travail ne produit pas le résultat que nous désirons. C'est le signe que ce que nous désirons n'est pas encore ce qui doit être, ce que nous voulons encore recevoir pour nous-mêmes quelque chose de ce résultat

0: Alors pourquoi fais-je les efforts, la préparation, et pourquoi ? Pour moi. Mais ici, il y a une véritable aide. Il ne contestera pas pour toujours. Après que le Créateur nous organise ainsi, que nous faisons toutes sortes de travaux, comme un petit enfant qui joue dans un jeu, soudain nous voyons qu'il est devenu plus intelligent. Soudain, regarde ce qu'il fait. Il en sait davantage, il fait davantage. D'où cela vient-il ? Sur lui aussi, la lumière qui ramène vers le bien. Seule la lumière travaille sur des kélims, peu importe à quel degré. C'est pourquoi, après que nous avons accompli tout l'effort que il a englouti une richesse, alors il la vomira. Nous recevons alors en retour tout cet effort. Il entre maintenant dans la spiritualité et au lieu de l'exil, nous consommons déjà la délivrance. Le Créateur se révèle même dans notre situation, dans notre même préparation, que dans toutes ces parties a été englouti dans notre désir de recevoir. Et maintenant, elle se révèle au-dessus de lui. Alors, en elle, nous révélons le Créateur. C'est-à-dire que nous nous trouvons en équivalence avec lui, dans un don mutuel. D'accord ?
1: Question.
0: C'est clair, mais je n'ai pas compris auparavant ce qu'était le travail du non dont nous avons parlé. Ce que l'homme fait, non. Ce serait le travail principal, mais avant cela, en ce que nous ne voulons rien faire par nous-mêmes, et que nous repoussons, comme si nous ne voulions pas. Mais comme si, malgré tout, nous voulons pour nous-mêmes, seulement nous ne le comprenons pas, nous n'en sommes pas conscients de combien cela est dissimulé. Et nous voulons pour nous-mêmes, avec tout le travail que tu fais envers les amis, envers la diffusion, en étudiant et en tout, que t'arrive-t-il avec tout cela ? Le fais-tu pour toi-même ou non ? Il te semble que ce n'est pas pour toi-même, mais en vérité, si il n'y a toujours pas la révélation du Créateur, c'est le signe que ces actions sont encore égoïstes. Et toutes ces actions, tout ce que tu fais, rien ne disparaît absolument, rien ne se consume simplement. Une telle chose n'existe pas dans le monde. Nous nous trouvons dans un système fermé. Tous tes efforts, et même les efforts de tous les hommes qui agissent sous une forme égoïste, qui s'entretuent véritablement et font tout à 100% pour eux-mêmes, malgré tout, tu vois que l'humanité avance. Pourquoi ? Tout cela est englouti dans le désir de recevoir.
1: Dans le désir de recevoir large.
0: Il s'y ajoute et ensuite il vomit. Il a englouti une richesse et la vomira. Et c'est pourquoi, dans toutes mes actions, quel que soit le nombre d'actions que j'accomplis, tout cela s'ajoute dans le désir de recevoir. Je ne veux pas que ce soit pour moi-même, mais il en ressort malgré tout que c'est pour lui. Alors je dis l'eau, non. Lamed Aleph, l'eau, non. Et ensuite ce l'eau devient Aleph Lamed, elle. Le Créateur. Par quoi ? Par le fait que ce même ego, le désir de recevoir, vomit en retour tout ce qui est entré en lui. Oui, il engloutit une richesse et la vomira, et tout mon effort qui n'était pas tellement pur. Si je dis que dans l'humanité, il n'est absolument pas pur, et il n'est même rien du tout. Malgré tout, il le rejette en retour, et alors nous le recevons comme un clip préparé. En revanche, on exige de nous un peu de travail, autant que possible, et de la patience. Et de la patience, c'est tout. L'essentiel est la patience. Encore. Puis attends. Et il vomira.
1: Nous attendons, et ensuite il rejette.
0: C'est un ange. Le Créateur le dirige, le moment arrive, et il vomit en retour tout notre effort, et tout notre effort reçoit par la lumière qui ramène vers le bien, l'intention dans le but de donner qui est le cli. D'après ce que j'entends, il semble que toute la vie ne soit que attente, préparation. C'est ce qui est écrit.

Tu t'es occupé. C'est ce qui est écrit. Tu t'es occupé de la Torah. As-tu attendu la délivrance? C'est ce qu'on demande à l'homme à l'entrée du jardin d'Éden. Alors, que répondras-tu? C'est l'essence de l'homme et il faut simplement l'accepter, c'est la vie. Je ne sais pas. Disons que l'ange Michaël se tient devant toi. Il ouvre la porte, mais demande. Ouvre-toi, ouvre la porte, mais demande. T'es-tu occupé de la Torah? As-tu attendu la délivrance? Que me répondras-tu, l'étudiant? Oui. Mais je suis venu recevoir un remplissage. Qu'est-ce que j'attendais, le Rav? Alors il te dit, attends, ce n'est pas ici, c'est la deuxième porte. Un remplissage? Le remplissage est là-bas, et ce remplissage que tu reçois, tu le ressens réellement comme l'enfer. Il n'y a pas d'autre enfer. Alors le remplissage, tu reçois seulement la honte. C'est le feu qui brûle en enfer. Imagine que toutes les choses que nous avons faites dans la vie se révèlent ainsi, ouvertement, devant tout le monde. Et tu n'auras pas la possibilité de dire « Oui, nous avons tous fait, tout le monde l'a fait. À côté de moi, en enfer, il y a aussi à Coca. Regarde ce qu'il a. Wow !» Cela ne t'aidera pas. Cela ne t'aidera pas. Alors pourquoi ont-ils créé l'homme ainsi? Le cli qui veut constamment recevoir, recevoir, recevoir. Pourquoi ont-ils créé pour qu'il ait à la fin encore la honte? Non. Pourquoi? Nous devons travailler pour que il la vomisse. Pour que nous la recevions en retour, comme notre effort. Si tu t'efforces de faire ce dont tu es capable, et que chaque fois tu ne déçois pas le Créateur en abandonnant, mais que tu reviens, reviens, reviens, c'est ton retour dont il a besoin. Le fait que tu échoues, c'est lui qui le fait pour toi. Que tu veuilles ou non, les guéroumines, comment, les guéroumines, il a besoin de cela. D'un petit quelque chose que malgré tout tu ajoutes de toi-même au-dessus de ce qu'il donne. Une goutte d'obstination que tu es capable d'absorber des amis. Et par cela d'ajouter, pas de toi-même, mais ce que tu absorbes des amis. Et si tu es dans l'orgueil, tu n'as rien absorbé.

0: Alors ces 49 portes construisent-elles une stature entière? Sont-elles la préparation à une stature entière? Dans tout notre travail, nous avons seulement besoin de ces geroumin, c'est-à-dire des ajouts de notre part, une aspiration de notre part qui arrive. Que signifie de notre part? D'où peut-elle venir? Dans un système fermé comme le toute la réalité, comment peut-elle venir de notre part? Mais je m'incube malgré tout dans les autres et j'ai besoin d'un peu d'eux comme le seau, comment dit-il, la poussière de la balance. Tu grattes ainsi, tu grattes un peu de quelque chose. Qu'en as-tu, une sorte de poussière? Alors tu reçois un peu des autres de tels petits éveils par lesquels précisément tu avances. Je n'ai pas de beau langage pour cela. Mais le Créateur en a besoin. C'est ce que nous ajoutons à la création. Et c'est précisément par cela que nous atteignons ces 620 fois.
1: Et spécifiquement, nous atteignons
0: cette purification. Alors de quoi se compose une porte d'impureté? De quoi se compose la porte d'impureté, Touma? Du désir de recevoir en personne. Comment se fait le passage, pour ainsi dire? Quelle est la fin d'une porte? Quel est le passage d'une porte à l'autre? Dans le but de recevoir, il y a une complétude, pour ainsi dire. Il y parvient. Y a-t-il une structure entière? Ah non, pardon. Dans le but de recevoir ou dans le but de donner, qu'avons-nous entre le jardin d'Éden et l'enfer, dit le Rav? Il n'y a rien d'autre. Question. Dans une porte d'impureté, y a-t-il une complétude, pour ainsi dire? Il y parvient. Y a-t-il une structure entière, le Rav? Je ne sais pas. Fais-en connaissance et raconte-nous. Pourquoi parles-tu de telles choses, des portes d'impureté, des portes de Gdusha? Qu'est-ce que nous comprenons? C'est pour illustrer un petit peu ce que doit être l'effort. Ou plus exactement, la préparation.
1: La pratique requise quelle préparation?
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0: Bien, chers amis, dans la première partie, on a entendu une leçon magnifique du Rav, l'importance de la préparation. Comme il nous l'a dit, finalement, on demande, alors, est-ce que tu as étudié la Torah? Est-ce que tu as attendu le salut? Donc, est-ce qu'on prend avec nous uniquement ces efforts supplémentaires, ce qu'on a pu gratter comme ça de nos amis, et tous ces petits réveils, c'est ainsi qu'on avance. Donc on a commencé la préparation. Quand la préparation commence, le congrès commence finalement. Qu'est-ce que on voudrait faire? Renforcer les dizaines, les amis, afin que chaque dizaine, chaque ami reçoivent l'importance du but, le moral, et l'environnement soutient chaque ami dans des situations difficiles. Donc on réveille à nouveau les régions. Ça fait longtemps qu'on ne l'a pas fait. On était concentré dans les dizaines. Maintenant on se prépare à un congrès régional et ce renforcement pourra fonctionner si on développe en nous cette attitude, ce qu'on appelle notre région, le congrès régional. On ne va pas encore vraiment commencer aujourd'hui. On ne voudrait pas discuter exactement qu'est-ce qu'on va faire dans chaque partie, l'emploi du temps, et ainsi de suite. Ça dépend de nous, comme dans chaque préparation, des choses qui ne sont pas encore claires, mais en tant que société de personnes qui ont déjà une certaine expérience, raison. Donc comme le congrès de dizaines, chaque dizaine a construit le congrès, préparé le congrès, maintenant on voudrait faire la même chose, mais au niveau régional. On va commencer donc la préparation aujourd'hui. Donc, comme j'ai dit, c'est pas qu'on commence vraiment la structure, mais que la préparation. Vis-à-vis d'Israël, là, c'est un peu plus compliqué. Enfin, un peu différent, disons. Donc, cette fois-ci, dans ce congrès régional, Petah Tikva sera une région. À part cela, il y aura Carmiel et le Nord. Ensuite, Haïfa et l'Ouest et le Nord, Hadera et Ashkelon, le Negev, Be'er Sheva,
1: Eilat. וכמובן כל השאר זה אזור המרכז, אז אזור המרכז הוא גם כאזור. גם זה עוד יתברר
0: לצוות
1: שמטפל בקבוצות ישראל, אבל רק באמת ייחוד הפעם זה שפתח תקווה נחשבת כאזור בפני עצמה. כל מיני סיבות, פתח
0: תקווה.
1: אז היום זה הנושא שלנו, על זה אנחנו נדבר, בזה אנחנו נדון. אנחנו
0: מתחילים
1: את ההכנה. ונתחיל אותה עם קליפ מספר 2, בבקשה.
0: קליפ נמרו 2.
2: איך בכל זאת להרגיש הבדל בין...
0: וכמה אני רואה את ההבדל בין הקונגרס המונדיאל ולסון דה מתן? זה דיפן דבו. שיעור לכנס. פיין גרנד דיפרנס בין הקונגרס ולסון דה מתן. On fait des efforts supplémentaires, former un seul cli qu'on appelle Adam, ressembler au Créateur. Chaque leçon peut être comme un petit congrès, un mini-congrès, mais tu sais, ce qui est jour après jour, ce n'est pas comme tu fais une fois tous les quelques mois. Il faut néanmoins comprendre que les conditions que nous recevons nous arrive d'en haut. Et nous devons les recevoir, même si on ne comprend pas, au-dessus de la raison, et nous efforcer de nous y connecter ainsi. Comme le Rabash écrit sur les amis, que le sol plat de milliers de parents sages ne nous sépare pas. C'est ce que nous devons faire. Et je vous demande, et je vous avertis même, de ne pas manquer l'occasion de faire un effort ensemble. Le fait que chacun puisse ici, ici et là, faire des efforts pour la connexion, ça ne suffit pas. Devons-nous amener nous-mêmes, tous ensemble, à une seule connexion, une prière au Créateur depuis la connexion, et alors les cieux s'ouvriront. Oui, comme on l'a dit, il nous avertit de ne pas manquer l'occasion de faire un effort ensemble. On commence aujourd'hui le processus de la préparation, comme on vient d'entendre, l'importance de la préparation, l'importance du kli commun, de la matérialité à la spiritualité, de la réception au don. Donc tout ce processus commence, il faut être aussi prudent de faire tout ça ensemble. Samedi prochain, on va commencer de façon pratique la préparation et construire ensemble le contenu, local, mondial. On voudra tout faire ça ensemble. C'est pas ce qu'on va faire aujourd'hui, la structure du congrès, mais commencer à digérer finalement l'idée, union au niveau régional. Et samedi prochain, l'après-midi, depuis 15h45, ce sera le samedi de chaque région. Chaque région se rassemble physiquement ou virtuellement, selon ses conditions. Qu'est-ce qu'on veut faire, comme on l'a fait en dizaine, et elle s'est préparée, où on va se promener, qu'est-ce qu'on va chanter, qu'est-ce qu'on va faire, et exactement de la même façon, on va le faire au niveau de la région. Chaque région préparera le contenu. Quoi d'autre? Ce congrès, ce n'est pas un congrès régional, mais un congrès mondial. Ça dure 3 jours, 29, 30 et 31 octobre, c'est-à-dire jeudi, vendredi, samedi. Pendant ces 3 jours, chaque jour, on a le même pattern, modèle, on verra plus tard, mais l'idée, il faut comprendre comme un sandwich. Un temps local, régional et mondial. Et encore une fois, c'est-à-dire, si par exemple, prenons Petah Tikva, on commence, nous, Petah Tikva, avec le contenu qu'on décide, nous-mêmes, de 3 à 6 heures l'après-midi, c'est tout le mondial ensemble, et après de 18 heures jusqu'à la fin, on est encore le local. Et la dizaine, où elle est? Partout. C'est toujours la dizaine qui est dans notre cœur, notre attitude intérieure. L'homme ne peut pas se déconnecter de sa dizaine. Mais on s'inclut les uns des autres, on est impressionné de chaque région. Et absorbé, et vers l'intérieur, vers l'extérieur. Il y aura quand même un moment consacré à la dizaine, à vrai dire. On a trois conseils, trois recommandations, et chaque dizaine décidera. Avant que le congrès commence, au milieu de la journée, et à la fin du congrès, à la fin de la journée. Pourquoi? Beaucoup d'amis seront en voyage dans le monde entier, donc pour trouver un moment qui nous convient, c'est à nous de décider. Si on veut se rencontrer avant que le congrès commence, une heure en dizaine pour vraiment se être ensemble, ou préfère, je sais pas, il y aura une heure milieu de la journée, ou peut-être terminer les journées. Encore un mot vis-à-vis du contenu, de façon générale. Les 3 jours du congrès seront organisés selon l'ordre du jour de l'assemblée du Rabash. Yeshiva Traverine, la première journée, sera la grandeur de la société. La deuxième, clarifier les choses, autocritique, prière. Et le troisième jour, gratitude et plénitude. Maintenant, après tout cela, on voudrait commencer notre premier atelier. Donc, chacun maintenant comprend quelle région il appartient. Qu'est-ce qui connecte les amis de la région et qu'est-ce qui est unique à notre région? Donc, qu'est-ce qui unit la région et qu'est-ce qui est particulier à notre région? 4 minutes, s'il vous plaît. Qu'est-ce qui unit les amis de notre région et quelle est la différence? Qu'est-ce qui est particulier à notre région? Je ne peux pas, c'est pas vraiment dire, répondre. La puissance, je pense, de la connexion, à quel point on essaye d'être connecté. Qu'est-ce qui connecte les amis dans la région? En gros, c'est quelque chose qu'il faut clarifier. Pour le moment, on est plutôt en dizaine, et le fait qu'on habite dans la même ville, c'est une question. Chose à clarifier, je ne sais pas vraiment répondre maintenant. Bon, ce qui est particulier, ce qui nous unit dans notre région, je pense que, enfin, si on parle de Petah Tikva, ça fait des années qu'on est ensemble, hein, énormément de temps, qu'on participe à beaucoup d'activités, diffusion. Travail ici dans l'entreprise. Donc on a beaucoup d'années de connaissances, à part le fait que les dernières années, on s'est concentré dans le travail de la dizaine, mais on se connaît, on vit vraiment ensemble, on vit la société. Et des années qu'on étudie avec Rav, vraiment ici, quand il était là devant nous dans la salle. Donc, je pense qu'on a beaucoup de commun. C'est des choses qu'il faut simplement renforcer. Je suis d'accord avec vous, les amis, que chaque chose qu'on fait ensemble, on le fait vraiment ensemble. Il y a un centre les amis dans la salle, on fait tout ici, dans cette maison, communauté, les leçons du matin, les séoudot, absolument tout. Ensemble, toujours ensemble. C'est ce qui nous rassemble, qui nous connecte. Je voulais dire que ce qui est unique, particulier, on est un centre d'études, un centre de diffusion, le centre de tout. Tout le travail se fait ici, surtout en Israël, mais c'est diffusé pour le monde entier. Les enseignants, les nouveaux amis, tout ce travail est beaucoup plus physique que virtuel. On se rencontre chaque jour au niveau des corps. On voudrait lire extrait 14. Il est écrit mensongère est la grâce, et vaine est la beauté. Une femme qui craint le Créateur, c'est elle qui sera louée. Cela signifie qu'au moment de la préparation, la grâce et la beauté apparaissent comme l'essentiel de la perfection, auquel ensuite il aspire et après lequel il soupire. Cependant, au moment de la correction, que la terre sera remplie de la raison du Créateur, alors j'ai vu un monde inversé, car seule la crainte et les élans sont l'essentiel de la perfection à laquelle on aspire. Et ils sentent qu'au moment de la préparation, ils se mentaient à eux-mêmes et comprennent cela. Seule la crainte et les élans sont l'essentiel de la perfection à laquelle on aspire. On a l'habitude de travailler, quand on parle de la crainte et ces élans dans la dizaine, mais ce qui est exceptionnel dans cette période vis-à-vis de ce congrès régional, c'est qu'on voudrait ajouter un souci avec la région, identifier avec notre, la région et cette identité régionale. N'est pas clair. C'est pas clair. On n'a pas vraiment l'habitude de le faire. Ce processus de préparation nous aidera à clarifier quelle est cette identité, quelle est la nécessité en tant qu'ami, que dizaine, que Bnei Baruch, notre région. Donc, ce sera atelier numéro 2. Et dans tout ce processus, personne n'a de réponse. Hein. On ressent et on recherche comment se renforcer. Si on ne le fait pas, personne ne va le faire pour nous. Donc, le focus maintenant est à cette nouvelle identité qu'on appelle une région à partir du brouillard. Comment voulons-nous préparer ensemble au congrès en tant que région? Comment voulons-nous nous préparer ensemble au congrès en tant que région? 5 minutes. Comment se préparer ensemble au congrès en tant que région? 5 minutes, atelier.
3: J'ai
0: entendu au début les directions. Je me suis dit que avec l'inclusion et le congrès régional, sans aucun rapport avec les dizaines. Enfin oui, il y a, on reste connecté à la dizaine, bien que les amis peuvent être dans le monde entier. J'ai entendu qu'on nous conseille de voyager et renforcer les différentes régions. Donc quand même, on travaille à deux niveaux. On doit être, on est inclus dans le congrès mondial et également avec cela, renforcer la dizaine. Donc, il faut en parler et il faut, je dirais, s'y préparer. Bien, encore, chez nous, la région, à Bédartigva, pas de problème. On continue comme maintenant, des ateliers, des discussions. Je crois bien que chaque dizaine restera ensemble et on aura des idées ou d'autres. Comment construire, comment faire les choses en Israël, à l'étranger, malgré les distances. Je pense que
3: et
0: à partir du Zoom, on aura sûrement des idées. Tous les amis ensemble, et peut-être que pour nous, ça nous semble un peu plus compliqué de discuter des choses, mais à l'extérieur, ce sera plus virtuel, peut-être. Vérité, j'ai aucune idée pour le moment. Vraiment. Qu'est-ce que je peux ajouter à ce congrès dans trois mois, mais finalement, en tant que dizaine d'électriciens, on a déjà commencé à préparer l'équipement, et on en a parlé, on a commencé à discuter de... Ça nous donne le désir, le manque de ce qu'il faut préparer, quel cli préparer pour ce congrès, quel véritable cli. On a entendu la leçon, et maintenant, et le Rav vraiment nous a raconté qu'est-ce qu'une préparation et qu'est-ce qu'il faut, l'importance qu'on donne à cette préparation. Je pense qu'il faut, comme on a créé une dizaine, chaque individu qui fait partie de la dizaine, donc maintenant, chaque dizaine, c'est comme un individu vis-à-vis de la région. De cette façon-là, la structure de même modèle de connexion, une unité, c'est-à-dire un individu ou une dizaine, jusqu'à former un cli mondial, une unité qui fait partie de l'humanité entière. Je pense que il faut déjà commencer la préparation, mais en dizaine. Si on est en voyage un peu partout, alors il faut réfléchir comment aider chaque région, comment donner de l'importance. Chers amis, Nous savons, je pense, que chaque dizaine a déjà vécu cette expérience dans notre congrès de dizaines. On a commencé ce congrès, c'était tout à fait inconnu. Comment ça va se passer, comment on va faire, comment préparer le contenu, qu'est-ce que ça veut dire, même construire le contenu, et Kabbalah Media, comment trouver des clips, toutes sortes de questions. Et après, on a dit, d'accord, chacun peut le faire, mais maintenant, il faut travailler ensemble. Trois qui font partie de l'équipe, et on a six idées différentes. Comment décider ensemble? Enfin, c'est ce qui s'est passé dans ma dizaine. Peut-être chez vous, tout est descendu près d'en haut, mais... On a donc commencé à travailler, et quand on travaille, on commence à se connecter entre nous, des liaisons entre les dizaines. Et finalement, on avait tellement que ça aurait suffi pour deux semaines, et on avait un désir de continuer. Donc, ça ressemble un petit peu, mais au niveau des régions. Et là aussi, c'est pas vraiment clair comment préparer le contenu d'une région, plusieurs dizaines ensemble. Donc dans le monde, peut-être c'est un peu différent. C'est peut-être pas comme en Israël, pas comme en Tartikva. Beaucoup de questions, mais ça, on sait bien. Ce qu'on prépare, c'est ce qu'on aura. Donc on va en parler, mais avant, on passe à un clip numéro 1, le Rav. Comme toujours, nous permet de comprendre que tout dépend de nous tous et à quel point on est sérieux. Clip numéro 1. La réussite générale du congrès dépend de la participation de chacun dans la mesure où la participation sera sérieuse. C'est pourquoi dans la préparation que nous faisons, tout ce qui participe, celui qui vient s'engage vraiment à être là, pas un participant qui s'assoit, mais un participant actif, sérieux, et que chacun ressente que la réussite générale dépend de lui. Voilà. C'est très important. À tel point que celui qui n'est pas sérieux n'a pas sa place. C'est pas un congrès où nous voulons que tout le monde vienne simplement. Nous voulons que viennent des personnes qui veulent vraiment ces objectifs. Capables, oui, non, un peu importe, mais qui le veulent. Chacun doit ressentir que la réussite du congrès dépend de lui. Donc, troisième atelier, on voudrait sur quel contenu voulons-nous concentrer pendant le temps régional. Je ne sais pas, promenade, yeshiva traverim, une longue yeshiva traverim, des leçons, lire le Zohar, enfin je ne sais pas. Donc, on voudrait en parler comme ça, des idées, hein, petit à petit pour donner vie à ce processus. Donc, quel contenu nous voulons dans notre région? Vous pouvez être spécifique, si vous voulez, pour commencer à ressentir déjà les choses. D'accord? 5 minutes. Sur quel contenu voulons-nous concentrer pendant le temps régional qui sera à notre disposition durant les jours du congrès? Je me souviens, le congrès de notre dizaine, on a eu beaucoup d'activités ensemble, comme des jeux, des chansons, des promenades. Et là, il me semble que ce sera un peu plus compliqué, plusieurs dizaines, des choses qu'on ne peut pas peut-être vraiment faire comme une seule dizaine. Donc, je dirais peut-être que moins d'activités telles qu'on avait fait, mais plutôt le contenu, plutôt des telles choses, comme des yeshivas traverim, ou encore des choses qu'on peut faire ensemble. C'est-à-dire, c'est plus facile en dizaine, mais plus compliqué dans un large groupe. Peut-être, premièrement, on doit arriver à travailler avec d'autres dizaines d'une façon proche, les dizaines de la région, je veux dire. Je pense qu'il faudrait se rencontrer, rencontrer les dizaines de la région, peut-être une Séouda, peut-être d'autres activités, un jeu. Il y a beaucoup d'options. On a le temps. On doit réfléchir de ce qu'il faut faire, comment il faut le faire. Et c'est pour ça qu'on se prépare. La plus forte, le congrès sera sérieux, sera sérieux. J'ai bien aimé le concept, l'ordre du jour de l'Assemblée, les trois parties. Je pense que quand on parle de la prière, il faudrait voir les liaisons entre les dizaines, comment s'entraider, comment cette liaison peut renforcer des dizaines qui ont besoin d'enforcement. On peut voir qu'il y a des dizaines où il y a très peu d'amis qui participent au son, et comment trouver une solution. Là, je pense que le congrès peut aider, vraiment. J'espère bien que c'est ce qui va se passer. En plus, j'aimerais bien qu'on ait d'autres activités. Je sais pas, un jeu au basket, je crois. Premièrement, une grande responsabilité pour préparer les pauses, ne pas perdre du temps, mais voir comment les utiliser pour aller vers le but. Je ne sais pas exactement que peut-être la différence de ce qu'on a fait jusqu'à aujourd'hui. Oui, peut-être quelques jeux, ça peut aider. Encore, je pensais qu'on peut, dans chaque région, que chacun partage de l'expérience de sa dizaine avec les autres. Ça pourra peut-être renforcer chacun. Surtout dans des régions peut-être plus éloignées qu'on voit moins.

0: Bien les amis, on a reçu une question vis-à-vis du but de ce congrès, le congrès régional. Donc, tout d'abord, on rappelle que l'année spirituelle vis-à-vis des congrès, nous avons trois congrès mondiaux, trois congrès par an, pardon. Février, c'est où on vient tous au temple ici en Israël, au centre, à Petah Tikva. Et si on décide que ce sera autre part, je ne sais pas, au centre, comme on avait fait auparavant. Donc on se réunit tous, un grand congrès central mondial ensemble. Un autre congrès, le congrès de dizaines, qui est au mois de mai. Il vient pour renforcer la dizaine. La dizaine de chacun et être donné un coup de connexion trois jours jusqu'à qu'on notre dizaine atteint la spiritualité. Et le congrès régional, son objectif, de prendre la région à laquelle j'appartiens et se rassembler au même endroit. Comme nous étudions, dans la majorité du peuple se trouve la gloire du Créateur. On voudrait connaître, sentir d'autres amis et amies dans la même région qui sont là, avec lesquels on peut atteindre notre spiritualité. On ne doit pas toujours les voir derrière les écrans, mais nous, on est très proches les uns des autres, on peut aller à pied. Quelques minutes, dans le monde, ça peut être des heures, même des jours, pour se rencontrer. C'est pour ça que ce congrès régional est important, pour donner à chaque région comme tour de lumière, de correction, vis-à-vis de toute la région dans laquelle nous vivons. Donc c'est pour renforcer, pour donner à la région même dans laquelle nous vivons l'espoir, la possibilité de se développer et d'entrer. Peut-être encore quelques points. La puissance, tout d'abord. C'est pas tout le monde qui peut être en Israël. Si j'habite aux États-Unis, on comprend bien que deux tiers, disons, ne viennent pas en Israël. Donc, sortir de ce monde spirituel et rencontrer des amis qui parlent la même langue, encore 150, 200 personnes, c'est une expérience que nous vivons, nous, tous les jours, comme maintenant. Mais ce qui se passe ici, peut-être que ça peut être qu'une fois par an pour les autres. Et ça prépare aussi, c'est une préparation pour les nouveaux. J'ai entendu plus qu'une fois que les responsables de ceux qui accueillent les nouveaux, la première fois venir en Israël, je sais pas, des Philippines, du Texas, c'est pas simple. Et donc, un tel congrès dans lequel on peut les préparer à rencontrer des milliers, c'est très important. Et pas tout de suite venir en Israël, si quelqu'un peut venir. La majorité ne peut pas venir en Israël, au congrès mondial. Donc, il y a encore un mot que j'aime pas trop, mais je parle aussi de l'organisation. Enfin, oui, dans la première partie, on a entendu la première partie de la leçon. Notre obligation envers le monde entier. Donc ça aussi sert d'une préparation à accueillir beaucoup de personnes qui ont peut-être un désir pas aussi fort, mais quand même de faire partie de cet environnement. Donc la région, ce n'est pas que géographie, mais également la langue, disons, aux États-Unis. On aura des personnes qui parlent anglais du monde entier. Tbilissi, Yusufon, pas que la région, mais également la langue. En Europe, une région, c'est un pays. Et, les Allemands, les Hongrois, les Italiens, qui ne se rencontrent peut-être pas pendant l'année. Donc, un grand but, et en dessous, on a encore d'autres petits buts. Que peut-être avec Yvan, on a du mal à ressentir, mais quand même, ça existe. Donc, ce congrès est important. On passe questions, réponses. On sait bien que c'est quelque chose de nouveau. On ne connaît pas. Nous aussi, donc on en a parlé beaucoup dans l'élection. Mais tout n'est pas encore clair. Et comme on s'est préparé au congrès d'Izen, et à partir de ces questions et de ces clarifications, ça a commencé à prendre forme, le congrès d'Izen. La même chose ici. Le processus de préparation, on peut décider ensemble jusqu'à qu'on arrive à un congrès régional très important. Hanor, s'il te plaît.
1: Ma endgame, Bassof. L'an rotsim l'agia.
0: Où on veut arriver finalement?
1: Qu'est-ce
0: que le. Il y a des régions plus fortes, il y a quoi? Qu'est-ce qu'on. Quelque chose autour de la dizaine? Ça va où?
2: Endgame,
0: la dizaine ne peut pas vivre dans un espace vide, ni à Pédarikva, ni dans le monde entier. Chaque dizaine vit dans une réalité, autour de toi d'autres dizaines. Donc, il y a des personnes qui passent d'une dizaine à l'autre. Ta dizaine est influencée des autres qui se trouvent autour. Et tu vis dans un monde physique. Au niveau mondial, la plupart sont virtuels. Donc, là aussi, une dizaine ne peut pas vivre dans un espace. C'est vrai que le travail étant la dizaine, ça c'est déjà clair et évident pour nous tous, mais c'est important de renforcer la dizaine pour donner vie à chaque dizaine, comme dans un corps. Chaque cellule fait partie d'un corps. Quand le corps est faible, si le corps est faible, chaque cellule également, si le corps se renforce, la cellule se renforce. Donc le but du congrès régional est de renforcer chaque région pour que les dizaines de chaque région puis se développer, se renforcer. Également, on vit dans une réalité, on a entendu, mais je reviens. Dans la majorité du peuple se trouve la gloire du roi. Disons que je suis seul, imaginons ici aussi, une dizaine qui est la seule. Chaque matin, elle participe à la leçon, virtuelle ou physique, et voilà, autour d'elle, rien d'autre. Ça aurait un effet ou pas? Je pense que c'est bien clair pour nous tous. Par exemple, quand la salle est remplie ici, ça nous influence. Quand la salle est vide, ça nous influence aussi. Quand une des dizaines virtuelles, il y a deux ou trois amis, ça influence la dizaine et les autres qui font partie du groupe. Donc, tu as dit, qu'est-ce que la fin du jeu, endgame, de renforcer les régions? La vie continue dans la dizaine. C'est là qu'on se concentre, dans la dizaine. L'essentiel du travail, mais une fois par an, c'est un des congrès, et pour renforcer la région. Renforcer la dizaine, le congrès des dizaines, renforcer la région, deuxième fois, et une fois où on veut arriver tous à une grande inclusion. C'est plus ou moins ça. Peut-être j'ajouterais, on en a parlé, mais c'est pour pouvoir accueillir des nouveaux, surtout depuis la pandémie. Beaucoup d'amis ont rejoint et ils sont que virtuels. Peut-être qu'ils ne connaissent même pas d'autres amis dans leur région. Donc, s'ils sont au courant qu'il y a une rencontre et qu'ils peuvent venir, et c'est pas trop loin, ils pourront rencontrer beaucoup de coins dans le cœur, d'amis et amis qui sont comme eux. Peut-être qu'ils les ont vus sur les écrans ou jamais même. Et c'est une grande joie, quand même. On vit dans un monde physique, c'est pas encore la correction finale, donc ce serait une grande joie de rencontrer d'autres amis dans l'Israël, dans le monde entier, d'avoir la première fois l'opportunité d'être ensemble, de chanter ensemble, de manger ensemble avec les amis, vivre en congrès. Donc ça aussi, c'est très important. On attend beaucoup d'autres amis plus tard. Et encore plus, qui a parlé de stratégie, on a une prière que le Créateur nous aide à donner à chaque être créé qui veut s'approcher une forte dizaine. Comment on peut faire ça? On peut faire si nous avons une perception qui crée autour de chaque individu un cercle qui soutient. Ce cercle est défini selon plusieurs paramètres qui aident chaque ami qui veut se développer spirituellement. Premièrement, avoir autour de toi des amis qui participent au leçon, aux activités de Baruch, plus ou moins comme toi. Par exemple, si dans ta dizaine, tu viens seul le matin, on ne peut pas dire que tu as un environnement qui t'aide à avancer spirituellement. Donc, le premier paramètre le plus important, c'est avoir d'autres amis autour dans la dizaine qui participent plus ou moins de la même façon jusqu'à la correction finale. Deuxièmement, deuxième paramètre important qui te soutient à avancer spirituellement, c'est la région qui permet à ta dizaine de se réunir physiquement. On pense, on voit, on sait. Comme dans le congrès dizaine, qu'il y a une valeur, une grande importance à se rassembler physiquement, être ensemble. Donc, pas tous les jours, comme ici, les privilèges à Petah Tikva, mais une fois par semaine, si tu peux rencontrer des amis pour une seouda, pour toute autre chose, ça pourra te renforcer. Donc ça aussi, c'est quelque chose qu'on voudrait prendre en considération pour pouvoir le faire, créer le meilleur environnement possible pour chacun. Une dizaine qui lui convient, on est obligé que cette identité qu'autour de la dizaine, je veux dire que si on vit uniquement au niveau de la dizaine, on n'est pas assez souple pour avancer. Et si c'est que le climat mondial, là aussi on n'est pas souple. Ça ne me permet pas, ni au niveau de la langue, ni participation aux activités, et également la géographie. Donc, ce qu'on appelle une région se trouve au niveau de la dizaine et le climat mondial.
3: Maintenant, l'année dernière, si tu te souviens, nous avons fait l'expérience de deux congrès différents dans leur caractère, entre la disette privée au climat mondial général. Une fois, on a eu une réunion qui était plus grande et régionale, et la deuxième fois, nous avons eu quelque chose qui était plus local, qui était très petit, beaucoup de petits congrès. Et cette année, nous avons ajouté cette unité de congrès des dizaines. Et c'est pourquoi, dans ce troisième tour, il y a aussi une limitation de combien de congrès nous avons par année, parce que ça a pesanté les amis, au lieu d'être bénéfique, ça n'aide pas. Et donc, cette année, ce B que nous mettons entre les dizaines et le climat mondial, nous serons focalisés sur le congrès régional. Et calculer toutes ces choses pour que cela nous aide à grandir, de sortir de l'état gelé d'hier et d'aller vers demain. Non pas que nous fassions des changements dans les dizaines ou quoi que ce soit, non pas de ça, mais comme tu dis, de façon stratégique, que nous soyons en mesure de donner le meilleur support pour une dizaine dans 10 ans, dans 20 ans, seulement si nous avons des entités régionales. Et c'est pourquoi il y a beaucoup de dimensions ici. pratique, mais c'est à partir de l'observation que chacun obtiendra un support dans l'environnement pour chaque chose qu'il veut implémenter dans la spiritualité avec l'aide de Dieu. New York 2, on voit que vous êtes réunis là. Merci, cher ami, c'est incroyable d'être ensemble. Nous sommes tellement excités pour ce congrès en Nouvelle-Orléans que nous avons Georges qui est venu et beaucoup d'amis qui souhaitent venir. Et ce n'est pas chaque jour que nous pouvons réunir de nouveaux étudiants, des anciens amis, différentes dizaines, des amis qui voyagent d'autres parties du globe, y compris nos chers amis du management, ce qui est un nouvel état d'éveil et d'attente du congrès. Donc, en tant que clé régionale, comment ne pas perdre de vue le caractère unique de ce congrès? On demande de répéter la question. En tant que clé régional, comment ne pas perdre de vue sur le caractère unique de ce congrès?
4: Il
3: y a ici plusieurs choses. Tout d'abord, il y a la réunion de nos amis en Amérique du Nord. Les nouveaux étudiants, les vétérans sont invités. Vous ne vous réunissez pas.

0: de préparer le congrès de leur manière unique, et dans le même temps, il y a le monde qui se réunit et qui s'incorpore, car nous avons des blocs généraux, et donc l'équilibre entre les deux choses créera le travail commun dans la région, et dans le même temps, il y aura l'incorporation dans le monde. Aussi, disons en Amérique du Nord, peut-être qu'il y a 300 personnes qui se réuniront, et donc nous voulons que chaque région diffuse, qu'il y ait une diffusion de la région, et où celui qui appartient à cette région se connectera à cette diffusion-là et non pas à Petah Tikva. Aussi, peut-être qu'il y aura une diffusion générale pour ceux qui n'ont pas de région, par exemple des russophones, qui vont se connecter à Tbilissi ou par exemple en Roumanie, qui pourront aussi se connecter. C'est important car dans notre expérience, nous voyons que dans la mesure où nous essayons, au moins d'avoir les gens qui puissent venir et qu'ils soient virtuels, tout comme dans le congrès des dizaines, la moitié des gens étaient quand même virtuels. Et j'espère qu'à un moment, nous soyons en mesure d'obtenir un tel fonds qui puisse permettre à tout le monde d'aller. Pour le moment, c'est impossible, mais l'état financier, pour la plupart des gens, ne permettra pas aux gens de participer physiquement, au moins la moitié, qui vont rester virtuels. Refa 2. Je pense qu'on saute trop rapidement au prochain degré. Selon le Rav, il parle d'une embrassade physique, c'est-à-dire pour les réunions. Il parle du cœur, il parle d'un environnement de support, et je pense qu'il y a une étape qui manque ici. Du groupe qui est la dizaine, nous sautons immédiatement à la région. Et qu'en est-il de ce que nous avons sanctifié avant, le groupe de Haïfa, le groupe de Tel Aviv, le groupe de Tel Aviv, ou le renforcement dans le groupe? Est-ce qu'on connaît les autres dizaines à Haïfa? Moi, je peux vous dire que j'aimerais redécouvrir mes amis. Merci.
1: Gadi et Senka, vous voulez nous annoncer ça?
0: Oui, exact. Gadi, Samka, vous voulez répondre ou continuer à demander? Oui, donc, oui, continue. On a un microphone pour ça. Samka. Oui, peut-être ne pas continuer, mais par rapport à ce qu'a dit Gabi, je pense qu'il y a ici une opportunité pour les dizaines d'aller plus profondément. Nous avons beaucoup parlé de la dizaine comme unité. Moi, vers la dizaine, je veux me renforcer dans la dizaine et ainsi chacun, n'est-ce pas? Et la deuxième profondeur, aussi ce qui renforce la dizaine, quand la dizaine est préoccupée par une autre dizaine, ça renforce la dizaine. Troisième astuce, une dizaine qui a une préoccupation par le groupe de Petah Tikva, le groupe de Haïfa, etc. Et il y a plusieurs profondeurs ici, mais si on y rentre, nous ressentirons encore une fois de plus, qu'est-ce qu'une dizaine, qu'est-ce que le groupe de Haïfa, qu'est-ce que le groupe de Petah Tikva? Donc c'est comme ça que je construirai ces choses ici. Gadi. Oui, et moi, il y a aussi quelque chose qu'a dit Doudi, que ça sera de trois parties, n'est-ce pas? Jour 1, jour 2, jour 3, selon la Yeshiva Traverim. Et Hana aussi, on lui a demandé le but. Il a demandé le but, nous devons arriver à une telle connexion à travers la lumière. Et donc c'est important que nous commencions la préparation avec le matériel qu'il y aura dans une direction, un but. S'il sera dirigé à ce but, nous serons ensemble. Et donc c'est important d'avoir du matériel pour que nous puissions commencer à nous préparer dans les régions. Oui, merci Gadi et Senka. Ils sont très impliqués et toujours
1: לשאלתך, אתה, קודם כל אתה צודק, זה נכון, באופן

Il se soucie des groupes. Gabriel, je vais te répondre. Tout d'abord, tu as raison. Naturellement, nous penserions que nous devrions faire cela. Il y a une dizaine doit revenir à l'identité avec son groupe. Et ensuite, toutes les dizaines dans le groupe s'identifient avec leur région. C'est vrai si nous pensons à comment les groupes étaient avant, car aujourd'hui il y a des dizaines et pas. C'est pas construit de la même façon partout dans le monde. Il y a des groupes avec des endroits où il n'y a qu'une seule dizaine, ou bien des endroits où seulement des hommes ou seulement des femmes. Et donc nous avons pensé que l'identité régionale est suffisamment importante pour unir toutes les régions ensemble. Et si tu regardes tout le climat mondial, si tu penses à un groupe, à l'opposé, à une région, la région c'est bien plus puissant. Et en particulier avec par rapport aux langues, il y a une complicité et on ne veut pas revenir où il y avait avant le groupe de Haïfa, de Netanya, Hadera et Ranana. Nous voulons avancer vers l'identité régionale. À nouveau, c'est pour permettre l'absorption des débutants dans la région. Et l'aide mutuelle dans cette région, et donc ce n'est pas de revenir là où nous étions, mais d'avancer vers l'identité régionale. J'espère que c'est clair, sinon nous pourrons clarifier plus. Moscou 7. Merci. Nous avons entendu qu'il y a le cli des russophones, donc tout d'abord, notre cli russophone, après un certain temps, de 2 ans et demi déjà, nous sommes considérés comme une zone complexe. Cette complexité, comment l'attaquer? Car d'un côté, la zone est neutre. Disons, en Baltique aussi, c'est des russophones, mais je suppose qu'ils appartiennent à l'Europe. Et donc, qu'est-ce que nous renforçons? Une langue? Comment la renforcer? Comment renforcer une certaine région? Ou bien, est-ce que c'est quelque chose de spécifique par rapport à notre zone russophone? Alors, élaborez dessus, s'il vous plaît, parce qu'il y a beaucoup de questions. Oui, nous devrons nous rencontrer et vérifier ces questions. Nous n'avons pas toutes les réponses. Mais ce que Gilad a commencé à expliquer à Gabi, c'est que quand nous regardons les groupes partout dans le monde, c'est très complexe et différent. Dans la plupart des endroits, il y a une dizaine d'hommes et 2 ou 3 de femmes. C'est la situation, une dizaine d'hommes. Je ne suis pas sûr de combien d'entre eux participent activement. Et donc, comme j'ai dit, une région, ça peut être une dizaine, et ça, c'est la région, il n'y a rien d'autre. Donc, ils se rencontrent, des femmes, et puis 2 dizaines de femmes, et ça peut être, voilà, la région. Une région, ça peut être un pays ou plusieurs pays, sans quoi ils ne peuvent pas atteindre suffisamment de force, parce qu'il y a si peu de personnes. Nous étudions, là. Et aussi, ajouter à cela les complexités. Et en bref, c'est pas exactement similaire. Et nous devons faire une chose, et c'est pourquoi nous nous relions à chaque région en langue de sa propre façon. Et c'est là-dessus qu'on a discuté, et nous avons décidé ainsi. Et nous pensions à faire, comme l'année dernière, de connecter tous les groupes en Europe, comme c'était en Hongrie l'année dernière, mais nous avons vu qu'à la fois financièrement, et après le congrès de dizaines, qui était quand même compliqué de réunir les gens, ils ont beaucoup investi, et donc c'était difficile de réunir tout le monde à nouveau dans un endroit. Et à nouveau, qu'est-ce que c'est que l'Europe? Chacun parle une langue différente. Quelle est la connexion entre les Bulgares et les Allemands? Et puis, ça aurait été très compliqué, donc ils ont décidé eux-mêmes
qu'il voulait le faire chacun dans son propre pays pour renforcer leur région. Concernant les russophones, je comprends, je ne sais pas, c'est Boris, ils ont décidé qu'ils voulaient tous se réunir à un endroit. Et il y a une autre force, c'est pas tout le monde qui peut voyager en Israël une fois par an et faire l'expérience d'être assis ici avec des milliers de personnes et d'absorber cette force. Et donc, à Tbilissi, comme j'ai compris, il peut y avoir 300, 400 personnes, mais pas de russophones qui ne peuvent pas venir en Israël et faire l'expérience une fois par an. Et c'est très important. Et il y a posez la question, on verra et on clarifiera toute la réponse. Les amis, nous arrivons vers la fin. Il y a beaucoup de questions qui sont arrivées aussi à Petah Tikva. Nous demandons si le groupe de Petah Tikva, que nous, si on va partir dans d'autres zones, parce que nous aussi, nous sommes une région. Donc, il y a des réponses pour les questions et nous voulons continuer à clarifier toutes ces choses. Et passons à une annonce de Dudi Akoka sur la communauté des jeunes aussi qui se développe. Et nous allons maintenir, continuer à discuter aussi à Shabbat, aussi la semaine prochaine. Nous avons juste commencé. Et comme d'habitude, la préparation. Oui. Et j'étais inondé de questions des amis de partout dans le monde. Et donc nous avons commencé quelque chose. Et si nous n'avons pas fini, nous avons juste commencé. C'est le tout début. Nous continuerons en parler. Et donc, le temps est bref et nous voulons porter un autre message et partager autre chose avec la société. Nous voulons parler de la prochaine étape de la communauté des jeunes groupes, une autre région, une autre communauté. Et donc maintenant, comme vous savez, cette dernière année, ici à Bnei Baruch, nous avons développé une communauté des jeunes personnes de 18 à 35 ans. On étudie dans le campus des gens qui participent dans les cours et différentes activités. Et aussi, ils ont des événements. Maintenant, nous voulons passer une étape supplémentaire. Nous avons discuté beaucoup de cela dans le management et nous tous, nous sommes mis d'accord unanimement dans le management que c'est notre futur. Nous voulons investir autant que possible dans les jeunes personnes, la jeune génération, qu'ils soient absorbés et qu'ils nous guident et leur donner une place respectable dans notre organisation. Dans un groupe de kabbalistes. Oui, donc avec le management, avec Michael, nous avons approuvé quelques changements sur cette communauté. Donc, Dudi et moi continuerons à être leurs enseignants pour qu'ils soient plus impliqués que ce qu'ils l'étaient jusqu'à présent. Et aussi de nouvelles forces, je ne sais pas si eux ou nous. Yaakov et sera le manager de cette communauté. Et il est aussi avec nous dans l'usine. J'espère qu'il va vous aider à remplir ce rôle, ce rêve des jeunes amis et nous tous. Et nous allons aussi commencer des dizaines de jeunes amis. Donc il y a une dizaine appelée PT100 et ils incluront des amis plus jeunes qui pour le moment, ce sera 18 amis, chacun avec un cadre différent, mais nous assurons qu'il y aura toujours un cœur d'amis qui sera toujours ensemble dans le cours, aussi au cours du matin, et évidemment, quiconque qui se connecte virtuellement aura une place pour cela. Et aussi, les gens qui ne sont toujours pas encore prêts à participer dans le cours, ils auront encore un environnement jeune où ils pourront se développer et faire partie de leur chemin spirituel. Et puis encore une chose importante, pour dire que ces 18 amis vont passer depuis leur dizaine actuelle jusqu'à leur dizaine jeune. Et donc nous demandons à toutes les dizaines, si vous avez des amis plus jeunes, embrassez-les dans ce processus. Parce que
Cette action est importante pour les amis et pour nous. Et ça, c'est le futur de ce groupe. Ils sont le futur et nous devons les aider à suivre cela. Et donc, à partir de demain, dimanche, ils seront assis en tant que dizaines ici dans la salle d'études. Et tout comme nous faisons ce processus avec les jeunes groupes, les dizaines des hommes auront aussi des dizaines de femmes plus jeunes qui iront, passeront tout le processus comme les amis le traversent. Oui, en termes de cadre d'études, il y aura deux réunions hebdomadaires. Lundi, pas cette semaine, mais la semaine suivante, il y aura une réunion d'études avec des amis qui ont raté le campus, mais qui continuent à étudier avec des questions, des réponses, des ateliers. Et le caractère unique.

0: Chers amis, aujourd'hui, nous commençons un processus structuré et organisé, émotionnel, de la préparation pour le congrès régional. Le congrès régional a commencé le 29 octobre, 3 mois à l'avance, et comme d'habitude pour moi, c'est le processus le plus important par lequel nous passons aujourd'hui. Et aujourd'hui, dans la première partie, nous regarderons un cours du Rav de novembre 2016. Bien sûr, ce cours est adapté pour ce moment. Comment commencer une préparation? Comment nous préparer? Nous aurons une conversation. Et le but n'est pas d'aller dans les menus détails de ce que nous aurons exactement dans le contenu. Ce n'est pas la table des menus, mais c'est de commencer la préparation, de s'exciter, d'y rentrer. Donc regardons la préparation, tous les soyons alertes de tous les conseils du Rav, car c'est ça qui nous accompagnera à partir de maintenant pour les 3 prochains mois. Donc, cours du Rav, déjà enregistré, traduit déjà,
1: Bonjour.
0: Notre leçon aujourd'hui est sur le sujet de la préparation. Vous pouvez poser des questions en direct sur Captivi. Les questions sélectionnées seront posées durant la leçon. Donc c'est une leçon spéciale sur le sujet de Hachana.
2: Hachana,
0: la préparation. Tout est dans Hachana. Notre vie entière est une Hachana, préparation. Notre développement tout entier est un Hachana. La création tout entière est une Hachana, une préparation. Jusqu'à sa toute fin, jusqu'à la fin de la correction, c'est entièrement Hachana. Chaque jour doit être comme une Hachana pour le prochain degré. Nous atteignons un certain état pour un certain moment, et alors encore nous sommes en préparation pour le prochain moment. Donc, hormis l'atteinte qu'on obtient du fait de la préparation, le reste de notre vie, c'est comme ça que c'est censé être. Toute l'humanité traverse différents discernements, la façon dont il se développe, à partir du degré animal. La dame a commencé à se développer quelque chose d'énorme par rapport au degré animé. Et en conséquence, il y a le développement de l'ego. C'est quelque chose qui a commencé il y a des milliers d'années. Il y a des millions d'années, c'était déjà la Hachana, la préparation. Donc au point où l'ego se développe et commence à le préparer pour une vie de plus en plus compliquée, que l'ego le pousse à son développement économique, commercial, de différentes sortes. C'est ainsi qu'on s'est développé pendant des milliers d'années. Après quoi, en résultat du développement de l'ego, nous en sommes arrivés à un développement où la fin du développement de l'ego est, pour ainsi dire, la fin du capitalisme et du socialisme. Et maintenant, nous sommes à la fin de l'ego, où il n'y a pas d'endroit plus avant pour se corriger. Et comme l'a dit Bala Sulam, ça a commencé. La fin du développement égoïste s'est achevée. Le blackout, l'ère du marché, c'est aussi la préparation à la fin de l'ego, de comment est-ce qu'on s'élève à un degré complètement différent à quelque chose vers lequel on va depuis le tout début de la création et jusqu'à ce point, jusqu'à cet état où l'ego s'est brûlé comme un développement. C'est comme Balasolam l'a écrit à ses jours, Marx, Balasolam ont écrit que nous devons atteindre la nouvelle génération. Donc, la préparation, Achana, ma préparation, pour un état différent. Véritablement révolutionnaire. Et similairement au développement de l'humanité durant toute cette période de préparation, je ne sais pas comment l'appeler, communisme ou quoi qu'il en soit, où vous vivez dans un monde qui n'est pas de profit mais afin de profiter de la connexion. Et la même chose ici. Nous sommes à nouveau développés dans une forme différente de développement jusqu'à un état où nous ressentons que nous devons nous élever au-dessus. Chacun doit s'élever au-dessus de lui-même. Et c'est ainsi que nous en arrivons à la sagesse de la Kabbale. C'est dans la sagesse de la Kabbale que vous avez une certaine période de préparation et que vous atteignez ce point, ce sprint, comme un avion qui démarre après une certaine préparation et qui quitte le sol. Mais la préparation est extrêmement importante. Dans la préparation, nous examinons tous les différents degrés qui deviennent révélés au prochain degré. Et nous envoyons tous ces degrés, tous ces états que nous avons atteints. Ils sont préfaits. Et alors chacun de nous est pleine gloire et connexion, et chacun en adhésion avec le Créateur. Donc chaque degré qui est prêt pour nous, nous devons simplement préparer un manque pour pouvoir y monter. C'est pourquoi la préparation, ce n'est pas juste la préparation. Peut-être quelqu'un pourrait payer à la place de moi et j'entrerai dans le prochain degré, mais non, parce que la Hana construit le kli. C'est pas juste qu'on paye pour moi, je reçois mon image qui est déjà là, et la Hana devient la chose principale. C'est pourquoi, précisément, ces manques, ces préparations, nous les connectons, nous les faisons joindre ensemble la préparation et tout ce dont nous avons besoin afin d'atteindre notre état à la correction finale, que nous sommes déjà là. Nous pouvons parler beaucoup de préparation, que d'habitude nous ne la voulons pas, nous lui manquons de respect. Plus une personne est avancée, plus il peut mesurer son avancement par la mesure où il apprécie la préparation, où il peut la supporter, ou plus tard il commence à la comprendre, à y être d'accord, à l'aimer, que durant le moment de la préparation, il commence à obtenir le goût de la prochaine révélation. Et véritablement, il n'y a pas de différence entre se préparer pour recevoir une quelconque récompense, mais dans la mesure où une personne aspire à rester dans la préparation, pour lui, l'aspiration à l'adhésion devient la véritable adhésion elle-même. Ce sont des choses que nous devons encore apprendre. Espérons que nous y arriverons à cela, que nous le ressentirons, et cela est révélé en résultat de l'expérience. Donc, pourquoi est-ce que je dis cela? La préparation requiert une attention pour que nous y soyons attentifs, que nous l'apprécions, non pas que nous devons rester de façon forcée dans l'état de préparation, mais une personne correspond à la préparation spirituelle lorsqu'elle ne demande rien pour lui-même. Il est dans cette préparation, le Créateur donne ce qu'il lui donne, il est d'accord avec lui. Rafet Reset, la lumière de miséricorde. Et c'est uniquement pour qu'il s'équipe avec un manque même plus grand pour lui apporter du contentement. C'est-à-dire qu'il y a une sorte de changement psychologique dans le processus que nous traversons. Où nous ne souscrivons pas à la préparation à nous-mêmes, mais uniquement au Créateur. Ce n'est pas dans la mesure où j'aspire à lui, mais dans la mesure où je souscris, j'attribue mon aspiration à lui. Eh bien, pour lui, qu'il soit capable de se révéler à ses créatures, de lui apporter du contentement, et ainsi de suite.
1: Nous
0: voyons ce que les kabbalistes nous disent à ce sujet, et nous allons avancer. Extrait numéro 1, Rabash, volume 2. Il est connu que dans chaque matière, nous écoutons deux états, qui est la lumière et le kli. Et même dans les matières corporelles, nous avons tout identifié de façon interne et externe, que l'externe est appelé un kli. L'internalité est appelée la lumière. Nous allons prendre pour exemple lorsqu'une personne aspire pour de la viande, du pain, du poisson. Une personne ne désire pas le kli, le récipient, mais plutôt l'externalité que nous voyons. Qu'une personne désire l'internalité, ce qui n'apparaît pas à nos yeux, c'est-à-dire pour le goût qu'il y a dans le pain, le manque. Et même plus, nous voyons qu'afin de nous réjouir des plaisir de se réjouir dans le kli, une personne a besoin de préparation. C'est-à-dire que dans la mesure de sa préparation, dans cette même mesure, il peut se réjouir de la lumière révélée dans le kli, qui est l'externel, l'extérieur. C'est-à-dire qu'il n'est pas comme une personne qui est au Créateur lorsqu'il a soif, un moment où il va boire lorsqu'il n'a pas soif, parce que le kli de recevoir du plaisir est mesuré selon l'aspiration au plaisir. C'est pourquoi nous voyons pourquoi est-ce qu'une personne commence à se réjouir une boisson qu'il a besoin avant cela de nourriture salée ou épicée pour qu'elle puisse aspirer à la boisson. Et c'est la même chose dans toutes les matières, que sans aspiration, nous ne pourrons nous réjouir de quoi que ce soit. Il se tient du début de la création, comme nous apprenons que le but de la création, qui est son désir de bénéficier à ses créatures, pour cela il a créé un désir de recevoir du bon et du plaisir. Devant que la quatrième prina est révélée, qui est l'aspiration, il n'y a toujours pas de kli qui sera qualifié pour recevoir la lumière et le plaisir. Ici, il parle de la préparation d'être l'aspiration pour quelque chose, c'est clair. Même par rapport au processus que nous avons traversé, nous ne pouvons pas préparer le processus que je suis venu au début, au tout début. J'ai rencontré le groupe de Bnei Baruch, où je pensais à moi-même, le créateur, la création, tout, la réalité, le processus général, particulier. Comparé à la façon dont j'ai changé plus tard. Ce sont des changements vastes, pas toujours plaisants. D'habitude, ils ne le sont pas parce que nous devons penser beaucoup, nous bander, être d'accord avec des choses pour lesquelles l'ego n'est pas d'accord et avancer de cette façon. Bien, qu'est-ce qu'on peut faire ? C'est pourquoi ça prend beaucoup de temps. Et la préparation, c'est pour le quatrième degré.
1: Je
0: dis qu'il est le plus dur à atteindre. C'est un type de relation très particulier parce qu'une personne doit changer de corporalité à spiritualité et passer par beaucoup de phases. À la fois compléter sa préparation corporelle et également acquérir la toute première préparation spirituelle. Et c'est pourquoi ça prend du temps et effort. Tandis que plus tard, après que, comme il monte du premier degré spirituel au deuxième, et ainsi de suite, là, les changements sont du même style, bien sûr, sont des changements vastes, mais ce n'est pas comme cette transition de zéro de spiritualité, de zéro corporalité à un spiritualité. C'est pourquoi nous devons comprendre que c'est un manque spécial que nous devons acquérir. Nous n'avons rien, même similaire à cela, opposé, rien. Le changement, la première fois que c'est arrivé, c'est un miracle. Après quoi, comme nous montons, ce n'est pas considéré comme un miracle. C'est naturel. Naturellement, nous montons l'échelle de degré et nous voyons que la préparation peut être révélée dans différentes formes, manières. Et en fait, c'est la chose principale que nous avons dans notre avancement spirituel, la préparation. Et la préparation est en particulier en termes de notre changement de valeur, que nous pouvons changer notre valeur. Hier soir, j'appréciais quelque chose et aujourd'hui, j'apprécie quelque chose de beaucoup plus grand, nouveau, et peut-être que je ne le reconnaîtrais même pas parce que c'est devenu tellement important aujourd'hui. C'est comme ça que je peux mesurer l'avancement, avancer contre les valeurs, et non pas par la force qu'on a, que la compréhension qu'on a, ou la connaissance, mais dans la mesure où je regarde depuis l'intérieur, à travers différents yeux, différents...
2: Des questions ? Non. Qu'y a-t-il à l'écran ? Bien, commençons avec Tsika. Que faire ? Nous avons toujours quelqu'un qui... Je veux aussi dire que je suis très heureux de voir ici, particulièrement avec nous, le groupe Espagne-Portugal et Portugal et un jeune groupe des États-Unis. Espagne-Portugal, c'est un groupe.
0: Des USA.
2: Espagne-Portugal. Qui vraiment est de tous les...
0: Un groupe qui consiste de...
2: Oui, New York aussi, c'est clair. Ah, une question de New York. Oui, je vous en prie. New York. Hier, nous avons clarifié ce qu'est la gestation et nous nous sommes préparés au thème de la préparation. Comment pourrons-nous nous préparer à l'état de gestation pour devenir un embryon ?
1: Pour le sujet de la préparation, comment nous nous préparons ?
0: Pour l'état de conception,
2: ça nous en parlerons plus loin, il est encore trop tôt pour sauter à cela. La gestation, Ibour, c'est-à-dire que la préparation à la gestation, c'est juste. C'est la préparation au premier degré, et la préparation à la gestation, Ibour, comme nous avons étudié hier, c'est que la gestation, c'est le plus grand degré qui existe dans la réalité spirituelle. Nous nous annulons jusqu'au degré minéral, c'est-à-dire que je n'ai rien que je puisse réclamer pour moi-même, c'est le Tzimtzum, et avec ce qui vient en moi, je fais seulement...
1: Je fais que cela...
2: J'utilise ce qui vient et ce qui me traverse uniquement pour me réduire au degré zéro, au-dessus de toutes les influences qui viennent à moi. Et je reçois toutes ces influences, bonnes ou mauvaises, peu importe lesquelles, afin de nous réduire à zéro, de parvenir à zéro. C'est la préparation au degré de la gestation. Disons-le ainsi, brièvement. Oui, monsieur. Tu as commencé en disant que nous devons achever notre préparation corporelle afin d'entrer dans la spiritualité. Que signifie achever notre préparation corporelle ? Je dis que nous vivons à une époque très particulière. De préparation à la spiritualité. Nous aussi, sous une forme particulière, ceux qu'on appelle Yasharkel, oui, et ceux qui ne sont pas attirés vers le but de la création, mais aussi vers l'humanité dans son ensemble. Nous avons achevé, nous, c'est Bnei Baruch, qui nous trouvons dans le processus spirituel et l'humanité dans son ensemble, oui, nous avons achevé le développement égoïste. En vérité, il s'est déjà achevé au 19e siècle, à l'époque de Marx. C'est pourquoi c'est écrit à ce sujet. Ensuite, le Bala Sulam a également écrit à ce sujet. L'ego ne travaille plus, il n'agit plus d'une façon humaine. Il ne peut plus apporter d'ajout.
1: Il n'y a pas d'addition à cela.
2: Car si je travaillais et produisais davantage que ce dont j'ai besoin, tout ce que je produis en surplus de mes besoins m'est pris par les propriétaires, par les élites. Finalement, ils me vident jusqu'à me laisser réellement uniquement de quoi manger et travailler. Et toute la richesse et chez eux. Ainsi, nous arrivons à un état où je ne peux rien acheter, hormis les choses indispensables. Alors, il n'y a plus aucune raison de produire ces choses. C'est pourquoi tu vois dans le monde toute la richesse et tous les surplus. Mais les gens ont du mal à acheter. Si l'on te soutire tout l'argent excédentaire en ne te laissant qu'un peu pour vivre, oui, alors, finalement, tout se vide, toute la richesse en haut, toute la pauvreté en bas, et ainsi toute l'affaire s'achève. C'est ainsi que travaille l'ego, comme c'est écrit le Bala Sulam aussi, l'écrit que les dirigeants ne laisseront rien aux gens du peuple, à ce point-là, car l'ego les y oblige. Ce n'est pas qu'ils soient mauvais, c'est l'ego qui les oblige à agir ainsi. Et c'est pourquoi il y a encore toutes sortes d'excuses. Je ne suis pas économiste. Et c'est pourquoi nous arrivons à la fin. C'est tout. Marx l'a déjà écrit. Le Bala Sulam aussi l'a écrit. Il le mentionne, et ainsi de suite. Que peut-on faire ? Il n'y a rien à faire. Il n'y a rien à faire. L'ère de l'ego s'achève ainsi. Nous sommes arrivés à un état où il est possible de prendre l'homme, de lui arracher tout ce qu'il peut produire pour toi et de s'enrichir par cela, on lui donne le minimum pour qu'il travaille, pour qu'il vive sous un régime fort pour les tenir, mais là s'achève ce que tu peux leur prendre, car ils n'ont plus de pouvoir d'achat. C'est ce qu'ils crient maintenant. Peut-être que nous allons disperser des dollars depuis un hélicoptère. Ce sont de simples absurdités. Ils ne comprennent même pas où ils se trouvent. Cela n'aidera pas. On peut faire ainsi, comme pour réveiller les choses, car imprimer des dollars, ce n'est pas un problème.
1: Pourquoi?
2: Tu sais aussi, on jette tout à la poubelle. Pourquoi fabrique-t-on chaque chose de sorte qu'elle soit déjà finie après 6 mois ou quelque chose? C'est pourquoi ce processus est terminé et c'est tout. Le régime doit venir, le régime suivant doit être construit pas sur l'ego. Comment peux-tu construire quelque chose qui ne repose pas sur l'ego? Nous en sommes incapables, personne ne le peut. Alors, quelle solution reste-t-il? La guerre, puis est venue la Première Guerre mondiale, ensuite la Seconde Guerre mondiale, maintenant on parle de la Troisième Guerre mondiale, et ainsi de suite. C'est-à-dire que ces préparatifs ne sont plus des préparatifs. C'est comme un malade à qui l'on donne encore un peu de perfusion. Comme avec Eric Sharon, pour faire comme s'il était vivant. C'est tout. C'est dans cet état que nous nous trouvons. Et la crise de 2008, qu'était-elle? Cela signifie qu'il n'y a déjà plus de remède pour nous. Soit aller à une guerre mondiale, comme l'a aussi écrit le Balasoulam, soit passer à un régime éducatif. Il faut éduquer l'homme à la formation suivante, c'est-à-dire déjà à la connexion. Chibour. Appelle ça socialisme, communisme, peu importe, oui. Lorsque tu parles de préparation, la plupart des discussions actuelles dans toutes sortes de réunions sociales portent sur les gens de 40 ans. Ils arrivent à 40 ans et n'ont plus de moyens de subsistance. D'un autre côté, tu dépasses déjà l'âge de 80 ans, toi, non? Oui. Il y a la question des retraites. Alors, comment peux-tu te préparer? Tu comprends, il y a énormément de gens, comme tu nous en as parlé autrefois, qui, après 40 ans, restent simplement sans moyens de subsistance et ne trouvent pas de travail. D'ailleurs, cela arrive aussi chez nous, dans notre société. Le Rav, comment vivent-ils? C'est ça que je demande, le Rav. Non, non, c'est moi qui te le demande, tu connais. Comment vivent-ils? Ils reçoivent la sécurité sociale, une allocation de revenu minimum, dit Sivka, le Rav. Voilà, c'est ce qu'on appelle leur donner quelques miettes pour qu'ils ne meurent pas. Mais il n'y a rien d'autre à faire. L'ego qui dirige la société, élève-toi de tous les régimes, de tous les gouvernements et des peuples, élève-toi jusqu'à la cause. Les forces qui agissent à l'intérieur de la société humaine nous organisent ainsi par nécessité. Tu as un problème? Va au Créateur. Je te le dis sérieusement, il n'y a rien à faire ici. Regarde les hommes, aussi bien ceux qui, pour ainsi dire, sucent tout le sang de tous, que ceux qui vivent de miettes, comme tu dis, avec un revenu minimum, avec la sécurité sociale. Il n'y a rien à faire. C'est ainsi que l'ego nous dirige.
1: Il n'y a rien à faire. Il n'y a personne à blâmer, l'ego.
2: Personne n'en est coupable. Personne n'en est coupable. Nous arrivons à un état où, je te le dis, en Amérique, même en Amérique, pendant... Comment était-ce dans les années 30? La dépression économique, comment appelle-t-on ça? La Grande Dépression, c'est ainsi qu'on le dit en hébreu. Oui. 5 millions de personnes sont mortes de faim en Amérique. Je ne parle même pas de la Russie et de certains endroits là-bas. Tu comprends? C'est-à-dire qu'il n'y a rien à faire. Il n'y a aucune solution. La solution, c'est nous. Mais encore une fois, quelle préparation ferons-nous à cela? Comment le monde s'y prépare-t-il avec sa propre préparation et nous avec la nôtre? C'est là que nous verrons, soit nous entrons dans une guerre mondiale, surtout aujourd'hui où l'économie est si globale.
1: et si globale.
2: Soit nous leur montrerons, malgré tout, nous pourrons les convaincre qu'il n'existe aucune autre solution. Il doit maintenant y avoir de notre côté une préparation à une vaste explication, et le monde doit comprendre qu'il doit se préparer au régime suivant. Ce que le Balasolam appelle le nouveau régime. Trump n'aidera pas. Trump n'aidera pas. Il ne faut que réveiller et nous donner, nous montrer à tous qu'il n'y a aucune solution. Clinton, c'est clairement la voie vers la guerre, c'est clair. Cette voie mène directement là-bas. Trump veut nous montrer combien il n'y a aucun choix, aucun retour. Il n'y a aucun retour au capitalisme, aucun retour. Il veut le ramener en Amérique, il n'y a aucun retour. Cela signifie que nous nous trouvons maintenant dans une période de préparation très particulière, une véritable préparation.
1: Très spéciale, véritable.
2: Qui consiste à faire une critique, une clarification du fait que personne n'a le choix. Réellement, à partir de la situation générale, scientifique, et qu'il faut seulement comprendre
1: que ce qui est requis est uniquement pour comprendre
2: ce que le système de la nature exige de nous. C'est un état très particulier. Nous y sommes arrivés très vite. Très vite.
1: Très rapidement. Okay. Qu'est-ce qu'on fait, oui, New York? Ronny de New York demande.
2: Si nous disons que tout le chemin est une préparation, alors une préparation à quoi? Deuxième question, en quoi la préparation diffère-t-elle?
1: La deuxième partie de la question est...
2: La mienne est interrompue. Une préparation à quoi, demande le Rav? Nous sommes en préparation à remplacer notre ego par un désir de donner. C'est tout. Voilà la préparation dont nous avons besoin.
1: Qu'est-ce que dit le traducteur?
3: Vas-y, répète.
2: C'est ce à quoi nous voulons arriver. Nous devons nous trouver en cela, estimer entre nous la qualité du don. Préparer toutes nos valeurs à cela autant que possible, comme si nous le voulions, afin de passer comme si à ce qui est véritablement ainsi, afin que nous estimions que nous voulions et aspirions à la qualité du don, pour être en préparation au premier degré. Nous avons besoin de la lumière qui ramène vers le bien. C'est comme si je voulais ce premier degré où je suis annulé, où je veux donner, penser à tous. Terre de moins zéro et ainsi de suite. C'est ce qu'on appelle un embryon.
1: Apparemment, nous voulons ce premier degré, et je suis annulé, je veux donner à tout le monde, sortir à zéro de moi-même, ce qu'on appelle un...
2: Bien sûr, je ne le veux pas, j'en parle seulement avec tous, mais nous comprenons que c'est un jeu. Et par ce jeu, nous attirons la lumière qui nous ramène vers le bien. Nous lui demandons d'agir sur nous, autant que nous pouvons le demander, comme si nous le voulions, comme si nous l'invitions, et cela suffit pour qu'elle fasse réellement le changement en nous. Qu'elle inverse pour nous le désir de recevoir, en consentement. Le premier degré est le consentement à la spiritualité. Et dans la corporalité aussi, nous devons voir combien le monde commence à comprendre qu'il n'a pas le choix, il doit accepter ce processus éducatif dans lequel il doit entrer maintenant et commencer à changer. Se contenter de petites choses, c'est-à-dire normales, indispensable, ni blâmer ni louer, et tout le reste doit être un avancement éducatif, une préparation éducative à l'état suivant. Continuons. 2. Extrait 2, tiré des écrits du Rabash, volume 2. Que sont la Kdoucha et la pureté dans le travail? Nous devons observer la Torah et les mitzvot afin que cela nous amène à la pureté. La pureté signifie purifier les kélim du désir de recevoir pour soi-même, qui est appelé saleté, du fait qu'il est en disparité de forme avec le Créateur, qui est entièrement don. C'est pourquoi, avant de nettoyer les kélim, il est impossible d'y mettre quoi que ce soit de bon, car tout ce qui sera placé dans un kli sale se détériorera. C'est pourquoi nous sommes obligés d'avoir de bons conseils, des choses qui purifieront pour nous les kélim. Cela s'appelle qualification et préparation, afin que nous puissions recevoir le bien et le délice. C'est pourquoi nous avons reçu les 613 mitzvot, appelés dans la langue du Saint Zohar, 613 conseils, car ce sont des conseils pour nous purifier de la souillure de nos kélim de réception. Comme il est écrit dans l'introduction au livre du Zohar, voici ces mots. Les mitzvot de la Torah sont appelées dans la langue du Zohar Pekudin. Cependant, elles sont aussi Panim et Achoraim. Ah non, pardon, 613 Eitin. Conseil. La différence entre elles est qu'en toute chose, il y a panim et achoraim. L'aspect de préparation à la chose est appelé achor, et l'aspect de l'atteinte de la chose est appelé panim. De même, dans la Torah et les mitzvot, il y a l'aspect nous ferons et l'aspect nous entendrons, etc. Lorsqu'on observe la Torah et les mitzvot sous l'aspect de ceux qui accomplissent sa parole, avant de mériter d'entendre la voix de sa parole, les mitzvot sont appelés 613 Eitin, conseils, et ce sont des aspects de Achor, postérieur. Lorsque l'on mérite d'entendre la voix de sa parole, les 613 mitzvot deviennent des Pekudin, terme dérivé de dépôt. Oui.
1: Ce qu'il dit, les 618e mitzvot devient déposé.
2: Telle est notre préparation. Ce sont des conseils, c'est-à-dire que nous préparons le kli, nous corrigeons le désir de recevoir pour qu'il soit dans une intention dans le but de donner. Dès qu'il possède une intention dans le but de donner, dans la mesure de cette intention qui chevauche le désir, alors ce kli est prêt. Nous parlons généralement de l'intention qui chevauche le désir. Selon la puissance de l'intention, nous pouvons parler de la puissance du kli. Alors, dans cette intention, se révèle la lumière, la révélation du Créateur. Il se révèle dans l'intention, dans le but de lui donner, de lui donner. Ainsi, nous ne violons pas la condition de Tzimtzoum Aleph, mais nous nous trouvons dans l'identification, dans l'adhésion. Ainsi, toute notre préparation consiste à acquérir l'intention dans le but de donner au-dessus du désir de recevoir, c'est-à-dire tenir le désir de recevoir sous notre contrôle, et seulement dans la mesure où nous acquérons une intention par la lumière qui ramène vers le bien, utiliser cette partie du désir qui est équipée de l'intention dans le but de donner.
1: Oui. Afin de donner. Oui.
2: Un étudiant de Naharia demande selon quoi mesure-t-on la bonne préparation? La bonne préparation se mesure selon sa fin, selon le résultat qui en sort, qui est l'intention. Si j'ai reçu une intention dans le but de donner, c'est que la préparation était probablement correcte. Selon la puissance de la préparation, selon sa justesse, je reçois l'intention. Dans le but de donner, qui chevauche le désir. Sur quel désir, sur quel désir, dans quelle qualité, modalité, et avec quelle puissance, tout dépend de la lumière qui ramène vers le bien, de la mesure où je l'éveille. Je ne peux éveiller la lumière qui ramène vers le bien que selon la quantité et la qualité. Et tout cela se mesure selon mon attitude à me connecter avec les autres dans la dizaine. La lumière n'agit que selon cela. Si je suis venu et il n'y avait personne, comme on dit, si la dizaine n'est pas présente, la lumière n'agit pas. Il y a une partie de la dizaine, la lumière n'agit pas. Si la dizaine est entière, alors oui, la lumière agit. Avec quelle puissance? Selon la puissance avec laquelle, au-dessus de leur ego, de leur caractère, de leur fatigue, de leur rejet, au-dessus de toutes ces perturbations, ils surmontent correctement et exigent. Que la lumière les corrige, c'est-à-dire les connecte. C'est avec un tel penchant qu'ils le font.
1: Les connecter, c'est-à-dire. Donc ceci est.
2: C'est avec un tel penchant qu'ils le font, dans une telle direction qu'ils travaillent. Oui. Ray de Floride demande si c'est ainsi. Quelle est la chose la plus importante que l'étudiant individuel ou la dizaine peuvent faire pour la bonne préparation? Pour l'étudiant individuel, la bonne préparation consiste à s'inclure dans la dizaine. Une dizaine qui existe déjà doit prendre soin de sa qualité, dans quelle mesure il se connecte de façon égale. Chacun s'annule envers les autres, chacun donne un exemple aux autres, chacun veille à ce qu'ils soient égaux, chacun veille à ce qu'ainsi ils parviennent au centre du groupe. Chacun s'annule déjà et s'efforce de ressentir combien ensemble ils activent le désir commun. Ce désir commun, s'ils parviennent à une telle sensation, sera appelé man. Si ils peuvent produire man, c'est-à-dire tous ensemble, dans un seul désir, dans un seul cœur, dans la participation et ainsi de suite, la lumière qui ramène vers le bien agit sur eux. Et leur manque devient un massar, sur lequel se révèle déjà, en conséquence, la lumière supérieure. Lorsqu'elle rencontre le massar, elle donne au massar le dessin du Créateur. Oui.
1: Cette image du Créateur.
4: Tu as divisé le travail dans la dizaine entre qualité et quantité.
2: La question était, tu as divisé ici le travail de l'individu, de la dizaine, l'individu, et dans la quantité, la dizaine leur a répondu, l'individu n'a aucune valeur, si ce n'est dans la mesure où il est inclus dans la dizaine, et s'il n'a pas de dizaine, il n'est pas compris. Bon, continuons, Michael. Extrait tiré des Écrits du Rabash, volume 2, lettre 16. Il est connu qu'il est impossible de voir une petite chose. En revanche, une grande chose est plus facile à voir. C'est pourquoi, lorsque l'homme s'occupe de peu de mensonges, il est incapable de voir la vérité, qu'il marche sur le chemin du mensonge. Mais il dit qu'il marche sur le chemin de la vérité, et il n'existe pas de plus grand mensonge que celui-là. La raison en est qu'il n'a pas encore assez de mensonges pour voir son état véritable. En revanche, lorsque l'homme a acquis beaucoup de mensonges, le mensonge a déjà grandi en lui à une mesure telle que, s'il veut voir, il lui est désormais impossible de voir. Il se trouve que maintenant, c'est-à-dire lorsqu'il voit le mensonge,

0: Hamor, de mémoire bénie, a dit « Afin de mériter l'Ishma, il faut d'abord préparer le plus grand lot l'Ishma. Et ensuite, il est possible de parvenir à l'Ishma. »
1: Ainsi, nous pouvons voir que pour être récompensé avec l'Ishma, tout d'abord, nous avons besoin de préparer un plus grand lot l'Ishma, et ensuite, nous pouvons atteindre l'Ishma.
0: C'est ce qui nous arrive. Et c'est pourquoi nous avons besoin d'une longue période. Car à l'égard de l'humanité aussi, il est plus facile de le voir. Si nous ne sommes pas capables de le voir sur nous-mêmes, nous devons le voir dans le développement de l'humanité, de la société humaine. Plus la société humaine se développe, plus elle devient égoïste, plus elle révèle son ego sans en avoir honte, sans même souffrir de l'ego. Et c'est comme cela. Il est là, c'est tout. Il n'y a rien à faire. C'est la nature. Va chez l'artisan qui m'a fait. C'est ce qui arrive dans la société humaine. Nous voyons combien autrefois, il y a quelques centaines d'années ou quelques milliers d'années, il existait toutes sortes de lois de comportement dans la société, les unes ou les autres différentes. Aujourd'hui, il n'y a déjà plus aucune loi. Rien. L'essentiel et de faire ce qui te plaît. Et cet ego devient de plus en plus apparent. Personne ne va vraiment l'affronter. La plupart du temps, on se vante même d'être ainsi. C'est ce qu'on appelle ne pas voir le petit mensonge, mais avoir besoin du grand mensonge. Pour nous, sur notre chemin, c'est encore plusieurs fois plus fort. Car, en somme, les gens à l'extérieur se comportent ainsi, alors le malheur partagé est une demi-consolation. Et c'est pourquoi ils cachent leur ego. Ou ne le cachent pas, mais ont-ils la reconnaissance du mal? Non, aucune reconnaissance du mal. Je suis comme tout le monde, c'est l'usage. Tout le monde se comporte ainsi et tout va bien. En revanche, sur le chemin spirituel, lorsque nous avançons, nous atteignons chaque fois comme étant de plus en plus égoïstes. Il est clair que nous l'étions aussi auparavant. Et combien l'ego se révélera encore sur l'échelle des degrés jusqu'à ce que nous voyons que nous sommes prêts à égorger tout le monde. Bien sûr que.
1: Alors, bien sûr.
0: Nous sommes ainsi. Mais dans la spiritualité, cela se révèle selon la mesure où tu vois l'ego et où tu es capable de déterminer qu'il est mauvais. En revanche, dans l'humanité, l'ego ne se révèle pas avec la reconnaissance du mal. Le mal se révèle simplement, sans être reconnu comme mauvais. C'est la grande différence entre notre développement comme préparation au degré spirituel et le développement de la société, qui est lui aussi une préparation, seulement ils ne le comprennent pas. Cela se trouve dans le subconscient sans le savoir, sans reconnaissance que c'est mauvais. Ici aussi, nous nous trouvons aussi dans notre travail particulier, personnel, spirituel, dans la reconnaissance du mal, afin d'exiger que la lumière environnante fasse le travail sur nous et l'inverse en bien, en intention dans le but de donner. Et
1: de changer notre intention afin de donner.
0: Et la société humaine se trouve aussi dans un état de reconnaissance du mal parce qu'il n'y a pas le choix, il n'y a plus où se développer, que tout est terminé, qu'elle se trouve dans une impasse. C'est la fin de l'époque du développement de l'humanité pendant des milliers d'années. Que faire ensuite? Et c'est pourquoi, chez eux, la reconnaissance du mal prend cette forme, qui en vérité, chez nous, nous comprenons qu'il existe, un chemin, que nous devons avancer et nous frayer un passage à travers ce marsum. Chez eux, ce marsum n'est pas un marsum, c'est un mur, et il n'y a rien derrière. Rien derrière. Une véritable muraille. Muraille. Et c'est pourquoi leur préparation est vraiment une préparation tragique.

0: tous sont dans la confusion et acceptent même une guerre mondiale. Une guerre mondiale. C'est-à-dire que nous devons comprendre ici, à partir de notre préparation, leur expliquer ce qu'est leur préparation. Et alors nous avancerons en parallèle, nous et eux. Nous, depuis la préparation à la spirituelle, et eux, depuis leur préparation à la corporalité, c'est-à-dire vers la dernière génération, bien sûr, nous comme eux, mais nous sommes la tête, roche, comme ceux qui savent, qui atteignent, qui diffusent et prennent soin d'eux, et eux acceptent et reçoivent sous une forme corporelle l'éducation, et par cela, ils font la préparation du collectif à la réception de la lumière générale. Préparation, que faire? De nouveau, New York, oui, je vous en prie. Denis de Moscou demande, que signifie que la lumière n'agit que dans une dizaine entière?
1: Je travaille uniquement sur un thème complet, sur une dizaine complète.
0: Je n'ai rien à dire là-dessus, nous en avons parlé des milliers de fois. La lumière ne peut apparaître que dans un partsouf. Ou ne dites pas partsouf, dites Havaya. Ou ne dites pas Havaya, mais quatre aspects, quatre prinotes. Si la lumière ne traverse pas quatre prinotes ou dix sphirotes, elle ne se révèle pas. C'est pourquoi il doit y avoir une dizaine pour révéler la lumière, commencer à la ressentir, commencer à recevoir d'elle des changements. C'est tout. Alors, qu'est-ce que la préparation? La préparation signifie que du côté de la dizaine, il doit y avoir un développement dans la demande. C'est-à-dire qu'il faut une préparation correcte pour vouloir le changement. Ne serait-ce qu'un peu, ne serait-ce que dans le mensonge, la lumière supérieure, déjà, sous la forme de la lumière environnante, sous la forme qui ramène vers le bien, est prête, avec ton mensonge, à prendre soin de toi et à t'inverser en bien, bien que tu veuilles quelque chose comme si tu voulais. Comme un enfant qui pleure, un tel pleur d'enfant, malgré tout, il reçoit ce qui lui revient.
1: Même s'il fait semblant,
0: cela lui revient du fait que c'est un enfant. Continuons. Le lecteur, extrait numéro 4, tiré des écrits de Rabage, volume 1, la notion de l'importance de la reconnaissance du mal. Le travail qui est dans l'aspect de la préparation à entrer dans la véritable spiritualité signifie que lorsqu'il prend sur lui de croire à l'importance du Créateur au-dessus de la connaissance, il doit prendre sur lui de vouloir précisément marcher dans la croyance au-dessus de la connaissance. Même si on lui donne la connaissance permettant de voir la grandeur du Créateur à l'intérieur de la connaissance, il choisit davantage la croyance au-dessus de la connaissance, du fait de la gloire de Dieu et de dissimuler une chose. Cela s'appelle vouloir marcher au-dessus de la connaissance. C'est précisément alors qu'il devient un cli apte à recevoir la spiritualité, puisqu'il ne se soucie de rien pour lui-même, mais que toutes ses intentions sont seulement de donner au Créateur. C'est pourquoi il n'y a déjà plus à craindre que si on lui donne une certaine illumination, elle aille dans les kélim de réception, puisqu'il s'efforce toujours de sortir de l'amour de soi. Amor, de mémoire bénie, a dit que tout comme le désir de recevoir ne veut que recevoir et non donner, même lorsqu'on lui dit de travailler au-dessus de la connaissance, cela est appelé uniquement pour donner et non recevoir, du fait que l'homme éprouve des souffrances lorsqu'il doit marcher au-dessus de la connaissance. La preuve en est que le corps veille toujours à recevoir plaisir et délices dans tout ce qu'il fait. Et puisque si l'homme doit travailler au-dessus de la connaissance, le corps n'en est pas satisfait, Alors, lorsque l'on éduque l'homme à marcher au-dessus de la connaissance, déjà il commence le travail de don. Il en ressort que lorsque l'homme préfère marcher sur le chemin au-dessus de la connaissance, c'est une protection pour qu'il marche sur le bon chemin, qui est la voie pour parvenir à l'adhésion au Créateur. La préparation à l'adhésion au Créateur consiste à marcher dans le don. Le don, comment pouvons-nous le mesurer? Pour voir que je ressemble au Créateur, par combien je lui suis opposé, combien je suis inverse à lui, combien il y a de haine de moi envers lui. Je n'ai pas peur de dire ce mot. Je le hais, et au-dessus de la haine,
1: de cette haine,
0: je dresse ce pont de l'amour par la lumière qui ramène vers le bien, bien sûr. Il ne peut pas y avoir d'amour sans haine, il ne peut pas y avoir de compromis sans renoncer à ce qui m'est important, ce que je veux vraiment et auquel je renonce. Pourquoi? C'est déjà une question. À partir de la grandeur, à partir de quoi? Mais en somme, dans le travail spirituel commence à marcher dans la croyance. Emouna. Que signifie Emouna? Que je reçois la qualité du don au-dessus de toute ma rationalité. Selon tous mes calculs, cela n'en vaut pas la peine. Cela n'en vaut pas la peine. Un point tel que à 101%, je n'ai aucune justification à ce que je fais, hormis une seule chose. Par cela, j'accomplis une action contre l'ego, afin de ressembler au Créateur. Du côté du Créateur, je n'ai aucun paiement, aucune récompense, et je n'en veux pas. Et soudain, je découvre que j'ai un très grand paiement et je dois m'y opposer et l'effacer. Que non seulement je surmonte mon désir de recevoir en ne voulant pas qu'il y ait en lui quelque chose que je gagnerais, mais dans le désir de donner, lorsque je donne au Créateur, soudain je découvre que quelque chose vient de lui vers moi. Et ce quelque chose est plus que tous les mondes. Je m'y oppose avec force, je fais dessus un Tzimtzum, un Massar, Rochoser, c'est ce qu'on appelle travailler aussi dans recevoir dans le but de donner de cette manière. Et tout cela afin de lui ressembler dans un don pur.
1: Dans un don propre.
0: Et c'est pourquoi nous avons besoin d'une grande préparation pour cela. Aussi bien du côté de mon désir de recevoir, auquel je refuse de recourir, que du désir de donner, où je vais découvrir tous les mondes. Là aussi, je dois m'y opposer. C'est ce qu'on appelle pas dans le but de recevoir une récompense. C'est-à-dire que tout est en préparation à chaque action et tout est dans le renoncement. C'est ce que nous avons appris hier sur ce qu'on appelle Ubar, embryon, rester toujours au degré de Ubar. Et tout le reste au-dessus de la gestation, maintenant nous pouvons peut-être le comprendre un peu mieux. Au-dessus de Hibour, gestation, lorsque je grandis sur le fait que je repousse de plus en plus, de plus en plus, comme dans le négatif de la gestation. Des choses viennent à moi, je m'annule jusqu'à zéro. Toutes sortes de lits, d'hélices, toutes sortes de lumières, d'atteintes viennent et se révèlent à moi et je m'annule de plus en plus. Par cela, je construis mon cli dans l'allaitement et dans les morines. D'accord ? Tu es d'accord ? Alors pourquoi demandes-tu ? J'ai demandé parce qu'il y a des relations de la haine, de l'amour, peu importe. Que signifie au-dessus de la connaissance dans une relation ? Au-dessus de la connaissance, répond le Rav, signifie que je reçois toutes les choses que je reçois de toi, je les vérifie à 100% dans l'enveloppe. Et je vois que tu m'as mis un seul dollar et qu'il est en plus déchiré au point qu'on ne l'acceptera nulle part. Bon, vous connaissez ces choses, oui. Je ne m'en impressionne pas. Je ne m'attendais pas non plus à beaucoup plus. Mais maintenant, je vois que tu me donnes une occasion à travers toi. Le Créateur me donne une occasion de croire en toi dans la croyance au-dessus de la connaissance. Je le reçois comme 1000 dollars, comme le montant de ta dette. C'est tout. Maintenant, tu peux dire, avec le Créateur, je peux dire comme si, mais ici, ce n'est pas comme si, voyons, 1 ou 1000, n'est-ce pas? Alors, qu'est-ce que je fais? Soit je me rends idiot, soit je le rends idiot, soit je rends le Créateur idiot. Lequel d'entre nous est ici? Mais quel est ce jeu? Peu importe, je ne reçois pas. Mais les 1000 dollars deviennent 1 ou le dollar devient-il 1000? Pourquoi dois-je me comporter ainsi? Pourquoi dois-je recevoir 1 dollar et ce dollar au lieu de 1000? Pourquoi dois-je le recevoir sous cette forme? C'est ça la question. Qu'aurais-je si je le reçois sous cette forme? Pas pour moi, alors pour le Créateur, pour quelqu'un. Tous les calculs se trouvent ici. Alors, la croyance au-dessus de la connaissance signifie que je reçois ce dollar et je sais que c'est un dollar au lieu de 1000. La mesure doit être précise, 1 au milieu de 1000.
1: Donc, à la place.
0: Et je travaille avec cela comme si j'avais reçu 1000.
1: Je traite comme si j'obtenais
0: 1000 dollars. Alors, laisse tomber. Alors non, ne laisse pas tomber. Les 999, cela s'appelle le cli de croyance, de Emouna. Tu veux dire, attends, quel Emouna est-ce là? Tu sens qu'il manque 999. Tu as inscrit moins 999 dans ton bilan, tu inscris. Ici, il y a un dollar, et ici, moins 999. Oui, et ensuite? Ensuite, tu reçois ces choses comme si tu avais reçu les 1000.
1: Comme si
0: les 999 s'appellent Emouna. Qu'est-ce que Emouna? Je lui ai pardonné? Non, tu n'as pas pardonné. Alors qu'ai-je fait? Car si tu as pardonné, tu as effacé, comme si tu avais reçu. Non, je n'ai pas reçu. C'est-à-dire que mon cli de réception est resté vide.
1: Mon désir de recevoir reste
0: vide. Alors, pourquoi est-ce que je me sens comme si j'avais reçu? Car par cela, je me rends semblable au Créateur. Que signifie te rendre semblable? Je? D'où prends-tu cette force du Créateur? Qu'est-ce que cela te donne que je lui ressemble? Pourquoi fais-tu cela? Afin de lui ressembler, afin de lui donner du contentement. Sur quel compte? Sur le compte du fait que je n'ai pas reçu. Et si j'avais reçu, je n'aurais pas pu le faire. Alors plus je ne recevrais pas, plus je pourrais lui donner du contentement? Oui, si tu le peux. C'est pourquoi, autant que tu peux donner du contentement au Créateur, jusqu'à ce que tu vois, tu sois vide de tout. C'est-à-dire que tu révèles le clé de Malchut de Ein Sof, vide. Ouais. Je me souviens que samedi, des gens t'ont demandé ici s'il fallait travailler avec une personne, avec deux, avec un groupe. Tu as dit que travailler avec deux était presque impossible. Presque impossible. Un à un. Oui, je me suis souvenu, vraiment, un. C'est comme avec ma femme, car je te dis qu'elle m'énerve. Qu'est-ce que je dois faire? Je dois être au-dessus de la connaissance. Tu exploses, comment est-ce qu'on fait ça? Qui te donne cette force? Ah, non, avec une femme, c'est impossible. Avec le Créateur, à la rigueur, d'une certaine façon. C'est ce que je dis, alors comment fais-tu cela? Une chose pareille qui se révèle, une telle dispute ou une telle haine, comment es-tu même capable de travailler au-dessus de la connaissance? Brave. On te montre depuis le ciel combien c'est un jeu. Après quelques minutes, c'est déjà terminé. Comment ça, quelques minutes? Cela peut prendre une semaine. Ah bon, disons une semaine. Comment surmonter de... Parce que tu es coupable, tu es tellement obstiné, dit le Rav. Question. Je suis toujours obstiné, mais comment surmonter un tel état aussi dans la société, peu importe. Lorsque tu découvres la haine entre tous, entre nous, comment est-ce que je fais cela? Qui me donne la force de m'élever au-dessus de la connaissance, le Rav? Aïnon Milvado, pourquoi te fais-tu cela? Question. C'est justement la question. Toi, quoi? Toi, quoi? Tu penses vraiment que c'est ta femme, ce que tu vois? Quoi? Elle n'est pas une poupée? Tous sont des poupées et elle ne le serait pas? Qu'est-ce que cela signifie? C'est un ange qui t'a été donné depuis le ciel pour t'éduquer, te préparer, te faire une préparation. Tu vois? Maintenant, nous comprenons ce qu'est une préparation. Ouais? Non, non, je parle sérieusement. Ce sont des choses, en vérité, si nous avions... Cela aussi est une préparation.
1: Ça, c'est pour la préparation, oui.
0: Si je n'ai aucune résistance, disons que j'ai reçu 1000 dollars, cela signifie que je n'ai pas fait une préparation assez bonne, le Rav? Je ne sais pas, pour ce qui est des 1000 dollars. Question. Alors, par 1000 dollars, pas 1000 dollars, mais si je n'ai pas de résistance, par exemple, à la connexion dans la dizaine, cela signifie que je n'ai pas fait une préparation assez bonne, ou le Rav? Oui, car dans l'ensemble, vous ne méritez pas encore de recevoir un avancement. C'est pourquoi les obstacles ne se révèle pas, ouais. Et dans de telles périodes, l'homme pense qu'il avance, il est content, et il se peut que non. N'est-ce pas, Gershon? Depuis 6 mois, tu es assis avec un tel sourire.
1: Les 6 derniers mois, tu t'es assis avec un grand sourire.
0: Pardonne-moi, un peu comme un simplet, n'est-ce pas?
1: Un peu bête.
0: Est-ce une bonne préparation ou non? Qu'en penses-tu? C'est pour te montrer à toi et aux amis un visage joyeux. Aux amis. Je peux les faster en un instant, aucun problème. Le Rav, au-dessus de quelle hauteur de déception et de chagrin fais-tu ce visage joyeux? Te fais-tu de force?
1: Parfois.
0: Gershon, parfois. C'est déjà un travail. D'accord? Bon, continuons. À ce rythme, nous n'avancerons pas beaucoup. Allons de l'avant.
1: New York. Continuons. Bien à New York.
0: Une question de dizaine de permanences en Espagne. Comment se fait-il que la reconnaissance du mal soit notre préparation à la spiritualité?
1: Notre préparation... pour la spiritualité.
0: Je le dirais autrement, il n'existe pas de préparation à la spiritualité plus grande que la reconnaissance du mal. La reconnaissance du mal, que nous sommes inverses au Créateur, la reconnaissance du mal, de notre inversion par rapport au Créateur, c'est la reconnaissance du mal dans la dizaine, que je ne les soutiens pas assez, que je ne les tiens pas assez, que je ne m'inclus pas en eux, que je ne les aime pas. Toutes ces indications, mesures, non. Toutes ces révélations que je ressens dans ma dizaine sont en réalité envers le Créateur. Et c'est pourquoi la préparation dans la dizaine est la préparation la plus utile, la plus proche de la réalisation. Il vaut la peine d'y prêter attention. Je peux tourner seul sous toutes sortes de formes dans ma vie, étudier, lire, enseigner et tout. Mais si je ne m'inclus pas avec la dizaine, je n'ai aucune chance de travailler face au Créateur. Car Avaya, moi Avaya, je n'ai pas changé. Avaya, les 4 prinotes, ce sont 10 sphirotes. Et si je m'inclus dans cela, je ne les construis pas comme Malchut face aux 9 premières, moi étant Malchut et les 9 premières étant les amis, vraiment, cela ne marche pas. Il n'y aura pas de préparation. Et la reconnaissance du mal dans la dizaine est la chose la plus utile. Au contraire, plus elle se révélera, plus c'est un signe que je suis capable de la surmonter et de mériter la correction. 5, oui? Extrait numéro 5, tiré des écrits du Bala Sulam, Shamati 204, le but du travail. Voici, pendant la préparation, tout le travail est dans les négations, c'est-à-dire dans le non, comme il est écrit, et ils affligeront dans une terre. Non. En revanche, concernant le langage, la terre, c'est le désir, dans une terre, non. Dans le langage du non, cela signifie, bon. En revanche, concernant le langage qui est l'aspect de Anouchi, il faut d'abord mériter l'aspect de l'amour. En revanche, pendant la préparation, il n'y a que le travail sous l'aspect des négations, qui est l'aspect de « tu n'auras pas ». Par beaucoup de non, on parvient à l'aspect de elle de chesed. Et avant cela, il y a beaucoup de lo, de non, qui sont d'autres dieux, beaucoup de négations, puisque de lo lishma, on vient à lishma. Notre travail dans la première période est toujours contre notre ego, contre le désir de recevoir. C'est-à-dire non, non, non, non, non, c'est ce que nous devons dire, non. Au désir de recevoir. Et nous élever tout le temps et nous trouver autant que possible dans le nom. Si je fais passer ce nom à travers le groupe et qu'ensemble nous travaillons sur cela, nous méritons la lumière qui ramène vers le bien. Elle construit en nous la qualité de chesed.
1: La qualité de chesed. Juste.
0: Elle construit en nous la qualité de chesed. C'est pourquoi... Du lot, non.
1: À partir du nom,
0: cela devient elle. L'effet, non pas en premier, et alors, non, pas moi en premier, et le créateur en second, mais le créateur en premier et moi en second. C'est ainsi que ça arrive. Et ce elle qui se révèle en moi me donne déjà la possibilité de me trouver dans la qualité du don, dans la émouna, la croyance. Ensuite, et puisque la citraha donne l'appui, c'est pourquoi, même ensuite, lorsque l'on travaille et prolonge la kedusha, lorsqu'elle prend l'appui, on tombe du degré. Alors, elle prend toute l'abondance que l'on avait prolongée. Par cela, la citraha a ensuite la force de dominer l'homme, de sorte que l'homme soit entraîné vers eux pour satisfaire son désir. Il n'a pas d'autre conseil que de pouvoir s'élever à un degré plus élevé. Alors l'ordre commence, comme auparavant, avec les 49 portes d'impureté. C'est-à-dire que l'homme marche au degré de la Kdusha jusqu'aux 49 portes. Mais là, elle a le pouvoir de prendre toute la vitalité et toute l'abondance jusqu'à ce que l'homme tombe chaque fois dans une porte d'impureté plus élevée. Car l'un en face de l'autre, le Créateur a fait. Lorsque l'on parvient à la 49e porte, l'homme ne peut déjà plus s'élever jusqu'à ce que le Créateur vienne et le délivre. Alors, il a englouti une richesse, il la vomira, et de son ventre, Dieu la chassera. C'est-à-dire que toute l'abondance et toute la vitalité que la Klipa avait prise de toutes les 49 portes de Kdusha, l'homme les prend immédiatement. C'est le sens de le butin de la mer. Et avant de ressentir l'exil, il est impossible d'être délivré. Lorsque l'on marche dans les 49, on ressent l'exil. Et à la 50e porte, le Créateur délivre. Il n'y a aucune différence entre exil et délivrance. Hormis le Aleph, qui est le sens de maître du monde. C'est pourquoi, même l'exil, si l'homme ne l'atteint pas comme il convient, il lui manque quelque chose du degré. Il existe une telle chose qu'atteindre la délivrance, même dans une préparation correcte, alors ce n'est pas bon. C'est une défaillance. C'est-à-dire que il a englouti une richesse et la vomira signifie que nous devons nous efforcer sur chaque détail qui se révèle de faire le travail et de ne pas désespérer parce que notre travail ne produit pas le résultat que nous désirons. C'est le signe que ce que nous désirons n'est pas encore ce qui doit être, ce que nous voulons encore recevoir pour nous-mêmes quelque chose de ce résultat. Et c'est pourquoi cela est englouti dans le désir de recevoir. Il a englouti une richesse et la vomira. Pour l'instant, il a englouti une richesse et cela est englouti dans le désir de recevoir. Pourquoi ? Dès que je veux la spiritualité, être dans le groupe, être dans la diffusion, être dans toutes sortes de choses, mais que j'ai quelque chose de cela, ne serait-ce que quelque chose. Alors cela va être englouti dans le désir de recevoir. Car pourquoi fais-je les efforts, la préparation, et pourquoi ? Pour moi. Mais ici, il y a une véritable aide. Il ne contestera pas pour toujours. Après que le Créateur nous organise ainsi, que nous faisons toutes sortes de travaux, comme un petit enfant qui joue dans un jeu, soudain nous voyons qu'il est devenu plus intelligent. Soudain, regarde ce qu'il fait. Il en sait davantage, il fait davantage. D'où cela vient-il ? Sur lui aussi, la lumière qui ramène vers le bien. Seule la lumière travaille sur des kélims, peu importe à quel degré. C'est pourquoi, après que nous avons accompli tout l'effort, il a englouti une richesse, qu'il a tout englouti, alors il la vomira. Nous recevons alors en retour tout cet effort. Il entre maintenant dans la spiritualité, et au lieu de l'exil, nous consommons déjà la délivrance. Le Créateur se révèle même dans notre situation, dans notre même préparation, que dans toutes ces parties a été englouti dans notre désir de recevoir. Et maintenant, elle se révèle au-dessus de lui. Alors, en elle, nous révélons le Créateur. C'est-à-dire que nous nous trouvons en équivalence avec lui, dans un don mutuel. D'accord ?
1: Question.
0: C'est clair, mais je n'ai pas compris auparavant ce qu'était le travail du non dont nous avons parlé. Ce que l'homme fait, non. Ce serait le travail principal, mais avant cela, en ce que nous ne voulons rien faire par nous-mêmes, et que nous repoussons, comme si nous ne voulions pas. Mais comme si, malgré tout, nous voulons pour nous-mêmes, seulement nous ne le comprenons pas, nous n'en sommes pas conscients de combien cela est dissimulé. Et nous voulons pour nous-mêmes, avec tout le travail que tu fais envers les amis, envers la diffusion, en étudiant et en tout, que t'arrive-t-il avec tout cela ? Le fais-tu pour toi-même ou non ? Il te semble que ce n'est pas pour toi-même, mais en vérité, si il n'y a toujours pas la révélation du Créateur, c'est le signe que ces actions sont encore égoïstes. Et toutes ces actions, tout ce que tu fais, rien ne disparaît absolument, rien ne se consume simplement. Une telle chose n'existe pas dans le monde. Nous nous trouvons dans un système fermé. Tous tes efforts, et même les efforts de tous les hommes qui agissent sous une forme égoïste, qui s'entretuent véritablement et font tout à 100% pour eux-mêmes, malgré tout, tu vois que l'humanité avance. Pourquoi ? Tout cela est englouti dans le désir de recevoir.
1: Dans le désir de recevoir, là.
0: Il s'y ajoute et ensuite il vomit. Il a englouti une richesse et la vomira. Et c'est pourquoi, dans toutes mes actions, quel que soit le nombre d'actions que j'accomplis, tout cela s'ajoute dans le désir de recevoir. Je ne veux pas que ce soit pour moi-même, mais il en ressort malgré tout que c'est pour lui. Alors je dis l'eau, non. Lamed Aleph, l'eau, non. Et ensuite ce l'eau devient Aleph Lamed, elle. Le Créateur. Par quoi ? Par le fait que ce même ego, le désir de recevoir, vomit en retour tout ce qui est entré en lui. Oui, il engloutit une richesse et la vomira, et tout mon effort, qui n'était pas tellement pur, Si je dis que dans l'humanité, il n'est absolument pas pur, et il n'est même rien du tout. Malgré tout, il le rejette en retour, et alors nous le recevons comme un clip préparé. En revanche, on exige de nous un peu de travail, autant que possible, et de la patience. Et de la patience, c'est tout. L'essentiel est la patience.
1: Le plus important, c'est la patience.
0: Encore, encore, encore.
1: Plus,
0: puis attends.
1: Plus, et ensuite.
0: Et il vomira.
1: Nous attendons, et alors, ensuite il rejette.
0: C'est un ange.
1: C'est un ange.
0: Le créateur le dirige, le moment arrive, et il vomit en retour tout notre effort, et tout notre effort reçoit par la lumière qui ramène vers le bien, l'intention dans le but de donner qui est le cli. D'après ce que j'entends, il semble que toute la vie ne soit que attente, préparation, préparation. C'est ce qui est écrit. Tu t'es occupé de la Torah, as-tu attendu la délivrance? C'est ce qu'on demande à l'homme à l'entrée du jardin d'Éden. Alors, que répondras-tu? C'est l'essence de l'homme et il faut simplement l'accepter, c'est la vie. Je ne sais pas. Disons que l'ange Michaël se tient devant toi. Il ouvre la porte, mais demande. Ouvre la porte, me demande. T'es-tu occupé de la Torah? As-tu attendu la délivrance? Que me répondras-tu, l'étudiant? Oui, mais je suis venu recevoir un remplissage. Qu'est-ce que j'attendais, le Rav? Alors il te dit, attends, ce n'est pas ici, c'est la deuxième porte. Un remplissage? Le remplissage est là-bas, et ce remplissage que tu reçois, tu le ressens réellement comme l'enfer. Il n'y a pas d'autre enfer. Alors le remplissage, tu reçois seulement la honte. C'est le feu qui brûle en enfer. Imagine que toutes les choses que nous avons faites dans la vie se révèlent ainsi, ouvertement, devant tout le monde. Et tu n'auras pas la possibilité de dire « Oui, nous avons tous fait, tout le monde l'a fait, à côté de moi, en enfer, il y a aussi à Coca, regarde ce qu'il a, wow !» Cela ne t'aidera pas. Cela ne t'aidera pas. Non. Alors pourquoi ont-ils créé l'homme ainsi? Le cli qui veut constamment recevoir, recevoir, recevoir. Pourquoi ont-ils créé pour qu'il ait à la fin encore la honte? Non. Pourquoi? Nous devons travailler pour que il la vomisse. Pour que nous la recevions en retour, comme notre effort. Si tu t'efforces de faire ce dont tu es capable, et que chaque fois tu ne déçois pas le Créateur, en abandonnant, mais que tu reviens, reviens, reviens, c'est ton retour dont il a besoin. Le fait que tu échoues, c'est lui qui le fait pour toi. Que tu veuilles ou non, les Géroumines, il a besoin de cela. D'un petit quelque chose que malgré tout tu ajoutes de toi-même au-dessus de ce qu'il donne. Une goutte d'obstination que tu es capable d'absorber des amis. Et par cela d'ajouter, pas de toi-même, mais ce que tu absorbes des amis. Et si tu es dans l'orgueil, tu n'as rien absorbé.
1: Tu es fier et n'as rien absorbé.
0: Alors ces 49 portes construisent-elles une stature entière? Sont-elles la préparation à une stature entière? Dans tout notre travail, nous avons seulement besoin de ces guéroumines, c'est-à-dire des ajouts de notre part, une aspiration de notre part qui arrive. Que signifie de notre part? D'où peut-elle venir? Dans un système fermé, comme l'est toute la réalité, comment peut-elle venir de notre part? Mais je m'incube malgré tout dans les autres et j'ai besoin d'un peu d'eux comme le seau, comment dit-il, la poussière de la balance. Tu grattes ainsi, tu grattes un peu de quelque chose. Qu'en es-tu, une sorte de poussière? Alors tu reçois un peu des autres de tels petits éveils par lesquels précisément précisément tu avances. Je n'ai pas de beau langage pour cela. Mais le Créateur en a besoin. C'est ce que nous ajoutons à la création. Et c'est précisément par cela que nous atteignons ces 620 fois.
1: Et spécifiquement, nous atteignons
0: cette... Alors, de quoi se compose une porte d'impureté ? De quoi se compose la porte d'impureté ? Touma, du désir de recevoir en personne. Comment se fait le passage, pour ainsi dire ? Quelle est la fin d'une porte ? Quel est le passage d'une porte à l'autre ? Dans le but de recevoir, il y a une complétude, pour ainsi dire. Il y parvient. Y a-t-il une structure entière ? Ah non, pardon. Dans le but de recevoir ou dans le but de donner, qu'avons-nous entre le jardin d'Éden et l'enfer, dit le Rav ? Il n'y a rien d'autre. Question. Dans une porte d'impureté, y a-t-il une complétude, pour ainsi dire ? Il y parvient. Y a-t-il une structure entière, le Rav ? Je ne sais pas. Fais-en connaissance et raconte-nous. Pourquoi parles-tu de telles choses, des portes d'impureté, des portes de Gdusha ? Qu'est-ce que nous comprenons ? C'est pour illustrer un petit peu ce que doit être l'effort. Ou plus exactement, la préparation.
1: La pratique requise quelle préparation.
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0: Bien, chers amis, dans la première partie, on a entendu une leçon magnifique du Rav, l'importance de la préparation. Comme il nous l'a dit, finalement, on demande à l'homme, est-ce que tu as étudié la Torah? Est-ce que tu as attendu le salut? Donc, est-ce qu'on prend avec nous uniquement ces efforts supplémentaires, ce qu'on a pu gratter comme ça de nos amis, et tous ces petits réveils, c'est ainsi qu'on avance. Donc on a commencé la préparation. Quand la préparation commence, le congrès commence finalement. Qu'est-ce que on voudrait faire? Renforcer les dizaines, les amis, afin que chaque dizaine, chaque ami, soit l'importance du but, le moral, et l'environnement soutient chaque ami dans des situations difficiles. Donc on réveille à nouveau les régions. Ça fait longtemps qu'on ne l'a pas fait. On était concentré dans les dizaines. Maintenant on se prépare un congrès régional et ce renforcement pourra fonctionner si on développe en nous cette attitude, ce qu'on appelle notre région. Congrès régional, on ne va pas encore vraiment commencer aujourd'hui. On ne voudrait pas discuter exactement qu'est-ce qu'on va faire dans chaque partie, l'emploi du temps, et ainsi de suite. Ça dépend de nous, comme dans chaque préparation, des choses qui ne sont pas encore claires, mais en tant que société de personnes qui ont déjà une certaine expérience, raison. Donc comme le congrès de dizaines, chaque dizaine a construit le congrès, préparé le congrès, maintenant on voudrait faire la même chose, mais au niveau régional. On va commencer donc la préparation aujourd'hui. Donc, comme j'ai dit, c'est pas qu'on commence vraiment la structure, mais que la préparation. Vis-à-vis d'Israël, là c'est un peu plus compliqué, enfin un peu différent, disons. Donc cette fois-ci, dans ce congrès régional, Petah Tikva sera une région. À part cela, il y aura Carmiel et le Nord. Ensuite, Haïfa et l'Ouest et le Nord, Hadera et Ashkelon, le Negev, Be'er Sheva,
1: Eilat, וכמובן כל השאר זה אזור המרכז, אז אזור המרכז הוא גם כאזור. גם זה עוד יתברר
0: לצוות
1: שמטפל בקבוצות ישראל, אבל רק באמת ייחוד הפעם זה שפתח תקווה נחשבת כאזור בפני עצמה. כל מיני סיבות, פתח תקווה
0: בפני עצמה. פתח תקווה סורה.
1: אז היום זה הנושא שלנו, על זה אנחנו נדבר, בזה אנחנו נדון, אנחנו
0: מתחילים
1: את ההכנה. ונתחיל אותה עם קליפ מספר 2, בבקשה.
0: קליפ נמרו 2.
2: איך בכל זאת להרגיש הבדל בין...
0: Et comment ressentir comme la différence entre un congrès mondial et une leçon du matin? Ça dépend de vous. Pas une grande différence entre un congrès et une leçon du matin. On fait des efforts supplémentaires pour former un seul cli qu'on appelle Adam, ressembler au Créateur. Chaque leçon peut être comme un petit congrès, un mini-congrès, mais tu sais, ce qui est jour après jour, ce n'est pas comme tu fais une fois tous les quelques mois. Il faut néanmoins comprendre que les conditions que nous recevons nous arrive d'en haut et nous devons les recevoir même si on ne comprend pas au-dessus de la raison et nous efforcer de nous y connecter ainsi comme le Rabash écrit sur les amis que le sol plat de milliers de parents sages ne nous sépare pas. C'est ce que nous devons faire. Et je vous demande, et je vous avertis même, de ne pas manquer l'occasion de faire un effort ensemble. Le fait que chacun puisse ici, ici et là, faire des efforts pour la connexion, ça ne suffit pas. Devons-nous l'amener nous-mêmes, tous ensemble, à une seule connexion, une prière au Créateur depuis la connexion, et alors les cieux s'ouvriront. Oui, comme on l'avait dit, il nous avertit de ne pas manquer l'occasion de faire un effort ensemble. On commence aujourd'hui le processus de la préparation, comme on vient d'entendre, l'importance de la préparation, l'importance du kli commun, de la matérialité à la spiritualité, de la réception au don. Donc tout ce processus commence, il faut être aussi prudent de faire tout ça ensemble. Samedi prochain, on va commencer d'une façon pratique la préparation et construire ensemble le contenu. Le contenu local, mondial, on voudra tout faire ça ensemble. C'est pas ce qu'on va faire aujourd'hui, la structure du congrès, mais commencer à digérer finalement l'idée, union au niveau régional. Et samedi prochain, l'après-midi, depuis 3h45, 15h45, ce sera le samedi de chaque région. Chaque région se rassemble physiquement ou virtuellement, selon ses conditions. Qu'est-ce qu'on veut faire, comme on l'a fait en dizaine, et elle s'est préparée, où on va se promener, qu'est-ce qu'on va chanter, qu'est-ce qu'on va faire, et exactement de la même façon, on va le faire au niveau de la région. Chaque région préparera le contenu. Quoi d'autre? Ce congrès, ce n'est pas un congrès régional, mais un congrès mondial. Ça dure 3 jours, 29, 30 et 31 octobre, c'est-à-dire jeudi, vendredi, samedi. Pendant ces 3 jours, chaque jour aura le même pattern, modèle, on verra plus tard, mais l'idée, il faut comprendre comme un sandwich. Un temps local, régional et mondial. Et encore une fois, c'est-à-dire si par exemple prenons Petah Tikva, on commence, nous, Petah Tikva, avec le contenu qu'on décide, nous-mêmes. De 3 à 6 heures l'après-midi, c'est tout le clip mondial ensemble. Et après de 18 heures jusqu'à la fin, on est encore le local. Et la dizaine, où elle est? Partout. C'est toujours la dizaine qui est dans notre cœur, notre attitude intérieure. L'homme ne peut pas se déconnecter de sa dizaine. Mais on s'inclut les uns des autres, on est impressionné de chaque région. Et absorbé. Et vers l'intérieur, vers l'extérieur. Il y aura quand même un moment consacré à la dizaine, à vrai dire. On a trois recommandations et chaque dizaine décidera. Avant que le congrès commence, au milieu de la journée et à la fin du congrès, à la fin de la journée. Pourquoi? Beaucoup d'amis seront en voyage dans le monde entier, donc pour trouver un moment qui nous convient, c'est à nous de décider. Si on veut se rencontrer avant que le congrès commence, une heure en dizaine pour commencer être ensemble, ou préfère, je sais pas, il y aura une heure au milieu de la journée, ou peut-être terminer les journées encore. Un mot vis-à-vis du contenu, de façon générale. Les 3 jours du congrès seront organisés selon l'ordre du jour de l'assemblée du Rabash. Yeshivat Haverim, la première journée sera la grandeur de la société. La deuxième, clarifier les choses, autocritique, prière. Et le troisième jour, gratitude et plénitude. Maintenant, après tout cela, on voudrait commencer notre premier atelier. Donc, chacun maintenant comprend quelle région il appartient. Qu'est-ce qui connecte les amis de la région et qu'est-ce qui est unique à notre région? Donc, qu'est-ce qui unit la région et qu'est-ce qui est particulier à notre région? 4 minutes, s'il vous plaît. Qu'est-ce qui unit les amis de notre région et quelle est la différence? Qu'est-ce qui est particulier à notre région? Je ne peux pas, c'est pas vraiment dire, répondre. La puissance, je pense, de la connexion, à quel point on essaye d'être connecté. Qu'est-ce qui connecte les amis dans la région? En gros, c'est quelque chose qu'il faut clarifier. Pour le moment, on est plutôt en dizaines, et le fait qu'on habite dans la même ville, c'est une question, quelque chose à clarifier, je ne sais pas vraiment répondre maintenant. Bon, ce qui est particulier, ce qui nous unit dans notre région, je pense que, enfin, si on parle de Petah Tikva, ça fait des années qu'on est ensemble, hein, énormément de temps, qu'on participe à beaucoup d'activités, diffusion, travail ici dans l'entreprise. Donc on a beaucoup d'années de connaissances, à part le fait que les dernières années, on s'est concentré dans le travail de la dizaine, mais on se connaît, on vit vraiment ensemble, on vit la société. Et des années qu'on étudie avec Rav, vraiment ici, quand il était là devant nous, dans la salle. Donc, je pense qu'on a beaucoup de commun. C'est des choses qu'il faut simplement renforcer. Je suis d'accord avec vous, les amis, que chaque chose qu'on fait ensemble, on le fait vraiment ensemble. Il y a un centre qui les amis dans la salle, on fait tout ici, dans cette maison, communauté, les leçons du matin, les séoudot, absolument tout. Ensemble, toujours ensemble. C'est ce qui nous rassemble, qui nous connecte. Je voulais dire que ce qui est unique, particulier, on est un centre d'études, un centre de diffusion, le centre de tout. Le travail se fait ici, surtout en Israël, mais c'est diffusé pour le monde entier. Les enseignants, les nouveaux amis, tout ce travail est beaucoup plus physique que virtuel. On se rend compte chaque jour au niveau des corps. On voudrait lire extrait 14. Il est écrit mensongère est la grâce et vaine est la beauté. Une femme qui craint le Créateur, c'est elle qui sera louée. Cela signifie qu'au moment de la préparation, la grâce et la beauté apparaissent comme l'essentiel de la perfection, auquel ensuite il aspire et après lequel il soupire. Cependant, au moment de la correction, que la terre sera remplie de la raison du Créateur, alors j'ai vu un monde inversé, car cela crainte et les élans sont l'essentiel de la perfection à laquelle on aspire. Ils sentent qu'au moment de la préparation, ils se mentaient à eux-mêmes et comprennent cela. Seule la crainte et les élans sont l'essentiel de la perfection à laquelle on aspire. On a l'habitude de se travailler quand on parle de la crainte et ces élans dans la dizaine, mais ce qui est exceptionnel dans cette période vis-à-vis de ce congrès régional, c'est qu'on voudrait ajouter un souci avec la région, identifier avec la région et cette identité régionale. N'est pas clair. C'est pas clair. On n'a pas vraiment l'habitude de le faire. Ce processus de préparation nous aidera à clarifier quelle est cette identité, quelle est la nécessité en tant qu'ami, que dizaine, que venez Baruch, notre région. Donc, ce sera atelier numéro 2. Et dans tout ce processus, personne n'a de réponse. Hein. On ressent et on recherche comment se renforcer. Si on ne le fait pas, personne ne va le faire pour nous. Donc, le focus maintenant est à cette nouvelle identité qu'on appelle une région à partir du brouillard. Comment voulons-nous préparer ensemble au congrès en tant que région? Comment voulons-nous nous préparer ensemble au congrès en tant que région? 5 minutes. Comment se préparer ensemble au congrès en tant que région? 5 minutes, atelier.

0: dans le monde entier. J'ai entendu qu'on nous conseille de voyager et renforcer différentes régions. Donc quand même, on travaille à deux niveaux. On doit être, on est inclus dans le congrès mondial et également, avec cela, renforcer la dizaine. Donc, il faut en parler et il faut, je dirais, s'y préparer. Bien, encore, chez nous, la région, à Petah Tikva, pas de problème. On continue comme maintenant, des ateliers, des discussions. Je crois bien que chaque dizaine restera ensemble et on aura des idées ou d'autres. Comment construire, comment faire les choses en Israël, à l'étranger, malgré les distances. Je pense que
1: et
0: à partir du Zoom, on aura sûrement des idées. Tous les amis ensemble, peut-être que pour nous, ça nous semble un peu plus compliqué de discuter des choses, mais à l'extérieur, ce sera plus virtuel, peut-être. Vérité, j'ai aucune idée pour le moment. Vraiment. Qu'est-ce que je peux ajouter à ce congrès dans 3 mois, mais finalement, en tant que dizaine d'électriciens, on a déjà commencé à préparer l'équipement, et on en a parlé, on a commencé à discuter de... Ça nous donne le désir, le manque de ce qu'il faut préparer. Quel clé préparer pour ce congrès? Quel véritable clé? On a entendu la leçon. Et maintenant, et le Rav vraiment nous a raconté qu'est-ce qu'une préparation et qu'est-ce qu'il faut, l'importance qu'on doit donner à cette préparation. Je pense qu'il faut, comme on a créé une dizaine, chaque individu qui fait partie de la dizaine, donc maintenant, chaque dizaine, c'est comme un individu vis-à-vis de la région. De cette façon-là, la structure le même modèle de connexion, une unité, c'est-à-dire un individu ou une dizaine, jusqu'à former un cli mondial, une unité qui fait partie de l'humanité entière. Je pense que il faut déjà commencer la préparation, mais en dizaine. Si on est en voyage un peu partout, alors il faut réfléchir comment aider chaque région, comment donner de l'importance. Chers amis, nous savons, je pense, que chaque dizaine a déjà vécu cette expérience dans notre congrès de dizaines. On a commencé ce congrès, c'était tout à fait inconnu. Comment ça va se passer, comment on va faire, comment préparer le contenu, qu'est-ce que ça veut dire, même construire le contenu, et Kabbalah Media, comment trouver des clips. Toutes

0: temps de questions. Et après, on a dit, bon, ben d'accord, chacun peut le faire, mais maintenant, il faut travailler ensemble. Trois qui font partie de l'équipe et on a six idées différentes. Comment décider ensemble? Enfin, c'est ce qui s'est passé dans ma dizaine. Peut-être chez vous, c'était... Tout est descendu près d'en haut, mais... On a donc commencé à travailler, et quand on travaille, on commence à se connecter entre nous, des liaisons entre les dizaines. Et finalement, on avait tellement que ça aurait suffi pour deux semaines, et on avait un désir de continuer. Donc, ça ressemble un petit peu, mais au niveau des régions. Et là aussi, c'est pas vraiment clair comment préparer le contenu d'une région, plusieurs dizaines ensemble. Donc, dans le monde, peut-être c'est un peu différent. C'est peut-être pas comme en Israël, pas comme en Tartikva. Beaucoup de questions, mais ça, on sait bien. Ce qu'on prépare, c'est ce qu'on aura. Donc, on va en parler, mais avant, on passe à un clip numéro 1, le Rav. Comme toujours, nous permet de comprendre que tout dépend de nous tous et à quel point on est sérieux. Clip numéro 1. La réussite générale du congrès dépend de la participation de chacun dans la mesure où la participation sera sérieuse. C'est pourquoi dans la préparation que nous faisons, tous ceux qui participent. Celui qui vient s'engage vraiment à être là, pas un participant qui s'assoit, mais un participant actif, sérieux. Et que chacun ressente que la réussite générale dépend de lui. Voilà. C'est très important. À tel point que celui qui n'est pas sérieux n'a pas sa place. C'est pas un congrès où nous voulons que tout le monde vienne simplement. Nous voulons que viennent des personnes qui veulent vraiment cet objectif. Capables, oui, non, peu importe, mais qui le veulent. Chacun doit ressentir que la réussite du congrès dépend de lui. Donc, troisième atelier, on voudrait sur quel contenu voulons-nous concentrer pendant le temps régional? Je sais pas, promenade, yeshiva traverim, une longue yeshiva traverim, des leçons, lire le zohar, enfin je ne sais pas. Donc on voudrait en parler comme ça, des idées, hein, petit à petit pour donner vie à ce processus. Donc, quel contenu nous voulons dans notre région? Vous pouvez être spécifique, si vous voulez, pour commencer à ressentir déjà les choses. D'accord? 5 minutes. Sur quel contenu voulons-nous concentrer pendant le temps régional qui sera à notre disposition durant les jours du congrès? Je me souviens, le congrès de notre dizaine, on a eu beaucoup d'activités ensemble, comme des jeux, des chansons, des promenades. Et là, il me semble que ce sera un peu plus compliqué, plusieurs dizaines, des choses qu'on ne peut pas peut-être vraiment faire comme une seule dizaine. Donc, je dirais peut-être que moins d'activités telles qu'on avait fait, mais plutôt le contenu, plutôt de telles choses, comme des yeshivot haverim, ou encore des choses qu'on peut faire ensemble. C'est-à-dire, c'est plus facile en dizaine, mais plus compliqué dans un large groupe. Peut-être, premièrement, on doit arriver à travailler avec d'autres dizaines d'une façon proche, les dizaines de la région, je veux dire. Je pense qu'il faudrait se rencontrer, rencontrer les dizaines de la région, peut-être une Séouda, peut-être des d'autres activités, un jeu. Ou... Il y a beaucoup d'options. Il faut... On a le temps. On doit réfléchir de ce qu'il faut faire, comment il faut le faire. Et c'est pour ça qu'on se prépare. Plus forte, le congrès sera sérieux, sera sérieux.
1: J'ai
0: bien aimé le concept de l'ordre du jour de l'Assemblée, les trois parties. Je pense que quand on parle de la prière, il faudrait voir les liaisons entre les dizaines, comment s'entraider, comment cette liaison peut renforcer des dizaines qui ont besoin d'enforcement. On peut voir qu'il y a des dizaines, il y a très peu d'amis qui participent aux leçons, et comment trouver une solution. Là, je pense que ça peut, le congrès peut aider, vraiment. J'espère bien que c'est ce qui va se passer. En plus, j'aimerais bien qu'on ait d'autres activités. Je ne sais pas, un basket, je crois. Premièrement, une grande responsabilité pour préparer les pauses, ne pas perdre du temps, mais voir comment les utiliser pour aller vers le but. Je ne sais pas exactement que peut-être la différence de ce qu'on a fait jusqu'à aujourd'hui. Oui, peut-être quelques jeux, ça peut aider. Encore, je pensais qu'on peut, dans chaque région, que chacun partage de l'expérience de sa dizaine avec les autres. Ça pourra peut-être renforcer chacun. Surtout dans des régions peut-être plus éloignées qu'on voit moins.

0: Bien les amis, on a reçu une question vis-à-vis du but de ce congrès, le congrès régional. Donc, tout d'abord, on rappelle que l'année spirituelle vis-à-vis des congrès, nous avons trois congrès mondiaux. Trois congrès par an, pardon. Février, c'est où on vient tous au temple ici en Israël, au centre, à Petah Tikva. Et si on décide que ce sera autre part, je ne sais pas, au centre, on avait fait auparavant. Donc on se réunit tous, un grand congrès central mondial. Ensemble. Un autre congrès, le congrès de dizaines, qui est au mois de mai. Il vient pour renforcer la dizaine. La dizaine de chacun et être donné un coup de connexion trois jours jusqu'à qu'on notre dizaine atteint la spiritualité. Et le congrès régional, son objectif, de prendre la région à laquelle j'appartiens et se rassembler au même endroit. Comme nous étudions, dans la majorité du peuple se trouve la gloire du Créateur. On voudrait connaître, sentir d'autres amis, d'autres amis et amis dans la même région qui sont là, avec lesquels on peut atteindre notre spiritualité. On ne doit pas toujours les voir derrière les écrans, mais nous, on est très proches les uns des autres, on peut aller à pied. De quelques minutes, dans le monde, ça peut être des heures, même des jours, pour se rencontrer. C'est pour ça que ce congrès régional est important, pour donner à chaque région comme tour de lumière, de correction, vis-à-vis de toute la région dans laquelle nous vivons. Donc c'est pour renforcer, pour donner à la région même dans laquelle nous vivons l'espoir, la possibilité de se développer et d'entrer. Peut-être encore quelques points. La puissance, tout d'abord. C'est pas tout le monde qui peut être en Israël. Si j'habite aux États-Unis, on comprend bien que deux tiers, disons, ne viennent pas en Israël. Donc, sortir de ce monde spirituel et rencontrer des amis qui parlent la même langue, encore 150, 200 personnes, c'est une expérience que nous vivons, nous, tous les jours, comme maintenant. Mais ce qui se passe ici, peut-être que ça peut être qu'une fois par an pour les autres. Et ça nous prépare, ça prépare aussi, c'est une préparation pour les nouveaux. J'ai entendu plus qu'une fois que les responsables de ceux qui accueillent les nouveaux, la première fois venir en Israël, je sais pas, des Philippines, du Texas, c'est pas simple. Et donc, un tel congrès dans lequel on peut les préparer à rencontrer des milliers, c'est très important. Et pas tout de suite venir en Israël si quelqu'un peut venir. La majorité ne peut pas venir en Israël, au congrès mondial. Donc, il y a encore un mot que j'aime pas trop, mais je parle aussi de l'organisation. Enfin, oui, dans la première partie, on a entendu la première partie de la leçon. Notre obligation envers le monde entier. Donc ça aussi sert d'une préparation à accueillir beaucoup de personnes qui ont peut-être un désir pas aussi fort, mais quand même de faire partie de cet environnement. Donc la région, ce n'est pas que géographie, mais également la langue, disons, aux États-Unis. On aura des personnes qui parlent anglais du monde entier. Tbilissi, Yusufon, pas que la région, mais également la langue. En Europe, une région, c'est un pays. Les Allemands, les Hongriens, les Italiens, qui ne se rencontrent peut-être pas pendant l'année. Donc, un grand but, et au-dessous, on a encore d'autres petits buts. Que peut-être avec on a du mal à ressentir, mais quand même, ça existe. Donc, ce congrès est important. On passe questions, réponses. On sait bien que c'est quelque chose de nouveau. On ne connaît pas. Nous aussi, donc on en a parlé beaucoup dans l'élection. Mais tout n'est pas encore clair. Et comme on s'est préparé au congrès de Dizen, et à partir de ces questions et de ces clarifications, ça a commencé à prendre forme, le congrès de Dizen. La même chose ici. Le processus de préparation, on peut décider ensemble jusqu'à qu'on arrive à un congrès régional très important. Hanor, s'il te plaît.
1: Ma endgame, Bassof.
0: Où on veut arriver finalement? Il y a des régions plus fortes, il y a quoi? Quelque chose autour de la dizaine? Ça va où?
2: Endgame,
0: la dizaine ne peut pas vivre dans un espace vide, ni à Petah Tikva, ni dans le monde entier. Chaque dizaine vit dans une réalité, autour de toi, d'autres dizaines. Donc, il y a des personnes qui passent d'une dizaine à l'autre. Ta dizaine est influencée, les autres qui se trouvent autour. Et tu vis dans un monde physique. Au niveau mondial, la plupart sont virtuels. Donc, là aussi, une dizaine ne peut pas vivre dans un espace. C'est vrai que le travail étant la dizaine, ça c'est déjà clair et évident pour nous tous, mais c'est important de renforcer la dizaine pour donner vie à chaque dizaine, comme dans un corps. Chaque cellule fait partie d'un corps. Quand le corps est faible, si le corps est faible, chaque cellule également, si le corps se renforce, la cellule se renforce. Donc le but du congrès régional est de renforcer chaque région pour que les dizaines de chaque région puis se développer, se renforcer. Également, on vit dans une réalité, on a entendu, mais je reviens, dans la majorité du peuple se trouve la gloire du roi. Disons que je suis seul, imaginons ici aussi, une dizaine qui est la seule. Chaque matin, elle participe à la leçon, virtuelle ou physique, et voilà, autour d'elle, rien d'autre. Ça aurait un effet ou pas? Je pense que c'est bien clair pour nous tous. Par exemple, quand la salle est remplie ici, ça nous influence. Quand la salle est vide, ça nous influence aussi. Quand une des dizaines virtuelles, il y a deux ou trois amis, ça influence la dizaine et les autres qui font partie du groupe. Donc, tu as dit, qu'est-ce que la fin du jeu, endgame, de renforcer les régions? La vie continue dans la dizaine. C'est là qu'on se concentre, dans la dizaine. L'essentiel du travail, mais une fois par an, c'est un des congrès, et pour renforcer la région. Renforcer la dizaine, le congrès des dizaines, renforcer la région, deuxième fois, et une fois où on veut arriver tous à une grande inclusion. C'est plus ou moins ça. Peut-être j'ajouterai, on en a parlé, mais c'est pour pouvoir accueillir des nouveaux, surtout depuis la pandémie. Beaucoup d'amis ont rejoint et ils sont que virtuels. Et peut-être qu'ils ne connaissent même pas d'autres amis dans leur région. Donc s'ils sont au courant qu'il y a une rencontre et qu'ils peuvent venir, et c'est pas trop loin, ils pourront rencontrer beaucoup de points dans le cœur, d'amis et amis qui sont comme eux. Peut-être qu'ils les ont vus sur les écrans ou jamais même. Et c'est une grande joie quand même. On vit dans un monde physique, c'est pas encore la correction finale, donc ce serait une grande joie de rencontrer d'autres amis dans Israël, dans le monde entier, d'avoir la première fois l'opportunité d'être ensemble, de chanter ensemble, de manger ensemble avec les amis, vivre en congrès. Donc ça aussi, c'est très important. On attend beaucoup d'autres amis plus tard. Et encore plus, qui a parlé de stratégie, on a une prière que le Créateur nous aide à donner à chaque être créé qui veut s'approcher une forte dizaine. Comment on peut faire ça? On peut faire si nous avons une perception qui crée autour de chaque individu, un cercle qui soutient. Ce cercle est défini selon plusieurs paramètres qui aident chaque ami qui veut se développer spirituellement. Premièrement, avoir autour de toi des amis qui participent aux leçons, aux activités de Baruch, plus ou moins comme toi. Par exemple, si dans ta dizaine, tu viens seul le matin, on ne peut pas dire que tu as un environnement qui t'aide à avancer spirituellement. Donc, le premier paramètre le plus important, c'est avoir d'autres amis autour, dans la dizaine, qui participent plus ou moins de la même façon jusqu'à la correction finale. Deuxièmement, deuxième paramètre important qui te soutient à avancer spirituellement, c'est la région qui permet à ta dizaine de se réunir physiquement. On pense, on voit, on sait. Dans le congrès dizaine, qu'il y a une valeur, une grande importance à se rassembler physiquement, être ensemble. Donc, pas tous les jours, comme ici, les privilèges à Petah Tikva, mais une fois par semaine, si tu peux rencontrer des amis pour une seouda, pour toute autre chose, ça pourra te renforcer. Donc ça aussi, c'est quelque chose qu'on voudrait prendre en considération pour pouvoir le faire, créer le meilleur environnement possible pour chacun, une douzaine qui lui convient. On est obligé que cette identité qu'autour de la dizaine, je veux dire que si on vit uniquement au niveau de la dizaine, on n'est pas assez souple pour avancer. Et si c'est que le climat mondial, là aussi on n'est pas souple. Ça ne me permet pas, ni au niveau de la langue, ni participation aux activités, et également géographie. Donc, ce qu'on appelle une région se trouve au niveau de la dizaine et le climat mondial.
2: Maintenant, l'année dernière, si tu te souviens, nous avons fait l'expérience de deux congrès différents dans leur caractère, entre la disette privée au climat mondial général. Une fois, on a eu une réunion qui était plus grande et régionale, et la deuxième fois, nous avons eu quelque chose qui était plus local, qui était très petit, beaucoup de petits congrès. Et cette année, nous avons ajouté cette unité de congrès des dizaines. Et c'est pourquoi, dans ce troisième tour, il y a aussi une limitation de combien de congrès nous avons par année, parce que ça a apesanté les amis, au lieu d'être bénéfique, ça n'aide pas. Et donc, cette année, ce B que nous mettons entre les dizaines et le climat mondial, nous serons focalisés sur le congrès régional. Et calculer toutes ces choses pour que cela nous aide à grandir, de sortir de l'état gelé d'hier et d'aller vers demain. Non pas que nous fassions des changements dans les dizaines ou quoi que ce soit, non pas de ça, mais comme tu dis, de façon stratégique, que nous soyons en mesure de donner le meilleur support pour une dizaine dans 10 ans, dans 20 ans, seulement si nous avons des entités régionales. Et c'est pourquoi il y a beaucoup de dimensions ici. mais c'est à partir de l'observation que chacun obtiendra un support dans l'environnement pour chaque chose qu'il veut implémenter dans la spiritualité avec l'aide de Dieu. New York 2, on voit que vous êtes réunis là. Merci, cher ami, c'est incroyable d'être ensemble. Nous sommes tellement excités pour ce congrès. Nous voyons que nous avons Georges qui est venu et beaucoup d'amis qui souhaitent venir. Et ce n'est pas chaque jour que nous pouvons réunir de nouveaux étudiants, des anciens amis, différentes dizaines, des amis qui voyagent d'autres parties du globe, y compris nos chers amis du management, ce qui est un nouvel état d'éveil et d'atteinte du congrès. Donc, en tant que cliché régional, comment ne pas perdre de vue le caractère unique de ce congrès?
1: אתה יכול לחזור על השאלה במדויק, כי זה קצת קשה לנו להבין אותה? פישר.
2: On demande de répéter la question. En tant que clé régional, comment ne pas perdre de vue sur le caractère unique de ce congrès?
3: קריס, יש פה כמה דברים. קודם כל, הנה, זו דוגמה גם בהמשך לשאלה של חנוך. אז יש פה...
2: יש לי פיזור שוזה.
3: חברים שלנו בצפון אמריקה,
2: ואליה מוזמנים
3: התלמידים החדשים...
2: אליה לרעיון דנו זמי, עונה אמריק דנור.
3: כל החברים בצפון אמריקה, וזאת התכנסות משמעותית, כי לא
2: מתכנסות... לנובו, אתודיון, ל... Vétérans sont invités. Vous ne réunissez pas chaque jour en Amérique du Nord, aussi ceux qui organisent le congrès en Amérique du Nord. Et ils auront une opportunité de parler du caractère unique. Et bien, le Rava a parlé du caractère unique du congrès. C'est comme chaque 10 ans, ils ont parvenu à construire pour eux-mêmes le congrès tel qu'il était adapté pour eux. Et les activités qu'ont faites les dizaines étaient différentes. Chaque design a choisi sur quoi se focaliser, comment passer le congrès, etc. Ici aussi, les régions ont la liberté, le levier de préparer le congrès de leur manière unique, et dans le même temps, il y a le monde qui se réunit et qui s'incorpore, car nous avons des blocs généraux, et donc l'équilibre entre les deux choses créera le travail commun dans la région, et dans le même temps, il y aura l'incorporation dans le monde. Aussi, disons en Amérique du Nord, peut-être qu'il y a 300 personnes qui se réuniront, et donc nous voulons que chaque région diffuse, qu'il y ait une diffusion de la région, et où... celui qui appartient à cette région se connectera à cette diffusion-là et non pas à Petartikva. Aussi, peut-être qu'il y aura une diffusion générale pour ceux qui n'ont pas de région, par exemple des russophones, qui vont se connecter à Tbilissi ou par exemple en Roumanie, qui pourront aussi se connecter. C'est important car dans notre expérience, nous voyons que dans la mesure où nous essayons au moins d'avoir les gens qui puissent venir et qu'ils soient virtuels, tout comme dans le congrès des dizaines, la moitié des gens étaient quand même virtuels. Et j'espère qu'à un moment, nous soyons en mesure d'obtenir un tel fonds qui puisse permettre à tout le monde d'aller. Pour le moment, c'est impossible, mais l'état financier, pour la plupart des gens, ne permettra pas aux gens de participer physiquement, au moins la moitié, qui vont rester virtuels. Refa 2. Je pense qu'on saute trop rapidement au prochain degré. Selon le Rav, il parle d'une embrassade physique, c'est-à-dire pour les réunions. Il parle du cœur, il parle d'un environnement de support, et je pense qu'il y a une étape qui manque ici. du groupe qui est la dizaine, nous sautons immédiatement à la région. Et qu'en est-il de ce que nous avons sanctifié avant, le groupe de Haïfa, le groupe de Tel Aviv, le groupe de Tel Aviv, ou le renforcement dans le groupe? Est-ce qu'on connaît les autres dizaines à Haïfa? Moi, je peux vous dire que j'aimerais redécouvrir mes amis. Merci.
1: Gadi et Senka, vous voulez nous annoncer ça? On dit chola. Ah, c'est la chérette.
2: Oui, exact. Gadi, Samkat, vous voulez répondre ou continuer à demander? Oui, donc, oui, continue. On a un microphone pour ça, Samkat. Oui, peut-être ne pas continuer, mais par rapport à ce qu'a dit Gabi, je pense qu'il y a ici une opportunité pour les dizaines d'aller plus profondément. Nous avons beaucoup parlé de la dizaine comme unité. Moi, vers la dizaine, je veux me renforcer dans la dizaine et ainsi chacun, n'est-ce pas? Et la deuxième profondeur, aussi ce qui renforce la dizaine, quand la dizaine est préoccupée par une autre dizaine. Ça, ça renforce la dizaine. Troisième astuce, une dizaine qui a une préoccupation par le groupe de Petah Tikva, le groupe de Haïfa, etc. Et il y a plusieurs profondeurs ici, mais si on y rentre, nous ressentirons encore une fois de plus, qu'est-ce qu'une dizaine, qu'est-ce que le groupe de Haïfa, qu'est-ce que le groupe de Petah Tikva. Donc c'est comme ça que je construirai ces choses ici. Gadi. Oui, et moi, il y a aussi quelque chose qu'a dit Doudi, que ça sera de trois parties, n'est-ce pas? Jour 1, jour 2, jour 3, selon la Yeshiva Traverim. Et Hana aussi, on lui a demandé le but. Il a demandé le but, nous devons arriver à une telle connexion à travers la lumière. Et donc c'est important que nous commencions la préparation avec le matériel qu'il y aura dans une direction, un but. S'il sera dirigé à ce but, nous serons ensemble. Et donc c'est important d'avoir du matériel pour que nous puissions nous commencer à nous préparer dans les régions. Oui, merci Gadi et Senka. Ils sont très impliqués et toujours... Il se soucie des groupes. Gabriel, je vais te répondre. Tout d'abord, tu as raison. Naturellement, nous penserions que nous devrions faire cela. Il y a une dizaine. Une dizaine doit revenir à l'identité avec son groupe. Et ensuite, toutes les dizaines dans le groupe s'identifient avec leur région. C'est vrai si nous pensons à comment les groupes étaient avant, car aujourd'hui il y a des dizaines et pas, c'est pas construit de la même façon partout dans le monde. Il y a des groupes avec des endroits où il n'y a qu'une seule dizaine, ou bien des endroits où seulement des hommes ou seulement des femmes. Et donc nous avons pensé que l'identité régionale est suffisamment importante pour unir toutes les régions ensemble. Et si tu regardes tout le climat mondial, si tu penses à un groupe, à l'opposé, à une région, la région c'est bien plus puissant. Et en particulier avec par rapport aux langues, il y a une complicité et on ne veut pas revenir où il y avait avant le groupe de Haïfa, de Netanya, Hadera et Ranana. Nous voulons avancer vers l'identité régionale. À nouveau, c'est pour permettre l'absorption des débutants dans la région et l'aide mutuelle dans cette région. Et donc ce n'est pas de revenir là où nous étions, mais d'avancer vers l'identité régionale. J'espère que c'est clair, sinon nous pourrons clarifier plus. Moscou 7. Merci. Nous avons entendu qu'il y a le cli des russophones, donc tout d'abord, notre cli russophone, après un certain temps, de 2 ans et demi déjà, nous sommes considérés comme une zone complexe. cette complexité, comment l'attaquer? Car d'un côté, la zone est neutre. Disons, en Baltique aussi, c'est des russophones, mais je suppose qu'ils appartiennent à l'Europe. Et donc, qu'est-ce que nous renforçons? Une langue? Comment la renforcer? Comment renforcer une certaine région? Ou bien, est-ce que c'est quelque chose de spécifique par rapport à notre zone russophone? Alors, élaborez dessus, s'il vous plaît, parce qu'il y a beaucoup de questions. Oui. Nous devrons nous rencontrer et vérifier ces questions. Nous n'avons pas toutes les réponses. Mais ce que Gilad a commencé à expliquer à Gabi, c'est que quand nous regardons les groupes partout dans le monde, c'est très complexe et différent. Dans la plupart des endroits, il y a une dizaine d'hommes et deux ou trois de femmes. C'est la situation. Une dizaine d'hommes. Je suis pas sûr de combien d'entre eux participent activement. Et donc, comme j'ai dit, une région, ça peut être une dizaine, et ça, c'est la région. Il n'y a rien d'autre. Donc, ils se rencontrent. Des femmes, et puis deux dizaines de femmes, et ça peut être, voilà, la région. Une région, ça peut être un pays, ou plusieurs pays, sans quoi ils ne peuvent pas atteindre suffisamment de force, parce qu'il y a si peu de personnes. Nous étudions, là. Et aussi, ajouter à cela les complexités. Et en bref, c'est pas exactement similaire. Et nous devons faire une chose, et c'est pourquoi nous nous relions à chaque région en langue de sa propre façon. Et c'est là-dessus qu'on a discuté, et nous avons décidé ainsi. Et nous pensions à faire, comme l'année dernière, de connecter tous les groupes en Europe, comme c'était en Hongrie l'année dernière, mais nous avons vu qu'à la fois financièrement, et après le congrès de dizaines, qui était quand même compliqué de réunir les gens, ils ont beaucoup investi, et donc c'était difficile de réunir tout le monde à nouveau dans un endroit. Et à nouveau, qu'est-ce que c'est que l'Europe? Chacun parle une langue différente. Quelle est la connexion entre les Bulgares et les Allemands? Et puis, ça aurait été très compliqué, donc ils ont décidé eux-mêmes qu'ils voulaient le faire chacun dans son propre pays pour renforcer leur région. Concernant les russophones, je comprends, je ne sais pas, c'est Boris, ils ont décidé qu'ils voulaient tous réunir à un endroit. Et il y a une autre force, c'est pas tout le monde qui peut voyager en Israël une fois par an et faire l'expérience d'être assis ici avec des milliers de personnes et d'absorber cette force. Et donc, à Tbilissi, comme j'ai compris, il peut y avoir 300, 400 personnes, mais pas de russophones qui ne peuvent pas venir en Israël et faire l'expérience une fois par an, et c'est très important. Et il y a... Posez la question, on verra et on clarifiera toute la réponse. Les amis, nous arrivons vers la fin. Il y a beaucoup de questions qui sont arrivées aussi à Petah Tikva. Nous demandons si le groupe de Petah Tikva, que nous, si on va partir dans d'autres zones, parce que nous aussi, nous sommes une région. Donc, il y a des réponses pour les questions et nous voulons continuer à clarifier toutes ces choses. Et passons à une annonce de Dudi Akoka sur la communauté des jeunes aussi qui se développe, et nous allons continuer à discuter aussi à Shabbat, aussi la semaine prochaine. Nous avons juste commencé, et comme d'habitude, la préparation. Oui, et j'étais inondé de questions des amis de partout dans le monde, et donc nous avons commencé quelque chose ici. Nous n'avons pas fini, nous avons juste commencé, c'est le tout début. Nous continuerons à en parler. Et donc, le temps est bref et nous voulons porter un autre message et partager autre chose avec la société. Nous voulons parler de la prochaine étape de la communauté des jeunes groupes, une autre région, une autre communauté. Et donc maintenant, comme vous savez, cette dernière année, ici à Bnei Baruch, nous avons développé une communauté des jeunes personnes de 18 à 35 ans. Ils ont étudié dans le campus, des gens qui participent dans les cours et différentes activités. Et aussi, ils ont des événements Maintenant, nous voulons passer une étape supplémentaire. Nous avons discuté beaucoup de cela dans le management et nous tous nous sommes mis d'accord unanimement dans le management que c'est notre futur. Nous voulons investir autant que possible dans les jeunes personnes, la jeune génération, qu'ils soient absorbés et qu'ils nous guident et leur donner une place respectable dans notre organisation. Dans un groupe de kabbalistes. Oui, donc avec le management, avec Michael, nous avons approuvé quelques changements sur cette communauté. Donc Doudi et moi continuerons à être leurs enseignants pour qu'ils soient plus impliqués que ce qu'ils l'étaient jusqu'à présent. Et aussi de nouvelles forces, je ne sais pas si eux ou nous. Yaakov sera le manager de cette communauté. Et il est aussi avec nous dans l'usine. J'espère qu'il va nous aider à remplir ce rôle, ce rêve des jeunes amis et nous tous. Et nous allons aussi commencer des dizaines de jeunes amis. Donc il y a une dizaine appelée PT100 et ils incluront des amis plus jeunes qui pour le moment, ce sera 18 amis, chacun avec un cadre différent, mais nous assurons qu'il y aura toujours un cœur d'amis qui sera toujours ensemble dans le cours, aussi au cours du matin, et évidemment, quiconque qui se connecte virtuellement aura une place pour cela. Et aussi, les gens qui ne sont toujours pas encore prêts à participer dans le cours, ils auront encore un environnement jeune où ils pourront se développer et faire partie de leur chemin spirituel. Et puis encore une chose importante, pour dire que ces 18 amis vont passer depuis leur dizaine actuelle jusqu'à leur dizaine jeune. Et donc nous demandons à toutes les dizaines, si vous avez des amis plus jeunes, embrassez-les dans ce processus. Parce que cette action est importante pour les amis et pour nous. Et ça, c'est le futur de ce groupe. Ils sont le futur et nous devons les aider à suivre cela. Et donc, à partir de demain, dimanche, ils seront assis en tant que dizaine ici dans la salle d'études. Et tout comme nous faisons ce processus avec le jeune groupe, les dizaines des hommes auront aussi des dizaines de femmes plus jeunes qui iront, passeront tout le processus comme les amis le traversent. Oui, en termes de cadre d'études, il y aura deux réunions hebdomadaires. Lundi, pas cette semaine, mais la semaine suivante, il y aura une réunion d'études avec des amis qui ont raté le campus, mais qui continuent à étudier avec des questions, des réponses, des ateliers. Et le caractère unique.

0: Chers amis, aujourd'hui, nous commençons un processus structuré et organisé, émotionnel, de la préparation pour le congrès régional. Le congrès régional a commencé le 29 octobre, trois mois à l'avance, et comme d'habitude pour moi, c'est le processus le plus important par lequel nous passons aujourd'hui. Et aujourd'hui, dans la première partie, nous regarderons un cours du Rav de novembre 2016. Bien sûr, ce cours est adapté pour ces moments. Comment commencer une préparation? Comment nous préparer? Nous aurons une conversation. Et le but n'est pas d'aller dans les menus détails de ce que nous aurons exactement dans le contenu. Ce n'est pas la table des menus, mais c'est de commencer la préparation, de s'exciter, d'y rentrer. Donc regardons la préparation, tous les soyons alertes de tous les conseils du Rav, car c'est ça qui nous accompagnera à partir de maintenant pour les trois prochains mois. Donc, cours du Rav, déjà enregistré. Traduit déjà, déjà traduit.
1: Bonjour. Notre leçon aujourd'hui est sur le sujet de la préparation. Vous pouvez poser des questions en direct sur Captivi. Les questions sélectionnées seront posées durant la leçon. Donc, c'est une leçon spéciale sur le sujet de Hachana.
2: Hachana,
1: la préparation. Tout est dans Hachana. Notre vie entière est une Hachana, préparation. Notre développement tout entier est un Hachana. La création tout entière est une Hachana, une préparation. Jusqu'à sa toute fin, jusqu'à la fin de la correction, c'est entièrement Hachana. Chaque jour doit être comme une Hachana pour le prochain degré. Nous atteignons un certain état pour un certain moment, et alors encore nous sommes en préparation pour le prochain moment. Donc, hormis l'atteinte qu'on obtient du fait de la préparation, le reste de notre vie, c'est comme ça que c'est censé être. Toute l'humanité traverse différents discernements, la façon dont elle se développe, à partir du degré animal, la dame a commencé à se développer quelque chose d'énorme par rapport au degré animé, et en conséquence il y a le développement de l'ego, c'est quelque chose qui a commencé il y a des milliers d'années, et il y a des millions d'années, c'était déjà la Hachana, la préparation. Donc au point où l'ego se développe et commence à le préparer pour une vie de plus en plus compliquée, que l'ego le pousse à son développement économique, commercial, de différentes sortes. C'est ainsi qu'on s'est développé pendant des milliers d'années. Après quoi, en résultat du développement de l'ego, nous en sommes arrivés à un développement où la fin du développement de l'ego est pour ainsi dire la fin du capitalisme et du socialisme. Et maintenant, nous sommes à la fin de l'ego, où il n'y a pas d'endroit plus avant pour se corriger. Et comme l'a dit Balasulam, ça a commencé. La fin du développement égoïste s'est achevée. Le blackout, l'ère du marché, c'est aussi la préparation à la fin de l'ego, de comment est-ce qu'on s'élève à un degré complètement différent à quelque chose vers lequel on va depuis le tout début de la création et jusqu'à ce point, jusqu'à cet état où l'ego s'est brûlé comme un développement. C'est comme Balasolam l'a écrit à ses jours, Marx, Balasolam ont écrit que nous devons atteindre la nouvelle génération. Donc, la préparation, Achana, ma préparation, pour un état différent. Véritablement révolutionnaire. Et similairement au développement de l'humanité durant toute cette période de préparation, je ne sais pas comment on l'appelait, le communisme ou quoi qu'il en soit, où vous vivez dans un monde qui n'est pas de profit mais afin de profiter de la connexion. Et la même chose ici. Nous sommes à nouveau développés dans une forme différente de développement jusqu'à un état où nous ressentons que nous devons nous élever au-dessus. Chacun doit s'élever au-dessus de lui-même. Et c'est ainsi que nous en arrivons à la sagesse de la Kabbale. C'est ainsi que c'est dans la sagesse de la Kabbale que vous avez une certaine période de préparation et que vous atteignez ce point, ce sprint, comme un avion qui démarre après une certaine préparation et qui quitte le sol. Mais la préparation est extrêmement importante. Dans la préparation, nous examinons tous les différents degrés qui deviennent révélés au prochain degré. Et nous envoyons tous ces degrés, tous ces états que nous avons atteints. Ils sont prêts. Préfaits. Et alors chacun de nous est pleine gloire et connexion, et chacun en adhésion avec le Créateur. Donc chaque degré qui est prêt pour nous, nous devons simplement préparer un manque pour pouvoir y monter. C'est pourquoi la préparation, ce n'est pas juste la préparation. Peut-être quelqu'un pourrait payer à la place de moi et j'entrerai dans le prochain degré, mais non, parce que la Hana construit le kli. C'est pas juste qu'on paye pour moi, je reçois mon image qui est déjà là, et la Hana devient la chose principale. C'est pourquoi, précisément, ces manques, ces préparations, nous les connectons, faisons joindre ensemble la préparation et tout ce dont nous avons besoin afin d'atteindre notre état à la correction finale, que nous sommes déjà là. Nous pouvons parler beaucoup de préparation, que d'habitude nous ne la voulons pas, nous lui manquons de respect. Plus une personne est avancée, plus il peut mesurer son avancement par la mesure où il apprécie la préparation, où il peut la supporter, ou plus tard il commence à la comprendre, à y être d'accord, à l'aimer, que durant le moment de la préparation, il commence à obtenir le goût de la prochaine révélation. Et véritablement, il n'y a pas de différence entre se préparer pour recevoir une quelconque récompense, mais dans la mesure où une personne aspire à rester dans la préparation, pour lui, l'aspiration à l'adhésion devient la véritable adhésion elle-même. Ce sont des choses que nous devons encore apprendre. Espérons que nous y arriverons à cela, que nous le ressentirons Et cela est révélé en résultat de l'expérience. Donc, pourquoi est-ce que je dis cela? La préparation requiert une attention pour que nous y soyons attentifs, que nous l'apprécions. Non pas que nous devons rester de façon forcée dans l'état de préparation, mais une personne correspond à la préparation spirituelle lorsqu'elle ne demande rien pour lui-même. Il est dans cette préparation le Créateur donne ce qu'il lui donne, il est d'accord avec lui. Rafet Reset, la lumière de miséricorde. Et c'est uniquement pour qu'il s'équipe avec un manque même plus grand pour lui apporter du contentement. C'est-à-dire qu'il y a une sorte de changement psychologique dans le processus que nous traversons. Où nous ne souscrivons pas à la préparation à nous-mêmes, mais uniquement au Créateur. Ce n'est pas dans la mesure où j'aspire à lui, mais dans la mesure où je souscris, j'attribue mon aspiration à lui. Eh bien, pour lui, qu'il soit capable de se révéler à ses créatures, de lui apporter du contentement, et ainsi de suite.
2: Donc
1: voyons ce que les kabbalistes nous disent à ce sujet et nous allons avancer. Extrait numéro 1, Rabash, volume 2. Il est connu que dans chaque matière, nous accoutons deux états, qui est la lumière et le kli. Et même dans les matières corporelles, nous avons tout identifié de façon interne et externe, que l'externe est appelé un kli. L'internalité est appelée la lumière. Nous allons prendre pour exemple, lorsqu'une personne aspire pour

0: besoin de préparation. C'est-à-dire que dans la mesure de sa préparation, dans cette même mesure, il peut se réjouir de la lumière révélée dans le kli, qui est l'externel, l'extérieur. C'est-à-dire qu'il n'est pas comme une personne qui est le créateur lorsqu'il a soif, à un moment où il va boire lorsqu'il n'a pas soif, parce que le kli de recevoir du plaisir est mesuré selon l'aspiration au plaisir. C'est pourquoi nous voyons pourquoi est-ce qu'une personne commence à se réjouir une boisson qu'il a besoin avant cela de nourriture salée ou épicée pour qu'il puisse aspirer à la boisson. Et c'est la même chose dans toutes les matières, que sans aspiration, nous ne pourrons nous réjouir de quoi que ce soit. Il se tient du début de la création. Comme nous apprenons que le but de la création, qui est son désir de bénéficier à ses créatures, pour cela il a créé un désir de recevoir du bon et du plaisir. Nous devons que la quatrième prina est révélée, qui est l'aspiration, il n'y a toujours pas de kli qui sera qualifié pour recevoir la lumière et le plaisir. Ici, il parle de la préparation d'être l'aspiration pour quelque chose, c'est clair. Même par rapport au processus que nous avons traversé, nous ne pouvons pas préparer le processus que je suis venu au début, au tout début. J'ai rencontré le groupe de Bnei Baruch où je pensais à moi-même, le créateur, la création, tout, la réalité, le processus général, particulier. Comparé à la façon dont j'ai changé plus tard. Ce sont des changements vastes, pas toujours plaisants. D'habitude, nous ne le sont pas parce que nous devons penser beaucoup, nous bander, être d'accord avec des choses pour lesquelles l'ego n'est pas d'accord et avancer de cette façon. Bien, qu'est-ce qu'on peut faire ? C'est pourquoi ça prend beaucoup de temps. Et la préparation, c'est pour le quatrième degré.
1: Il
0: dit qu'il est le plus dur à atteindre. C'est un type de préparation très particulier parce qu'une personne doit changer de corporalité à spiritualité et passer par beaucoup de phases.
1: Donc,
0: à la fois compléter sa préparation corporelle et également acquérir la toute première préparation spirituelle. Et c'est pourquoi ça prend du temps et effort. Tandis que plus tard, après que, comme il monte du premier degré spirituel au deuxième, et ainsi de suite, là, les changements sont du même style, bien sûr, sont des changements vastes, mais ce n'est pas comme cette transition de zéro de spiritualité, de zéro corporalité à un spiritualité. C'est pourquoi nous devons comprendre que c'est un manque spécial que nous devons acquérir. Que nous n'avons rien, même similaire à cela, opposé, rien.
1: Le
0: changement, la première fois que c'est arrivé, c'est un miracle. Après quoi, comme nous montons, donc ce n'est pas considéré comme un miracle. C'est naturel. Naturellement, nous montons l'échelle de degré et nous voyons que la préparation
1: peut
0: être révélée dans différentes formes, manières. Et en fait, c'est la chose principale que nous avons dans notre avancement spirituel, la préparation. Et la préparation
1: est
0: en particulier en termes de
1: notre

0: changement de valeur, que nous pouvons changer notre valeur. Hier soir, j'appréciais quelque chose et aujourd'hui, j'apprécie quelque chose de beaucoup plus grand, nouveau, et peut-être que je ne le reconnaîtrai même pas parce que c'est devenu tellement important aujourd'hui. C'est comme ça que je peux mesurer l'avancement. Avancer contre les valeurs, et non pas par la force qu'on a, que la compréhension qu'on a, ou la connaissance, mais dans la mesure où je regarde depuis l'intérieur, à travers différents yeux, différents...
1: Des questions ? Non. Qu'y a-t-il à l'écran ? Bien, commençons avec Tsika, que faire? Nous avons toujours quelqu'un qui... Je veux aussi dire que je suis très heureux de voir ici, particulièrement avec nous, le groupe Espagne-Portugal et Portugal et un jeune groupe des États-Unis. Espagne-Portugal, c'est un groupe.
0: Des USA, Espagne-Portugal,
1: qui vraiment est de tous les...
0: Un groupe qui consiste de...
1: Oui, New York aussi, c'est clair. Ah, une question de New York. Oui, je vous en prie. New York. Hier, nous avons clarifié ce qu'est la gestation et nous nous sommes préparés au thème de la préparation. Comment pourrons-nous nous préparer à l'état de gestation pour devenir un embryon ?
0: Pour le sujet de la préparation. Comment nous nous préparons
1: pour l'état de conception? Ça, nous en parlerons plus loin. Il est encore trop tôt pour ce terrasse-là. La gestation, Ibour, c'est-à-dire que la préparation à la gestation, c'est juste. C'est la préparation au premier degré. Et la préparation à la gestation, Ibour, comme nous avons étudié hier, c'est que la gestation, c'est le plus grand degré qui existe dans la réalité spirituelle. Nous nous annulons jusqu'au degré minéral. C'est-à-dire que je n'ai rien que je puisse réclamer pour moi-même. C'est le Tzimtzum. Et avec ce qui vient en moi, je fais seulement...
0: Je fais que cela...
1: J'utilise ce qui vient et ce qui me traverse uniquement pour me réduire au degré zéro, au-dessus de toutes les influences qui viennent à moi. Et je reçois toutes ces influences, bonnes ou mauvaises, peu importe lesquelles, afin de nous réduire à zéro, de parvenir à zéro. C'est la préparation au degré de la gestation. Disons-le ainsi, brièvement. Oui, monsieur. Tu as commencé en disant que nous devons achever notre préparation corporelle afin d'entrer dans la spiritualité. Que signifie achever notre préparation corporelle? Je dis que nous vivons à une époque très particulière. De préparation à la spiritualité. Nous aussi, sous une forme particulière, ceux qu'on appelle Yasharkel, oui, et ceux qui ne sont pas attirés vers le but de la création, mais aussi vers l'humanité dans son ensemble. Nous avons achevé, nous, c'est Bnei Baruch, qui nous trouvons dans le processus spirituel et l'humanité dans son ensemble, oui, nous avons achevé le développement égoïste. En vérité, il s'est déjà achevé au 19e siècle, à l'époque de Marx. C'est pourquoi c'est écrit à ce sujet. Ensuite, le Baal HaSoulam a également écrit à ce sujet. L'ego ne travaille plus, il n'agit plus d'une façon humaine. Il ne peut plus apporter d'ajout.
0: Il n'y a pas d'addition à cela.
1: Car si je travaillais et produisais davantage que ce dont j'ai besoin, tout ce que je produis en surplus de mes besoins m'est pris par les propriétaires, par les élites. Finalement, ils me vident jusqu'à me laisser réellement uniquement de quoi manger et travailler. et toute la richesse est chez eux. Ainsi, nous arrivons à un état où je ne peux rien acheter, hormis les choses indispensables. Alors, il n'y a plus aucune raison de produire ces choses. C'est pourquoi tu vois dans le monde toute la richesse et tous les surplus. Mais les gens ont du mal à acheter. Si l'on te soutire tout l'argent excédentaire en ne te laissant qu'un peu pour vivre, oui, alors, finalement, tout se vide, toute la richesse en haut, toute la pauvreté en bas, et ainsi toute l'affaire s'achève. C'est ainsi que travaille l'ego, comme c'est écrit le Bala Sulam aussi, l'écrit que les dirigeants ne laisseront rien aux gens du peuple, à ce point-là, car l'ego les y oblige. Ce n'est pas qu'ils soient mauvais, c'est l'ego qui les oblige à agir ainsi. Et c'est pourquoi il y a encore toutes sortes d'excuses. Je ne suis pas économiste. Et c'est pourquoi nous arrivons à la fin. C'est tout. Marx l'a déjà écrit. Le Bala Sulam aussi l'a écrit. Il le mentionne et ainsi de suite. Que peut-on faire? Il n'y a rien à faire. Il n'y a rien à faire. L'ère de l'ego s'achève ainsi. Nous sommes arrivés à un état où il est possible de prendre l'homme, de lui arracher tout ce qu'il peut produire pour toi et de s'enrichir par cela. On lui donne le minimum pour qu'il travaille, pour qu'il vive sous un régime fort pour les tenir. Mais là s'achève ce que tu peux leur prendre, car ils n'ont plus de pouvoir d'achat. C'est ce qu'ils crient maintenant. Peut-être que nous allons disperser des dollars depuis un hélicoptère. Ce sont de simples absurdités. Ils ne comprennent même pas où ils se trouvent. Cela n'aidera pas. On peut faire ainsi, comme pour réveiller les choses, car imprimer des dollars, ce n'est pas un problème.
0: Pourquoi?
1: Et tu sais aussi, on jette tout à la poubelle. Pourquoi fabrique-t-on chaque chose de sorte qu'elle soit déjà finie après 6 mois ou quelque chose? C'est pourquoi ce processus est terminé et c'est tout. Le régime doit venir, le régime suivant doit être construit pas sur l'ego. Comment peux-tu construire quelque chose qui ne repose pas sur l'ego? Nous en sommes incapables, personne ne le peut. Alors, quelle solution reste-t-il? La guerre, puis est venue la Première Guerre mondiale, ensuite la Seconde Guerre mondiale, maintenant on parle de la Troisième Guerre mondiale, et ainsi de suite. C'est-à-dire que ces préparatifs ne sont plus des préparatifs. C'est comme un malade à qui l'on donne encore un peu de perfusion. Comme avec Eric Sharon, pour faire comme s'il était vivant. C'est tout. C'est dans cet état que nous nous trouvons. Et la crise de 2008, qu'était-elle? Cela signifie qu'il n'y a déjà plus de remède pour nous. Soit aller à une guerre mondiale, comme l'a aussi écrit le Bala Sulam, soit passer à un régime éducatif. Il faut éduquer l'homme à la formation suivante, c'est-à-dire déjà à la connexion. Ribourg appelle ça socialisme, communisme, peu importe, oui. Lorsque tu parles de préparation, la plupart des discussions actuelles dans toutes sortes de réunions sociales portent sur les gens de 40 ans. Ils arrivent à 40 ans et n'ont plus de moyens de subsistance. D'un autre côté, tu dépasses déjà l'âge de 80 ans, toi, non? Oui. Et il y a la question des retraites. Alors, comment peux-tu te préparer? Tu comprends, il y a énormément de gens, comme tu nous en as parlé autrefois, qui, après 40 ans, restent simplement sans moyens de subsistance et ne trouvent pas de travail. D'ailleurs, cela arrive aussi chez nous, dans notre société. Le Rav, comment vivent-ils? C'est ça que je demande, le Rav. Non, non, c'est moi qui te le demande, tu connais. Comment vivent-ils? Ils reçoivent la sécurité sociale, une allocation de revenu minimum, dit Sivka, le Rav. Voilà, c'est ce qu'on appelle leur donner quelques miettes pour qu'ils ne meurent pas. Mais il n'y a rien d'autre à faire. L'ego qui dirige la société, élève-toi au-dessus de tous les régimes, de tous les gouvernements et des peuples, élève-toi jusqu'à la cause. Les forces qui agissent à l'intérieur de la société humaine nous organisent ainsi par nécessité. Tu as un problème ? Va au Créateur. Je te le dis sérieusement, il n'y a rien à faire ici. Regarde les hommes, aussi bien ceux qui, pour ainsi dire, sucent tout le sang de tous que ceux qui vivent de miettes, comme tu dis, avec un revenu minimum avec la sécurité sociale. Il n'y a rien à faire. C'est ainsi que l'ego nous dirige.
0: Il n'y a rien à faire. Il n'y a personne à blâmer, l'ego.
1: Personne n'en est coupable. Personne n'en est coupable. Nous arrivons à un état où, je te le dis, en Amérique, même en Amérique, pendant... Comment était-ce dans les années 30 la dépression économique, comment appelle-t-on ça? La Grande Dépression, c'est ainsi qu'on le dit en hébreu. Oui. 5 millions de personnes sont mortes de faim en Amérique. Je ne parle même pas de la Russie et de certains endroits là-bas. Tu comprends? C'est-à-dire qu'il n'y a rien à faire. Il n'y a aucune solution. La solution, c'est nous. Mais encore une fois, quelle préparation ferons-nous à cela? Comment le monde s'y prépare-t-il avec sa propre préparation et nous avec la nôtre? C'est là que nous verrons, soit nous entrons dans une guerre mondiale. Surtout aujourd'hui où l'économie est si globale. Soit nous leur montrerons, malgré tout, nous pourrons les convaincre qu'il n'existe aucune autre solution. Il doit maintenant y avoir de l'autre côté une préparation à une vaste explication, et le monde doit comprendre qu'il doit se préparer au régime suivant. Ce que la Balasolam appelle le nouveau régime. Trump n'aidera pas. Il ne faut que réveiller et nous donner, nous montrer à tous qu'il n'y a aucune solution. Clinton, c'est clairement la voie vers la guerre, c'est clair. Cette voie mène directement là-bas. Trump veut nous montrer combien il n'y a aucun choix, aucun retour. Il n'y a aucun retour au capitalisme, aucun retour. Il veut le ramener en Amérique, il n'y a aucun retour. Cela signifie que nous nous trouvons maintenant dans une période de préparation très particulière, une véritable préparation.
0: Très spéciale, véritable.
1: Qui consiste à faire une critique, une clarification du fait que personne n'a le choix. Réellement, à partir de la situation générale, scientifique, et qu'il faut seulement comprendre ce que le système de la nature exige de nous. C'est un état très particulier. Nous y sommes arrivés très vite. Très vite.
0: Okay. Qu'est-ce qu'on fait, oui, New York? Ronnie de New York demande.
1: Si nous disons que tout le chemin est une préparation, alors une préparation à quoi? Deuxième question, en quoi la préparation diffère-t-elle?
0: La deuxième partie de la question est...
1: L'ami a été interrompu. Une préparation à quoi? Demande le Rav. Nous sommes en préparation à remplacer notre ego par un désir de donner. C'est tout. Voilà la préparation dont nous avons besoin.
0: Qu'est-ce que dit le traducteur?
2: Vas-y, répète.
1: C'est ce à quoi nous voulons arriver. Nous devons nous trouver en cela, estimer entre nous la qualité du don. Préparer toutes nos valeurs à cela autant que possible, comme si nous le voulions, afin de passer comme si à ce qui est véritablement ainsi, afin que nous estimions, que nous voulions et aspirions à la qualité du don, pour être en préparation au premier degré. Nous avons besoin de la lumière qui ramène vers le bien. C'est comme si je voulais ce premier degré où je suis annulé, où je veux donner, penser à tous. Tarde-moi un zéro et ensuite de suite. c'est ce qu'on appelle un embryon.
0: Qui réforme, qu'apparemment nous voulons se promener de créer. Et je suis annulé, je veux donner à tout le monde être sortir à zéro de moi-même, ce qu'on appelle un...
1: Bien sûr, je ne le veux pas, j'en parle seulement avec tous, mais nous comprenons que c'est un jeu. Et par ce jeu, nous attirons la lumière qui nous ramène vers le bien. Nous lui demandons d'agir sur nous, autant que nous pouvons le demander, comme si nous le voulions, comme si nous l'invitions, et cela suffit pour qu'elle fasse réellement le changement en nous. Qu'elle inverse pour nous le désir de recevoir, en consentement, le premier degré est le consentement à la spiritualité. Et dans la corporalité aussi, nous devons voir combien le monde commence à comprendre qu'il n'a pas le choix, il doit accepter ce processus éducatif dans lequel il doit entrer maintenant et commencer à changer. Se contenter de petites choses, c'est-à-dire normales, indispensable, ni blâmé ni loué, et tout le reste doit être un avancement éducatif, une préparation éducative à l'état suivant. Continuons. 2. Extrait 2 tiré des écrits du Rabash volume 2. Que sont la Kdusha et la pureté dans le travail? Nous devons observer la Torah et les mitzvot afin que cela nous amène à la pureté. La pureté signifie purifier l'équilibre du désir de recevoir pour soi-même, qui est appelé saleté, du fait qu'il est en disparité de forme avec le Créateur, qui est entièrement don. C'est pourquoi, avant de nettoyer les kélim, il est impossible d'y mettre quoi que ce soit de bon, car tout ce qui sera placé dans un kli sale se détériorera. C'est pourquoi nous sommes obligés d'avoir de bons conseils, des choses qui purifieront pour nous les kélim. Cela s'appelle qualification et préparation, afin que nous puissions recevoir le bien et le délice. C'est pourquoi nous avons reçu les 613 mitzvot, appelés dans la langue du Saint Zohar, 613 conseils, car ce sont des conseils pour nous purifier de la souillure de nos kélim de réception. Comme il est écrit dans l'introduction au livre du Zohar, voici ces mots. Les mitzvot de la Torah sont appelées dans la langue du Zohar Pekudin. Cependant, elles sont aussi Panim et Achoraim. Ah non, pardon, 613 Eitin, conseils. La différence entre elles est qu'en toute chose, il y a Panim et Achoraim. L'aspect de préparation à la chose est appelé achor, et l'aspect de l'atteinte de la chose est appelé panim. De même, dans la Torah et les mitzvot, il y a l'aspect « nous ferons » et l'aspect « nous entendrons », etc. Lorsqu'on observe la Torah et les mitzvot sous l'aspect de « ceux qui accomplissent sa parole », avant de mériter d'entendre la voix de sa parole, les mitzvot sont appelés 613 Eitin, conseils, et ce sont des aspects de « achor », postérieur. Lorsque l'on mérite d'entendre la voix de sa parole, les 613 mitzvot deviennent des pekudin, terme dérivé de « dépôt ». Oui.
0: Ce qu'il dit, les 618e mitzvot devient
1: déposé. Telle est notre préparation. Ce sont des conseils, c'est-à-dire que nous préparons le kli, nous corrigeons le désir de recevoir pour qu'il soit dans une intention dans le but de donner. Dès qu'il possède une intention dans le but de donner, dans la mesure de cette intention qui chevauche le désir, alors ce kli est prêt. Nous parlons généralement de l'intention qui chevauche le désir. Selon la puissance de l'intention, nous pouvons parler de la puissance du kli. Alors, dans cette intention, se révèle la lumière, la révélation du Créateur. Il se révèle dans l'intention dans le but de lui donner. Ainsi, nous ne violons pas la condition de Tzimtzoum Aleph, mais nous nous trouvons dans l'identification, dans l'adhésion. Ainsi, toute notre préparation consiste à acquérir l'intention dans le but de donner au-dessus du désir de recevoir, c'est-à-dire tenir le désir de recevoir sous notre contrôle, et seulement dans la mesure où nous acquérons une intention par la lumière qui ramène vers le bien, utiliser cette partie du désir qui est équipée de l'intention dans le but de donner.
0: Oui. Afin de donner. Oui.
1: Un étudiant de Naharia demande selon quoi mesure-t-on la bonne préparation ? La bonne préparation se mesure selon sa fin, selon le résultat qui en sort, qui est l'intention. Si j'ai reçu une intention dans le but de donner, c'est que la préparation était probablement correcte. Selon la puissance de la préparation, selon sa justesse, je reçois l'intention. Dans le but de donner, qui chevauche le désir. Sur quel désir, sur quel désir, dans quelle qualité, modalité, et avec quelle puissance, tout dépend de la lumière qui ramène vers le bien, de la mesure où je l'éveille. Je ne peux éveiller la lumière qui ramène vers le bien que selon la quantité et la qualité. Et tout cela se mesure selon mon attitude à me connecter avec les autres dans la dizaine. La lumière n'agit que selon cela. Si je suis venu et il n'y avait personne, comme on dit, si la dizaine n'est pas présente, la lumière n'agit pas. Il y a une partie de la dizaine, la lumière n'agit pas. S'il y a une partie de la dizaine, la lumière n'agit pas. Si la dizaine est entière, alors oui, la lumière agit. Avec quelle puissance ? Selon la puissance avec laquelle, au-dessus de leur ego, de leur caractère, de leur fatigue, de leur rejet, au-dessus de toutes ces perturbations, ils surmontent correctement et exigent. Ils surmontent correctement et exigent que la lumière les corrige. C'est-à-dire les connecte. C'est avec un tel penchant qu'ils le font.
0: Les connecter, c'est-à-dire. Donc ceci est.
1: C'est avec un tel penchant qu'ils le font, dans une telle direction qu'ils travaillent. Oui. Ray de Floride demande si c'est ainsi, quelle est la chose la plus importante que l'étudiant individuel ou la dizaine peut faire pour la bonne préparation ? Pour l'étudiant individuel, la bonne préparation consiste à s'inclure dans la dizaine. Une dizaine qui existe déjà doit prendre soin de sa qualité, dans quelle mesure il se connecte de façon égale. Chacun s'annule envers les autres, chacun donne un exemple aux autres, chacun veille à ce qu'ils soient égaux, chacun veille à ce qu'ainsi ils parviennent au centre du groupe. Chacun s'annule déjà et s'efforce de ressentir combien ensemble ils activent le désir commun. Ce désir commun, s'ils parviennent à une telle sensation, sera appelé man. Si ils peuvent produire man, c'est-à-dire tous ensemble, dans un seul désir, dans un seul cœur, dans la participation et ainsi de suite, la lumière qui ramène vers le bien agit sur eux. Et leur manque devient un massar, sur lequel se révèle déjà, en conséquence, la lumière supérieure, lorsqu'elle rencontre le massar, elle donne au massar le dessin du Créateur. Oui.
0: Cette image du Créateur. Diviser le travail dans la dizaine entre qualité et quantité.
1: La question était, tu as divisé ici le travail de l'individu, de la dizaine, l'individu, et dans la quantité, la dizaine leur avait répondu, l'individu n'a aucune valeur, si ce n'est dans la mesure où il est inclus dans la dizaine, et s'il n'a pas de dizaine, il n'est pas compris. Bon, continuons, Michael. Extrait tiré des Écrits du Rabash, volume 2, lettre 16. Il est connu qu'il est impossible de voir une petite chose. En revanche, une grande chose est plus facile à voir. C'est pourquoi, lorsque l'homme s'occupe de peu de mensonges, il est incapable de voir la vérité, qu'il marche sur le chemin du mensonge. Mais il dit qu'il marche sur le chemin de la vérité, et il n'existe pas de plus grand mensonge que celui-là. La raison en est qu'il n'a pas encore assez de mensonges pour voir son état véritable. En revanche, lorsque l'homme a acquis beaucoup de mensonges, le mensonge a déjà grandi en lui à une mesure telle que s'il veut voir, il lui est désormais impossible de voir. Il se trouve que maintenant, c'est-à-dire lorsqu'il voit le mensonge, qu'il marche sur un chemin de mensonge, il voit son état véritable. C'est-à-dire qu'il voit la vérité dans son âme, comment monter sur la bonne voie. Il se trouve que ce point qui est le point de vérité, à savoir qu'il marche sur le chemin du mensonge, est intermédiaire entre la vérité et le mensonge. C'est le pont qui relie la vérité et le mensonge. Ce point est la fin du mensonge, et à partir de là commence le chemin de la vérité. De cette façon, nous comprendrons ce que Amor, de mémoire bénie, a dit « Afin de mériter l'Ishma, il faut d'abord préparer le plus grand lot l'Ishma. Et ensuite, il est possible de parvenir à l'Ishma. »
0: Ainsi, nous pouvons voir que pour être récompensé avec l'Ishma, tout d'abord, nous avons besoin de préparer un plus grand lot l'Ishma. Et ensuite, nous pouvons atteindre l'Ishma.
1: C'est ce qui nous arrive. Et c'est pourquoi nous avons besoin d'une longue période. Car à l'égard de l'humanité aussi, il est plus facile de le voir. Si nous ne sommes pas capables de le voir sur nous-mêmes, nous devons le voir dans le développement de l'humanité, de la société humaine. Plus la société humaine se développe, plus elle devient égoïste, plus elle révèle son ego sans en avoir honte, sans même souffrir de l'ego. Et c'est comme cela. Il est là, c'est tout. Il n'y a rien à faire. C'est la nature. Va chez l'artisan qui m'a fait. C'est ce qui arrive dans la société humaine. Nous voyons combien autrefois, il y a quelques centaines d'années ou quelques milliers d'années, il existait toutes sortes de lois de comportement dans la société, les unes ou les autres différentes. Aujourd'hui, il n'y a déjà plus aucune loi. Rien. L'essentiel et de faire ce qui te plaît. Et cet ego devient de plus en plus apparent. Personne ne va vraiment l'affronter. La plupart du temps, on se vante même d'être ainsi. C'est ce qu'on appelle ne pas voir le petit mensonge, mais avoir besoin du grand mensonge. Pour nous, sur notre chemin, c'est encore plusieurs fois plus fort, car, en somme, les gens à l'extérieur se comportent ainsi, alors le malheur partagé est une demi-consolation. Et c'est pourquoi ils cachent leur ego. Ou ne le cachent pas, mais ont-ils la reconnaissance du mal? Non, aucune reconnaissance du mal. Je suis comme tout le monde, c'est l'usage. Tout le monde se comporte ainsi et tout va bien. En revanche, sur le chemin spirituel, lorsque nous avançons, nous atteignons chaque fois comme étant de plus en plus égoïstes. Il est clair que nous l'étions aussi auparavant. Et combien l'ego se révélera encore sur l'échelle des degrés jusqu'à ce que nous voyons que nous sommes prêts à égorger tout le monde. Bien sûr que.
0: Alors, bien sûr.
1: Nous sommes ainsi. Mais dans la spiritualité, cela se révèle selon la mesure où tu vois l'ego et où tu es capable de déterminer qu'il est mauvais. En revanche, dans l'humanité, l'ego ne se révèle pas avec la reconnaissance du mal. Le mal se révèle simplement, sans être reconnu comme mauvais. C'est la grande différence entre notre développement comme préparation au degré spirituel et le développement de la société, qui est lui aussi une préparation, seulement ils ne le comprennent pas. Cela se trouve dans
0: sans connaissance,
1: dans le subconscient, sans le savoir, sans reconnaissance que c'est mauvais. Ici aussi, nous nous trouvons aussi dans notre travail particulier, personnel, spirituel, dans la reconnaissance du mal, afin d'exiger que la lumière environnante fasse le travail sur nous et l'inverse en bien, en intention dans le but de donner. Et
0: de changer notre intention afin de donner.
1: Et la société humaine se trouve aussi dans un état de reconnaissance du mal parce qu'il n'y a pas le choix, il n'y a plus où se développer, que tout est terminé, qu'elle se trouve dans une impasse. C'est la fin de l'époque du développement de l'humanité pendant des milliers d'années. Que faire ensuite ? Et c'est pourquoi, chez eux, la reconnaissance du mal prend cette forme, qui en vérité, chez nous, nous comprenons qu'il existe, un chemin, que nous devons avancer et nous frayer un passage à travers ce marsum. Chez eux, ce marsum n'est pas un marsum, c'est un mur, et il n'y a rien derrière. Rien derrière. Une véritable muraille. Muraille. Et c'est pourquoi leur préparation est vraiment une préparation tragique. Tous sont dans la confusion et acceptent même une guerre mondiale. Une guerre mondiale. C'est-à-dire que nous devons comprendre ici, à partir de notre préparation, leur expliquer ce qu'est leur préparation. Et alors nous avancerons en parallèle, nous et eux. Nous, depuis la préparation à la spirituelle, et eux, depuis leur préparation à la corporalité, c'est-à-dire vers la dernière génération, bien sûr, nous comme eux, mais nous sommes la tête, roche, comme ceux qui savent, qui atteignent, qui diffusent et prennent soin d'eux, et eux acceptent et reçoivent sous une forme corporelle l'éducation, et par cela, ils font la préparation du collectif à la réception de la lumière générale. Préparation, que faire ?
0: Qu'est-ce qu'on peut faire ?
1: De nouveau, New York, oui, je vous en prie. Denis de Moscou demande, que signifie que la lumière n'agit que dans une dizaine entière ?
0: Je travaille uniquement sur un thème complet, sur une dizaine complète.
1: Je n'ai rien à dire là-dessus, nous en avons parlé des milliers de fois. La lumière ne peut apparaître que dans un partsouf. Ou ne dites pas partsouf, dites Havaya. Ou ne dites pas Havaya, mais quatre aspects, quatre prinotes. Si la lumière ne traverse pas quatre prinotes ou dix sphirotes, elle ne se révèle pas. C'est pourquoi il doit y avoir une dizaine pour révéler la lumière, commencer à la ressentir, commencer à recevoir d'elle des changements. C'est tout. Alors, qu'est-ce que la préparation ? La préparation signifie que du côté de la dizaine, il doit y avoir un développement dans la demande. C'est-à-dire qu'il faut une préparation correcte pour vouloir le changement. Ne serait-ce qu'un peu, ne serait-ce que dans le mensonge, la lumière supérieure, déjà, sous la forme de la lumière environnante, sous la forme qui ramène vers le bien, est prête, avec ton mensonge, à prendre soin de toi et à t'inverser en bien, bien que tu veuilles quelque chose comme si tu voulais. Comme un enfant qui pleure, un tel pleur d'enfant, malgré tout, il reçoit ce qui lui revient.
0: Même s'il fait semblant,
1: cela lui revient du fait que c'est un enfant. Continuons. Le lecteur, extrait numéro 4, tiré des écrits de Rabage, volume 1, la notion de l'importance de la reconnaissance du mal. Le travail qui est dans l'aspect de la préparation à entrer dans la véritable spiritualité signifie que lorsqu'il prend sur lui de croire à l'importance du Créateur au-dessus de la connaissance, il doit prendre sur lui de vouloir précisément marcher dans la croyance au-dessus de la connaissance. Même si on lui donne la connaissance permettant de voir la grandeur du Créateur à l'intérieur de la connaissance, il choisit davantage la croyance au-dessus de la connaissance, du fait de la gloire de Dieu et de dissimuler une chose. Cela s'appelle vouloir marcher au-dessus de la connaissance. C'est précisément alors qu'il devient un cli apte à recevoir la spiritualité, puisqu'il ne, ne se soucie de rien pour lui-même, mais que toutes ses intentions sont seulement de donner au Créateur. C'est pourquoi il n'y a déjà plus à craindre que si on lui donne une certaine illumination, elle aille dans les kélim de réception, puisqu'il s'efforce toujours de sortir de l'amour de soi. Amor, de mémoire bénie, a dit que tout comme le désir de recevoir ne veut que recevoir et non donner, même lorsqu'on lui dit de travailler au-dessus de la connaissance, cela est appelé uniquement pour donner et non recevoir, du fait que l'homme éprouve des souffrances lorsqu'il doit marcher au-dessus de la connaissance. La preuve en est que le corps veille toujours à recevoir plaisir et délices dans tout ce qu'il fait. Et puisque si l'homme doit travailler au-dessus de la connaissance, le corps n'en est pas satisfait, alors lorsque l'on éduque l'homme à marcher au-dessus de la connaissance, déjà il commence le travail de don. Il en ressort que lorsque l'homme préfère marcher sur le chemin au-dessus de la connaissance, c'est une protection pour qu'il marche sur le bon chemin, qui est la voie pour parvenir à l'adhésion au Créateur. La préparation à l'adhésion au Créateur consiste à marcher dans le don. Le don, comment pouvons-nous le mesurer? Pour voir que je ressemble au Créateur, par combien je lui suis opposé, combien je suis inverse à lui, combien il y a de haine de moi envers lui. Je n'ai pas peur de dire ce mot. Je le hais, et au-dessus de la haine,
0: de cette haine,
1: je dresse ce pont de l'amour par la lumière qui ramène vers le bien, bien sûr. Il ne peut pas y avoir d'amour sans haine, il ne peut pas y avoir de compromis sans renoncer à ce qui m'est important, ce que je veux vraiment et auquel je renonce. Pourquoi? C'est déjà une question. À partir de la grandeur, à partir de quoi? Mais en somme, dans le travail spirituel commence à marcher dans la croyance. Emouna. Que signifie Emouna? Que je reçois la qualité du don au-dessus de toute ma rationalité. Selon tous mes calculs, cela n'en vaut pas la peine. Cela n'en vaut pas la peine. Un point tel que à 101%, je n'ai aucune justification à ce que je fais, hormis une seule chose. Par cela, j'accomplis une action contre l'ego, afin de ressembler au Créateur. Du côté du Créateur, je n'ai aucun paiement, aucune récompense, et je n'en veux pas. Et soudain, je découvre que j'ai un très grand paiement et je dois m'y opposer et l'effacer. Que non seulement je surmonte mon désir de recevoir en ne voulant pas qu'il y ait en lui quelque chose que je gagnerais, mais dans le désir de donner, lorsque je donne au Créateur, soudain je découvre que quelque chose vient de lui vers moi. Et ce quelque chose est plus que tous les mondes. Je m'y oppose avec force, je fais dessus un timtsum, un massar, un roser, c'est ce qu'on appelle travailler aussi d'en recevoir dans le but de donner de cette manière.
0: en cela.
1: Et tout cela afin de lui ressembler dans un don pur.
0: Dans un don propre.
1: Et c'est pourquoi nous avons besoin d'une grande préparation pour cela. Aussi bien du côté de mon désir de recevoir, auquel je refuse de recourir, que du désir de donner, où je vais découvrir tous les mondes. Là aussi, je dois m'y opposer. C'est ce qu'on appelle pas dans le but de recevoir une récompense. C'est-à-dire que tout est en préparation à chaque action et tout est dans le renoncement. C'est ce que nous avons appris hier sur ce qu'on appelle Ubar, embryon, rester toujours au degré de Ubar. Et tout le reste au-dessus de la gestation, maintenant nous pouvons peut-être le comprendre un peu mieux. Au-dessus de Ibour, gestation, lorsque je grandis sur le fait que je repousse de plus en plus, de plus en plus, comme dans le négatif de la gestation. Des choses viennent à moi, je m'annule jusqu'à zéro. Toutes sortes de délices, toutes sortes de lumières, d'atteintes viennent et se révèlent à moi et je m'annule de plus en plus. Par cela, je construis mon cli dans l'allaitement et dans l'hémorine. D'accord ? Tu es d'accord ? Alors pourquoi demandes-tu ? J'ai demandé parce qu'il y a des relations de la haine, de l'amour, peu importe. Que signifie au-dessus de la connaissance dans une relation ? Au-dessus de la connaissance, répond le Rav, signifie que je reçois toutes les choses que je reçois de toi, je les vérifie à 100% dans l'enveloppe. Et je vois que tu m'as mis un seul dollar et qu'il est en plus déchiré au point qu'on ne l'acceptera nulle part. Bon, vous connaissez ces choses, oui. Je ne m'en impressionne pas. Je ne m'attendais pas non plus à beaucoup plus. Mais maintenant, je vois que tu me donnes une occasion à travers toi. Le Créateur me donne une occasion de croire en toi dans la croyance au-dessus de la connaissance. Je le reçois comme 1000 dollars, comme le montant de ta dette. C'est tout. Maintenant, tu peux dire, avec le Créateur, je peux dire comme si, mais ici, ce n'est pas comme si, voyons, 1 ou 1000, n'est-ce pas? Alors, qu'est-ce que je fais? Soit je me rends idiot, soit je le rends idiot, soit je rends le Créateur idiot. Lequel d'entre nous est ici? Mais quel est ce jeu? Peu importe, je ne le reçois pas. Mais les 1000 dollars deviennent 1, ou le dollar devient-il 1000? Pourquoi dois-je me comporter ainsi? Pourquoi dois-je recevoir 1 dollar, et ce dollar au lieu de 1000? Pourquoi dois-je le recevoir sous cette forme? C'est ça la question. Qu'aurais-je si je le reçois sous cette forme? Pas pour moi, alors pour le Créateur, pour quelqu'un. Tous les calculs se trouvent ici. Alors, la croyance au-dessus de la connaissance signifie que je reçois ce dollar et je sais que c'est un dollar au lieu de 1000. La mesure doit être précise, 1 au milieu de 1000.
0: La mesure doit être précise. Donc, à la place.
1: Et je travaille avec cela comme si j'avais reçu 1000.
0: Et je traite comme si j'obtenais
1: 1000 dollars. Alors, laisse tomber. Alors non, ne laisse pas tomber. Les 999, cela s'appelle le cli de croyance, de Emouna. Tu veux dire, attends, quel Emouna est-ce là? Tu sens qu'il manque 999. Tu as inscrit moins 999 dans ton bilan, tu inscris. Ici, il y a 1 dollar, et ici, moins 999. Oui, et ensuite? Ensuite, tu reçois ces choses comme si tu avais reçu les 1000.
0: Comme si
1: les 999 s'appellent Emouna. Qu'est-ce que Emouna? Je lui ai pardonné? Non, tu n'as pas pardonné. Alors qu'ai-je fait? Car si tu as pardonné, tu as effacé, comme si tu avais reçu. Non, je n'ai pas reçu. C'est-à-dire que mon cli de réception est resté vide.
0: Mon désir de recevoir reste.
1: Alors, pourquoi est-ce que je me sens comme si j'avais reçu, car par cela, je me rends semblable au Créateur. Que signifie te rendre semblable ? Je ? D'où prends-tu cette force du Créateur ? Qu'est-ce que cela te donne que je lui ressemble ? Pourquoi fais-tu cela ? Afin de lui ressembler, afin de lui donner du contentement. Sur quel compte ? Sur le compte du fait que je n'ai pas reçu. Et si j'avais reçu, je n'aurais pas pu le faire. Alors plus je ne recevrai pas, plus je pourrais lui donner du contentement ? Oui, si tu le peux. C'est pourquoi, autant que tu peux donner du contentement au Créateur, jusqu'à ce que tu vois, tu sois vide de tout. C'est-à-dire que tu révèles le clé de Malchut de Ein Sof vide. Ouais. Je me souviens que samedi, les gens t'ont demandé ici s'il fallait travailler avec une personne, avec deux, avec un groupe. Tu as dit que travailler avec deux était presque impossible. Presque impossible. Un à un. Oui, je me suis souvenu vraiment, c'est comme avec ma femme, car je te dis qu'elle m'énerve. Qu'est-ce que je dois faire? Je dois être au-dessus de la connaissance. Tu exploses. Comment est-ce qu'on fait ça? Qui te donne cette force? Ah, non, non, avec une femme, c'est impossible. Avec le Créateur, à la rigueur, d'une certaine façon. C'est ce que je dis. Alors, comment fais-tu cela? Une chose pareille qui se révèle, une telle dispute ou une telle haine, comment es-tu même capable de travailler au-dessus de la connaissance? Brave. On te montre depuis le ciel combien c'est un jeu. Après quelques minutes, c'est déjà terminé. Comment ça, quelques minutes? Cela peut prendre une semaine. Ah bon, disons une semaine. Comment surmonter de... Parce que tu es coupable, tu es tellement obstiné, dit le Rav. Question. Je suis toujours obstiné, mais comment surmonter un tel état aussi dans la société? Peu importe. Lorsque tu découvres la haine entre tous, entre nous, comment est-ce que je fais cela? Qui me donne la force de m'élever au-dessus de la connaissance, le Rav? Aïnon Milvado, pourquoi te fais-tu cela? Question. C'est justement la question. Toi, quoi? Toi, quoi? Tu penses vraiment que c'est ta femme, ce que tu vois? Quoi? Elle n'est pas une poupée? Tous sont des poupées et elle ne le serait pas? Qu'est-ce que cela signifie? C'est un ange qui t'a été donné depuis le ciel pour t'éduquer, te préparer, te faire une préparation. Tu vois? Maintenant, nous comprenons ce qu'est une préparation. Ouais? Non, non, je parle sérieusement. Ce sont des choses... En vérité, si nous avions... Cela aussi est une préparation.
0: Ça, c'est pour la préparation, oui.
1: Si je n'ai aucune résistance, disons que j'ai reçu 1000 dollars, cela signifie que je n'ai pas fait une préparation assez bonne? Le Rav, je ne sais pas, pour ce qui est des 1000 dollars. Question. Alors, par 1000 dollars, pas 1000 dollars, mais si je n'ai pas de résistance, par exemple, à la connexion dans la dizaine, cela signifie que je n'ai pas fait une préparation assez bonne? Ou le Rav, oui, car dans l'ensemble, vous ne méritez pas encore de recevoir un avancement. C'est pourquoi les obstacles ne se révèle pas, ouais. Et dans de telles périodes, l'homme pense qu'il avance, il est content, et il se peut que non. N'est-ce pas, Gershon? Depuis 6 mois, tu es assis avec un tel sourire.
0: Les 6 derniers mois, tu t'es assis avec un grand sourire.
1: Pardonne-moi, un peu comme un simplet, n'est-ce pas?
0: Ça paraît un peu bête.
1: Est-ce une bonne préparation ou non? Qu'en penses-tu? C'est pour te montrer à toi et aux amis un visage joyeux. Aux amis, je peux les faster en un instant, aucun problème. Le Rav, au-dessus de quelle hauteur de déception et de chagrin fais-tu ce visage joyeux? Te fais-tu de force?
0: Parfois.
1: Gershon, parfois. C'est déjà un travail. D'accord? Bon, continuons. À ce rythme, nous n'avancerons pas beaucoup. Allons de l'avant.
2: New York.
0: Continuons. Bien, New York.
1: Une question de dizaine de permanence en Espagne. Comment se fait-il que la reconnaissance du mal soit notre préparation à la spiritualité?
0: Pour la spiritualité.
1: Je le dirais autrement, il n'existe pas de préparation à la spiritualité plus grande que la reconnaissance du mal. La reconnaissance du mal, que nous sommes inverses au Créateur, la reconnaissance du mal, de notre inversion par rapport au Créateur, c'est la reconnaissance du mal dans la dizaine, que je ne les soutiens pas assez, que je ne les tiens pas assez, que je ne m'inclus pas en eux, que je ne les aime pas. Toutes ces ces indications, mesures? Non. Toutes ces révélations que je ressens dans ma dizaine sont en réalité envers le Créateur. Et c'est pourquoi la préparation dans la dizaine est la préparation la plus utile, la plus proche de la réalisation. Il vaut la peine d'y prêter attention. Je peux tourner seul sous toutes sortes de formes dans ma vie, étudier, lire, enseigner et tout. Mais si je ne m'inclus pas avec la dizaine, je n'ai aucune chance de travailler face au Créateur. Car Avaya, moi Avaya, je n'ai pas changé. Avaya, les quatre prinotes, ce sont 10 sphirotes. Et si je m'inclus dans cela, je ne les construis pas comme Malchut face aux neuf premières, moi étant Malchut et les neuf premières étant les amis, vraiment, cela ne marche pas. Il n'y aura pas de préparation. Et la reconnaissance du mal dans la dizaine est la chose la plus utile. Au contraire, plus elle se révélera, plus c'est un signe que je suis capable de la surmonter et de mériter la correction. 5, oui. Extrait numéro 5, tiré des écrits du Baal HaSulam, Shamati 204, le but du travail. Voici, pendant la préparation, tout le travail est dans les négations, c'est-à-dire dans le non, comme il est écrit, et ils affligeront dans une terre. Non. En revanche, concernant le langage, la terre, c'est le désir, dans une terre, non. Dans le langage du non, cela signifie, bon. En revanche, concernant le langage qui est l'aspect de Anouchi, il faut d'abord mériter l'aspect de l'amour. En revanche, pendant la préparation, il n'y a que le travail sous l'aspect des négations, qui est l'aspect de « tu n'auras pas ». Par beaucoup de non, on parvient à l'aspect de El de Chesed. Et avant cela, il y a beaucoup de lo, de non, qui sont d'autres dieux. Beaucoup de négations, puisque de lo lishma, on vient à lishma. Notre travail dans la première période est toujours contre notre ego, contre le désir de recevoir. C'est-à-dire, non, non, non, non, non, c'est ce que nous devons dire, non. Au désir de recevoir.
0: Non à notre désir de recevoir, juste.
1: Et nous élever tout le temps et nous trouver autant que possible dans le non. Si je fais passer ce nom à travers le groupe et qu'ensemble nous travaillons sur cela, nous méritons la lumière qui ramène vers le bien. Elle construit en nous la qualité de chesed.
0: La qualité de chesed. Juste.
1: Elle construit en nous la qualité de chesed. C'est pourquoi du lot, non,
0: à partir du nom,
1: cela devient elle. L'effet, non pas en premier, et alors, non, pas moi en premier, et le Créateur en second, mais le Créateur en premier et moi en second. C'est ainsi que ça arrive. Et ce elle qui se révèle en moi me donne déjà la possibilité de me trouver dans la qualité du don, dans la émouna, la croyance. Ensuite, et puisque la citra acha donne l'appui, c'est pourquoi, même ensuite, lorsque l'on travaille et prolonge la kedusha, lorsqu'elle prend l'appui, on tombe du degré. Alors elle prend toute l'abondance que l'on avait prolongée. Par cela, la citra acha a ensuite la force de dominer l'homme, de sorte que l'homme soit entraîné vers eux pour satisfaire son désir. Il n'a pas d'autre conseil que de pouvoir s'élever à un degré plus élevé. Alors l'ordre commence, comme auparavant, avec les 49 portes d'impureté. C'est-à-dire que l'homme marche au degré de la Kdusha jusqu'aux 49 portes. Mais là, Elle a le pouvoir de prendre toute la vitalité et toute l'abondance jusqu'à ce que l'homme tombe chaque fois dans une porte d'impureté plus élevée, car l'un en face de l'autre, le Créateur a fait. Lorsque l'on parvient à la 49e porte, l'homme ne peut déjà plus s'élever jusqu'à ce que le Créateur vienne et le délivre. Alors, il a englouti une richesse, il la vomira, et de son ventre, Dieu la chassera. C'est-à-dire que toute l'abondance et toute la vitalité que la Klipa avait prise de toutes les 49 portes de Kdusha, l'homme les prend immédiatement. C'est le sens de le butin de la mer. Et avant de ressentir l'exil, il

0: C'est une défaillance. C'est-à-dire que il a englouti une richesse et la vomira signifie que nous devons nous efforcer sur chaque détail qui se révèle de faire le travail et de ne pas désespérer parce que notre travail ne produit pas le résultat que nous désirons. C'est le signe que ce que nous désirons n'est pas encore ce qui doit être. Ce que nous voulons encore recevoir pour nous-mêmes quelque chose de ce résultat. Et c'est pourquoi cela est englouti dans le désir de recevoir. Il a englouti une richesse et la vomira. Pour l'instant, il a englouti une richesse et cela est englouti dans le désir de recevoir. Pourquoi ? Dès que je veux la spiritualité, être dans le groupe, être dans la diffusion, être dans toutes sortes de choses, mais que j'ai quelque chose de cela, ne serait-ce que quelque chose. Alors cela va être englouti dans le désir de recevoir. Car pourquoi fais-je les efforts, la préparation, et pourquoi ? Pour moi. Mais ici, il y a une véritable aide. Il ne contestera pas pour toujours. Après que le Créateur nous organise ainsi, que nous faisons toutes sortes de travaux, comme un petit enfant qui joue dans un jeu, soudain nous voyons qu'il est devenu plus intelligent. Soudain, regarde ce qu'il fait. Il en sait davantage. Il fait davantage. D'où cela vient-il? Sur lui aussi, la lumière qui ramène vers le bien. Seule la lumière travaille sur des kélim, peu importe à quel degré. C'est pourquoi, après que nous avons accompli tout l'effort, que il a englouti une richesse, et qu'il a tout englouti, alors il la vomira. Nous recevons alors en retour tout cet effort. Il entre maintenant dans la spiritualité, et au lieu de l'exil, nous consommons déjà la délivrance. Le Créateur se révèle même dans notre situation, dans notre même préparation, que dans toutes ces parties a été englouti dans notre désir de recevoir. Et maintenant, elle se révèle au-dessus de lui. Alors, en elle, nous révélons le Créateur. C'est-à-dire que nous nous trouvons en équivalence avec lui, dans un don mutuel. D'accord ?
1: Question.
0: Ok, c'est clair, mais je n'ai pas compris auparavant ce qu'était le travail du non dont nous avons parlé. Ce que l'homme fait, non. Ce serait le travail principal, mais avant cela, en ce que nous ne voulons rien faire par nous-mêmes, et que nous repoussons, comme si nous ne voulions pas. Mais comme si, malgré tout, nous voulons pour nous-mêmes, seulement nous ne le comprenons pas, nous n'en sommes pas conscients de combien cela est dissimulé. Et nous voulons pour nous-mêmes, avec tout le travail que tu fais envers les amis, envers la diffusion, en étudiant et en tout, que t'arrive-t-il avec tout cela? Le fais-tu pour toi-même ou non? Il te semble que ce n'est pas pour toi-même, mais en vérité, si il n'y a toujours pas la révélation du Créateur, c'est le signe que ces actions sont encore égoïstes. Et toutes ces actions, tout ce que tu fais, rien ne disparaît absolument, rien ne se consume simplement. Une telle chose n'existe pas dans le monde. Nous nous trouvons dans un système fermé. Tous tes efforts, et même les efforts de tous les hommes qui agissent sous une forme égoïste, qui s'entretuent véritablement et font tout à 100% pour eux-mêmes, malgré tout, tu vois que l'humanité avance. Pourquoi tout cela est englouti dans le désir de recevoir?
1: Dans le désir de recevoir, large.
0: Il s'y ajoute et ensuite il vomit. Il a englouti une richesse et la vomira. Et c'est pourquoi, dans toutes mes actions, quel que soit le nombre d'actions que j'accomplis, tout cela s'ajoute dans le désir de recevoir. Je ne veux pas que ce soit pour moi-même, mais il en ressort malgré tout que c'est pour lui. Alors je dis l'eau, non. Lamed Aleph, l'eau, non. Et ensuite ce l'eau devient Aleph Lamed, elle. Le Créateur. Par quoi? Par le fait que ce même ego, le désir de recevoir, vomit en retour tout ce qui est entré en lui. Oui, il engloutit une richesse et la vomira, et tout mon effort, qui n'était pas tellement pur, Si je dis que dans l'humanité, il n'est absolument

0: Absolument pas pur, il n'est même rien du tout. Malgré tout, il le rejette en retour, et alors nous le recevons comme un clip préparé. En revanche, on exige de nous un peu de travail, autant que possible, et de la patience. Et de la patience, c'est tout. L'essentiel est la patience. Encore, encore, encore. Puis attends.
1: Plus, et ensuite.
0: Et il vomira.
1: Nous attendons, et alors, ensuite il rejette.
0: C'est un ange.
1: C'est un ange.
0: Le créateur le dirige, le moment arrive, et il vomit en retour tout notre effort, et tout notre effort reçoit, par la lumière qui ramène vers le bien, l'intention dans le but de donner qui est le cli. D'après ce que j'entends, il semble que toute la vie ne soit que attente, préparation, préparation. C'est ce qui est écrit. Tu t'es occupé de la Torah, as-tu attendu la délivrance? C'est ce qu'on demande à l'homme à l'entrée du jardin d'Éden. Alors, que répondras-tu? C'est l'essence de l'homme et il faut simplement l'accepter, c'est la vie. Je ne sais pas. Disons que l'ange Michaël se tient devant toi. Il ouvre la porte, mais demande. T'es-tu occupé de la Torah? As-tu attendu la délivrance? Que me répondras-tu, l'étudiant? Oui, mais je suis venu recevoir un remplissage. Qu'est-ce que j'attendais, le Rav? Alors il te dit, attends, ce n'est pas ici, c'est la deuxième porte. Un remplissage? Le remplissage est là-bas, et ce remplissage que tu reçois, tu le ressens réellement comme l'enfer. Il n'y a pas d'autre enfer. Alors le remplissage, tu reçois seulement la honte. C'est le feu qui brûle en enfer. Imagine que toutes les choses que nous avons faites dans la vie se révèlent ainsi, ouvertement, devant tout le monde. Et tu n'auras pas la possibilité de dire « Oui, nous avons tous fait, tout le monde l'a fait. À côté de moi, en enfer, il y a aussi un coca. Regarde ce qu'il a. Wow !» Cela ne t'aidera pas. Cela ne t'aidera pas. Alors pourquoi ont-ils créé l'homme ainsi? Le cli qui veut constamment recevoir, recevoir, recevoir. Pourquoi ont-ils créé pour qu'il ait à la fin encore la honte? Non. Pourquoi? Nous devons travailler pour que... Il la vomisse pour que nous la recevions en retour, comme notre effort. Si tu t'efforces de faire ce dont tu es capable et que chaque fois tu ne déçois pas le Créateur en abandonnant, mais que tu reviens, reviens, reviens, c'est ton retour dont il a besoin. Le fait que tu échoues, c'est lui qui le fait pour toi. Que tu veuilles ou non, les guéroumines. Comment les Géroumines, il a besoin de cela. D'un petit quelque chose que malgré tout tu ajoutes de toi-même au-dessus de ce qu'il donne. Une goutte d'obstination que tu es capable d'absorber des amis. Et par cela d'ajouter. Pas de toi-même, mais ce que tu absorbes des amis. Et si tu es dans l'orgueil, tu n'as rien absorbé.
1: Tu es fier et n'as rien absorbé.

0: Alors ces 49 portes construisent-elles une stature entière? Sont-elles la préparation à une stature entière? Dans tout notre travail, nous avons seulement besoin de ces guéroumines, c'est-à-dire des ajouts de notre part, une aspiration de notre part qui arrive. Que signifie de notre part? D'où peut-elle venir? Dans un système fermé comme l'est toute la réalité, comment peut-elle venir de notre part? Mais je m'incube malgré tout dans les autres et j'ai besoin d'un peu d'eux comme le seau, comment dit-il, la poussière de la balance. Tu grattes ainsi, tu grattes un peu de quelque chose. Qu'en es-tu, une sorte de poussière? Alors tu reçois un peu des autres de tels petits éveils par lesquels précisément tu avances. Je n'ai pas de beau langage pour cela. Mais le Créateur en a besoin. C'est ce que nous ajoutons à la création. Et c'est précisément par cela que nous atteignons ces 620 fois.
1: Et spécifiquement, nous atteignons cette.
0: Alors de quoi se compose une porte d'impureté? De quoi se compose la porte d'impureté, Tum'a? Du désir de recevoir en personne. Comment se fait le passage, pour ainsi dire? Quelle est la fin d'une porte? Quel est le passage d'une porte à l'autre? Dans le but de recevoir, il y a une complétude, pour ainsi dire. Il y parvient. Y a-t-il une structure entière? Ah non, pardon. Dans le but de recevoir ou dans le but de donner, qu'avons-nous entre le jardin d'Éden et l'enfer, dit le Rav? Il n'y a rien d'autre. Question. Dans une porte d'impureté, y a-t-il une complétude, pour ainsi dire? Il y parvient. Y a-t-il une structure entière, le Rav? Je ne sais pas. Fais-en connaissance et raconte-nous. Pourquoi parles-tu de telles choses, des portes d'impureté, des portes de Gdusha? Qu'est-ce que nous comprenons? C'est pour illustrer un petit peu ce que doit être l'effort, ou plus exactement, la préparation.
1: La pratique requise quelle préparation?
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0: Bien, chers amis, dans la première partie, on a entendu une leçon magnifique du Rav, l'importance de la préparation. Comme il nous l'a dit, finalement, on demande à l'homme, est-ce que tu as étudié la Torah, est-ce que tu as attendu le salut? Donc, est-ce qu'on prend avec nous uniquement ces efforts supplémentaires, ce qu'on a pu gratter comme ça de nos amis, et tous ces petits réveils, c'est ainsi qu'on avance. Donc on a commencé la préparation. Quand la préparation commence, le congrès commence finalement. Qu'est-ce que on voudrait faire? Renforcer les dizaines, les amis, afin que chaque dizaine, chaque ami reçoivent l'importance du but, le moral, et l'environnement soutient chaque ami dans des situations difficiles. Donc on réveille à nouveau les régions. Ça fait longtemps qu'on ne l'a pas fait. On était concentré dans les dizaines. Maintenant on se prépare à un congrès régional et ce renforcement pourra fonctionner si on développe en nous cette attitude, ce qu'on appelle notre région, congrès régional. On ne va pas encore vraiment commencer aujourd'hui. On ne voudrait pas discuter exactement qu'est-ce qu'on va faire dans chaque partie, l'emploi du temps, et ainsi de suite. Ça dépend de nous, comme dans chaque préparation, des choses qui ne sont pas encore claires, mais en tant que société de personnes qui ont déjà une certaine expérience, raison. Donc comme le congrès de dizaines, chaque dizaine a construit le congrès, préparé le congrès, maintenant on voudrait faire la même chose, mais au niveau régional. On va commencer donc la préparation aujourd'hui. Donc, comme j'ai dit, c'est pas qu'on commence vraiment la structure, mais que la préparation. Vis-à-vis d'Israël, là c'est un peu plus compliqué, enfin un peu différent, disons. Donc cette fois-ci, dans ce congrès régional, Petah Tikva sera une région. À part cela, il y aura Carmiel et le Nord. Ensuite, Haïfa et l'Est et le Nord, Hadera et Ashkelon, le Negev, Be'er Sheva.
1: וכמובן כל השאר זה אזור המרכז, אז אזור המרכז הוא גם כאזור. גם זה עוד יתברר
0: לצוות
1: שמטפל בקבוצות ישראל, אבל רק באמת ייחוד הפעם זה שפתח תקווה נחשבת כאזור בפני עצמה. כל מיני סיבות, פתח תקווה
0: פתח תקווה סורה.
1: אז היום זה הנושא שלנו, על זה אנחנו נדבר, בזה אנחנו נדון. אנחנו
0: מתחילים
1: את ההכנה. ונתחיל אותה עם קליפ מספר 2, בבקשה.
0: קליפ נמרו 2.
2: איך בכל זאת להרגיש הבדל בין...
0: Et comment ressentir comme la différence entre un congrès mondial et une leçon du matin? Ça dépend de vous. Pas une grande différence entre un congrès et une leçon du matin. On fait des efforts supplémentaires, former un seul cli qu'on appelle Adam, ressembler au Créateur. Chaque leçon peut être comme un petit congrès, un mini-congrès, mais tu sais, ce qui est jour après jour, ce n'est pas comme tu fais une fois tous les quelques mois. Il faut néanmoins comprendre que les conditions que nous recevons nous arrive d'en haut et nous devons les recevoir même si on ne comprend pas au-dessus de la raison et nous efforcer de nous y connecter ainsi comme le Rabash écrit sur les amis que le sol plat de milliers de parents sages ne nous sépare pas. C'est ce que nous devons faire. Et je vous demande, et je vous avertis même, de ne pas manquer l'occasion de faire un effort ensemble. Le fait que chacun puisse ici, ici et là, faire des efforts pour la connexion, ça ne suffit pas. Devons-nous amener nous-mêmes, tous ensemble, à une seule connexion, une prière au Créateur depuis la connexion, et alors les cieux s'ouvriront. Oui, comme on l'avait dit, il nous avertit de ne pas manquer l'occasion de faire un effort ensemble. On commence aujourd'hui le processus de la préparation, comme on vient d'entendre, l'importance de la préparation, l'importance du kli commun, de la matérialité à la spiritualité, de la réception au don. Donc tout ce processus commence, il faut être aussi prudent de faire tout ça ensemble. Samedi prochain, on va commencer de façon pratique la préparation et construire ensemble le contenu. Le contenu local, mondial, on voudra tout faire ça ensemble. Ce n'est pas ce qu'on va faire aujourd'hui, la structure du congrès, mais on va commencer à digérer finalement l'idée, union au niveau régional. Et samedi prochain, l'après-midi, depuis 3h45, 15h45, ce sera le samedi de chaque région. Chaque région se rassemble physiquement ou virtuellement, selon ses conditions. Qu'est-ce qu'on veut faire, comme on l'a fait en dizaine, et elle s'est préparée, où on va se promener, qu'est-ce qu'on va chanter, qu'est-ce qu'on va faire, et exactement de la même façon, on va le faire au niveau de la région. Chaque région préparera le contenu. Quoi d'autre? Ce congrès, ce n'est pas un congrès régional, mais un congrès mondial. Ça dure 3 jours, 29, 30 et 31 octobre, c'est-à-dire jeudi, vendredi, samedi. Pendant ces 3 jours, chaque jour aura le même pattern, modèle, on verra plus tard, mais l'idée, il faut comprendre comme un sandwich. Un temps local, régional et mondial. Et encore une fois, c'est-à-dire, si par exemple prenons Petah Tikva, on commence, nous, Petah Tikva, avec le contenu qu'on décide, nous-mêmes, de 3 à 6 heures l'après-midi, c'est tout le climat mondial ensemble, et après de 18 heures jusqu'à la fin, on est encore le local. Et la dizaine, où elle est? Partout. C'est toujours la dizaine qui est dans notre cœur, notre attitude intérieure. L'homme ne peut pas se déconnecter de sa dizaine. Mais on s'inclut les uns des autres, on est impressionné de chaque région. Et absorbé, et vers l'intérieur, vers l'extérieur. Il y aura quand même un moment consacré à la dizaine, à vrai dire. On a trois conseils, trois recommandations, et chaque dizaine décidera. Avant que le congrès commence, au milieu de la journée, et à la fin du congrès, à la fin de la journée. Pourquoi? Beaucoup d'amis seront en voyage dans le monde entier, donc pour trouver un moment qui nous convient, c'est à nous de décider. Si on veut se rencontrer avant que le congrès commence, une heure en dizaine pour vraiment se être ensemble, ou préfère, je sais pas, il y aura une heure au milieu de la journée, ou peut-être terminer les journées. Encore un mot vis-à-vis du contenu, de façon générale. Les 3 jours du congrès seront organisés selon l'ordre du jour de l'assemblée du Rabash. Yeshivat Haverim, la première journée sera la grandeur de la société. La deuxième, clarifier les choses, autocritique, prière. Et le troisième jour, gratitude et plénitude. Maintenant, après tout cela, on voudrait commencer notre premier atelier. Donc, chacun maintenant comprend quelle région il appartient. Qu'est-ce qui connecte les amis de la région et qu'est-ce qui est unique à notre région? Donc, qu'est-ce qui unit la région et qu'est-ce qui est particulier à notre région? 4 minutes, s'il vous plaît. Qu'est-ce qui unit les amis de notre région et quelle est la différence? Qu'est-ce qui est particulier à notre région? Je ne peux pas, c'est pas vraiment dire, répondre. La puissance, je pense, de la connexion, à quel point on essaye d'être connecté. Qu'est-ce qui connecte les amis dans la région? En gros, c'est quelque chose qu'il faut clarifier. Pour le moment, on est plutôt en dizaine, et le fait qu'on habite dans la même ville, c'est une question. Chose à clarifier, je ne sais pas vraiment répondre maintenant. Bon, ce qui est particulier, ce qui nous unit dans notre région, je pense que, enfin, si on parle de Petah Tikva, ça fait des années qu'on est ensemble, hein, énormément de temps, on participe à beaucoup d'activités, diffusion. Travail ici dans l'entreprise. Donc on a beaucoup, beaucoup d'années de connaissances, à part le fait que les dernières années, on s'est concentré dans le travail de la dizaine, mais on se connaît, on vit vraiment ensemble, on vit la société. Et des années qu'on étudie avec Rav, vraiment ici, quand il était là devant nous, dans la salle. Donc, je pense qu'on a beaucoup de commun. C'est des choses qu'il faut simplement renforcer. Je suis d'accord avec vous, les amis, que chaque chose qu'on fait ensemble, on le fait vraiment ensemble. Il y a un centre qui les amis dans la salle ont fait tout ici, dans cette maison, communauté, les leçons du matin, les séoudot, absolument tout. Ensemble, toujours ensemble. C'est ce qui nous rassemble, qui nous connecte. Je voulais dire que ce qui est unique, particulier, on a un centre, on est un centre d'études, un centre de diffusion, le centre de tout. Tout le travail se fait ici, surtout en Israël, mais c'est diffusé pour le monde entier. Les enseignants, les nouveaux amis, tout ce travail est beaucoup plus physique que virtuel. On se rend compte chaque jour au niveau des corps. On voudrait lire extrait 14. Il est écrit mensongère est la grâce et vaine est la beauté. Une femme qui craint le Créateur, c'est elle qui sera louée. Cela signifie qu'au moment de la préparation, la grâce et la beauté apparaissent comme l'essentiel de la perfection, auquel ensuite il aspire et après lequel il soupire. Cependant, au moment de la correction, que la terre sera remplie de la raison du Créateur, alors j'ai vu un monde inversé, car seule la crainte et les élans sont l'essentiel de la perfection à laquelle on aspire. Ils sentent qu'au moment de la préparation, ils se mentaient à eux-mêmes et comprennent cela. Seule la crainte et les élans sont l'essentiel de la perfection à laquelle on aspire. On a l'habitude de travailler, quand on parle de la crainte et ces élans dans la dizaine, mais ce qui est exceptionnel dans cette période vis-à-vis de ce congrès régional, c'est qu'on voudrait ajouter un souci avec la région, identifier avec notre, la région et cette identité régionale. N'est pas clair. C'est pas clair. On n'a pas vraiment l'habitude de le faire. Ce processus de préparation nous aidera à clarifier quelle est cette identité, quelle est la nécessité en tant qu'ami, que dizaine, que venez Baruch, notre région. Donc, ce sera atelier numéro 2. Et dans tout ce processus, personne n'a de réponse. Hein. On ressent et on recherche comment se renforcer. Si on ne le fait pas, personne ne va le faire pour nous. Donc, le focus maintenant est à cette nouvelle identité qu'on appelle une région à partir du brouillard. Comment voulons-nous préparer ensemble au congrès en tant que région? Comment voulons-nous nous préparer ensemble au congrès en tant que région? 5 minutes. Comment se préparer ensemble au congrès en tant que région? 5 minutes, atelier.
3: J'ai
0: entendu au début les directions. Je me suis dit que avec l'inclusion et le congrès régional, sans aucun rapport avec les dizaines, enfin oui, il y a, on reste connecté à la dizaine, bien que les amis peuvent être dans le monde entier. J'ai entendu qu'on nous conseille de voyager et renforcer différentes régions. Donc quand même, on travaille à deux niveaux. On doit être, on est inclus dans le congrès mondial et également avec cela, renforcer la dizaine. Donc, il faut en parler et il faut, je dirais, s'y préparer. Bien, encore, chez nous, la région, à Petah Tikva, pas de problème. On continue comme maintenant, des ateliers, des discussions. Je crois bien que chaque dizaine restera ensemble et on aura des idées ou d'autres. Comment construire, comment faire les choses en Israël, à l'étranger, malgré les distances. Je pense que et à partir du Zoom, on aura sûrement des idées. Tous les amis ensemble, et on peut-être que pour nous, ça nous semble un peu plus compliqué de discuter des choses, mais à l'extérieur, ce sera plus virtuel, peut-être. Vérité, j'ai aucune idée pour le moment. Vraiment. Qu'est-ce que je peux ajouter ce congrès dans trois mois, mais finalement, en tant que dizaine d'électriciens, on a déjà commencé à préparer l'équipement, et on en a parlé, on a commencé à discuter de... Ça nous donne le désir, le manque de ce qu'il faut préparer, quel cli préparer pour ce congrès, quel véritable cli. On a entendu la leçon, et maintenant, et le Rav vraiment nous a raconté qu'est-ce qu'une préparation et qu'est-ce qu'il faut, l'importance qu'on donne à cette préparation. Je pense qu'il faut, comme on a créé une dizaine, chaque individu qui fait partie de la dizaine, donc maintenant, chaque dizaine, c'est comme un individu vis-à-vis de la région. De cette façon-là, la structure le même modèle de connexion, une unité, c'est-à-dire un individu ou une dizaine, jusqu'à former un cli mondial, une unité qui fait partie de l'humanité entière. Je pense que il faut déjà commencer la préparation, mais en dizaines.

0: Si on est en voyage un peu partout, alors il faut réfléchir comment aider chaque région, comment donner de l'importance. Chers amis, nous savons, je pense, que chaque dizaine a déjà vécu cette expérience dans notre congrès de dizaine. On a commencé ce congrès, c'était tout à fait inconnu. Comment ça va se passer, comment on va faire, comment préparer le contenu, qu'est-ce que ça veut dire, même construire le contenu, et Kabbalah Media, comment trouver des clips, toutes sortes de questions. Et après on a dit, bon, ben d'accord, chacun peut le faire, mais maintenant il faut travailler ensemble. Trois qui font partie de l'équipe et on a six idées différentes. Comment décider ensemble? Enfin, c'est ce qui s'est passé dans ma dizaine. Peut-être chez vous, c'était tout est descendu près d'en haut, mais... On a donc commencé à travailler, et quand on travaille, on commence à se connecter entre nous, des liaisons entre les dizaines. Et finalement, on avait tellement que ça aurait suffi pour deux semaines, et on avait un désir de continuer. Donc, ça ressemble un petit peu, mais au niveau des régions. Et là aussi, c'est pas vraiment clair comment préparer le contenu d'une région, plusieurs dizaines ensemble. Donc dans le monde, peut-être c'est un peu différent. C'est peut-être pas comme en Israël, pas comme en Tartikva. Beaucoup de questions, mais ça, on sait bien. Ce qu'on prépare, c'est ce qu'on aura. Donc on va en parler, mais avant, on passe à un clip numéro 1, le Rav. Comme toujours, nous permet de comprendre que tout dépend de nous tous et à quel point on est sérieux. Clip numéro 1. La réussite générale du congrès dépend de la participation de chacun dans la mesure où la participation sera sérieuse. C'est pourquoi dans la préparation que nous faisons, tous ceux qui participent. Celui qui vient s'engage vraiment à être là, pas un participant qui s'assoit, mais un participant actif, sérieux. Et que chacun ressente que la réussite générale dépend de lui. Voilà. C'est très important. À tel point que celui qui n'est pas sérieux n'a pas sa place. C'est pas un congrès où nous voulons que tout le monde vienne simplement. Nous voulons que viennent des personnes qui veulent vraiment cet objectif. Capables, oui, non, peu importe, mais qui le veulent. Chacun doit ressentir que la réussite du congrès dépend de lui. Donc, troisième atelier, on voudrait sur quel contenu voulons-nous concentrer pendant le temps régional? Je ne sais pas, promenade, yeshiva traverim, une longue yeshiva traverim, des leçons, lire le zohar, enfin je ne sais pas. Donc on voudrait en parler comme ça, des idées, hein, petit à petit pour donner vie à ce processus. Donc quel contenu nous voulons dans notre région? Vous pouvez être spécifique si vous voulez pour commencer à ressentir déjà les choses, d'accord? 5 minutes, sur quel contenu voulons-nous concentrer pendant le temps régional qui sera à notre disposition durant les jours du congrès? Je me souviens, le congrès de notre dizaine, on a eu beaucoup d'activités ensemble, comme des jeux, des chansons, des promenades. Et là, il me semble que ce sera un peu plus compliqué, plusieurs dizaines, des choses qu'on ne peut pas peut-être vraiment faire comme une seule dizaine. Donc, je dirais peut-être que moins d'activités telles qu'on avait fait, mais plutôt le contenu, plutôt des telles choses. comme des yeshivot raverim ou encore des choses qu'on peut faire ensemble. C'est plus facile en dizaine, mais plus compliqué dans un large groupe. Peut-être, premièrement, on doit arriver à travailler avec d'autres dizaines d'une façon proche, les dizaines de la région, je veux dire. Je pense qu'il faudrait se rencontrer. Rencontrer les dizaines de la région, peut-être une Séouda, peut-être d'autres activités, un jeu. Il y a beaucoup d'options. On a le temps. On doit réfléchir de ce qu'il faut faire, comment il faut le faire. Et c'est pour ça qu'on se prépare. La plus forte, le congrès sera sérieux, sera sérieux.
1: J'ai
0: bien aimé le concept de l'ordre du jour de l'Assemblée, les trois parties. Je pense que quand on parle de la prière, il faudrait voir les liaisons entre les dizaines, comment s'entraider, comment cette liaison peut renforcer des dizaines qui ont besoin d'enforcement. On peut voir qu'il y a des dizaines, il y a très peu d'amis qui participent aux leçons. Et comment trouver une solution? Ça, je pense que le congrès peut aider, vraiment. J'espère bien que c'est ce qui va se passer. En plus, j'aimerais bien qu'on ait d'autres activités. Je sais pas, au basket, je crois. Premièrement, une grande responsabilité pour préparer les pauses, ne pas perdre du temps, mais voir comment les utiliser pour aller vers le but. Je ne sais pas exactement que peut-être la différence, tout ce qu'on a fait jusqu'à aujourd'hui. Oui, peut-être quelques jeux, ça peut aider. Encore, je pensais qu'on peut, dans chaque région, que chacun partage de l'expérience de sa dizaine avec les autres. Ça pourra peut-être renforcer chacun. Surtout dans des régions peut-être plus éloignées qu'on voit moins.

et ensemble à tous les congrès régionaux, à Tov Nebarokh et le monde entier. Nous avons une opportunité d'augmenter l'enveloppe de la connexion à toutes les dizaines, donc par conséquent, il vaut la peine pour nous de travailler sur ce renforcement. Oui, et comment? Je pense que commençons avec toutes les dizaines ici et dans le cours du matin, dans ce processus de la société par lequel nous passons. Et je pense avec cela aussi, notre dizaine sera en mesure de rentrer dans ce flot général de Bnei Baruch. Comment nous nous préparons de ressentir comme nous avons un rôle de transmettre cela, et nous le faisons avec sérieux et responsabilité, principalement en découvrant la joie de la connexion entre nous. Nous sommes dans un système appelé Adam Rishon. Nous sommes tous là. Nous réunissions dans une consigne. Nous avons un congrès régional et chacun dans son congrès régional doit mettre le maximum d'efforts pour atteindre le maximum de connexions. Donc nous avons la dizaine qui se concrétise. Et nous avons aussi la région dans laquelle réside notre dizaine. Et donc en termes de contenu, qu'est-ce que nous voulons? Quelles questions? Quels défis? De commencer à lire ces choses afin que nous en arrivions au congrès et à l'état idéal de l'état mondial. Oui, je me demande toujours quelle est la différence entre le congrès précédent et ce congrès-là, et je suis arrivé à une conclusion que c'est entièrement la même chose. Seulement une différente épaisseur, un différent niveau. Voilà, fait, et le Créateur augmente l'épaisseur et nous recevrons le prochain degré dans la joie. Oui, et cette nouvelle épaisseur requiert de notre dizaine qu'elle se cristallise, qu'elle trouve le centre pour s'engager dans cette nouvelle entité appelée région. Dans notre cas, ça s'appelle Petar Tikva, donc de construire cette zone en tant que dizaine, comme cellule saine. Ensemble avec les autres cellules, nous construisons cette zone. Oui, d'un côté, ça doit être à l'intérieur autant que possible, puis d'un autre côté, à l'extérieur, pour que ce soit la plus grande lumière possible, simultanément.

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1: Bonjour les amis, les amis eux, à tous les amis du clé mondial. Nous allons ensemble, dans ce cours de l'après-midi, du Shabbat, samedi, au moment où, le moment que j'aime énormément, où on a ce ressenti de famille, de lumière, de connexion entre nous, la lumière qui s'élève de nos sources, de notre désir, de nos désirs de nous connecter à la force supérieure et de franchir une étape plus avancée vers la connexion entre nous, ressentie dans le cœur, que nous voyons la lumière. Nous avons parlé du congrès régional dans la préparation, il y a beaucoup de questions sur le sujet, donc tout d'abord, on va faire une mise à jour que ce cours ne sera pas focalisé sur le congrès régional, mais plutôt demain, dans la dernière partie du cours, nous continuerons à travailler dessus, à répondre à des questions, à nous relier à cela plus largement, parce qu'il y a beaucoup de questions essentielles à travailler de façon organisée

0: aussi la semaine prochaine. Le cours la semaine prochaine sur le cours régional spécial, nous en parlerons. Et qu'allons-nous faire aujourd'hui? La question est comment réunir les hommes et les femmes. Oui, aujourd'hui, nous allons étudier un des articles centraux du Rabash, l'un des 30 articles sociaux qu'il a écrit pour nous, la notion de l'importance de la société, envoyé dans le matériel d'études en français par email. Dans ces articles, le Rabash veut nous emmener dans une expérience où nous serons en mesure de voir comment, à chaque moment dans la vie, nous sommes sous des influences. Nous sommes sous des influences étrangères, éloignées, qui viennent de l'environnement, qui viennent de pensées, de mon travail, des médias, du monde, de chaque endroit. Et en fait, le Rabash veut nous aider et nous enseigner comment nous pouvons nous construire d'une façon telle que nous soyons en mesure d'exister dans ce monde, de constamment sortir dans les endroits où nous devons aller afin d'exister, et avec cela, d'être en mesure de nous surveiller et comme un morceau de pain qui nous entoure et qui nous protège pour que nous puissions recevoir les valeurs correctes à chaque fois, d'un côté, en sachant comment filtrer ce que ça nous avance vers le but, et puis d'un autre côté, savoir comment absorber.
1: Donc à l'intérieur
0: de cet article, le Rabash va renforcer plusieurs habitudes. Tout d'abord, l'importance du but qui doit être toujours devant nos yeux et nous donner la compréhension de à quel point la société, c'est ça qui crée pour nous cet environnement spirituel, par lequel nous pouvons protéger et maintenir ce feu intérieur dans lequel nous sommes arrivés, cependant dans le cœur, peu importe comment la personne dort, pour que nous puissions le faire continuer à brûler en permanence. Et nous voulons, avec l'aide de cet article, voir comment nous pouvons nous éveiller les uns dans les autres, le désir pour la spiritualité, l'importance du don, et l'un dans l'autre, la grandeur du but. Donc, lisons dans nos dizaines, nous avons l'article « La notion de l'importance de la société », vous le trouvez dans les articles sociaux du Rabash. Oui, juste avant que nous le lisions, c'est un article court, donc 9 minutes de lecture. Donc c'est une capsule de lumière qui réforme. Chaque phrase est dense et le Rabash y met beaucoup de force. Et peut-être que je peux partager que cette semaine, nous avons commencé un nouveau projet ici dans l'usine. Rachel Rosenstein et moi allons documenter les étudiants de Rabash. Dans la mesure où ils sont encore vivants, l'un ici, mais à l'époque de Rabash, et en particulier au sujet de la grandeur de notre Rav, bien sûr que ça a reçu la bénédiction du Rav. Et cette semaine, nous avons rencontré l'un des amis, nous avons documenté cela. Tout cela sera bientôt publié partiellement. Et donc, l'une des choses qu'ils ont dites, c'est que le Rabash s'assurait de lire l'article doucement, de ressentir ce que nous lisons, de repenser, de penser à ce à quoi nous lisons. Et ceux qui sont des lecteurs, souvenez-vous que comment le Rav signalait avec sa main, doucement, doucement. Nous ne lisons pas un article dans les journaux, en échangeant des histoires, nous lisons des sources et des kabbalistes. Et donc, nous connecter à sa force, et nous avons reçu directement de Rabash. Le Rabash le lit. Donc, entrons ensemble au sujet de l'importance de la société, Rabash volume 1, la notion de l'importance des amis, essayons de ressentir chaque mot, chaque syllabe que les kabbalistes nous ont transmises. Rabash, les écrits du Rabash volume 1, article 12, la notion de l'importance de la société. Il est connu, puisque l'homme se trouve toujours parmi des hommes qui n'ont aucun lien avec le travail de la voie de la vérité, et que, au contraire, ils sont toujours opposés à ceux qui marchent sur la voie de la vérité, Et puisque les pensées des hommes se mêlent les unes aux autres, il s'ensuit que les opinions de ceux qui s'opposent à la voie de la vérité entrent chez ceux qui ont quelque aspiration à marcher sur la voie de la vérité. C'est pourquoi il n'y a pas d'autre conseil que d'établir pour eux-mêmes une société afin qu'ils aient un cadre. C'est la notion d'une communauté distincte qui ne se mêle pas à d'autres hommes dont les opinions sont différentes de celles de cette société. Et chaque fois, ils doivent éveiller en eux-mêmes la notion du but de la société afin de ne pas être entraînés après la majorité. Car telle est la nature, on est entraîné après la majorité. Car si la société s'isole des autres hommes, c'est-à-dire qu'ils n'ont aucun lien avec les autres hommes concernant les questions spirituelles, mais que tout leur contact avec eux n'est que dans les affaires corporelles, alors ils ne se mêlent pas à leurs opinions du fait qu'ils n'ont aucun lien avec eux dans les questions de religion. Cependant, lorsqu'un homme se trouve parmi des hommes religieux et commence à parler et à discuter avec eux, alors il se mêle immédiatement à leurs opinions. Et sous le seuil de la conscience, leurs opinions pénètrent dans sa pensée au point qu'il ne pourra pas comprendre que ce ne sont pas ses propres opinions, mais celles qu'il a reçues de ces hommes auxquels il s'est lié. C'est pourquoi, dans les questions du travail de la voie de la vérité, l'homme a besoin d'un aspect d'isolement des autres hommes, car la voie de la vérité est une chose qui nécessite toujours de se renforcer, du fait qu'elle est opposée à la raison du monde, car la raison du monde et connaissance et réception. Cependant, la raison de la Torah est croyance et don. Et si l'homme détourne son attention de cela, il oublie aussitôt tout le travail de la voie de la vérité et tombe dans le monde de l'amour de soi. Et ce n'est que par une société dans l'aspect de « chacun aidera son prochain » que chacun reçoit de la société la force de lutter contre la raison du monde. De même, nous trouvons dans les paroles du Zohar, et voici ces mots, « Ainsi en est-il de l'homme qui habite dans une ville où habitent des hommes mauvais et qui ne peut pas observer les mitzvot de la Torah ni réussir dans la Torah. Il change de lieu, se déracine de là et s'enracine dans un lieu où habitent de bons hommes, des hommes de Torah, des hommes de mitzvot. Car la Torah est appelée arbre, comme il est écrit, elle est un arbre de vie pour ceux qui la saisissent. Et l'homme est un arbre, comme il est écrit, car l'homme est l'arbre des champs, et les mitzvot de la Torah sont semblables aux fruits. Et qu'est-il écrit à son sujet? Seulement, l'arbre dont tu sauras qu'il n'est pas un arbre fruitier, tu le détruiras et le couperas. Tu le détruiras de ce monde et tu le couperas du monde à venir. C'est pourquoi il doit se déraciner de ce lieu où se trouvent des méchants, où il ne pourra pas réussir dans la Torah et les mitzvot et se planter dans un autre lieu parmi des justes, et il réussira dans la Torah et les mitzvot. Et puisque l'homme, que le Saint Zohar compare à l'arbre des champs, souffre de mauvais voisins comme l'arbre des champs, c'est-à-dire qu'il faut toujours couper les mauvaises herbes qui se trouvent autour de lui, puisqu'il est influencé par elles. Ainsi, l'homme doit s'éloigner de mauvais environnements, c'est-à-dire de ces hommes pour qui la voie de la vérité n'est pas selon leur esprit. Et il faut une protection supplémentaire afin qu'ils ne soient pas entraînés avec eux. Et cela est appelé l'aspect d'isolement, c'est-à-dire qu'il se trouve dans les pensées de l'autorité unique, appelé l'aspect de don, et non dans l'autorité de la multitude, qui est l'aspect de l'amour de soi. Ceci est appelé deux autorités, c'est-à-dire l'autorité du Créateur et sa propre autorité. Et par cela, nous comprendrons ce que nos sages ont dit, Sanhedrin, et voici leur mot. Rav Yehuda a dit au nom de Rav, Adam HaRishon était hérétique, comme il est dit, le Seigneur Dieu appela l'homme et lui dit, où es-tu? Où ton cœur s'est-il incliné? Et Rashi explique, voici ces mots, il était hérétique, incliné vers le culte des idoles. Et dans le commentaire Etzef Yosef, et voici ces mots, du fait qu'il est écrit « Où es-tu ? Où ton cœur s'est-il incliné ?» Et c'est l'hérésie, comme ils l'ont dit, « Vous ne vous égarerez pas après vos cœurs. » C'est l'hérésie lorsque son cœur s'incline vers un autre côté. Toute cette question est très étonnante. Comment peut-on dire d'Adam Rishon qu'il était incliné vers le culte des idoles, ou, selon l'explication d'Etz Yosef, qui se trouvait dans l'aspect de « vous ne vous égarerez pas après vos cœurs », qui est l'hérésie. Cependant, selon ce que nous apprenons de la notion du travail du Créateur, dont toute la notion est dans le but de donner, il s'ensuit que si l'homme travaille dans le but de recevoir, alors c'est un travail qui nous est étranger, puisque nous devons travailler uniquement dans le but de donner. Et lui, il a tout pris dans le but de recevoir. Et c'est la notion de ce qui est dit qu'il a échoué dans « vous ne vous égarerez pas après vos cœurs », c'est-à-dire qu'il n'a pas pu recevoir la consommation de l'arbre de la connaissance dans le but de donner, mais qu'il a reçu la consommation de l'arbre de la connaissance dans le but de recevoir. Et cela est appelé l'aspect du cœur, c'est-à-dire que le cœur veut uniquement recevoir pour son propre bénéfice. Et tel fut le péché de l'arbre de la connaissance. Pour comprendre cette question, voir l'introduction au livre Panim, Meirot ou Masbirot. Et de là, nous comprendrons l'utilité de la société qui peut apporter une autre atmosphère afin qu'il n'y ait que le travail dans le but de donner. Fin de l'article.
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0: Nous allons entrer dans un cours avec le Rav. C'est un cours de 40 minutes de août 2002. Dans ce cours que nous entendons, le Rav étend le point que le Rabash a écrit dans l'article que nous venons de lire. Comment distinguer pour la disparité, comment choisir, comment être oppressé, comment voir chaque ami, son effort. Alors rentrons ensemble, mettons ensemble l'accent sur le cours du Rav. Donc nous avons lu l'article au sujet de l'importance de la société, les étapes de l'échelle. Oui. Comment se protéger? Parce qu'il a reçu beaucoup d'influence. Quand une personne est parmi d'autres personnes, comment est-ce qu'il se protège de la société étrangère dans laquelle nous nous trouvons? Un virus spirituel peut être saisi uniquement si on ne se défend pas contre lui. C'est-à-dire, ou c'est le contraire, que si on est passif, alors il est

0: certain qu'on saisira ce virus spirituel et véritablement on y adhérera et on sera sous son contrôle. Mais comment est-il possible de ne pas l'attraper? Ne pas l'attraper signifie ne pas se soumettre à une pensée étrangère. Tout d'abord, décider dès le départ qu'elle est étrangère. Et puisque le petit s'impressionne du grand et non le grand du petit, alors d'avance, lorsque tu arrives, disons, à une rencontre avec des gens importants, tu t'impressionnes réellement devant eux. Par exemple, dans les affaires liées à ton travail, tu travailles dans l'électricité, dans l'électronique, tu es médecin ou simplement dans le bâtiment, peu importe. Tu entres parmi des gens et tu peux t'impressionner d'eux. Parce qu'ils sont réellement très grands dans leur métier et dans leur influence, tu dois te préparer. Et comprendre que leur grandeur se trouve sur le plan de ce monde, qu'ils sont réellement grands dans leur domaine étroit, dans leur compréhension de la manière de s'arranger ou de faire quelque chose dans ce monde. Hors de ce domaine, ils ne sont pas seulement petits, ils sont vraiment zéro. Et c'est pourquoi, là où tu te trouves, ils ne touchent absolument rien et n'existent même pas encore. Et c'est pourquoi tu vas, disons, apprendre d'eux un métier ou travailler sous leur influence, exécuter leurs ordres clairement ou quelque chose de précis. Et en cela, tu peux réellement apprendre et être sous eux. Mais dans l'autre chose, ce n'est absolument pas... Si tu commences à l'examiner ou à parler avec lui, tu verras combien en cela il t'apparaît aussitôt comme un véritable bébé dans ses langes, ou même moins que cela. Voilà. C'est pourquoi il nous est interdit de nous embrouiller entre ce qui nous impressionne corporellement chez un homme. J'ai également eu des rencontres avec un président, avec toutes sortes de gens de ce type. Pas le président d'Israël, simplement de grands personnages qui ont réellement de l'influence, de la grandeur, de la force, énormément d'argent, bref, énormément de responsabilités. Et d'un autre côté, c'est-à-dire dans mon domaine, il n'y avait rien. Et donc, c'est la raison pour laquelle j'étais impressionné de ce qu'ils pouvaient faire d'un côté. Et je leur ai expliqué, gagné quelque chose de moi-même à eux, et aussi une certaine réponse, explication, et c'était vraiment très clair comment... Cela va. Donc, il faut faire la même chose avec chaque société. Il faut se relier avec respect et honneur à chaque personne. La Torah nous enseigne que nous devrions nous relier à chaque fois aux grands et aux petits avec la même attitude. Car chacun a affaire avec son rôle et le rôle de chacun d'entre nous l'ignorons. Et ça peut vraiment être d'un trou profond à une haute montagne. Et donc nous devrions nous relier à chacun également, c'est-à-dire avec courtoisie, de façon plaisante. Mais constamment protégé dans les affaires où moi je suis grand et l'un dans l'autre ils sont des zéros. Et si je devais juste parler avec que de cela, eux seraient impressionnés par moi. Et en cela, précisément, tu divises le champ en deux parties où tu devrais être influencé par eux et maintenir et observer ce qu'ils disent. Et où tu te trouves avec ton intériorité distancé de l'intériorité. De l'extériorité, pardon, de la corporalité, et là, tu es seul, et ils ne peuvent pas toucher cela, car ils n'ont pas d'accroche sur cette affaire. Tu fais ce voyage intérieur, et là, c'est aussi ça, dans la vie aussi, même dans la vie de famille, avec tes enfants et avec tout. tout ce qui est extérieur peut m'impacter d'une façon que ça va me confondre, mais me confondre extérieurement et non pas intérieurement. Et là, je suis constamment avec moi, avec moi-même, avec mon Dieu, et puis c'est tout. Et eux ne peuvent pas toucher cela. C'est très important. C'est une bonne question. Ou certainement, nous sommes dans toutes sortes de sociétés et d'endroits, et là, nous nous comportons dans l'extériorité. Et cela t'établit d'une certaine façon, non pas comme si ça te stabilise, mais... Fondation, voilà. Fondation, ça te rend stable, voilà, stable, oui. Et de cette façon, tu auras aussi plus de possibilités de saisir des choses extérieurement, plus correctement, sans être influencé ni confus. C'est très sain de faire ça comme ça. Mais vis-à-vis de la société, comment le fait-on dans la société? Après tout, dans la société, est-ce que je veux être influencé par eux ou non? Ou extérieurement? Oui? Extérieurement. Une fois que quelqu'un, nous devons faire le câblage électrique comme ci, comme ça, correct, il est comme un électricien, donc on l'écoute. Mais à nouveau, c'est une affaire extérieure. Et dans l'intériorité, est-ce que je m'ouvre envers l'influence de la société ou non? Oui. Donc dans l'intériorité, est-ce que je m'ouvre envers ça? Sinon, c'est aussi comme une société, étrangère. Donc comment est-ce que je me relie à eux? Et donc, dans l'extériorité également, où nous devons ouvrir, dans l'intériorité aussi, lorsque je suis dans ma société, je prends mon intériorité, et mon intériorité également, je la divise en moitié-moitié. À l'intériorité qui est vraiment mien, et je le maintiens afin que jamais je ne descende de ce degré, et que là, le Créateur, je suis en contact avec le Créateur et personne ne se trouve là, et l'extériorité de mon intériorité dans laquelle je suis en connexion avec mes amis et je veux qu'ils m'influencent. Mais là, vraiment, j'examine afin qu'ils soient sélectifs. Sélectif, clarifié, oui. Donc, seulement une société qui m'apporte un désir plus grand pour la société, qui par rapport au plaisir, avec des instructions de ce monde, etc. Ces choses, je les reçois dans l'extériorité, et ensuite j'y rentre dans l'intériorité. Et je le protège et vérifie, et pas simplement que je laisse tout le monde aller dans mon cœur et faire ce qu'ils veulent là et le rechercher. Mais je travaille déjà avec mon intériorité.
1: Ken.
2: 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הוא מתערף עם דעותיהם. ומתחת לסף הכרה חודרים דעתיהם לתוך מחשבתו. עד כדי כך שהוא לא יכול להבין שזהו לא דעתיו של עצמו, אלא מה שקיבל מאלו אנשים שהתחבר מהם. האדם בכלל לא מבדיל בין מה שיש בו ומה שאין בו, כי מלכתחילה שאנחנו נולדים מה יש בנו, ואנחנו קולטים כל הדברים מבחוץ, ואחר כך אנחנו מקבלים אותם שם שלנו, וכל דבר מה שבא מבחוץ, אנחנו חושבים שזה מבחוץ, ומה שבתוכנו זה שלנו, וככה זה כל פעם ופעם, כל גל חדש נראה לנו חיצוני, אחר כך הוא הופך להיות פנימי, שוב חיצוני, שבא חדש גל, ומה שקודם היה חיצוני נכנס לפנימי, אתה יודע, הרגל נעשה טבע שני. ולכן, כאן אנחנו צריכים פשוט מלכתחילה לחלק ולהתייחס לפנימיות שלנו בצורה מבוררת מאוד. נקודה שבלב מתחילה לגדול באדם בזמן שהוא כבר קיבל איזשהו חינוך, נמצא בחברה, שייך לאיזה אומה וכן הלאה, זה כבר שחיצוניות שלו התייצבה איכשהו פחות או יותר. אז הוא צריך עכשיו לבנות פנימיות. לבנות פנימיות.
0: Plus ou moins. Ah, pardon, pas de micro. Et donc maintenant, il doit construire l'intériorité, construire l'intériorité et considérer comme distinguer entre lui et l'extériorité. Au sujet de l'extériorité, je comprends qu'il n'était pas dépendant et cette chute d'en haut, c'est vrai que cela a été donné d'en haut, mais ce qui se trouve en lui est entièrement le fruit de la réception de son extériorité. Des gens qui n'appartiennent aucunement à la spiritualité, c'est-à-dire que mon moi animal est une conséquence de l'influence de l'environnement. Et dans une telle société, il n'y a pas tellement de quoi être fier. Et que même que cela appartienne à la spiritualité. Et toutes ces choses extérieures, je devrais me relier comme des choses extérieures qui, en fait, dans mon intériorité, sont des choses qui ne sont pas moi ou forcément mises en moi. Et certainement, je les aurais clarifiées sur le plan spirituel et de la part de la vérité, du côté du but de la société, peut-être que complètement extérieurement, aussi je ferait cela, et si une autre personne s'y relationne et que ça l'aide à distinguer de l'extériorité, à construire l'intériorité qui est distancée l'un de l'autre, et la différence entre l'écart qu'il y a entre l'intériorité et l'extériorité, alors ces deux choses sont très isolées l'une de l'autre, et il a une vue claire de lui-même et de l'extérieur, de son intériorité, de son extériorité, et de ce qu'il fait avec ces deux parties. Il choisit l'intériorité de ce qui sera maintenant. Et l'extériorité a déjà été faite en lui. Elle est déjà devenue une nature et c'est ainsi qu'il doit exister. Mais il doit s'y relier comme, en fait, deux choses qui sont des choses qui autrefois étaient extérieures et qui sont entrées en lui sans aucune clarification et sans sa volonté. Ouais, je donne un exemple simple. Une fois, j'ai donné cet exemple avec les falafels. Comment je m'étais habitué en venant en Israël. Au départ, je ne pouvais même pas supporter l'odeur. Je voyais les gens qui mangeaient comme ça, tous les coins de rue, comme ça, en parlant même. C'était pas vraiment attirant pour moi, mais j'ai commencé à faire la même chose.
2: Ken.
0: C'était vraiment très étrange. Oui. Comment est-ce qu'on peut distinguer entre des gens qui sont vraiment avec toi sur le même chemin et des gens dont le chemin est très similaire, mais un petit peu éteint, ce qui est quelque chose de complètement différent déjà? Regarde. Parce que tous les problèmes, ça dépend de à qui tu es adhéré. Moi, d'un côté, j'étais dans une société parmi des orthodoxes qui sont des chassidim, mais aussi parmi des étudiants. Et j'ai essayé autant que possible d'éviter, non pas que j'étais impliqué, mais autant que possible de ne pas être impliqué avec les opinions qui arrivent juste comme cela. Ça, c'est en vérité la société intérieure d'une personne, c'est les sources qu'il lit. Ça, c'est mon monde. Les lettres, les articles, Talmud Esther Sfirot, toutes les chansons du Rav, toutes les choses que j'ai entendues. Ça, c'est mon monde intérieur. En fait, je vis dedans. Hormis cela, il y a beaucoup d'autres sphères pour lesquelles je donne la possibilité d'influencer. Plus ou moins, selon ce que je leur permets de faire. Il pourrait y avoir des choses que je ne serais pas en mesure d'examiner et je ne ressens pas d'honneur de ressentir à quel point ils m'impactent. Et au-delà des frontières de ma conscience, de mon niveau de sensibilité, comment elle agit sur moi. Mais j'essaye. Une personne, le calcul est fait avec une personne selon la façon dont il essaye, Aussi intérieur que les choses puissent être, tu continues plus. Mais les gens pensent, où est-ce que je mets mon argent? Est-ce qu'il est dans l'argent ou en sécurité? Alors peut-être que je devrais le mettre à l'étranger, c'est peut-être plus sûr, ou peut-être sous le toit, ou peut-être que je devrais acheter des choses très très très chères. Peut-être toutes sortes de peut-être. Et quelque chose qui est précieux, tu veux le protéger. Et, si c'était possible, il prendrait et avalerait et le garderait toujours à l'intérieur de lui. Nous n'avons plus de telle poche où je suis toujours dedans et personne ne peut y arriver. Comme un kangourou. Il n'y a plus de pochette comme ça. Nous essayons en fait de le mettre aussi intérieurement que possible, parce que ce sera comme ça aussi précieux que possible, que c'est cher. Pas seulement ça, mais aussi nos enfants et pour tout. Et donc ça dépend entièrement de la mesure de l'importance. Si on pouvait élever l'importance de la supériorité, on ferait ces choses-là. Et sinon, ça serait artificiel. Ça aiderait quand même. Même artificiellement de s'y relire ainsi, parce que quand même, ce sont des clarifications, mais pour autant que ce n'est pas important, cela n'arrivera pas. Ou la spiritualité deviendra vraiment intérieure et on commencera à être préoccupé par comment s'assurer que on sera en sécurité et qu'on ne fuira pas. Question ? Comment est-ce qu'on peut construire un groupe intérieur, un groupe qui... Mon groupe intérieur, c'est le Rabash, le Balasulam, tout le matériel, le Ramchal, un peu Rabbi de Shimon, un peu Aga, je crois, de telles choses qui ont indiscutablement de bonnes influences, que je ressens un petit... accident quand je me vois assis dans la compagnie et que ici je suis ici et que je veux attendre quelque chose. Ça, c'est mon groupe intérieur. Extérieurement, il y a aussi d'autres groupes extérieurs, des gens qui vivent avec moi dans ma génération et je souhaite être impressionné par eux. La grandeur spirituelle. Je veux entendre cela et je ne veux rien entendre d'autre de leur part. Ils peuvent dire ce qu'ils veulent, mais seulement cela. S'ils l'ont, alors je ne veux entendre que cela, à travers ce filtre, de recevoir qu'il n'y a que ces mots qui me parviendront. Le Créateur est grand. Je dois faire deux les plus grands de la génération pour ces gens que je ne vois pas. Lequel ? Attends. Mes amis, j'ai besoin de les rendre plus grands, d'être impressionné par eux, impressionné d'eux, et je dois les rendre plus grands, autrement comment est-ce que je serai influencé par eux? Et donc, ce que j'ai dit, que si je vois un grand professeur de médecine, je suis influencé de leur part, et en particulier concernant les affaires de santé. La Torah oblige, va chez un grand auteur, même un gentil, peu importe, qui n'a aucune différence. Paye-le, écoute ce qu'il dit, fais ce qu'il dit, et j'y vais et je me rends devant lui. Et tout le reste, tu sais, peut-être, tu sais, quiconque, peu importe, je prends, j'acquiers son expertise, et seulement en cela. Et ça, c'est la même chose dans chaque génération. C'est un problème de gens qui vont au travail et qui se confondent. Il est un électricien quelque part et tout à coup, il apporte la spiritualité là-dedans. Et ensuite, il ne se sent pas bien au travail. Pourquoi ? Ce n'est pas spirituel. Qu'est-ce qui n'est pas bon ? Il n'a nulle part à qui partait. Parler de la spiritualité, ou bien ne veut pas entendre ce dont il parle. Qu'est-ce que tu t'en fiches ? Tu viens. Mais c'est le contraire. Si tu ne travailles pas avec des gens, peut-être que tu travailles avec des objets. Et ça, c'est bon, tu sais, tu es influencé même moins. Mais si tu parles avec des, tu travailles avec des gens, d'un autre côté, tu as une opportunité d'affiner tes récipients, de les rendre plus précis, de t'assurer que tu n'es pas en contact avec eux sur des affaires qui appartiennent à l'intériorité. Et alors tu ressens comment les deux choses n'appartiennent pas l'une à l'autre. Tu te relies à une personne comme une personne, il mange, il boit, il dort, il traverse la vie comme ça. Et tu as le même, il a le même type de contact concernant ton travail. Rien en dehors de cela. Et c'est un problème d'un côté. Tout le monde. Pourquoi elles sont incorporées les uns les autres pour une certaine raison? Pourquoi en ont-ils besoin? Ce n'est pas incorporé en lui, donc pourquoi est-ce que toi, tu en as besoin? Tu dois t'assurer que si tu as l'intériorité, et que lui, il n'a qu'une seule chose, intériorité, extériorité, c'est une seule et même chose, la bestialité. Et toi, tu as la bestialité et l'intériorité, la spiritualité. Et donc, sépare les deux, et c'est tout. Pourquoi pas? Quand j'ai parlé à un petit enfant, après lui avoir parlé comme parce qu'une personne spirituelle, quelqu'un qui... Tu sais, je lui ai parlé comme un enfant. Et aussi, je me suis relié comme ça à un collègue, pas ici, mais tu sais, un manager, quelque chose. Pour rendre l'ami grand afin d'être impressionné par lui, c'est simplement quelque chose d'impossible. Je ne sais pas si c'est la stratégie, alors pour moi, ce n'est pas difficile, je ne saisis pas. Tu demandes comment rendre l'ami grand afin d'être impressionné par lui. Je vais dans une cuisine ou quelqu'un à côté de la cuisine. Je le vois Marose. Oui, c'est Marose, il travaille, il sue et tout. Je le regarde et je vois une personne qui investit.
2: Il
0: n'est pas juste un fou. En fait, il peut se coucher quelque part et se reposer. Donc, pourquoi est-ce qu'il fait cela? Je suis impressionné par cela. Pourquoi pas? Ou nos amis suent avant le Shabbat, dans la préparation pour le Shabbat. Et lorsque je vais là, je vois comment ils travaillent. Ça dépend comment tu regardes ça. Je commence à voir qu'ils ont plus de force que ce que j'en ai. J'en ai pas de telle force, de telle inspiration. Comment ils travaillent ensemble, en connexion. Ils crient, peu importe, mais il y a ce contact entre eux. Et moi, je travaille ici, seul, je n'ai rien, je n'ai pas d'amis, je n'ai rien à faire, je ne suis pas attiré envers à quoi que ce soit, je ne peux pas me convaincre d'aller vraiment, d'investir quelques heures. Si je vais investir quelque chose, bon, d'accord, je vais faire quelque chose, après 5 minutes, ça m'ennuie. Je veux fuir. Et eux, ils n'ont pas de telles pensées, quoi. Est-ce que moi, je suis le seul avec un si grand mauvais penchant, tandis que eux, non. Je suppose qu'eux aussi ont des luttes intérieures, mais tu vois que malgré cela, ils ont un rôle. Quand je regarde ça, c'est vrai que j'ai de quoi apprendre. Maintenant, tu peux dire, eh bien, en apprenant d'eux qu'ils sont grands, dans le fait qu'ils fassent ces choses dans la cuisine, mais c'est vrai que dans la cuisine, ils sont grands. Mais en fait, que puis-je apprendre d'eux concernant les affaires spirituelles? Donc, je vais te dire, vous n'avez pas à apprendre sur les affaires spirituelles de quiconque. Vous devez être impressionné par tous et chacun, par son désir, par son approche pour la spiritualité, qu'il la veut. Et ça, c'est, j'ai appris de tous mes amis. Et encore plus de mes étudiants. D'étudiants, je ne reçois pas d'éducation, mais ils demandent. C'est pourquoi il est appelé un étudiant. Il demande de plus grand. Et c'est ça que je dois apprendre. Que il a développé en lui, et généralement parlant, cette manne, cette requête. Et c'est exprimé à travers son effort et son travail. Et si tu regardes spécifiquement les gens qui travaillent, qui investissent beaucoup d'énergie, ils n'étudient pas tellement, ils travaillent plus. Très physiquement, est-ce qu'ils ont travaillé, est-ce qu'ils ont maintenu tout notre centre est juste entre deux jours de repos. Ils profitent plus que ceux qui déjà s'assoient ici et sont plus intelligents des livres. Ils atteignent plus, ils se corrigent plus. Ça ne nous apparaît pas ainsi, mais en fait, ils provoquent de bien plus grandes corrections que ceux qui sont assis et qui deviennent plus intelligents et plus sages et toutes sortes de philosophies. Et aucune d'entre elles ne vaut la peine. Ça sera révélé d'ici quelques années parce que en cela, tu corriges tes désirs, les choses les plus intérieures dans lesquelles tu puisses influencer en ces choses. Et l'esprit n'a rien à voir avec cela. Pourquoi est-ce que c'est comme ça, en fait? Une personne, en ce qui le concerne, il peut mettre un ongle sur le mur et dire « Oh, c'est bien plus facile que de mettre le nez dans un livre, il n'y a pas de travail dans ça. » Et c'est comme ça que c'est organisé d'en haut. Une personne qui est au travail, il dit, eh bien, c'est bien plus facile pour lui de travailler ici physiquement et de s'asseoir étudier. Peut-être qu'il est construit de cette façon et c'est très difficile pour lui d'étudier. Donc, je vais te dire, quiconque sur le chemin du but reçoit ses questions, reçoit ses requête sans aucune connexion à comment est-ce qu'il est intelligent, ni quelle est son attitude envers l'étude en général et à l'éducation. Et la question, les défis sont contre les désirs et pas contre l'intellect ni l'étude. Si c'est beau ou non, s'il comprend ou non, c'est contre le désir et c'est pourquoi il voit des gens très intelligents, sages, qui viennent ici. Pourquoi? Il devient stupide. Maintenant, où est-il? Il veut savoir tellement. Et tout à coup, qu'en est-il de sa connaissance et tout? Parce qu'il ne sait rien. Pourquoi? Parce qu'il travaille contre le désir. Et dans le désir, cela n'a rien à voir avec le fait d'être plus intelligent ou moins intelligent. Le désir est... Comment dire ça? Le désir, c'est quelque chose de plus intérieur. C'est pourquoi les défis où une personne ressent qu'il investit de la force, de l'énergie, sa nature est d'investir du travail physique, ou bien le deuxième, qui investit des forces qui ont à voir avec l'étude ou l'éducation, alors leurs défis et leurs questions aussi se ressentiront contre leurs désirs, les deux. Alors pourquoi ici plus et là-bas moins? Je vais te dire, seulement ceux qui investissent leur énergie, leur force, leur travail physique dans la diffusion, donner dans la cuisine ou dans d'autres endroits, ils touchent la matière elle-même, plus, en avançant, plus. Comment dire ça? Disons, après quelques années, que tu apprends beaucoup, et tu comprends que l'étude elle-même ne porte aucun fruit, mais seulement l'effort dans la société. Et donc tu vas et tu investis dans la société. Il est possible que l'investissement de la société aussi sera quelque chose de matériel, la diffusion, écrire, et pas spécifiquement dans le travail spirituel. Mais quand même, ça sera dirigé dans la société. Mais cela prend des années à clarifier. Ça, il n'y avait pas tellement d'aide. Par rapport aux gens qui s'engagent dans la diffusion, ouais. Ils ont un cercle avec des gens tout le temps. Ouais. Alors quoi, est-ce qu'il y a une question de définir exactement ce qui s'y passe. Oui, aussi quand tu travailles dans la diffusion, quand nous rencontrons des étrangers qui ne sont pas avec nous, c'est pourquoi c'est la diffusion. Ça veut dire que tu arrives à diffuser quelque chose que tu as et que eux n'ont pas. Donc tout d'abord, c'est la nature d'une personne que si tu as quelque chose qu'il n'a pas, il résiste. Parce que personne ne veut juste recevoir quelque chose de quelqu'un, parce que par cela, il devient inférieur de celui qui l'a. Et donc, naturellement, notre ego ne veut pas tenir quelque chose qui soit plus grand que moi. Et donc, ce que je sais, toujours, je l'abaisse à mes yeux. Peu importe, ce n'est pas important, il n'a pas raison, et ainsi de suite. Et donc, c'est naturel. Donc, bien sûr qu'une personne a une résistance naturelle intérieure. Il faut aider la personne à briser cette résistance. C'est-à-dire, montre-lui que tu es un peu moins que lui en quelque chose. Enfin, pas moins, mais que tu as apporté quelque chose en lui qui lui fait du bien. Tu ne viens pas à lui d'en haut, mais tu viens sur le même niveau que lui, le même niveau que Chassadim. Chassadim s'étend non pas en hauteur, mais latéralement. Et donc, tu dois lui montrer que tu viens simplement sans aucun calcul. Le calcul est toujours du haut vers le bas. Chassadim n'a pas de calcul. Elle se répand naturellement, en longueur également. Et c'est pourquoi tu n'as pas à faire aucun calcul dans la spiritualité, dans la lumière de Chassadim. C'est pourquoi elle peut venir, elle peut irradier une telle attitude. Mais tu n'as pas de calcul. Seulement à leur propre bénéfice. Et c'est tout. Et ensuite, elle ne ressent pas que tu viennes... En vraie influence, tu sais. Peut-être que je peux dire à travers ton intellect ou ta compréhension, mais par cela, tu commences à les transformer vers toi, à ce qu'ils t'affrontent, c'est-à-dire sans aucune résistance pour avoir... autant que possible un contact intérieur, autant que possible. Ça, c'est à la condition qu'ils ne savent pas et qu'ils ne te reconnaissent pas. Et plus tard, quand ils te reconnaîtront et te reconnaîtront, dans la mesure où ils souhaitent recevoir de toi, tu dois te montrer plus élevé qu'eux. Tu dois te séparer de, n'est-ce pas, pour qu'ils soient impressionnés de toi un peu plus, pour qu'ils reçoivent plus de toi. Et c'est pourquoi il est dit, pas de profit dans sa propre ville, et c'est pourquoi ça peut être un prophète, et tu as le degré de prophétie, et tu vis dans ta ville où tu étais né, il se souvient de toi quand tu étais petit, que tu prenais un bain, enfin, ils vont pas t'accepter. Et ça, c'est notre nature. Parce que les gens qui sont au minéral, qui étaient dans la rue, nous ne comprenons pas si quelqu'un peut changer, atteindre un degré de prophète. Si il jouait ici au foot, il a brisé ma fenêtre il y a 20 ans, il a fait toutes ces choses parce que ils sont minérales, ils ne changent pas. Et donc, ils pensent que personne d'autre ne peut changer. C'est la raison pour laquelle il est dit qu'il n'y a personne qui soit un prophète dans sa propre ville. Et si tu vas ailleurs, il te respectera. Parce que le degré minéral ne comprend pas d'autre façon. Et donc, cela signifie que faire un contact avec la spirituelle à laquelle tu es arrivé doit être selon comment ils sont devant toi. Tu dois toujours agir dans l'extériorité envers les gens qui sont devant toi, selon comment tu veux atteindre un meilleur contact avec eux, comment donner plus, comment les influencer plus. François, tu dois être orgueilleux et éloigné. Et oui, je suis venu leur donner. Et donc, ce sont des choses émotionnelles. C'est difficile pour nous de les contrôler parce que nous aussi, nous passons par toutes sortes d'états, de bons, mauvais, différents. Mais nous devons apprendre. Je ne sais pas, je ne suis pas non plus un grand enseignant dans ces choses. Et c'est comme ça. Et aussi, selon, en accord avec la personne à qui tu parles, tu dois changer à chaque fois. Changer. Et c'est une obligation. Ce n'est pas que tu mens aux gens à ce sujet. Nous faisons cela. Même inconsciemment, nous le faisons tous et chacun ici, n'est-ce pas? Mais ici, pour influencer la personne, pour le rapprocher du chemin,
2: המטרה הזאת לקרף אותו לדרך. אתה צריך כל הזמן להיות איתו באיזה מין...
0: De ce but, de le rapprocher du chemin, tu dois constamment maintenir un certain... quelque chose qui soit adapté à ce but. J'entends pas. Je dis que la diffusion, c'est pas juste comme un boost dans toutes sortes d'actions. Ça peut aussi être un travail entre les amis et c'est aussi la diffusion. Donc, comment est-ce que ici, alors ici, la différence, c'est-à-dire à l'intérieur de la société et dans un lieu où tu es là pour cela. Je ne pense pas qu'au travail, je n'ai pas vu selon mon expérience, peut-être que, je peux dire autrement, mais je ne vois pas que plus une personne travaille, quelque chose de bon en sort lorsqu'il commence à diffuser ses affaires intérieures. Je disais, il ne faudrait pas le faire. Il ne faudrait pas mélanger l'intériorité et l'extériorité. Le travail avec la diffusion, ta vie intérieure, tu vas au travail, va au travail. Sois un bon travailleur, comme tout le monde. Ne ressors pas, ne prends rien de toi-même, fais ce qui est requis de toi, et puis c'est tout. Qu'est-ce qui va en sortir? Fais ce que tu veux avec ton intériorité. Quand tu sors de là-bas, diffuse, mais ne fais pas ça au travail. Ça apportera des résultats négatifs. Typiquement, et ça, c'est parce que c'est interdit pour tout le chemin de mélanger intériorité et extériorité. Le résultat d'habitude est comme cela. Il y a de rares situations où si quelqu'un parvient à faire quelque chose à son travail, peut-être que c'est un cas spécial. Un cas spécial, comment... Mais ce sont des choses spéciales. Non pas juste qu'il a atterri ici et que maintenant il a une mission et que tu vas le faire. Non, la Kabbale, c'est pas comme ça. Graduellement, tu le revêts sous différentes formes, différentes opportunités. Ce n'est pas au travail, non, non. Bon, ça va?
1: בסדר? טוב, כרגיל, אמרה.
0: סבם, בואו.
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0: אמר. כמו דוויתי דרך הרב, אז... Chakour, le Rav donne ce ressenti que c'est une de ces scènes où quelqu'un jette de l'argent, essaie d'en attraper le plus possible, et tu continues à vivre dans le cours, de t'y trouver dedans, de geler ce moment. Nous avons fait des plans pour quelques ateliers, alors qu'est-ce que t'en dis? Oui, nous avons commencé à les changer, parce qu'en fait, nous voudrions... que vous passiez par le cours et faire un workshop de résumé des choses que nous venons d'entendre du Rav. Nous ne pensons pas qu'à travers un atelier, vous puissiez l'implémenter, mais en le résumant ensemble et en éveillant tous les principes centraux, et ces cours sont simplement une quantité spirituelle et c'est très important que nous travaillions dessus ensemble et que nous les fassions bouger entre nous. Et donc nous avons 6 minutes pour résumer les points principaux que nous avons entendus dans le cours maintenant du Rav. En atelier. Bien, il y avait pas mal de choses ici, vraiment. Alors disons qu'il y avait une question de se protéger d'influences extérieures, ce qu'il appelle virus spirituel. Alors comment peut-on se protéger de pensées étrangères? Et donc si tu viens à une réunion avec des personnes importantes, tu te prépares à comprendre que la grandeur n'est que dans leur domaine, mais en domaine, donc dans leur domaine, tu dois apprendre d'être sous eux, mais dans ton domaine, alors là, ce ne sont même pas des bébés. Oui, cette défensivité, c'est une personne qu'on doit protéger en s'assurant que d'autres influences n'entrent pas dans son travail. Et nous devons, le Rav n'en a pas parlé, mais peut-être que les dizaines, nous devons laisser nos amis les influencer, nous influencer, et non pas l'extériorité. Combien c'est

Si, je veux vous donner. Et afin de donner, vous donner, je dois essayer tout d'abord d'apporter la grandeur du Créateur d'un côté. D'un autre côté, je dois recevoir de vous une impression. Que se passe-t-il quand je ne suis pas impressionné par vous? Et donc, il y a deux choses très importantes à se souvenir. L'une, c'est que tous les défauts que je vois existent en moi. Et deuxièmement, il n'y a rien dans lui, le bon qui fait le bien. Et c'est comme ça qu'il présente la réalité à moi. Oui, tout ce que j'ai dit sur ma chair, j'ai pris l'exemple de Rav de ne pas s'engager dans des gens qui sont proches. Je sais, c'est vraiment très dur de ne pas apporter ça, hein, parce que je sais que ça crée des frictions. Moi, je me souviens que on est allé diffuser en Ashdod, il y avait des gens religieux. Il y avait Gabi ici, c'est des religieux. Ils ont dit, ok, reste ici. On voit que ils ne font jamais ce qu'ils ont fait. Et donc le Rav, je sais pas, il n'est pas content, je crois. Oui, je me souviens de ce jour. En plus, le Rav a mis l'accent sur comment celui qui fait plus pour la société gagne bien plus que celui qui est sage et qui étudie le matériel. Et ça prend quelques années en plus. Tu verras que ce n'est pas le sage qui réussit, mais ceux qui donnent, qui contribuent, qui font de tout leur cœur pour la société en tout. Et vraiment, quand je regarde maintenant les cours, on voit beaucoup de gens intelligents qui ne sont plus avec nous. Et ceux qui se sont dévoués à la société avec nous, cette dévotion, c'est ça le chemin, c'est notre chemin. Le chemin que le Rav nous a donné comme un exemple, lui-même, la façon dont il s'est engagé avec nous au cours des années, avec dévotion complète, avec un cœur large, rempli d'amour pour la société, tout d'abord pour apprendre de lui. Nous aussi, nous avons aussi entendu comment le Rav se construit un environnement spirituel des sources du rabbage, du Baal HaSulam, et c'est comme ça qu'il construit un monde intérieur pour lui-même, dans lequel il vit à l'intérieur de ses valeurs. Pour connaître cela, nous avons entendu que le groupe intérieur du Rav, c'est Rabash, Baal HaSulam, Ramchal, un petit peu Ramchal, un petit peu Ragra, et puis un autre dont il ressent qu'il s'assoit, il l'impacte, il lui donne. Et il a aussi le groupe extérieur de lequel il ne veut recevoir que l'importance du Créateur. Et il veut les rendre plus grands afin de recevoir de l'importance. Oui, nous devons renforcer cela dans notre groupe. En avant de ce congrès régional, les groupes qui nous entourent essaient de renforcer les amis dans la dizaine et prendre quoi que nous ayons besoin de leur part. Oui, pour stabiliser mon intériorité, même si maintenant je suis incorporé extérieurement, eh bien, ça perçoit des entrées extérieurement, mais je les stabilise dans mon intériorité. Ça ne devrait pas me retirer ni me jeter. Nous allons maintenant lire la dernière ligne de l'article et par cela nous comprenons. Ok, les amis. Tous les focus group ont lu exactement ce que nous voulions, la dernière ligne de l'article dans le focus group, et donc c'est ce que nous ressentons dans le climat mondial, et de cela nous pouvons comprendre le bénéfice de la société, et ça peut introduire une atmosphère différente de celui qui travaille uniquement afin de donner. Nous pouvons ressentir cette atmosphère, et simplement nous devons l'absorber et nous y incorporer, l'apprécier et acquérir plus et plus de force de donner. Alors, avant de passer aux questions-réponses, nous invitons les amis dans le climat mondial à mettre vos points d'interrogation, aussi à travers le système Arvout, le chat, si vous voulez écrire des questions aussi, c'est ouvert, et aussi ici dans la salle, et quiconque veut demander sur ce que nous avons lu, ou nous avons entendu de Rav, vous voulez vous étendre dessus, vous êtes invité, s'il vous plaît. Oui, Gilad. Gilad.

0: שומעים?
1: מרסי. Vous entendez? La question, j'ai entendu le Rav dire que chassadim, qu'ils opèrent d'une façon large en comparaison, j'ai pas compris, et aussi, il a ajouté que c'est sans calcul. Donc, je voulais demander comment entre nous, nous construisons un champ qui est un champ de chassadim les unes pour les autres. Donc tout d'abord, lorsque le Rav s'est relié à ce point que les chassadim s'étendent d'une façon horizontale, il s'est relié au fait qu'une personne a des difficultés à recevoir d'autrui, parce qu'en recevant ça d'autrui, il doit le rendre plus grand que lui, et plus il le rend plus grand que lui, alors naturellement, cela éveille une résistance en lui. C'est pourquoi ici, tout le travail, c'est de voir comment il manufacture un environnement autour de nous qui nous permettra de nous ressentir comme étant des égaux. Et cela crée un cercle entre nous. C'est exactement ce que nous faisons dans nos designs. Nous travaillons sur une connexion qui, en fait, nous mène à un état où nous pouvons recevoir les uns des autres. Aussi, quand nous travaillons sur la grandeur des amis ou sur l'annulation devant les amis, nous le faisons entièrement depuis un lieu à partir duquel nous pourrons avoir cette égalité entre nous, que nous ayons cette même connexion entre nous. Et plus nous voulons nous diriger pour nous recevoir les uns les autres, alors naturellement, nous verrons que le Créateur nous équilibre. Il ne permettra à personne de sauter. Toujours nous assurerons qu'il y aura entre nous une certaine force, une force qui équilibre, qui protège et qui nous permette de recevoir les uns des autres. Oui, Kiev, s'il vous plaît.
2: 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Таке питання. Скажіть, будь ласка, якщо, наприклад, тебе відмовляють від шляху, чи це є прояви Творця? Як зрозуміти от цей момент, коли становиться так, ти розумієш, що ця людина теж прийшла до тебе і звісткою такою не зовсім гарною,
1: On n'entend pas la traduction. Quelque chose au sujet de quand tu vois un ami qui est pris par le Créateur. Oui, c'est aussi une expression du Créateur. C'est écrit qu'il n'y a rien dans lui, qu'il n'y a rien dans la réalité que le Créateur n'est fait. Chaque chose, c'est le Créateur qui l'a fait. La force supérieure, tout notre travail, c'est de nous attacher à ses actions sur nous. On a commencé à rentrer plus et plus dans cette force de voir qu'il n'y a qu'une seule force à l'œuvre. Donc moi, mon intellect et ce que je pense, c'est rien. Et ça, c'est ce à quoi nous souhaitons arriver. Et la question, c'est que faisons-nous de notre part si nous voyons un ami qui commence à grandir, à s'affaiblir plutôt, et nous détectons qu'un ami est sur le point de tomber, de fuir? Alors que faire? Et nous avons entendu du Rav que nous faire tout ce qui est en nos forces pour soulever les amis, pour supporter l'ami, jusqu'à deux fois l'aider à porter son fardeau, le supporter autant qu'on le peut. Mais que faire quand nous ressentons que nous sommes dans un tel état? C'est écrit, tout sauf quitter. Et peu importe que le Créateur m'amène à travers le vide, qu'il va m'effacer, qu'il m'humilier, m'embarrasser, peu importe ce qu'il fait. C'est ce que lui fait avec moi, que moi je veux être attaché avec lui parce que lui le fait avec moi, lui. Mais tout sauf quitter le chemin. Qu'il me fasse passer par là et que graduellement il m'a construit et c'est exactement ce qu'il me fera bien, du bien. Oui, au sujet du travail à l'extérieur, dans la société, il parle d'une certaine diffusion à moitié-moitié, intérieur, extérieur, et ce n'est pas nouveau, et bien sûr que nous sommes sur le Les amis ont parlé de ne pas donner en une fois des émotions intérieures. Et pour moi, c'est encore un mystère. Si tu as toutes sortes de guidances de ton expérience, que devrions-nous protéger? Qu'est-ce que moi et le Créateur qu'il a décrit? En moi, c'est toujours difficile de savoir de quoi surveiller et quoi donner. Merci. Alors, c'est exactement la question d'atelier que nous avions préparée. Donc, allons-y, parce que le Rav a décrit très joliment l'influence de l'environnement. Toutes sortes d'exemples à quel point la société m'influence et que je dois l'éviter, à moins que je doive interagir avec eux, parce que j'ai un boulot là-bas. Mais à l'intérieur de la société, une fois que je suis là, même ici, il n'y a pas de clarification intérieure. Une personne doit se diviser. Les respecter et les suspecter, je crois. Non, parce que nous avons, pendant que si je suis dans la société, j'ai une dizaine, et je dois être ouvert à l'influence des amis, n'est-ce pas? Un cœur ouvert, tout prendre d'eux. Et d'un autre côté, le Rav a dit, ne t'aveugle pas. Il y a ce processus sélectif ici. De quoi serais-je impressionné? Et par quoi ne suis-je pas impressionné? Donc, je ne prends pas tout aveuglement. Donc, il y a ça à clarifier. Donc, discutons de cela et répondons-y, mais de façon que ça soit emprunté en nous, ce message. Donc, comment est-ce que d'un côté, nous pouvons être ouverts, sous l'influence des amis dans notre dizaine, et puis d'un autre côté, nous sélectionnons, nous choisissons d'être impressionnés de ce qui renforce l'importance du but en nous, c'est clair?
0: קודם כל אני רק רוצה לתקן בסבב הקודם אמרתי גבי אטיאס וזה גדי אטיאס אז אני מתנצל
1: tout d'abord je veux corriger que précédemment j'ai dit Gadi en fait c'est pas Gabi c'est Gadi donc je m'excuse pour la confusion. Vous m'entendez? Non, oui, la question c'était comment est-ce que nous, donc la question, bon, elle est perdue. Comment d'un côté pour nous, comment décider? Tout d'abord, c'est l'annulation devant l'ami. Toujours voir l'ami comme étant grand. Le Créateur parle à travers les amis. C'est pas juste comme ça quelqu'un. S'il est ton ami, alors spécialement dans ta dizaine, c'est celui avec qui le Créateur te met et qui te donne à travers lui tout ce qu'il veut te transmettre. Et si tu le reçois ainsi, alors tu peux vraiment ouvrir ton cœur et beaucoup apprendre de lui. Ça dépend comment tu vois les amis et quelle est la grandeur des amis à tes yeux. Oui, je suis d'accord que je dois voir honnêtement ce qui vient du Créateur et toute critique qui passe par l'ami, ce qui est par le Créateur, chacun juge selon ses propres défauts. Et si je pense que ça c'est bon, que c'est là qu'il est bon, c'est qu'il n'est pas bon, ça je vais le prendre, ça je ne vais pas le prendre, c'est un défaut en moi. C'est un signe que je ne suis pas suffisamment annulé envers l'ami. Je pense que tout cela commence à partir de l'intériorité du point où, de la personne, ce point où j'ai choisi d'être ici pour apprendre du rêve et faire partie de Bevaror. Tout commence de là et tout mène là. Et c'est le point le plus intérieur dans ma vie qui est connecté à quelque chose de plus élevé. Et selon cela, je dois ajouter dans des cercles extérieurs les amis, toute la société, etc. Alors qu'est-ce que j'ajoute? J'ajoute ce qui supporte les valeurs de don, de connexion, d'amour, qui sont liées à la divinité. Il se pourrait qu'à mes yeux, peu importe pour quelle raison, me montreront d'autres comportements et d'autres valeurs, et je ne les fais pas rentrer dans mon cœur. Je ne sais pas, je ne souscris pas à ces capacités sélectives parce que quand je commence à prendre des décisions en quoi l'ami est grand et en quoi il ne l'est pas. Envers le but, en quoi il ne l'est pas. Alors, ici, j'ai un grand problème. Hein. Je pense que la façon de me protéger, d'entendre... des choses étrangères, c'est d'éviter de dire. La dizaine devrait être un espace propre lorsque l'ami parle de la grandeur du but et donc du créateur, des amis, la grandeur du chemin et rien d'autre. Et s'il m'enseigne d'autres choses comme la nécessité de l'ami, c'est seulement pour faire grandir l'importance du but et il devrait avoir ses nécessités, s'en occuper pour être avec nous dans les cours et ainsi de suite. Mais essayer d'éviter de parler de quoi que ce soit d'autre. Oui, il y a aussi l'allégorie de Rabash au sujet de comment jamais tu ne vois de relais avec tes enfants. Mais tu as toujours à dire sur, à critiquer sur les enfants de tes voisins. Donc on doit arriver avec les amis avec une approche d'amour, d'essayer autant que possible de voir tes amis positivement. Et de regarder et voir, d'écouter les exemples qui te font avancer comme ça. Et souvent, tu vois des choses... Souvent aussi, tu ne comprends pas ce qu'ils veulent dire. Pourquoi est-ce qu'ils font ce qu'ils font? Et c'est quelque chose de très compliqué pour nous. Et ce qu'il faut faire, c'est prendre... comme oui, il faut faire grandir le point dans le cœur, être certain de ce que les amis transmettent, la grandeur du Créateur, leur désir pour la spiritualité et protéger le cœur. Aussi dans le cours, nous avons entendu le Rav parler de cette question que dans l'intériorité, je prends et je protège ma connexion que je suis parvenu à développer avec le Créateur. C'est ce que j'ai mis dans mon cœur et c'est seulement ma chose personnelle. Et cette extériorité de l'intériorité que nous sommes exposés les uns aux autres ici, que là, d'un côté, je m'ouvre à la société et je reçois des influences, mais sélectivement, je dois voir qu'est-ce qui renforce pour moi, en fait, cet endroit intérieur que j'ai dans le cœur. Qu'est-ce qui renforce ma connexion avec le Créateur? Qu'est-ce qui me donne plus de grandeur du Créateur? Plus de désir pour la spiritualité? Et c'est ça que je prends. Et toutes les autres choses que je vois qui ne me donnent pas, je les laisse de côté. Parce qu'en fait, ça nous montre combien notre travail est sensible et délicat les uns envers les autres. Et en un regard, nous pouvons faire passer les amis, les pousser vers la spiritualité ou provoquer l'opposé. Et c'est la raison pour laquelle ici, nous avons un grand privilège avec ce travail que nous avons reçu. À tout moment donné, nous pouvons faire basculer la spiritualité sur l'échelle du mérite de nos amis. Et nous avons une question de W. Dniepr qui nous pose beaucoup de questions, mais celle-ci en particulier. Comment protéger le point dans le corps quand je suis exposé au monde extérieur? Donc tout d'abord, nous vivons dans ce monde. Et alors que nous apprenons, je réside parmi mon peuple. Et avec cela, alors que nous sommes exposés aux médias, ou bien que nous allons au travail, ou que nous rencontrons notre famille, ou que nous faisons quoi qui est fait dans la vie, nous devons être normaux, comme tout le monde, vraiment être comme tout le monde et ne pas être différent. Et par cela, nous pouvons choisir à chaque fois qu'est-ce que je veux prendre maintenant de moi-même et quoi encore. Spécifiquement à partir de ces endroits, si nous créons pour nous-mêmes un environnement dans lequel nous investissons, tout comme nous investissons dans l'étude entre nous dans les dizaines, donc quand je sors de ma dizaine et que je vais à ma vie pour me soutenir, enfin que je suis exposé aux sources de médias, je peux quand même me protéger sous l'influence de l'environnement qui me protège dans cette atmosphère qui me protège. Et on ne peut pas complètement se déconnecter de ce monde. Et au contraire, nous devons vivre dedans, mais voir comment nous prenons seulement ce dont nous avons besoin. Si j'ai choisi d'écouter les nouvelles, alors je peux entendre. Écoute les 5 premières minutes des nouvelles et comprends tout ce qui se passe dans le monde. Je n'ai pas à aller ici une heure et l'édition du soir donner tous mes détails et toutes les opinions. Ici, c'est pareil avec nous. Constamment choisir à quel point nous voulons que l'environnement extérieur nous influence. Et tout ça est sous notre choix. Oui, je vais ajouter parce que c'est important de se lier à ce point. Je ressens que quand je sors et que je rencontre des gens, et tu sais, j'ai une famille étendue, quelque chose. J'ai un costume d'astronaute, je sens que je me protège. Tout comme nous avons entendu des raves, que mon monde intérieur, c'est mon maître, c'est mon texte, ma dizaine, voilà ce que j'ai entendu du rave, les chansons, c'est mon monde intérieur. Je suis saisi par cela et je ne cherche pas à être incorporé ni à être impressionné, mais d'être protégé. Et j'ai même entendu souvent du rave. Préparons-nous, lisons quelque chose pour une consigne. Pourquoi ? Parce que je peux me mélanger en une minute et en une seconde lorsque j'entends d'autres opinions. Et donc, la personne doit se préparer à porter cette veste protective, ce costume, cette couche protective. Et si c'est stressant, et c'est bon. Alors je demande les pensées de la dizaine et je leur en parle et je sais que ils pensent à moi. Et c'est pareil dans les médias. Je demande toujours que dirait le Rav à ce sujet. Comment est-ce que le Rav se relierait à ça? Comment est-ce qu'il analyserait ça? Et constamment, j'apporte ce petit oiseau pour qu'il me chuchote pour que je ne m'y repose pas dedans. Mac 24.
3: Распространять духовное в материальном мире. Это духовное действие или это эгоистическое действие?
1: Est-ce qu'on devrait diffuser la spiritualité? Est-ce que c'est une action spirituelle ou une action égoïste? Nous avons entendu de notre Rav à l'instant, dans le cours, la diffusion doit prendre place dans des temps que nous décidons lorsque nous allons diffuser. Ça n'a pas lieu à tout moment où je sors dans ma vie privée, que je vais et que je diffuse. Je vais travailler, je vais au travail. Je vais visiter ma famille, je vais les visiter. Ne pas aller diffuser à tout moment donné que j'ai. Et ici aussi, il y a ce type de questions sur Internet où les gens disent « j'ai des amis » ou par les gens, ils mettent le rave à volume élevé pour qu'ils leur diffusent. Donc ça aussi, nous devons tout faire d'une façon telle que cette spiritualité rentre de façon plaisante et délicate dans le cœur. Et ça ne rentre pas forcément, ça n'arrive pas par la coercition, mais par la force d'amour et du désir. Et lorsque nous diffusions des temps qui sont, dans des temps qui sont définis pour la diffusion. Et c'est ça que nous faisons. Oui, aussi quand on a parlé de répandre la spiritualité dans la corporalité, nous divisons ça en deux. Il y a la diffusion intérieure et la diffusion extérieure. La diffusion intérieure, c'est la connexion entre nous. Ça, c'est la connexion à travers laquelle la lumière est diffusée aux nations du monde. Elle glisse à travers la connexion entre nous. À tout moment, maintenant, dans cette leçon, nous sommes dans une action de diffusion. Et la lumière s'écoule, nous leur transmettons la lumière. Le Créateur nous a choisis, ça s'appelle Israël, Yachar Kel, dans le travail. C'est-à-dire qu'ils ont un désir de révéler la force supérieure, et à partir de la force de connexion, nous diffusons à tous. Et ça, c'est notre diffusion intérieure. C'est ça que nous diffusons la spiritualité. Avec ça, nous avons la diffusion corporelle dans ce monde, à travers les médias, les cours et d'autres actions que nous faisons. Et ça, c'est quelque chose que nous devons faire d'une façon très intelligente, comme le Rav l'a expliqué, sous la forme de chassadim, pour approcher une personne avec un cœur ouvert, d'observer son désir, lui donner exactement ce dont il a besoin, ne pas ouvrir Talmud Yisser Sfirot du Rabash. Voilà, mais diffuser exactement ce dont il a besoin, et comme ça, graduellement, nous le rapprochons de la sagesse en lui donnant l'opportunité de se rapprocher. Alors, nous parlons de diffusion et nous devons aller. Nous avons deux mises à jour, nous avons beaucoup d'autres questions. C'est bon d'aller selon le chat et de voir les questions. Nous allons répéter la mise à jour que nous avons donnée ce matin. Probablement tout le monde l'a entendu, mais c'est important que tout le monde l'entende. Et nous voulons parler de la communauté des jeunes personnes, donc tout le monde le partage. Comme vous le savez, l'année dernière, la communauté des jeunes personnes de 18 à 32 ans, 35 ans, s'est développée ici et il y a différentes étapes. On arrivait à connaître la société, devenir partie de la société comme des cabalistes. Certains sont dans des campus d'étudiants, certains dans la communauté d'étudiants, selon des jeunes personnes qui ont grandi ici, toutes sortes. Et nous voulons créer un cadre qui soit adapté à eux, une atmosphère adaptée à eux. Et il y a des gens pour qui c'est la même chose, exactement la même sagesse de la Kabbalah, les mêmes sources, le même esprit, les mêmes valeurs. Mais nous parlons d'un cadre, d'une atmosphère jeune, et c'est ça qu'ils demandent, parce que pas faire d'accointance, les passer ensemble, ils veulent du support. Et donc pour nous, c'est important de laisser cette initiative. Et ce n'est pas moi-même et Akoka. Nous sommes leurs instructeurs, nous les accompagnons. Mais ça fait partie du management et c'est très important pour le management. C'est important de supporter ceux qui ont partagé ce matin que Yair Yakupov rentre maintenant dans l'usine et il dédiera son temps pour le management de cette communauté. Et aussi, il a établi un nouveau jeune groupe appelé PT100. Il y a déjà 20 amis qui ont exprimé leur intérêt, mais peut-être que 20 s'asseoiront au cours du matin. Certaines personnes sortent de leur dizaine et rejoignent cette dizaine. D'autres sont de nouveaux amis qui rejoignent cette dizaine. Et en parallèle, nous aurons une WPT100. Voilà, déjà les femmes jeunes. Et il y aura un rassemblement de communauté pour cette communauté. Il y aura un rassemblement. Alors, et jeudi, ça sera plus social. Alors maintenant, on va les ramener à une plus grande connexion. Toute forme qu'ils apporteront à la connexion est bonne. Et quoi d'autre? Aussi, nous avons un campus pour les jeunes personnes. Donc, il y a un canal comme ça. La diffusion commencera. Les jeunes le feront parce que nous sommes des dinosaures pour eux. Et donc, les jeunes personnes diffusent en ligne. Ils invitent d'autres jeunes personnes à venir ici. Ici au campus, avec une atmosphère jeune pour les jeunes personnes qui vont l'enseigner, qui vont diriger depuis leur communauté. La jeune communauté, de là une dizaine jeunes, et de là, la porte est ouverte pour Hatzilut et au-delà. Chaim.
4: לחיים. אז דבר נוסף שאני רוצה להתקן עליו זה שיתוף על ההתקדמות שלנו בפרויקט מרכז המבוקר.
1: לחיים, une autre mise à jour, c'est de partager notre avancement concernant le centre des visiteurs, ce projet de notre bâtiment. Et donc, la dernière semaine ou ces dernières semaines, c'était très significatif dans notre projet. Tout d'abord, un petit peu concernant le contenu. Nous avons fini un point essentiel. Nous avons regardé le matériel brut et nous avons fait un tour de commentaires sur tous les contenus que nous avons reçus, aussi de définir tous nos messages, ce qui est important que ce soit pour nous, et aussi nos commentaires sur le contenu lui-même et sur la création elle-même. En supplément, juste pour comprendre comment le processus d'être prêt, de maturité du contenu travaillera et se répandra sur plusieurs étapes. Et à la fin, nous dirons amen à cela. Et donc, la première étape que nous devrons faire sera d'approuver finalement le contenu et qu'ils répondront à tous nos principes, le contenu qui est important pour nous. Dans cette expérience, et après ça, nous ferons un tour de focus group, pour ainsi dire, pour avoir plus de commentaires et d'impressions au contenu et à l'expérience elle-même. Après que nous ayons fait cela, nous parcourrons une mise à jour, un processus de mise à jour du contenu et les mises à jour aux commentaires que nous aurons reçus. Cette mise à jour déjà sera impliquée avec le fait d'être en mesure de l'implémenter dans la technologie ainsi que d'autres choses sur le chemin qui arrive alors. Une autre chose que nous ferons, c'est puisque le produit est construit et basé sur l'intelligence artificielle, nous voyons que le rythme auquel se développent les choses aujourd'hui, l'intelligence artificielle, c'est quelque chose qu'on ne peut pas digérer, ce qui était hier, les plus grands d'hier, semble comme si tu l'avais fait il y a 100 ans. Et donc, c'est pourquoi, ça aussi, nous ferons une étape de où nous prendrons tout notre contenu et que nous l'adapterons au dernier point dans le temps avant de déjeuner, où on aura une mise à jour avec toutes les technologies les plus avancées, puis après, on nous fera un autre tour de acquaintance avec le centre, avec nos amis et leurs acquaintances, afin que nous puissions passer par ce chemin et par ce voyage et exprimer notre opinion et comment nous ressentons le centre. Et nous pouvons passer à la continuation après cela, c'est-à-dire que nous aimerions, à la fin du terminal de pensée de ce voyage, une personne aura un autre cas, un moment avant qu'il puisse venir et nous rencontrer avec la sagesse de la Kabbale. Parce que le pensée terminal lui-même n'est pas un produit qui fait rentrer la personne dans la sagesse de la Kabbale. Ça lui donne une image large, générale, sur toutes sortes de valeurs dont parle la sagesse de la Kabbale. Mais et nous voulons le laisser dans un progrès de continuation qui sera plus ou moins un cours, et le cours fera entrer une personne dans sa première étape dans la sagesse de la Kabbale. Et donc nous travaillons aussi là-dessus, et maintenant il y a des efforts aussi là-dessus, parce que nous voulons que ça soit prêt ensemble avec le... Ah, c'est pas le repas, c'est le lancement. Et puis une autre chose que nous voulons faire, et nous avons investi de grands efforts dessus cette semaine, et un moment avant que de commencer, c'est important d'avoir cette prière forte dans nos cœurs pour Lena Nalek, qui a une grande responsabilité en ce moment. Elle travaille sur tous les fronts dans notre bâtiment, parce que nous amenons ici ce terminal de pensée, nous faisons toutes sortes de changements dans le bâtiment pour que chaque front du bâtiment absorbe des publics différents. Donc, du point qui était fait juste pour nous et la famille, pour la communauté, maintenant, ça devient fait pour toute personne dont le désir cœur venir et passer par cette expérience. Par conséquent, nous avons eu une discussion très sérieuse sur toutes les façades de quel terminal de pensée parlons-nous, de quoi parlera le centre de Kabbale à l'âme, Kabbale pour tous, ou bien qu'il y ait architecturalement un langage différent qui parlera tout le bâtiment ensemble. Et donc, bien sûr que nous n'avons pas de questions sur le fait que La maison, le toit, le parapluie, c'est Kabbalah l'âme. Le projet de pensée, c'est dans Kabbalah l'âme, il aura sa place. Mais quand même, comme nous disons, nous regardons, gardons notre, surveillons notre maison. Nous sommes Kabbalah l'âme et rien d'autre. Et comme j'ai mentionné, l'ENA investit dans la préparation de plans architecturaux pour les façades des bâtiments et avec elle, Yair Sofer, comme architecte et décorateur, ils travailleront ensemble sur tous les fronts du bâtiment. Et un plan de développement de comment tour l'air, comment parler à tout le monde. Et à la fin, après qu'ils apportent le plan, nous pourrons les amener à l'exécution. Et une autre chose que nous voulons faire mise à jour, c'est après ce rencontre sur l'extériorité du bâtiment et ses façades ou ses murs, c'était très important que le branding du terminal soit sérieusement regardé. En résultat de cela, nous sommes arrivés à la conclusion que nous devons avoir comment, à partir de professionnels dans le champ, et ce que nous avons fait, cette réunion, en quelque sorte, d'en haut, le Créateur nous a amené Tadi Diskeli, qui est avec nous dans la réunion ensemble, elle est une experte dans le domaine. Ensemble avec Nizam Azoz aussi. Oui, remarquez que c'est les femmes justes qui dirigent le projet. Sans elles, oui, seulement les femmes, seulement avec la force des femmes, on peut faire sortir les gens au travail. Et donc, c'est grâce à ces deux femmes-là que nous travaillons sur la construction d'un point stratégique pour le travail dans la langue et le branding book et toutes ces choses, c'est encore dans leur main maintenant. Et une chose supplémentaire que nous avons faite, c'est que nous avons une consultation très importante avec les gens du projet pour aller dans l'espace, de l'espace en espace, et pour que dans chaque espace, ce soit l'endroit où nous puissions avancer selon des ordres. Notre but, c'est qu'à la fin de l'année, nous soyons prêts avec le centre de visite sur tous les plans et de commencer à pouvoir marcher dedans. Oui, il ne faudrait pas oublier ce que dit le roi David, que si le Créateur ne construira pas la maison, ses travailleurs auront travaillé en vain. Donc, mettons cela dans la diffusion des pensées. Alors, les amis du CLI Latino, le 2 août, demain, dimanche, de 18h30 à 20h, il y aura une conversation avec le management. La conversation sera diffusée sur le système Arvout, ne sera pas traduite en français en tout cas. Et puis, deuxième annonce, congrès pour les diplômés russophones de MAC, dimanche 7 août à 8h30 du matin. Entrer dans le bâtiment, connaître les gens qui sont derrière ça, renforcer la connexion entre nous et découvrir les fondations de la société de 18 ans et plus. Et maintenant, une chanson.

0: Les mots. T'as gueulé ou pas?
1: קטע 15 מתוך שיחות על הדרך.
2: חברים,
3: extrait numéro 15, une conversation avec le rab. Les amis, commençons. Paragraphe 15. Nous devons être tous ensemble. Chacun allumera son ami. Et cela sera dans les jours prochains, avant le congrès et pendant le congrès. C'est ainsi que nous finirons dans le résultat. À nouveau, nous devons être tous ensemble, que chacun d'entre nous allume son ami. Si ça sera ainsi, pendant ces jours, jusqu'au Kenes et pendant le congrès, ça sera ressenti dans les résultats. Alors, chers amis, ce matin, nous avons commencé la préparation au congrès. Et à chaque fois, nous commençons le cours du matin, construire une société spirituelle. Et c'est comme ça que nous le faisons, comme a dit le Rav, dans ce cours, que extérieurement, nous rencontrons beaucoup de gens, mais il y a ici une frontière, que ces personnes étrangères ne rentrent pas à l'intérieur. C'est notre espace. Et ça, ça sera notre expertise. Et ce que nous pouvons nous donner les uns aux autres, et le Rav a dit que c'est important, c'est ce que nous voulons faire. Nous préparer à révéler le Créateur, qu'il sera en nous. Et donc c'est ce que nous voulons apporter à ce congrès. Donc, chers amis, commençons avec ces temps de faire plus et plus d'efforts avant cette immense cause. Parlons-en. Mechaim, bon appétit.
2: battre.

0: Les amis, le Zohar écrit Hinematov Omonaï, comme il est bon pour les amis d'être aussi ensemble, comme il est bon et plaisant. Ce qui dit qu'à l'intérieur, il y a le Créateur entre nous. Nous allons permettre au Créateur entre nous. Par conséquent, nous voulons que tout ce que nous avons fait dans notre vie soit afin de révéler le Créateur. Dans cette préparation au congrès, et c'est aussi pour la révélation du Créateur. Et je me souviens qu'il y a de nombreuses années, avec des amis, reste en paix le Niam, qu'il tire la barrière et que nous avons Mathieu mûri depuis lors. Et nous voulons être au-dessus de notre nature et tout en tout, nous posons la même question. Le Rav, que devons-nous faire de plus? Comment devons-nous brûler après le congrès? Et donc, écoutons ce que le Rav dit à ce sujet. La question pour vous, qui vient en fait de toute la dizaine, qu'est-ce que nous pouvons ajouter, vous voyez, le fait que nous soyons vraiment prêts pour le congrès? Je pense que je dois me tourner à tous et chacun avec cette question. Une personne devrait s'examiner avant le congrès et tous ensemble avant le processus par lequel nous passons et se demander quoi d'autre puis-je ajouter en connexion et en amour des amis. C'est le principal. Tout le reste, c'est les conséquences de la connexion entre nous.
1: Et
0: alors que nous atteignons cela, la réelle connexion, donc avec ça aussi, nous en arriverons au clic correct. Et cette lumière spécifique qui nous remplira et nous apportera et nous élèvera à la correction finale. C'est tout ce que nous devons demander. C'est tout.
2: Kéta Shalosh.

0: שכולם ביטלו את רשות עצמם.
1: Extrait numéro 3. Tous, ils s'annulent et ne se préoccupent que du bénéfice du Créateur. Ils n'ont pas de point de vue individuel depuis, puisque les individus ont tous été annulés pour rentrer sous l'autorité unique. À nouveau, tous, ils s'annulent et ne se soucient que du bien du Créateur. Leurs opinions personnelles n'existent plus. Tous les détails particuliers s'annulent et tout s'entre dans l'autorité de l'unique. Mes amis, cet extrait que nous venons de lire, que nous soyons tous sous l'autorité de l'unique, et ensuite nous verrons ce mur, comment de mieux en mieux ça s'améliore, pas de manque, pas de maladie, pas de pauvre, personne ne sera triste, plus de guerre, juste l'autorité unique, seulement lui, la Chaim, les amis. Chers amis, je veux parler d'un ami spécial d'Afrique. Je ne le connais pas personnellement, mais chaque ami qu'on a est spécial. Et cet ami est très spécial parce que lorsqu'il nous a connus, il a découvert ici quelque chose de très spécial, il a découvert ici la vérité, et ils ont dit que depuis lors il vient à chaque cours, il ne manque aucune, il diffuse, il veut transférer ce qu'il révèle à tout le monde, et il nous a même apporté des cadeaux traditionnels, des cadeaux d'Afrique. Oui, un ami très sérieux, quand on l'entend, quand on l'entendait, on dit « Waouh, tout le monde doit le voir !» Quelle grande impression on a reçu d'eux. On a dit « Voilà, ça c'est un ami précieux. » Il est dans les réseaux sociaux, il fait de la diffusion sur YouTube. Un très grand ami d'Afrique. S'il te plaît, Manoch d'Afrique.
2: Oh my God, I'm so humbled by that introduction.
1: Oh mon Dieu, je suis tellement humilié par cette grande introduction. Je ne sais même pas comment commencer. Je pense que on vous aime énormément d'Afrique. Vous nous impressionnez énormément du climat mondial. Vous êtes extraordinaire. Cette préparation, le Rav nous a dit très souvent au cours des années qu'on a été avec Bnei Baruch. La préparation. Et c'est là tout ce qui compte. Et en fait, le succès de tout congrès, c'est la préparation. Et la dernière fois, nous avons eu le congrès des dizaines. Nous avons commencé à nous préparer bien à l'avance. On a maintenant 3 mois pour arriver à notre congrès pour vraiment le préparer, avoir un grand succès. Le congrès des dizaines était incroyable parce que chaque dizaine a commencé à se préparer bien en avance et vraiment, ils savaient à quel point ce congrès était important. Et aujourd'hui, nous commençons maintenant. L'Afrique est tellement importante, tellement vigoureuse, tellement excitée par ce congrès d'octobre, parce que nous savons que ça va nous amener encore plus proches ensemble. Et donc aujourd'hui, en Afrique, vous pouvez mettre deux de Russie dans le continent d'Afrique. De Russie, c'est grand comme ça. Et on aura 5 congrès nationaux. C'est-à-dire... Amérique du Sud, Amérique de l'Est, un ami en Europe et un aux États-Unis, et tous se connecteront à leurs congrès régionaux dans leurs pays respectifs, quiconque est le plus proche. Et c'est à ce point-là que le congrès est important pour nous aujourd'hui. Donc vraiment, commencer à se préparer pour le congrès. Toutes ces années, tout ce dont on parle, c'est la préparation. Donc, en ce qui nous concerne, on aura du succès pour le congrès. Donc les gars, chacun d'entre vous, et que le congrès vous donne l'écran pour devenir encore plus fort qu'aujourd'hui même, les Raïm.
3: חברים, איזה התפעלות מהחברים, מקבלים מהחברים, באמת, זה השראה.
1: Mes amis, vraiment, quelles grandes impressions nous recevons des amis, vraiment. Maintenant, nous en arrivons à la fin de ce repas en pleine gratitude. Et ils ont demandé avec quoi est-ce que je quitte ce repas. Et donc, j'ai trouvé plus de paragraphes du Rabash. Extrait numéro 4. Il est en mesure d'observer quelque chose dans la Torah et les mitzvot parce que le Créateur lui a donné une pensée et un désir de faire quelque chose dans la Torah et les mitzvot. Et ceci est considéré que le Créateur a dit à la personne, je te donne la permission de rentrer dans le palais de Kdusha, la sainteté, pour faire un service pour moi. Mes amis, le Créateur nous a invités, il nous a donné la permission d'entrer dans le lieu de la Kdusha pour le servir. Et donc nous devons être avec gratitude à tout moment, un grand lechaim, grande gratitude lechaim.

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0: Chers amis, aujourd'hui, nous commençons un processus structuré et organisé, émotionnel, de la préparation pour le congrès régional. Le congrès régional a commencé le 29 octobre, 3 mois à l'avance, et comme d'habitude pour moi, c'est le processus le plus important par lequel nous passons aujourd'hui. Et aujourd'hui, dans la première partie, nous regarderons un cours du Rav de novembre 2016. Bien sûr, ce cours est adapté pour ce moment. Comment commencer une préparation? Comment nous préparer? Nous aurons une conversation. Et le but n'est pas d'aller dans les menus détails de ce que nous aurons exactement dans le contenu. Ce n'est pas la table des menus, mais c'est de commencer la préparation, de s'exciter, d'y rentrer. Donc regardons la préparation, soyons alertes de tous les conseils du Rav, car c'est ça qui nous accompagnera à partir de maintenant pour les 3 prochains mois. Donc, cours du Rav, déjà enregistré, traduit déjà, traduit.
1: Bonjour. Notre leçon aujourd'hui est sur le sujet de la préparation. Vous pouvez poser des questions en direct sur CapTV. Les questions sélectionnées seront posées durant la leçon. Donc c'est une leçon spéciale sur le sujet de Hachana.
2: Hachana,
1: la préparation. Tout est dans Hachana. Notre vie entière est une Hachana, préparation. Notre développement tout entier est un Hachana. La création tout entière est une Hachana, une préparation. Jusqu'à sa toute fin, jusqu'à la fin de la correction, c'est entièrement Hachana. Chaque jour doit être comme une Hachana pour le prochain degré. Nous atteignons un certain état pour un certain moment, et alors encore nous sommes en préparation pour le prochain moment. Donc, hormis l'atteinte qu'on obtient du fait de la préparation, le reste de notre vie, c'est comme ça que c'est censé être. Toute l'humanité traverse différents discernements, la façon dont il se développe, à partir du degré animal, la dame a commencé à se développer quelque chose d'énorme par rapport au degré animé. Et en conséquence, il y a le développement de l'ego, c'est quelque chose qui a commencé il y a des milliers d'années, il y a des millions d'années, c'était déjà la Hachana, la préparation. Donc au point où l'ego se développe et commence à le préparer pour une vie de plus en plus compliquée, que l'ego le pousse à son développement économique, commercial, de différentes sortes, c'est ainsi qu'on s'est développé pendant des milliers d'années. Après quoi, en résultat du développement de l'ego, nous en sommes arrivés à un développement où la fin du développement de l'ego, et pour ainsi dire la fin du capitalisme et du socialisme, et maintenant nous sommes à la fin de l'ego, où il n'y a pas d'endroit plus avant pour se corriger. Et comme l'a dit Bala Sulam, ça a commencé. La fin du développement égoïste s'est achevée. La plaquette, l'ère du marché, c'est aussi la préparation à la fin de l'ego, de comment est-ce qu'on s'élève à un degré complètement différent à quelque chose vers lequel on va depuis le tout début de la création et jusqu'à ce point, jusqu'à cet état où l'ego s'est brûlé comme un développement. C'est comme Bala Sulam l'a écrit à ses jours. Marx, Bala Sulam ont écrit que nous devons atteindre la nouvelle génération. Donc, la préparation, Achana, ma préparation, pour un état différent, véritablement révolutionnaire. Et similairement au développement de l'humanité, durant toute cette période de préparation, je ne sais pas comment l'appeler, communisme ou quoi qu'il en soit, où vous vivez dans un monde qui n'est pas de profit, mais afin de profiter de la connexion. Et la même chose ici. Nous sommes à nouveau développés dans une forme différente de développement jusqu'à un état où nous ressentons que nous devons nous élever au-dessus. Chacun doit s'élever au-dessus de lui-même. Et c'est ainsi que nous en arrivons à la sagesse de la Kabbale. C'est dans la sagesse de la Kabbale que vous avez une certaine période de préparation et que vous atteignez ce point, ce sprint, comme un avion qui démarre après une certaine préparation et qui quitte le sol. Mais la préparation est extrêmement importante. Dans la préparation, nous examinons tous les différents degrés qui deviennent révélés au prochain degré. Et nous envoyons tous ces degrés, tous ces états que nous avons atteints. Ils sont préfaits. Et alors chacun de nous est pleine gloire et connexion, et chacun en adhésion avec le Créateur. Donc chaque degré qui est prêt pour nous, nous devons simplement préparer un manque pour pouvoir y monter. C'est pourquoi la préparation, ce n'est pas juste la préparation. Peut-être quelqu'un pourrait payer à la place de moi et j'entrerai dans le prochain degré. Mais non, parce que la Hana construit le kli. C'est pas juste qu'on paye pour moi, je reçois mon image qui est déjà là. Et la Hana devient la chose principale. C'est pourquoi, précisément, ces manques, ces préparations, nous les connectons, faisons joindre ensemble la préparation et tout ce dont nous avons besoin afin d'atteindre notre état à la correction finale, que nous sommes déjà là. Nous pouvons parler beaucoup de préparation, que d'habitude nous ne la voulons pas, nous lui manquons de respect. Plus une personne est avancée, plus il peut mesurer son avancement par la mesure où il apprécie la préparation, où il peut la supporter, ou plus tard il commence à la comprendre, à y être d'accord, à l'aimer, que durant le moment de la préparation, il commence à obtenir le goût de la prochaine révélation. Et véritablement, il n'y a pas de différence entre se préparer pour recevoir une quelconque récompense, mais dans la mesure où une personne aspire à rester dans la préparation, pour lui, l'aspiration à l'adhésion devient la véritable adhésion elle-même. Ce sont des choses que nous devons encore apprendre. Espérons que nous y arriverons à cela, que nous le ressentirons et cela est révélé en résultat de l'expérience. Donc, pourquoi est-ce que je dis cela? La préparation requiert une attention pour que nous y soyons attentifs, que nous l'apprécions, non pas que nous devons rester de façon forcée dans l'état de préparation, mais une personne correspond à la préparation spirituelle lorsqu'il ne demande rien pour lui-même. Il est dans cette préparation, le Créateur donne ce qu'il lui donne, il est d'accord avec lui. Rafet Reset, la lumière de miséricorde. Et c'est uniquement pour qu'il s'équipe avec un manque même plus grand pour lui apporter du contentement. C'est-à-dire qu'il y a une sorte de changement psychologique dans le processus que nous traversons. Où nous ne souscrivons pas à la préparation à nous-mêmes, mais uniquement au Créateur. Ce n'est pas dans la mesure où j'aspire à lui, mais dans la mesure où je souscris, j'attribue mon aspiration à lui. Eh bien, pour lui, qu'il soit capable de se révéler à ses créatures, de lui apporter du contentement, et ainsi de suite.
2: Nous
1: voyons ce que les kabbalistes nous disent à ce sujet et nous allons avancer. Extrait numéro 1, Rabash, volume 2. Il est connu que dans chaque matière, nous écoutons deux états, qui est la lumière et l'Ukli. Et même dans les matières corporelles, nous avons tout identifié de façon interne et externe, que l'externe est appelé un Kli. L'internalité est appelée la lumière. Nous allons prendre pour exemple lorsqu'une personne aspire pour de la viande, du pain, du poisson. Une personne ne désire pas le kli, le récipient, mais plutôt l'externalité que nous voyons. Qu'une personne désire l'internalité, ce qui n'apparaît pas à nos yeux, c'est-à-dire pour le goût qu'il y a dans le pain, le manque. Et même plus, nous voyons qu'afin de nous réjouir des plaisirs de se réjouir dans le kli, une personne a besoin de préparation. C'est-à-dire que dans la mesure de sa préparation, dans cette même mesure, il peut se réjouir de la lumière révélée dans le kli, qui est l'externel, l'extérieur. C'est-à-dire qu'il n'est pas comme une personne qui est au Créateur lorsqu'il a soif, à un moment où il va boire lorsqu'il n'a pas soif. Parce que le kli de recevoir du plaisir est mesuré selon l'aspiration au plaisir. C'est pourquoi nous voyons pourquoi est-ce qu'une personne commence à se réjouir une boisson qu'il a besoin avant cela de nourriture salée ou épicée pour qu'il puisse aspirer à la boisson. Et c'est la même chose dans toutes les matières, que sans aspiration, nous ne pouvons nous réjouir de quoi que ce soit. Il se tient du début de la création, comme nous apprenons que le but de la création, qui est son désir de bénéficier à ses créatures, pour cela il a créé un désir de recevoir du bon et du plaisir. Nous devons que la quatrième prina est révélée, qui est l'aspiration, il n'y a toujours pas de kli qui sera qualifié pour recevoir la lumière et le plaisir. Ici, il parle de la préparation d'être l'aspiration pour quelque chose, c'est clair. Même par rapport au processus que nous avons traversé, nous ne pouvons pas préparer le processus que je suis venu au début, au tout début. J'ai rencontré le groupe de Bnei Baruch, où je pensais à moi-même, le créateur, la création, tout, la réalité, le processus général, particulier. Comparé à la façon dont j'ai changé plus tard. Ce sont des changements vastes, pas toujours plaisants. D'habitude, nous ne le sont pas parce que nous devons penser beaucoup, nous bander, être d'accord avec des choses pour lesquelles l'ego n'est pas d'accord et avancer de cette façon. Bien, qu'est-ce qu'on peut faire ? C'est pourquoi ça prend beaucoup de temps. Et la préparation, c'est pour le quatrième degré. Il dit qu'il est le plus dur à atteindre. C'est un type de préparation très particulier parce qu'une personne doit changer de corporalité à spiritualité et passer par beaucoup de phases. À la fois compléter sa préparation corporelle et également acquérir la toute première préparation spirituelle. Et c'est pourquoi ça prend du temps et effort. Tandis que plus tard, après que, comme il monte du premier degré spirituel au deuxième, et ainsi de suite, là, les changements sont du même style, bien sûr, sont des changements vastes, mais ce n'est pas comme cette transition de zéro de spiritualité, de zéro corporalité à un spiritualité. C'est pourquoi nous devons comprendre que c'est un manque spécial que nous devons acquérir. Que nous n'avons rien, même similaire à cela, opposé, rien. Le changement, la première fois que c'est arrivé, c'est un miracle. Après quoi, comme nous montons, donc ce n'est pas considéré comme un miracle. C'est naturel. Naturellement, nous montons l'échelle de degré et nous voyons que la préparation peut être révélée dans différentes formes, manières. Et en fait, c'est la chose principale que nous avons dans notre avancement spirituel, la préparation. Et la préparation est en particulier en termes de notre changement de valeur, que nous pouvons changer notre valeur. Hier soir, j'appréciais quelque chose, et aujourd'hui, j'apprécie quelque chose de beaucoup plus grand, nouveau, et peut-être que je ne le reconnaîtrais même pas, parce que c'est devenu tellement important aujourd'hui. C'est comme ça que je peux mesurer l'avancement. Avancer contre les valeurs, et non pas par la force qu'on a, que la compréhension qu'on a, ou la connaissance, mais dans la mesure où je regarde depuis l'intérieur, à travers différents yeux, différents...
0: Des questions ?
2: Non.
0: Qu'y a-t-il à l'écran ? Bien, commençons avec Tsika, que faire ? Nous avons toujours quelqu'un qui... Je veux aussi dire que je suis très heureux de voir ici, particulièrement avec nous, le groupe Espagne-Portugal et Portugal et un jeune groupe des États-Unis. Espagne-Portugal, c'est un groupe.
1: Bien, Espagne-Portugal,
0: qui vraiment est de tous les... Oui, New York aussi, c'est clair. Ah, une question de New York. Oui, je vous en prie. New York. Hier, nous avons clarifié ce qu'est la gestation et nous nous sommes préparés au thème de la préparation. Comment pourrons-nous nous préparer à l'état de gestation pour devenir un embryon ?
1: Pour le sujet de la préparation. Comment nous nous préparons
3: pour l'état de conception ?
0: Ça, nous en parlerons plus loin. Il est encore trop tôt pour sauter à cela. La gestation, Ibour, c'est-à-dire que la préparation à la gestation, c'est juste. C'est la préparation au premier degré. Et la préparation à la gestation, Ibour, comme nous avons étudié hier, c'est que la gestation, c'est le plus grand degré qui existe dans la réalité spirituelle. Nous nous annulons jusqu'au degré minéral. C'est-à-dire que je n'ai rien que je puisse réclamer pour moi-même. C'est le Tzimtzum. Et avec ce qui vient en moi, je fais seulement...
1: Je fais que cela...
0: J'utilise ce qui vient et ce qui me traverse uniquement pour me réduire au degré zéro, au-dessus de toutes les influences qui viennent à moi. Et je reçois toutes ces influences, bonnes ou mauvaises, peu importe lesquelles, afin de nous réduire à zéro, de parvenir à zéro. C'est la préparation au degré de la gestation. Disons-le ainsi, brièvement. Oui, monsieur. Tu as commencé en disant que nous devons achever notre préparation corporelle afin d'entrer dans la spiritualité. Que signifie achever notre préparation corporelle ? Je dis que nous vivons à une époque très particulière. De préparation à la spiritualité. Nous aussi, sous une forme particulière, ceux qu'on appelle Yasharkel, oui, et ceux qui ne sont pas attirés vers le but de la création, mais aussi vers l'humanité dans son ensemble. Nous avons achevé, nous, c'est Bnei Baruch, qui nous trouvons dans le processus spirituel et l'humanité dans son ensemble, oui, nous avons achevé le développement égoïste. En vérité, il s'est déjà achevé au 19e siècle, à l'époque de Marx. C'est pourquoi c'est écrit à ce sujet. Ensuite, le Bala Sulam a également écrit à ce sujet. L'ego ne travaille plus, il n'agit plus d'une façon humaine. Il ne peut plus apporter d'ajout.
1: Il n'y a pas d'addition à cela.
0: Car si je travaillais et produisais davantage que ce dont j'ai besoin, tout ce que je produis en surplus de mes besoins m'est pris par les propriétaires, par les élites. Finalement, ils me vident jusqu'à me laisser réellement uniquement de quoi manger et travailler. Et toute la richesse est chez eux. Ainsi, nous arrivons à un état où je ne peux rien acheter, hormis les choses indispensables. Alors, il n'y a plus aucune raison de produire ces choses. C'est pourquoi tu vois dans le monde toute la richesse et tous les surplus. Mais les gens ont du mal à acheter. Si l'on te soutire tout l'argent excédentaire en ne te laissant qu'un peu pour vivre, oui, alors, finalement, tout se vide, toute la richesse en haut, toute la pauvreté en bas, et ainsi toute l'affaire s'achève. C'est ainsi que travaille l'ego, comme c'est écrit le Bala Sulam aussi, l'écrit que les dirigeants ne laisseront rien aux gens du peuple, à ce point-là, car l'ego les y oblige. Ce n'est pas qu'ils soient mauvais, c'est l'ego qui les oblige à agir ainsi. Et c'est pourquoi il y a encore toutes sortes d'excuses. Je ne suis pas économiste. Et c'est pourquoi nous arrivons à la fin. C'est tout. Marx l'a déjà écrit. Le Bala Sulam aussi l'a écrit. Il le mentionne, et ainsi de suite. Que peut-on faire ? Il n'y a rien à faire. Il n'y a rien à faire. L'ère de l'ego s'achève ainsi. Nous sommes arrivés à un état où il est possible de prendre l'homme, de lui arracher tout ce qu'il peut produire pour toi et de s'enrichir par cela, on lui donne le minimum pour qu'il travaille, pour qu'il vive sous un régime fort pour les tenir, mais là s'achève ce que tu peux leur prendre, car ils n'ont plus de pouvoir d'achat. C'est ce qu'ils crient maintenant. Peut-être que nous allons disperser des dollars depuis un hélicoptère. Ce sont de simples absurdités. Ils ne comprennent même pas où ils se trouvent. Cela n'aidera pas. On peut faire ainsi, comme pour réveiller les choses, car imprimer des dollars, ce n'est pas un problème.
1: Pourquoi?
0: Et tu sais aussi, on jette tout à la poubelle. Pourquoi fabrique-t-on chaque chose de sorte qu'elle soit déjà finie après 6 mois ou quelque chose? C'est pourquoi ce processus est terminé et c'est tout. Le régime doit venir, le régime suivant doit être construit pas sur l'ego. Comment peux-tu construire quelque chose qui ne repose pas sur l'ego? Nous en sommes incapables, personne ne le peut. Alors, quelle solution reste-t-il? La guerre, puis est venue la Première Guerre mondiale, ensuite la Seconde Guerre mondiale, maintenant on parle de la Troisième Guerre mondiale, et ainsi de suite. C'est-à-dire que ces préparatifs ne sont plus des préparatifs. C'est comme un malade à qui l'on donne encore un peu de perfusion. Comme avec Eric Sharon, pour faire comme s'il était vivant. C'est tout. C'est dans cet état que nous nous trouvons. Et la crise de 2008, qu'était-elle? Cela signifie qu'il n'y a déjà plus de remède pour nous. Soit elle est à une guerre mondiale, comme l'a aussi écrit le Balasoulam, soit passer à un régime éducatif. Il faut éduquer l'homme à la formation suivante, c'est-à-dire déjà à la connexion. Ribour. Appelle ça socialisme, communisme, peu importe, oui. Parce que tu parles de préparation, la plupart des discussions actuelles dans toutes sortes de réunions sociales portent sur les gens de 40 ans. Ils arrivent à 40 ans et n'ont plus de moyens de subsistance. D'un autre côté, tu dépasses déjà l'âge de 80 ans, toi, non? Oui. Et il y a la question des retraites. Alors, comment peux-tu te préparer? Tu comprends, il y a énormément de gens, comme tu nous en as parlé autrefois, qui, après 40 ans, restent simplement sans moyens de subsistance et ne trouvent pas de travail. D'ailleurs, cela arrive aussi chez nous, dans notre société. Le Rav, comment vivent-ils? C'est ça que je demande, le Rav. Non, c'est moi qui te le demande, tu connais. Comment vivent-ils? Ils reçoivent la sécurité sociale, une allocation de revenu minimum, dit Sivka, le Rav. Voilà, c'est ce qu'on appelle leur donner quelques miettes pour qu'ils ne meurent pas. Mais il n'y a rien d'autre à faire. L'ego qui dirige la société, élève-toi au-dessus de tous les régimes, de tous les gouvernements et des peuples, élève-toi jusqu'à la cause. Les forces qui agissent à l'intérieur de la société humaine nous organisent ainsi par nécessité. Tu as un problème? Va au Créateur. Je te le dis sérieusement, il n'y a rien à faire ici. Regarde les hommes, aussi bien ceux qui, pour ainsi dire, sucent tout le sang de tous, que ceux qui vivent de miettes, comme tu dis, avec un revenu minimum, avec la sécurité sociale. Il n'y a rien à faire. C'est ainsi que l'ego nous dirige.
1: Il n'y a rien à faire. Il n'y a personne à blâmer l'ego.
0: Personne n'en est coupable. Personne n'en est coupable. Nous arrivons à un état où, je te le dis, en Amérique, même en Amérique, pendant... Comment était-ce dans les années 30? La dépression économique, comment appelle-t-on ça? La Grande Dépression, c'est ainsi qu'on le dit en hébreu. Oui. 5 millions de personnes sont mortes de faim en Amérique. Je ne parle même pas de la Russie et de certains endroits là-bas. Tu comprends? C'est-à-dire qu'il n'y a rien à faire. Il n'y a aucune solution. La solution, c'est nous. Mais encore une fois, quelle préparation ferons-nous à cela? Comment le monde s'y prépare-t-il avec sa propre préparation et nous avec la nôtre? C'est là que nous verrons, soit nous entrons dans une guerre mondiale. Surtout aujourd'hui, où l'économie est si globale.
1: si globale.
0: Soit nous leur montrerons, malgré tout, nous pourrons les convaincre qu'il n'existe aucune autre solution. Il doit maintenant y avoir de notre côté une préparation à une vaste explication, et le monde doit comprendre qu'il doit se préparer au régime suivant. Ce que le Balasolam appelle le nouveau régime. Trump n'aidera pas. Trump n'aidera pas. Il ne faut que réveiller et nous donner, nous montrer à tous qu'il n'y a aucune solution. Clinton, c'est clairement la voie vers la guerre, c'est clair. Cette voie mène directement là-bas. Trump veut nous montrer combien il n'y a aucun choix, aucun retour. Il n'y a aucun retour au capitalisme, aucun retour. Il veut le ramener en Amérique, il n'y a aucun retour. Cela signifie que nous nous trouvons maintenant dans une période de préparation très particulière, une véritable préparation.
1: Très spéciale, véritable.
0: Qui consiste à faire une critique, une clarification du fait que personne n'a le choix. Réellement, à partir de la situation générale, scientifique, et qu'il faut seulement comprendre
1: que ce qui est requis est uniquement pour comprendre
0: ce que le système de la nature exige de nous. C'est un état très particulier. Nous y sommes arrivés très vite. Très vite.
1: Très rapidement. Okay. Qu'est-ce qu'on fait? Oui, New York. René de New York demande.
0: Si nous disons que tout le chemin est une préparation, alors une préparation à quoi? Deuxième question, en quoi la préparation diffère-t-elle?
1: La deuxième partie de la question est...
0: La mienne est interrompue. Une préparation à quoi? Demande le Rav. Nous sommes en préparation à remplacer notre ego par un désir de donner. C'est tout. Voilà la préparation dont nous avons besoin.
1: Qu'est-ce que dit le traducteur?
3: Vas-y, répète.
0: Nous, Baruch, c'est ce à quoi nous voulons arriver. Nous devons nous trouver en cela, estimer entre nous la qualité du don. Préparer toutes nos valeurs à cela autant que possible, comme si nous le voulions, afin de passer comme si à ce qui est véritablement ainsi, afin que nous estimions que nous voulions et aspirions à la qualité du don, pour être en préparation au premier degré. Nous avons besoin de la lumière qui ramène vers le bien. C'est comme si je voulais ce premier degré où je suis annulé, où je veux donner, penser à tous. Terre de moins zéro et ainsi de suite. C'est ce qu'on appelle un embryon.
1: Apparemment, nous voulons ce premier degré, et je suis annulé, je veux donner à tout le monde, sortir à zéro de moi-même, ce qu'on appelle un...
0: Bien sûr, je ne le veux pas, j'en parle seulement avec tous, mais nous comprenons que c'est un jeu. Et par ce jeu, nous attirons la lumière qui nous ramène vers le bien. Nous lui demandons d'agir sur nous, autant que nous pouvons le demander, comme si nous le voulions, comme si nous l'invitions, et cela suffit pour qu'elle fasse réellement le changement en nous. Qu'elle inverse pour nous le désir de recevoir, en consentement. Le premier degré est le consentement à la spiritualité. Et dans la corporalité aussi, nous devons voir combien le monde commence à comprendre qu'il n'a pas le choix, il doit accepter ce processus éducatif dans lequel il doit entrer maintenant et commencer à changer. Se contenter de petites choses, c'est-à-dire normales, indispensable, ni blâmé ni loué, et tout le reste doit être un avancement éducatif. Une préparation éducative à l'état suivant. Continuons. 2. Extrait 2, tiré des écrits du Rabash, volume 2. Que sont la Kdoucha et la pureté dans le travail? Nous devons observer la Torah et les mitzvot afin que cela nous amène à la pureté. La pureté signifie purifier les kélim du désir de recevoir pour soi-même, qui est appelé saleté, du fait qu'il est en disparité de forme avec le Créateur, qui est entièrement don. C'est pourquoi, avant de nettoyer les kélim, il est impossible d'y mettre quoi que ce soit de bon, car tout ce qui sera placé dans un kli sale se détériorera. C'est pourquoi nous sommes obligés d'avoir de bons conseils, des choses qui purifieront pour nous les kélim. Cela s'appelle qualification et préparation, afin que nous puissions recevoir le bien et le délice. C'est pourquoi nous avons reçu les 613 mitzvot, appelés dans la langue du Saint Zohar, 613 conseils. Car ce sont des conseils pour nous purifier de la souillure de nos kélim de réception. Comme il est écrit dans l'introduction au livre du Zohar, voici ces mots. Les mitzvot de la Torah sont appelées dans la langue du Zohar Pekudin. Cependant, elles sont aussi Panim et Achoraim. Ah non, pardon, 613 Eitin. Conseil. La différence entre elles est qu'en toute chose, il y a panim et achoraim. L'aspect de préparation à la chose est appelé achor, et l'aspect de l'atteinte de la chose est appelé panim. De même, dans la Torah et les mitzvot, il y a l'aspect nous ferons et l'aspect nous entendrons, etc. Lorsqu'on observe la Torah et les mitzvot sous l'aspect de ceux qui accomplissent sa parole, avant de mériter d'entendre la voix de sa parole, les mitzvot sont appelés 613 Eitin, conseils, et ce sont des aspects de Achor, postérieur. Lorsque l'on mérite d'entendre la voix de sa parole, les 613 mitzvot deviennent des Pekudin, terme dérivé de dépôt. Oui.
1: Ce qu'il dit, le 618e mitzvot devient déposé.
0: Telle est notre préparation. Ce sont des conseils, c'est-à-dire que nous préparons le kli, nous corrigeons le désir de recevoir pour qu'il soit dans une intention dans le but de donner. Dès qu'il possède une intention dans le but de donner, dans la mesure de cette intention qui chevauche le désir, alors ce kli est prêt. Nous parlons généralement de l'intention qui chevauche le désir. Selon la puissance de l'intention, nous pouvons parler de la puissance du kli. Alors, dans cette intention, se révèle la lumière, la révélation du Créateur. Il se révèle dans l'intention dans le but de lui donner. Ainsi, nous ne violons pas la condition de Tzimtzoum Aleph, mais nous nous trouvons dans l'identification, dans l'adhésion. Ainsi, toute notre préparation consiste à acquérir l'intention dans le but de donner au-dessus du désir de recevoir, c'est-à-dire tenir le désir de recevoir sous

0: était probablement correct. Selon la puissance de la préparation, selon sa justesse, je reçois l'intention. Dans le but de donner, qui chevauche le désir. Sur quel désir, dans quelle qualité, modalité, et avec quelle puissance. Tout dépend de la lumière qui ramène vers le bien, de la mesure où je l'éveille. Je ne peux éveiller la lumière qui ramène vers le bien que selon la quantité et la qualité. Et tout cela se mesure selon mon attitude à me connecter avec les autres dans la dizaine. La lumière n'agit que selon cela. Si je suis venu et il n'y avait personne, comme on dit, si la dizaine n'est pas présente, la lumière n'agit pas. Il y a une partie de la dizaine, la lumière n'agit pas. Si la dizaine est entière, alors oui, la lumière agit. Avec quelle puissance? Selon la puissance avec laquelle, au-dessus de leur ego, de leur caractère, de leur fatigue, de leur rejet, au-dessus de toutes ces perturbations, ils surmontent correctement et exigent que la lumière les corrige, c'est-à-dire les connecte. C'est avec un tel penchant qu'ils le font.
1: Les connecter, c'est-à-dire. Donc ceci est.
0: C'est avec un tel penchant qu'ils le font, dans une telle direction qu'ils travaillent. Oui. Ray de Floride demande si c'est ainsi, quelle est la chose la plus importante que l'étudiant individuel ou la dizaine peut faire pour la bonne préparation? Pour l'étudiant individuel, la bonne préparation consiste à s'inclure dans la dizaine. Une dizaine qui existe déjà doit prendre soin de sa qualité, dans quelle mesure il se connecte de façon égale. Chacun s'annule envers les autres, chacun donne un exemple aux autres, chacun veille à ce qu'ils soient égaux, chacun veille à ce qu'ainsi ils parviennent au centre du groupe. Chacun s'annule déjà et s'efforce de ressentir combien ensemble ils activent le désir commun. Ce désir commun, s'ils parviennent à une telle sensation, sera appelé man. Si ils peuvent produire man, c'est-à-dire tous ensemble, dans un seul désir, dans un seul cœur, dans la participation et ainsi de suite, la lumière qui ramène vers le bien agit sur eux. Et leur manque devient un massar, sur lequel se révèle déjà, en conséquence, la lumière supérieure. Lorsqu'elle rencontre le massar, elle donne au massar le dessin du Créateur. Oui.
1: Cette image du Créateur.
2: Diviser
1: le travail dans la dizaine entre qualité et quantité.
0: La question était, tu as divisé ici le travail de l'individu, de la dizaine, l'individu, et dans la quantité, la dizaine leur a répondu, l'individu n'a aucune valeur, si ce n'est dans la mesure où il est inclus dans la dizaine, et s'il n'a pas de dizaine, il n'est pas compris. Bon, continuons, Michael. Extrait tiré des Écrits du Rabash, volume 2, lettre 16. Il est connu qu'il est impossible de voir une petite chose. En revanche, une grande chose est plus facile à voir. C'est pourquoi, lorsque l'homme s'occupe de peu de mensonges, il est incapable de voir la vérité, qu'il marche sur le chemin du mensonge. Mais il dit qu'il marche sur le chemin de la vérité, et il n'existe pas de plus grand mensonge que celui-là. La raison en est qu'il n'a pas encore assez de mensonges pour voir son état véritable. En revanche, lorsque l'homme a acquis beaucoup de mensonges, le mensonge a déjà grandi en lui à une mesure telle que, s'il veut voir, il lui est désormais impossible de voir. Il se trouve que maintenant, c'est-à-dire lorsqu'il voit le mensonge, qu'il marche sur un chemin de mensonge, il voit son état véritable. C'est-à-dire qu'il voit la vérité dans son âme, comment monter sur la bonne voie. Il se trouve que ce point qui est le point de vérité, à savoir qu'il marche sur le chemin du mensonge, est intermédiaire entre la vérité et le mensonge. C'est le pont qui relie la vérité et le mensonge. Ce point et la fin du mensonge. Et à partir de là commence le

0: chemin de la vérité. De cette façon, nous comprendrons ce que Hamor, de mémoire bénie, a dit. Afin de mériter l'Ishma, il faut d'abord préparer le plus grand lo-lishma. Et ensuite, il est possible de parvenir à l'Ishma.
1: Ainsi, nous pouvons voir que pour être récompensé avec l'Ishma, tout d'abord, nous avons besoin de préparer un plus grand lo-lishma. Et ensuite, nous pouvons atteindre l'Ishma.
0: C'est ce qui nous arrive. Et c'est pourquoi nous avons besoin d'une longue période. Car à l'égard de l'humanité aussi, il est plus facile de le voir. Si nous ne sommes pas capables de le voir sur nous-mêmes, nous devons le voir dans le développement de l'humanité, de la société humaine. Plus la société humaine se développe, plus elle devient égoïste, plus elle révèle son ego sans en avoir honte, sans même souffrir de l'ego. Et c'est comme cela. Il est là, c'est tout. Il n'y a rien à faire. C'est la nature. Va chez l'artisan qui m'a fait. C'est ce qui arrive dans la société humaine. Nous voyons combien autrefois, il y a quelques centaines d'années ou quelques milliers d'années, il existait toutes sortes de lois de comportement dans la société, les unes ou les autres différentes. Aujourd'hui, il n'y a déjà plus aucune loi. Rien. L'essentiel et de faire ce qui te plaît.
1: Et de faire ce qu'on veut.
0: Et cet ego devient de plus en plus apparent. Personne ne va vraiment l'affronter. La plupart du temps, on se vante même d'être ainsi. C'est ce qu'on appelle ne pas voir le petit mensonge, mais avoir besoin du grand mensonge. Pour nous, sur notre chemin, c'est encore plusieurs fois plus fort. Car, en somme, les gens à l'extérieur se comportent ainsi, alors le malheur partagé est une demi-consolation. Et c'est pourquoi ils cachent leur ego. Ou ne le cachent pas, mais ont-ils la reconnaissance du mal? Non, aucune reconnaissance du mal. Je suis comme tout le monde, c'est l'usage. Tout le monde se comporte ainsi et tout va bien. En revanche, sur le chemin spirituel, lorsque nous avançons, nous atteignons chaque fois comme étant de plus en plus égoïstes. Il est clair que nous l'étions aussi auparavant. Et combien l'ego se révélera encore sur l'échelle des degrés jusqu'à ce que nous voyons que nous sommes prêts à égorger tout le monde. Bien sûr que.
1: Alors, bien sûr.
0: Nous sommes ainsi. Mais dans la spiritualité, cela se révèle selon la mesure où tu vois l'ego et où tu es capable de déterminer qu'il est mauvais. En revanche, dans l'humanité, l'ego ne se révèle pas avec la reconnaissance du mal. Le mal se révèle simplement, sans être reconnu comme mauvais. C'est la grande différence entre notre développement comme préparation au degré spirituel et le développement de la société, qui est lui aussi une préparation, seulement ils ne le comprennent pas. Cela se trouve dans
1: sans connaissance,
0: dans le subconscient, sans le savoir, sans reconnaissance que c'est mauvais. Ici aussi, nous nous trouvons aussi dans notre travail particulier, personnel, spirituel, dans la reconnaissance du mal, afin d'exiger que la lumière environnante fasse le travail sur nous et l'inverse en bien, en intention dans le but de donner. Et
1: de changer notre intention afin de donner.
0: Et la société humaine se trouve aussi dans un état de reconnaissance du mal parce qu'il n'y a pas le choix, il n'y a plus où se développer, que tout est terminé, qu'elle se trouve dans une impasse. C'est la fin de l'époque du développement de l'humanité pendant des milliers d'années. Que faire ensuite? Et c'est pourquoi, chez eux, la reconnaissance du mal prend cette forme, qui en vérité, chez nous, nous comprenons qu'il existe un chemin, que nous devons avancer et nous frayer un passage à travers ce marsum. Chez eux, ce marsum n'est pas un marsum, c'est un mur, et il n'y a rien derrière. Rien derrière. Une véritable muraille.

0: rail. Et c'est pourquoi leur préparation est vraiment une préparation tragique. Tous sont dans la confusion et acceptent même une guerre mondiale. Une guerre mondiale. C'est-à-dire que nous devons comprendre ici, à partir de notre préparation, leur expliquer ce qu'est leur préparation. Et alors nous avancerons en parallèle, nous et eux. Nous, depuis la préparation à la spirituelle, et eux, depuis leur préparation à la corporalité, c'est-à-dire vers la dernière génération, bien sûr, nous comme eux, mais nous sommes la tête, roche, comme ceux qui savent, qui atteignent, qui diffusent et prennent soin d'eux, et eux acceptent et reçoivent sous une forme corporelle l'éducation, et par cela ils font la préparation du collectif à la réception de la lumière générale. Préparation, que faire? De nouveau New York, oui, je vous en prie. Denis de Moscou demande, que signifie que la lumière n'agit que dans une dizaine entière?
1: Je travaille uniquement sur un thème complet, sur une dizaine complète.
0: Je n'ai rien à dire là-dessus, nous en avons parlé des milliers de fois. La lumière ne peut apparaître que dans un partsouf. Ou ne dites pas partsouf, dites Havaya. Ou ne dites pas Havaya, mais quatre aspects, quatre prinotes. Si la lumière ne traverse pas quatre prinotes ou dix sphirotes, elle ne se révèle pas. C'est pourquoi il doit y avoir une dizaine pour révéler la lumière, commencer à la ressentir, commencer à recevoir d'elle des changements. C'est tout. Alors, qu'est-ce que la préparation? La préparation signifie que du côté de la dizaine, il doit y avoir un développement dans la demande, c'est-à-dire qu'il faut une préparation correcte pour vouloir le changement. Ne serait-ce qu'un peu, ne serait-ce que dans le mensonge, la lumière supérieure, déjà, sous la forme de la lumière environnante, sous la forme qui ramène vers le bien, est prête, avec ton mensonge, à prendre soin de toi et à t'inverser en bien, bien que tu veuilles quelque chose comme si tu voulais. Comme un enfant qui pleure, un tel pleur d'enfant, malgré tout, il reçoit ce qui lui revient.
1: Même s'il fait semblant,
0: cela lui revient du fait que c'est un enfant. Continuons. Le lecteur, extrait numéro 4, tiré des écrits de Rabage, volume 1, la notion de l'importance de la reconnaissance du mal. Le travail qui est dans l'aspect de la préparation à entrer dans la véritable spiritualité signifie que lorsqu'il prend sur lui de croire à l'importance du Créateur au-dessus de la connaissance, il doit prendre sur lui de vouloir précisément marcher dans la croyance au-dessus de la connaissance. Même si on lui donne la connaissance permettant de voir la grandeur du Créateur à l'intérieur de la connaissance, il choisit davantage la croyance au-dessus de la connaissance, du fait de la gloire de Dieu et de dissimuler une chose. Cela s'appelle vouloir marcher au-dessus de la connaissance. C'est précisément alors qu'il devient un cli apte à recevoir la spiritualité, puisqu'il ne se soucie de rien pour lui-même, mais que toutes ses intentions sont seulement de donner au Créateur. C'est pourquoi il n'y a déjà plus à craindre que si on lui donne une certaine illumination, elle aille dans les kélim de réception, puisqu'il s'efforce toujours de sortir de l'amour de soi. Amor, de mémoire bénie, a dit que tout comme le désir de recevoir ne veut que recevoir et non donner, même lorsqu'on lui dit de travailler au-dessus de la connaissance, cela est appelé uniquement pour donner et non recevoir, du fait que l'homme éprouve des souffrances lorsqu'il doit marcher au-dessus de la connaissance. La preuve en est que le corps veille toujours à recevoir plaisir et délices dans tout ce qu'il fait. Et puisque si l'homme doit travailler au-dessus de la connaissance, le corps n'en est pas satisfait, alors lorsque l'on éduque l'homme à marcher au-dessus de la connaissance, déjà il commence le travail de don. Il en ressort que lorsque l'homme préfère marcher sur le chemin au-dessus de la connaissance, c'est une protection pour qu'il marche sur le bon chemin, qui est la voie pour parvenir à l'adhésion au Créateur. La préparation à l'adhésion au Créateur consiste à marcher dans le don. Le don, comment pouvons-nous le mesurer? Pour voir que je ressemble au Créateur, par combien je lui suis opposé, combien je suis inverse à lui, combien il y a de haine de moi envers lui. Je n'ai pas peur de dire ce mot. Je le hais, et au-dessus de la haine,
1: de cette haine,
0: je dresse ce pont de l'amour par la lumière qui ramène vers le bien, bien sûr. Il ne peut pas y avoir d'amour sans haine, il ne peut pas y avoir de compromis sans renoncer à ce qui m'est important, ce que je veux vraiment et auquel je renonce. Pourquoi? C'est déjà une question. À partir de la grandeur, à partir de quoi? Mais en somme, dans le travail spirituel commence à marcher dans la croyance. Emouna. Que signifie Emouna? Que je reçois la qualité du don au-dessus de toute ma rationalité. Selon tous mes calculs, cela n'en vaut pas la peine. Cela n'en vaut pas la peine. À un point tel que à 101%, je n'ai aucune justification à ce que je fais, hormis une seule chose. Par cela, j'accomplis une action contre l'ego, afin de ressembler au Créateur. Du côté du Créateur, je n'ai aucun paiement, aucune récompense, et je n'en veux pas. Et soudain, je découvre que j'ai un très grand paiement et je dois m'y opposer et l'effacer. Que non seulement je surmonte mon désir de recevoir en ne voulant pas qu'il y ait en lui quelque chose que je gagnerais, mais dans le désir de donner, lorsque je donne au Créateur, soudain je découvre que quelque chose vient de lui vers moi. Et ce quelque chose est plus que tous les mondes. Je m'y oppose avec force, je fais dessus un tzimtzum, un massar, rochoser, c'est ce qu'on appelle travailler aussi d'en recevoir dans le but de donner de cette manière. Et tout cela afin de lui ressembler dans un don pur.
1: Dans un don propre.
0: Et c'est pourquoi nous avons besoin d'une grande préparation pour cela. Aussi bien du côté de mon désir de recevoir, auquel je refuse de recourir, que du désir de donner, où je vais découvrir tous les mondes. Là aussi, je dois m'y opposer. C'est ce qu'on appelle pas dans le but de recevoir une récompense. C'est-à-dire que tout est en préparation à chaque action et tout est dans le renoncement. C'est ce que nous avons appris hier sur ce qu'on appelle Ubar, embryon, rester toujours au degré de Ubar. Et tout le reste au-dessus de la gestation, maintenant nous pouvons peut-être le comprendre un peu mieux. Au-dessus de Hibour, gestation, lorsque je grandis sur le fait que je repousse de plus en plus, de plus en plus, comme dans le négatif de la gestation. Des choses viennent à moi, je m'annule jusqu'à zéro. Toutes sortes de délices, toutes sortes de lumières, d'atteintes, viennent et se révèlent à moi et je m'annule de plus en plus. Par cela, je construis mon kli dans l'allaitement et dans les morines. D'accord ? Tu es d'accord ? Alors pourquoi demandes-tu ? J'ai demandé parce qu'il y a des relations de la haine, de l'amour, peu importe. Que signifie au-dessus de la connaissance dans une relation ? Au-dessus de la connaissance, répond le Rav, signifie que je reçois toutes les choses que je reçois de toi, je les vérifie à 100% dans l'enveloppe. Et je vois que tu m'as mis un seul dollar et qu'il est en plus déchiré au point qu'on ne l'acceptera nulle part. Bon, vous connaissez ces choses, oui. Je ne m'en impressionne pas. Je ne m'attendais pas non plus à beaucoup plus. Mais maintenant, je vois que tu me donnes une occasion à travers toi. Le Créateur me donne une occasion de croire en toi dans la croyance au-dessus de la connaissance. Je le reçois comme 1000 dollars, comme le montant de ta dette. C'est tout. Maintenant, tu peux dire, avec le Créateur, je peux dire comme si, mais ici, ce n'est pas comme si, voyons, 1 ou 1000, n'est-ce pas? Alors, qu'est-ce que je fais? Soit je me rends idiot, soit je le rends idiot, soit je rends le Créateur idiot. Lequel d'entre nous est ici? Mais quel est ce jeu? Peu importe, je ne reçois pas. Mais les 1000 dollars deviennent 1, ou le dollar devient-il 1000? Pourquoi dois-je me comporter ainsi? Pourquoi dois-je recevoir 1 dollar, et ce dollar au lieu de 1000? Pourquoi dois-je le recevoir sous cette forme? C'est ça la question. Qu'aurais-je si je le reçois sous cette forme? Pas pour moi, alors pour le Créateur, pour quelqu'un. Tous les calculs se trouvent ici. Alors, la croyance au-dessus de la connaissance signifie que je reçois ce dollar et je sais que c'est un dollar au lieu de 1000. La mesure doit être précise, 1 au milieu de 1000.
1: Donc, à la place.
0: Et je travaille avec cela comme si j'avais reçu 1000.
1: Je traite comme si j'obtenais
0: 1000 dollars. Alors, laisse tomber. Alors non, ne laisse pas tomber. Les 999, cela s'appelle le kli de croyance, de Emouna. Tu veux dire, attends, quel Emouna est-ce là? Tu sens qu'il manque 999. Tu as inscrit moins 999 dans ton bilan, tu inscris. Ici, il y a 1 dollar, et ici, moins 999. Oui, et ensuite? Ensuite, tu reçois ces choses comme si tu avais reçu les 1000.
1: Comme si
0: les 999 s'appellent Emouna. Qu'est-ce que Emouna? Je lui ai pardonné? Non, tu n'as pas pardonné. Alors qu'ai-je fait? Car si tu as pardonné, tu as effacé, comme si tu avais reçu. Non, je n'ai pas reçu. C'est-à-dire que mon kli de réception est resté vide.
1: Mon désir de recevoir reste
0: vide. Alors, pourquoi est-ce que je me sens comme si j'avais reçu? Car par cela, je me rends semblable au Créateur. Que signifie te rendre semblable? D'où prends-tu cette force du Créateur? Qu'est-ce que cela te donne que je lui ressemble? Pourquoi fais-tu cela? Afin de lui ressembler, afin de lui donner du contentement. Sur quel compte? Sur le compte du fait que je n'ai pas reçu. Et si j'avais reçu, je n'aurais pas pu le faire. Alors plus je ne recevrais pas, plus je pourrais lui donner du contentement? Oui, si tu le peux. C'est pourquoi, autant que tu peux donner du contentement au Créateur, jusqu'à ce que tu vois, tu sois vide de tout. C'est-à-dire que tu révèles le clé de Malchut de Ein Sof, vide. Ouais. Je me souviens que samedi, des gens t'ont demandé ici s'il fallait travailler avec une personne, avec deux, avec un groupe. Tu as dit que travailler avec deux était presque impossible. Presque impossible. Un à un. Oui, je me suis souvenu vraiment, c'est comme avec ma femme, car je te dis qu'elle m'énerve. Qu'est-ce que je dois faire? Je dois être au-dessus de la connaissance. Tu exploses. Comment est-ce qu'on fait ça? Qui te donne cette force? Ah, non, avec une femme, c'est impossible. Avec le Créateur, à la rigueur, d'une certaine façon. C'est ce que je dis. Alors, comment fais-tu cela? Une chose pareille qui se révèle, une telle dispute ou une telle haine, comment es-tu même capable de travailler au-dessus de la connaissance? Rav. On te montre depuis le ciel combien c'est un jeu. Après quelques minutes, c'est déjà terminé. Comment ça, quelques minutes? Cela peut prendre une semaine. Ah bon, disons une semaine. Comment surmonter de... Parce que tu es coupable, tu es tellement obstiné, dit le Rav. Question. Je suis toujours obstiné, mais comment surmonter un tel état aussi dans la société? Peu importe. Lorsque tu découvres la haine entre tous, entre nous, comment est-ce que je fais cela? Qui me donne la force de m'élever au-dessus de la connaissance, le Rav? Aïnon Milvado, pourquoi te fais-tu cela? Question. C'est justement la question. Toi, quoi? Toi, quoi? Tu penses vraiment que c'est ta femme, ce que tu vois? Quoi? Elle n'est pas une poupée? Tous sont des poupées et elle ne le serait pas? Qu'est-ce que cela signifie? C'est un ange qui t'a été donné depuis le ciel pour t'éduquer, te préparer, te faire une préparation. Tu vois? Maintenant, nous comprenons ce qu'est une préparation. Ouais? Non, non, je parle sérieusement. Ce sont des choses, en vérité, si nous avions... Cela aussi est une préparation.
1: Ça, c'est pour la préparation, oui.
0: Si je n'ai aucune résistance, disons que j'ai reçu 1000 dollars, cela signifie que je n'ai pas fait une préparation assez bonne? Le Rav, je ne sais pas pour ce qui est des 1000 dollars. Question. Alors, par 1000 dollars, pas 1000 dollars, mais si je n'ai pas de résistance, par exemple, à la connexion dans la dizaine, cela signifie que je n'ai pas fait une préparation assez bonne? Le Rav, oui, car dans l'ensemble, vous ne méritez pas encore de recevoir un avancement. C'est pourquoi les obstacles ne se révèle pas, ouais. Et dans de telles périodes, l'homme pense qu'il avance, il est content, et il se peut que non. N'est-ce pas, Gershon? Depuis 6 mois, tu es assis avec un tel sourire.
1: Les 6 derniers mois, tu t'es assis avec un grand sourire.
0: Pardonne-moi, un peu comme un simplet, n'est-ce pas?
1: Ça paraît un peu bête.
0: Est-ce une bonne préparation ou non? Qu'en penses-tu? C'est pour te montrer à toi et aux amis un visage joyeux. Aux amis. Je peux les faster en un instant, aucun problème. Le Rav, au-dessus de quelle hauteur, de déception et de chagrin fais-tu ce visage joyeux? Le fais-tu de force?
1: Parfois.
0: Gershon, parfois, Rav. C'est déjà un travail. D'accord? Bon, continuons. À ce rythme, nous n'avancerons pas beaucoup. Allons de l'avant.
1: New York. Continuons. Bien à New York.
0: Une question de dizaine de permanences en Espagne. Comment se fait-il que la reconnaissance du mal soit notre préparation à la spiritualité?
1: Notre préparation... pour la spiritualité.
0: Je le dirais autrement, il n'existe pas de préparation à la spiritualité plus grande que la reconnaissance du mal. La reconnaissance du mal, que nous sommes inverses au Créateur, la reconnaissance du mal, de notre inversion par rapport au Créateur, c'est la reconnaissance du mal dans la dizaine, que je ne les soutiens pas assez, que je ne les tiens pas assez, que je ne m'inclus pas en eux, que je ne les aime pas. Toutes ces indications, mesures, non. Toutes ces révélations que je ressens dans ma dizaine sont en réalité envers le Créateur. Et c'est pourquoi la préparation dans la dizaine est la préparation la plus utile, la plus proche de la réalisation. Il vaut la peine d'y prêter attention. Je peux tourner seul sous toutes sortes de formes dans ma vie, étudier, lire, enseigner et tout. Mais si je ne m'inclus pas avec la dizaine, je n'ai aucune chance de travailler face au Créateur. Car Avaya, moi Avaya, je n'ai pas changé. Avaya, les 4 esprits notes, ce sont 10 sphirotes. Et si je m'inclus dans cela, je ne les construis pas comme Malchut face aux 9 premières, moi étant Malchut et les 9 premières étant les amis, vraiment, cela ne marche pas. il n'y aura pas de préparation. Et la reconnaissance du mal dans la dizaine est la chose la plus utile. Au contraire, plus elle se révélera, plus c'est un signe que je suis capable de la surmonter et de mériter la correction. 5, oui. Extrait numéro 5, tiré des écrits du Baal HaSulam, Shamati 204, le but du travail. Voici, pendant la préparation, tout le travail est dans les négations, c'est-à-dire dans le non, comme il est écrit, et ils affligeront dans une terre. Non. En revanche, concernant le langage, la terre, c'est le désir, dans une terre, non. Dans le langage du non, cela signifie, bon. En revanche, concernant le langage qui est l'aspect de Anouchi, il faut d'abord mériter l'aspect de l'amour. En revanche, pendant la préparation, il n'y a que le travail sous l'aspect des négations, qui est l'aspect de tu n'auras pas. Par beaucoup de non, on parvient à l'aspect de elle de chesed. Et avant cela, il y a beaucoup de lo, de non, qui sont d'autres dieux, beaucoup de négations, puisque de lo lishma, on vient à lishma. Notre travail dans la première période est toujours contre notre ego, contre le désir de recevoir. C'est-à-dire, non, c'est ce que nous devons dire, non. Au désir de recevoir. Et nous élever tout le temps et nous trouver autant que possible dans le non. Si je fais passer ce nom à travers le groupe et qu'ensemble nous travaillons sur cela, nous méritons la lumière qui ramène vers le bien. Elle construit en nous la qualité de chesed.
1: Juste.
0: Elle construit en nous la qualité de chesed. C'est pourquoi du lot, non,
1: à partir du nom,
0: cela devient elle. L'effet, non pas en premier, et alors, non, pas moi en premier et le créateur en second, mais le créateur en premier et moi en second. C'est ainsi que ça arrive. Et ce elle qui se révèle en moi me donne déjà la possibilité de me trouver dans la qualité du don, dans la émouna, la croyance. Ensuite, et puisque la citra donne l'appui, c'est pourquoi, même ensuite, lorsque l'on travaille et prolonge la kedusha, lorsqu'elle prend l'appui, on tombe du degré. Alors elle prend toute l'abondance que l'on avait prolongée. Par cela, la citra a ensuite la force de dominer l'homme, de sorte que l'homme soit entraîné vers eux pour satisfaire son désir. Il n'a pas d'autre conseil que de pouvoir s'élever à un degré plus élevé. Alors l'ordre commence, comme auparavant, avec les 49 portes d'impureté. C'est-à-dire que l'homme marche au degré de la Kdusha jusqu'aux 49 portes. Mais là, elle a le pouvoir de prendre toute la vitalité et toute l'abondance jusqu'à ce que l'homme tombe chaque fois dans une porte d'impureté plus élevée. Car l'un en face de l'autre, le Créateur a fait. Lorsque l'on parvient à la 49e porte, l'homme ne peut déjà plus s'élever jusqu'à ce que le Créateur vienne et le délivre. Alors, il a englouti une richesse, il la vomira, et de son ventre, Dieu la chassera. C'est-à-dire que toute l'abondance et toute la vitalité que la Klipa avait prise de toutes les 49 portes de Kdusha, l'homme les prend immédiatement. C'est le sens de le butin de la mer. Et avant de ressentir l'exil, il est impossible d'être délivré. Lorsque l'on marche dans les 49, on ressent l'exil. Et à la 50e porte, le Créateur délivre. Il n'y a aucune différence entre exil et délivrance. Hormis le Aleph, qui est le sens de maître du monde. C'est pourquoi même l'exil. Si l'homme ne l'atteint pas comme il convient, il lui manque quelque chose du degré. Il existe une telle chose qu'atteindre la délivrance, même dans une préparation correcte, alors ce n'est pas bon. C'est une défaillance. C'est-à-dire que il a englouti une richesse et la vomira signifie que nous devons nous efforcer sur chaque détail qui se révèle de faire le travail et de ne pas désespérer parce que notre travail ne produit pas le résultat que nous désirons. C'est le signe que ce que nous désirons n'est pas encore ce qui doit être, ce que nous voulons encore recevoir pour nous-mêmes quelque chose de ce résultat. Et c'est pourquoi cela est englouti dans le désir de recevoir. Il a englouti une richesse et la vomira. Pour l'instant, il a englouti une richesse et cela est englouti dans le désir de recevoir. Pourquoi ? Dès que je veux la spiritualité, être dans le groupe, être dans la diffusion, être dans toutes sortes de choses, mais que j'ai quelque chose de cela, ne serait-ce que quelque chose. Alors cela va être englouti dans le désir de recevoir. Car pourquoi fais-je les efforts, la préparation, et pourquoi ? Pour moi. Mais ici, il y a une véritable aide. Il ne contestera pas pour toujours. Après que le Créateur nous organise ainsi, que nous faisons toutes sortes de travaux, comme un petit enfant qui joue dans un jeu, soudain nous voyons qu'il est devenu plus intelligent. Soudain, regarde ce qu'il fait. Il en sait davantage, il fait davantage. D'où cela vient-il ? Sur lui aussi, la lumière qui ramène vers le bien. Seule la lumière travaille sur des kélim, peu importe à quel degré. C'est pourquoi, après que nous avons accompli tout l'effort, il a englouti une richesse, qu'il a tout englouti, alors il la vomira. Nous recevons alors en retour tout cet effort. Il entre maintenant dans la spiritualité, et au lieu de l'exil, nous consommons déjà la délivrance. Le Créateur se révèle même dans notre situation, dans notre même préparation, que dans toutes ces parties a été englouti dans notre désir de recevoir. Et maintenant, elle se révèle au-dessus de lui. Alors, en elle, nous révélons le Créateur. C'est-à-dire que nous nous trouvons en équivalence avec lui, dans un don mutuel. D'accord ?
1: Question.
0: C'est clair, mais je n'ai pas compris auparavant ce qu'était le travail du non dont nous avons parlé. Ce que l'homme fait, non. Ce serait le travail principal, mais avant cela, en ce que nous ne voulons rien faire par nous-mêmes, et que nous repoussons, comme si nous ne voulions pas. Mais comme si, malgré tout, nous voulons pour nous-mêmes, seulement nous ne le comprenons pas, nous n'en sommes pas conscients de combien cela est dissimulé. Et nous voulons pour nous-mêmes, avec tout le travail que tu fais envers les amis, envers la diffusion, en étudiant et en tout, que t'arrive-t-il avec tout cela ? Le fais-tu pour toi-même ou non ? Il te semble que ce n'est pas pour toi-même, mais en vérité, si il n'y a toujours pas la révélation du Créateur, c'est le signe que ces actions sont encore égoïstes. Et toutes ces actions, tout ce que tu fais, rien ne disparaît absolument, rien ne se consume simplement. Une telle chose n'existe pas dans le monde. Nous nous trouvons dans un système fermé. Tous tes efforts, et même les efforts de tous les hommes qui agissent sous une forme égoïste, qui s'entretuent véritablement et font tout à 100% pour eux-mêmes, malgré tout, tu vois que l'humanité avance. Pourquoi ? Tout cela est englouti dans le désir de recevoir.
1: Dans le désir de recevoir, là...
0: Il s'y ajoute et ensuite il vomit. Il a englouti une richesse et la vomira. Et c'est pourquoi, dans toutes mes actions, quel que soit le nombre d'actions que j'accomplis, tout cela s'ajoute dans le désir de recevoir. Je ne veux pas que ce soit pour moi-même, mais il en ressort malgré tout que c'est pour lui. Alors je dis l'eau, non. Lamed Aleph, l'eau, non. Et ensuite ce l'eau devient Aleph Lamed, elle, le Créateur. Par quoi ? Par le fait que ce même ego, le désir de recevoir, vomit en retour tout ce qui est entré en lui. Oui, il engloutit une richesse et la vomira, et tout mon effort qui n'était pas tellement pur. Si je dis que dans l'humanité, il n'est absolument pas pur, et il n'est même rien du tout, malgré tout, il le rejette en retour, et alors nous le recevons comme un clip préparé. En revanche, on exige de nous un peu de travail, autant que possible, et de la patience. Et de la patience, c'est tout. L'essentiel est la patience.
1: L'important, c'est la patience.
0: Encore, encore, encore. Puis attends.
1: Plus et ensuite.
0: Et il vomira.
1: Nous attendons et alors, ensuite il rejette.
0: C'est un ange.
1: C'est un ange.
0: Le Créateur le dirige, le moment arrive, et il vomit en retour tout notre effort, et tout notre effort reçoit par la lumière qui ramène vers le bien l'intention dans le but de donner qui est le cli. D'après ce que j'entends, il semble que toute la vie ne soit que attente, préparation, préparation. C'est ce qui est écrit. Tu t'es occupé de la Torah, as-tu attendu la délivrance? C'est ce qu'on demande à l'homme à l'entrée du jardin d'Éden. Alors, que répondras-tu? C'est l'essence de l'homme et il faut simplement l'accepter, c'est la vie. Je ne sais pas. Disons que l'ange Michaël se tient devant toi. Il ouvre la porte, mais demande. Ouvre la porte, me demande. T'es-tu occupé de la Torah? As-tu attendu la délivrance? Que me répondras-tu, l'étudiant? Oui, mais je suis venu recevoir un remplissage. Qu'est-ce que j'attendais, le Rav? Alors il te dit, attends, ce n'est pas ici, c'est la deuxième porte. Un remplissage? Le remplissage est là-bas, et ce remplissage que tu reçois, tu le ressens réellement comme l'enfer. Il n'y a pas d'autre enfer. Alors le remplissage, tu reçois seulement la honte. C'est le feu qui brûle en enfer. Imagine que toutes les choses que nous avons faites dans la vie se révèlent ainsi, ouvertement, devant tout le monde. Et tu n'auras pas la possibilité de dire « Oui, nous avons tous fait, tout le monde l'a fait. À côté de moi, en enfer, il y a aussi à Coca. Regarde ce qu'il a. Wow !» Cela ne t'aidera pas. Cela ne t'aidera pas. Non. Alors pourquoi ont-ils créé l'homme ainsi? Le cli qui veut constamment recevoir, recevoir, recevoir. Pourquoi ont-ils créé pour qu'il ait à la fin encore la honte? Non. Pourquoi? Nous devons travailler pour que il la vomisse. Pour que nous la recevions en retour, comme notre effort. Si tu t'efforces de faire ce dont tu es capable, et que chaque fois tu ne déçois pas le Créateur, en abandonnant, mais que tu reviens, reviens, reviens, c'est ton retour dont il a besoin. Le fait que tu échoues, c'est lui qui le fait pour toi. Que tu veuilles ou non, les Géroumines, il a besoin de cela. D'un petit quelque chose que malgré tout tu ajoutes de toi-même au-dessus de ce qu'il donne. Une goutte d'obstination que tu es capable d'absorber des amis. Et par cela d'ajouter, pas de toi-même, mais ce que tu absorbes des amis. Et si tu es dans l'orgueil, tu n'as rien absorbé.
1: Tu es fier et n'as rien absorbé.

0: Alors ces 49 portes construisent-elles une stature entière? Sont-elles la préparation à une stature entière? Dans tout notre travail, nous avons seulement besoin de ces geroumin, c'est-à-dire des ajouts de notre part, une aspiration de notre part qui arrive. Que signifie de notre part? D'où peut-elle venir? Dans un système fermé, comme l'est toute la réalité, comment peut-elle venir de notre part? Mais je m'incule malgré tout dans les autres et j'ai besoin d'un peu d'eux comme le seau, comment dit-il, la poussière de la balance. Tu grattes ainsi, tu grattes un peu de quelque chose. Qu'en es-tu, une sorte de poussière? Alors tu reçois un peu des autres de tels petits éveils par lesquels précisément tu avances. Je n'ai pas de beau langage pour cela. Mais le Créateur en a besoin. C'est ce que nous ajoutons à la création. Et c'est précisément par cela que nous atteignons ces 620 fois.
1: Et spécifiquement, nous atteignons
0: cette. Alors, de quoi se compose une porte d'impureté? De quoi se compose la porte d'impureté, Touma? Du désir de recevoir en personne. Comment se fait le passage, pour ainsi dire? Quelle est la fin d'une porte? Quel est le passage d'une porte à l'autre? Dans le but de recevoir, il y a une complétude, pour ainsi dire. Il y parvient. Y a-t-il une structure entière? Ah non, pardon. Dans le but de recevoir ou dans le but de donner, qu'avons-nous entre le jardin d'Éden et l'enfer, dit le Rav? Il n'y a rien d'autre. Question. Dans une porte d'impureté, y a-t-il une complétude, pour ainsi dire? Il y parvient. Y a-t-il une structure entière, le Rav? Je ne sais pas. Fais-en connaissance et raconte-nous. Pourquoi parles-tu de telles choses, des portes d'impureté, des portes de Gdusha? Qu'est-ce que nous comprenons? C'est pour illustrer un petit peu ce que doit être l'effort. Ou plus exactement, la préparation.
1: La pratique requise quelle préparation?
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0: Bien, chers amis, dans la première partie, on a entendu une leçon magnifique du Rav, l'importance de la préparation. Comme il nous l'a dit, finalement, on demande à l'homme, est-ce que tu as étudié la Torah, est-ce que tu as attendu le salut? Donc, est-ce qu'on prend avec nous uniquement ces efforts supplémentaires, ce qu'on a pu gratter comme ça de nos amis, et tous ces petits réveils, c'est ainsi qu'on avance. Donc on a commencé la préparation. Quand la préparation commence, le congrès commence finalement. Qu'est-ce que on voudrait faire? Renforcer les dizaines, les amis, afin que chaque dizaine, chaque ami reçoivent l'importance du but, le moral, et l'environnement soutient chaque ami dans des situations difficiles. Donc on réveille à nouveau les régions. Ça fait longtemps qu'on ne l'a pas fait. On était concentré dans les dizaines. Maintenant on se prépare un congrès régional et ce renforcement pour un fonctionner si on développe en nous cette attitude, ce qu'on appelle notre région. Le congrès régional, on ne va pas encore vraiment commencer aujourd'hui. On ne voudrait pas discuter exactement qu'est-ce qu'on va faire dans chaque partie, l'emploi du temps, et ainsi de suite. Ça dépend de nous, comme dans chaque préparation, des choses qui ne sont pas encore claires, mais en tant que société de personnes qui ont déjà une certaine expérience, raison. Donc comme le congrès de dizaines, chaque dizaine a construit le congrès, préparé le congrès, maintenant on voudrait faire la même chose, mais au niveau régional. On va commencer donc la préparation aujourd'hui. Donc, comme j'ai dit, c'est pas qu'on commence vraiment la structure, mais que la préparation. Vis-à-vis d'Israël, là c'est un peu plus compliqué, enfin un peu différent, disons. Donc cette fois-ci, dans ce congrès régional, Petah Tikva sera une région. À part cela, il y aura Carmiel et le Nord. Ensuite, Haïfa et l'Ouest et le Nord, Hadera et Ashkelon, le Negev, Be'er Sheva,
1: וכמובן כל השאר זה אזור המרכז, אז אזור המרכז הוא גם כאזור, גם זה עוד יתברר
0: לצוות
1: שמטפל בקבוצות ישראל, אבל רק באמת ייחוד הפעם זה שפתח תקווה נחשבת כאזור בפני עצמה. כל מיני סיבות, פתח
0: תקווה.
1: אז היום זה הנושא שלנו, על זה אנחנו נדבר, בזה אנחנו נדון, אנחנו
0: מתחילים
1: את ההכנה. ונתחיל אותה עם קליפ מספר 2, בבקשה.
0: קליפ נמר עוד.
2: איך בכל זאת להרגיש הבדל בין...
0: Et comment ressentir comme la différence entre un congrès mondial et une leçon du matin? Ça dépend de vous. Pas une grande différence entre un congrès et une leçon du matin. On fait des efforts supplémentaires pour former un seul cli qu'on appelle Adam, ressembler au Créateur. Chaque leçon peut être comme un petit congrès, un mini-congrès, mais tu sais, ce qui est jour après jour, ce n'est pas comme tu fais une fois tous les quelques mois. Il faut néanmoins comprendre que les conditions que nous recevons nous arrive d'en haut et nous devons les recevoir même si on ne comprend pas au-dessus de la raison et nous efforcer de nous y connecter ainsi comme le Rabash écrit sur les amis que le sol plat de milliers de parents sages ne nous sépare pas. C'est ce que nous devons faire. Et je vous demande, et je vous avertis même, de ne pas manquer l'occasion de faire un effort ensemble. Le fait que chacun puisse ici, ici et là, faire des efforts pour la connexion, ça ne suffit pas. Devons-nous amener nous-mêmes, tous ensemble, à une seule connexion, une prière au Créateur depuis la connexion, et alors les cieux s'ouvriront. Oui, comme on l'avait dit, il nous avertit de ne pas manquer l'occasion de faire un effort ensemble. On commence aujourd'hui le processus de la préparation, comme on vient d'entendre, l'importance de la préparation, l'importance du kli commun, de la matérialité à la spiritualité, de la réception au don. Donc tout ce processus commence, il faut être aussi prudent de faire tout ça ensemble. Samedi prochain, on va commencer d'une façon pratique la préparation et construire ensemble le contenu. Le contenu local, mondial, on voudra tout faire ça ensemble. Ce n'est pas ce qu'on va faire aujourd'hui. La structure du congrès, mais commencer à digérer finalement l'idée, union au niveau régional. Et samedi prochain, l'après-midi, depuis 3h45, 15h45, ce sera le samedi de chaque région. Chaque région se rassemble physiquement ou virtuellement, selon ses conditions. Qu'est-ce qu'on veut faire, comme on l'a fait en dizaine, et elle s'est préparée.

où on va se promener, qu'est-ce qu'on va chanter, qu'est-ce qu'on va faire. Et exactement de la même façon, on va le faire au niveau de la région. Chaque région préparera le contenu. Quoi d'autre? Ce congrès, ce n'est pas un congrès régional, mais un congrès mondial. Ça dure 3 jours, 29, 30 et 31 octobre, c'est-à-dire jeudi, vendredi, samedi. Pendant ces 3 jours, chaque jour aura le même pattern, modèle, on verra plus tard, mais l'idée, il faut comprendre comme un sandwich. Un temps local, régional et mondial. Et encore une fois, c'est-à-dire si par exemple prenons Petah Tikva, on commence, nous, Petah Tikva, avec le contenu qu'on décide, nous-mêmes. De 3 à 6 heures l'après-midi, c'est tout le climat mondial ensemble. Et après de 18 heures jusqu'à la fin, on est encore le local. Et la dizaine, où elle est? Partout. C'est toujours la dizaine qui est dans notre cœur. Notre attitude intérieure. L'homme ne peut pas se déconnecter de sa dizaine. Mais on s'inclut les uns des autres. On est impressionné de chaque région. Et absorbé. Et vers l'intérieur, vers l'extérieur. Il y aura quand même un moment consacré à la dizaine, à vrai dire. On a trois conseils, trois recommandations, et chaque dizaine décidera. Avant que le congrès commence, au milieu de la journée et à la fin du congrès, à la fin de la journée. Pourquoi? Beaucoup d'amis seront en voyage dans le monde entier, donc pour trouver un moment qui nous convient, c'est à nous de décider. Si on veut se rencontrer avant que le congrès commence, une heure en dizaine pour commencer être ensemble, ou préfère, je ne sais pas, il y aura une heure au milieu de la journée, ou peut-être terminer les journées encore. Un mot vis-à-vis du contenu, de façon générale. Les 3 jours du congrès seront organisés selon l'ordre du jour de l'assemblée du rabbage. Yeshivat Haverim, la première journée sera la grandeur de la société, la deuxième, clarifier les choses, autocritique, prière, et le troisième jour, gratitude et plénitude. Maintenant, après tout cela, on voudrait commencer notre premier atelier. Donc, chacun maintenant comprend quelle région il appartient. Qu'est-ce qui connecte les amis de la région et qu'est-ce qui est unique à notre région? Donc, qu'est-ce qui unit la région et qu'est-ce qui est particulier à notre région? 4 minutes, s'il vous plaît. Qu'est-ce qui unit les amis de notre région et quelle est la différence? Qu'est-ce qui est particulier à notre région? Je ne peux pas, c'est pas vraiment dire, répondre. La puissance, je pense, de la connexion, à quel point on essaye d'être connecté. Qu'est-ce qui connecte les amis dans la région? En gros, c'est quelque chose qu'il faut clarifier. Pour le moment, on est plutôt en dizaine et le fait qu'on habite dans la même ville, c'est une question, quelque chose à clarifier, je ne sais pas vraiment répondre maintenant. Bon, ce qui est particulier, ce qui nous unit dans notre région, je pense que, enfin, si on parle de Petah Tikva, ça fait des années qu'on est ensemble, hein, énormément de temps, qu'on participe à beaucoup d'activités, diffusion, travail ici, genre.

0: Je suis d'accord avec vous, les amis, que chaque chose qu'on fait ensemble, on le fait vraiment ensemble. Il y a un centre qui... Les amis dans la salle, on fait tout ici, dans cette maison, communauté, les leçons du matin, les séoudot, absolument tout. Ensemble, toujours ensemble. C'est ce qui nous rassemble, qui nous connecte. Je voulais dire que ce qui est unique, particulier, on est un centre d'études, un centre de diffusion, le centre de tout. Le travail se fait ici, surtout en Israël, mais c'est diffusé pour le monde entier. Les enseignants, les nouveaux amis, tout ce travail est beaucoup plus physique que virtuel. On se rencontre chaque jour au niveau des corps. On voudrait lire extrait 14. Il est écrit « Mensongère est la grâce, et vaine est la beauté. Une femme qui craint le Créateur, c'est elle qui sera louée. » Cela signifie qu'au moment de la préparation, la grâce et la beauté apparaissent comme l'essentiel de la perfection, auquel ensuite il aspire et après lequel il soupire. Cependant, au moment de la correction, que la terre sera remplie de la raison du Créateur, alors j'ai vu un monde inversé, car seule la crainte et les élans sont l'essentiel de la perfection à laquelle on aspire. Et ils sentent qu'au moment de la préparation, ils se mentaient à eux-mêmes et comprennent cela. Seule la crainte et les élans sont l'essentiel de la perfection à laquelle on aspire. On a l'habitude de travailler, quand on parle de la crainte et ces élans dans la dizaine, mais ce qui est exceptionnel dans cette période vis-à-vis de ce congrès régional, c'est qu'on voudrait ajouter un souci avec la région, identifier avec la région et cette identité régionale. C'est pas clair. On n'a pas vraiment l'habitude de le faire. Ce processus de préparation nous aidera à clarifier quelle est cette identité, quelle est la nécessité en tant qu'ami, que dizaine, que Bnei Baruch, notre région. Donc, ce sera atelier numéro 2. Et dans tout ce processus, personne n'a de réponse. On ressent et on recherche comment se renforcer. Si on ne le fait pas, personne ne va le faire pour nous. Donc, le focus maintenant est à cette nouvelle identité qu'on appelle une région à partir du brouillard. Comment voulons-nous préparer ensemble au congrès en tant que région? Comment voulons-nous nous préparer ensemble au congrès en tant que région? 5 minutes. Comment se préparer ensemble au congrès en tant que région? 5 minutes, atelier.
1: J'ai
0: entendu au début les directions. Je me suis dit que avec l'inclusion et le congrès régional, sans aucun rapport avec les dizaines. Enfin, oui, il y a. On reste

0: connecté à la dizaine, bien que les amis peuvent être dans le monde entier. J'ai entendu qu'on nous conseille de voyager et renforcer différentes régions. Donc quand même, on travaille à deux niveaux. On doit être, on est inclus dans le congrès mondial et également avec cela, renforcer la dizaine. Donc, il faut en parler et il faut, je dirais, s'y préparer. Bien, encore, chez nous, la région, à Bédartigva, pas de problème. On continue comme maintenant, des ateliers, des discussions. Et je crois bien que chaque dizaine restera ensemble et on aura des idées ou d'autres. Comment construire, comment faire les choses en Israël, à l'étranger, malgré les distances. Je pense que
1: et
0: à partir du Zoom, on aura sûrement des idées. Tous les amis ensemble, et on peut-être que pour nous, ça nous semble un peu plus compliqué de discuter des choses, mais à l'extérieur, ce sera plus virtuel, peut-être. Vérité, j'ai aucune idée pour le moment. Vraiment. Qu'est-ce que je peux ajouter à ce congrès dans 3 mois, mais finalement, en tant que dizaine d'électriciens, on a déjà commencé à préparer l'équipement, et on en a parlé, on a commencé à discuter de... Ça nous donne le désir, le manque de ce qu'il faut préparer, quel cli préparer pour ce congrès, quel véritable cli. On a entendu la leçon, et maintenant, et le Rav vraiment nous a raconté qu'est-ce qu'une préparation et qu'est-ce qu'il faut, l'importance qu'on donne à cette préparation. Je pense qu'il faut, comme on a créé une dizaine, chaque individu qui fait partie de la dizaine, donc maintenant, chaque dizaine, c'est comme un individu vis-à-vis de la région. De cette façon-là, la structure de même modèle de connexion, une unité, c'est-à-dire un individu ou une dizaine, jusqu'à former un cli mondial, une unité qui fait partie de l'humanité entière. Je pense que il faut déjà commencer la préparation, mais en dizaine. Si on est en voyage un peu partout, alors il faut réfléchir comment aider chaque région, comment donner de l'importance. Chers amis, Nous savons, je pense, que chaque dizaine a déjà vécu cette expérience dans notre congrès de dizaines. On a commencé ce congrès, c'était tout à fait inconnu. Comment ça va se passer, comment on va faire, comment préparer le contenu, qu'est-ce que ça veut dire, même construire le contenu, et Kabbalah Media, comment trouver des clips, toutes sortes de questions. Et après, on a dit, bon, ben d'accord, chacun peut le faire, mais maintenant, il faut travailler ensemble. Trois qui font partie de l'équipe, et on a six idées différentes. Comment décider ensemble? Enfin, c'est ce qui s'est passé dans ma dizaine. Peut-être chez vous, c'était... Tout est descendu près d'en haut, mais on a donc commencé à travailler. Et quand on travaille, on commence à se connecter entre nous, des liaisons entre les dizaines. Et finalement, on avait tellement que ça aurait suffi pour deux semaines, et on avait un désir de continuer. Donc, ça ressemble un petit peu, mais au niveau des régions. Et là aussi, c'est pas vraiment clair comment. Préparer le contenu d'une région, plusieurs dizaines ensemble. Donc dans le monde, peut-être c'est un peu différent. C'est peut-être pas comme en Israël, pas comme en Tartikva. Beaucoup de questions, mais ça, on sait bien. Ce qu'on prépare, c'est ce qu'on aura. Donc on va en parler, mais avant, on passe à un clip numéro 1, le Rav. Comme toujours, nous permet de comprendre que tout dépend de nous tous et à quel point on est sérieux. Clip numéro 1. La réussite générale du congrès dépend de la participation de chacun dans la mesure où la participation sera sérieuse. C'est pourquoi dans la préparation que nous faisons, tout ce qui participe, celui qui vient s'engage vraiment à être là, pas un participant qui s'assoit, mais un participant actif, sérieux, et que chacun ressente que la réussite générale dépend de lui. Voilà, c'est très important, à tel point que celui qui n'est pas sérieux n'a pas sa place. C'est pas un congrès où nous voulons que tout le monde vienne simplement. Nous voulons que viennent des personnes qui veulent vraiment ces objectifs. Capables, oui, non, peu importe, mais qui le veulent. Chacun doit ressentir que la réussite du congrès dépend de lui. Donc, troisième atelier, on voudrait... sur quel contenu voulons-nous concentrer pendant le temps régional? Je ne sais pas, promenade, yeshiva traverim, une longue yeshiva traverim, des leçons, lire le zohar, enfin je ne sais pas. Donc on voudrait en parler comme ça, des idées, petit à petit pour donner vie à ce processus. Donc quel contenu nous voulons dans notre région? Vous pouvez être spécifique si vous voulez pour commencer à ressentir déjà les choses, d'accord? 5 minutes, sur quel contenu voulons-nous concentrer pendant le temps régional qui sera à notre disposition durant les jours du congrès? Je me souviens, le congrès de notre dizaine, on a eu beaucoup d'activités ensemble, comme des jeux, des chansons, des promenades. Et là, il me semble que ce sera un peu plus compliqué, plusieurs dizaines, des choses qu'on ne peut pas peut-être vraiment faire comme une seule dizaine. Donc, je dirais peut-être que moins d'activités telles qu'on avait fait, mais plutôt le contenu, plutôt des telles choses, comme des yeshivas traverim, ou encore des choses qu'on peut faire ensemble. C'est plus facile en dizaine, mais plus compliqué dans un large groupe. Peut-être, premièrement, on doit arriver à travailler avec d'autres dizaines d'une façon proche, les dizaines de la région, je veux dire. Je pense qu'il faudrait se rencontrer les dizaines de la région. peut-être une Seouda, peut-être d'autres activités, un jeu. Ou... Il y a beaucoup d'options. Il faut... On a le temps. On doit réfléchir de ce qu'il faut faire, comment il faut le faire.
2: Et
0: c'est pour ça qu'on se prépare. Plus la plus forte, le congrès sera sérieux, sera... sera sérieux.
2: J'ai
0: bien aimé le concept de l'ordre du jour de l'Assemblée, les trois parties. Je pense que quand on parle de la prière, il faudrait voir les liaisons entre les dizaines, comment s'entraider, comment cette liaison peut renforcer des dizaines qui ont besoin d'enforcement. On peut voir qu'il y a des dizaines, il y a très peu d'amis qui participent au son, et comment trouver une solution. Là, je pense que ça peut, le congrès peut aider, vraiment. J'espère bien que c'est ce qui va se passer. En plus, j'aimerais bien qu'on ait d'autres activités. Je sais pas, au basket, je crois. Premièrement, une grande responsabilité pour préparer les pauses, ne pas perdre du temps, mais voir comment les utiliser pour aller vers le but. Je ne sais pas exactement que peut-être la différence de ce qu'on a fait jusqu'à aujourd'hui. Oui, peut-être quelques jeux, ça peut aider. Encore, je pensais qu'on peut, dans chaque région, que chacun partage de l'expérience de sa dizaine avec les autres. Ça pourra peut-être renforcer chacun. Surtout dans des régions peut-être plus éloignées qu'on voit moins.

0: Bien les amis, on a reçu une question vis-à-vis du but de ce congrès, du congrès régional. Donc, tout d'abord, on rappelle que l'année spirituelle vis-à-vis des congrès, nous avons trois congrès mondiaux. Trois congrès par an, pardon. Février, c'est où on vient tous au temple ici en Israël, au centre, à Petah Tikva. Et si on décide que ce sera autre part, je ne sais pas, au centre, comme on avait fait auparavant. Donc on se réunit tous, un grand congrès central mondial. Ensemble. Un autre congrès, le congrès de dizaines, qui est au mois de mai. Il vient pour renforcer la dizaine. La dizaine de chacun et être donné un coup de connexion trois jours jusqu'à qu'on notre dizaine atteint la spiritualité. Et le congrès régional, son objectif, de prendre la région à laquelle j'appartiens et se rassembler au même endroit. Comme nous étudions, dans la majorité du peuple se trouve la gloire du Créateur. On voudrait connaître, sentir d'autres amis et amies dans la même région qui sont là, avec lesquels on peut atteindre notre spiritualité. On ne doit pas toujours les voir derrière les écrans, mais nous, on est très proches les uns des autres, on peut aller à pied. Quelques minutes, dans le monde, ça peut être des heures, même des jours, pour se rencontrer. C'est pour ça que ce congrès régional est important, pour donner à chaque région comme tour de lumière, de correction, vis-à-vis de toute la région dans laquelle nous vivons. Donc c'est pour renforcer, pour donner à la région même dans laquelle nous vivons l'espoir, la possibilité de se développer et d'entrer. Peut-être encore quelques points. La puissance, tout d'abord. C'est pas tout le monde qui peut être en Israël. Si j'habite aux États-Unis, on comprend bien que deux tiers, disons, ne viennent pas en Israël. Donc, sortir de ce monde spirituel et rencontrer des amis qui parlent la même langue, encore 150, 200 personnes, c'est une expérience que nous vivons, nous, tous les jours, comme maintenant. Mais ce qui se passe ici, peut-être que ça peut être qu'une fois par an pour les autres. Et ça prépare aussi, c'est une préparation pour les nouveaux. J'ai entendu plus qu'une fois que les responsables de ceux qui accueillent les nouveaux, la première fois venir en Israël, je sais pas, des Philippines, du Texas, c'est pas simple. Et donc, un tel congrès dans lequel on peut les préparer à rencontrer des milliers, c'est très important. Et pas tout de suite venir en Israël, si quelqu'un peut venir. La majorité ne peut pas venir en Israël, au congrès mondial. Donc, il y a encore un mot que j'aime pas trop, mais je parle aussi de l'organisation. Enfin, oui, dans la première partie, on a entendu la première partie de la leçon. Notre obligation envers le monde entier. Donc ça aussi sert d'une préparation à accueillir beaucoup de personnes qui ont peut-être un désir pas aussi fort, mais quand même de faire partie de cet environnement. Donc la région, ce n'est pas que géographie, mais également la langue, disons, aux États-Unis. On aura des personnes qui parlent anglais du monde entier. Tbilissi, Yusufon, pas que la région, mais également la langue. En Europe, une région, c'est un pays. Et, les Allemands, les Hongrois, les Italiens, qui ne se rencontrent peut-être pas pendant l'année. Donc, un grand but, et en dessous, on a encore d'autres petits buts. Que peut-être avec on a du mal à ressentir, mais quand même, ça existe. Donc, ce congrès est important. On passe questions-réponses. On sait bien que c'est quelque chose de nouveau. On ne connaît pas. Nous aussi, donc on en a parlé beaucoup dans l'élection. Mais tout n'est pas encore clair. Et comme on s'est préparé au congrès d'Izen, et à partir de ces questions et de ces clarifications, ça a commencé à prendre forme, le congrès d'Izen. La même chose ici. Le processus de préparation, on peut décider ensemble jusqu'à qu'on arrive à un congrès régional très important. Hanor, s'il te plaît.
1: Ma endgame, Bassof. 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
0: Où on veut arriver finalement? Qu'est-ce que le. Il y a des régions plus fortes, il y a quoi? Qu'est-ce qu'on. Quelque chose autour de la dizaine? Ça va où?
2: Ma endgame.
0: Endgame, la dizaine ne peut pas vivre dans un espace vide, ni à Pédarikva, ni dans le monde entier. Chaque dizaine vit dans une réalité, autour de toi d'autres dizaines. Donc, il y a des personnes qui passent d'une dizaine à l'autre. Ta dizaine est influencée des autres qui se trouvent autour. Et tu vis dans un monde physique. Au niveau mondial, la plupart sont virtuels. Donc, là aussi, une dizaine ne peut pas vivre dans un espace. C'est vrai que le travail étant la dizaine, ça c'est déjà clair et évident pour nous tous, mais c'est important de renforcer la dizaine pour donner vie à chaque dizaine, comme dans un corps. Chaque cellule fait partie d'un corps. Quand le corps est faible, si le corps est faible, chaque cellule également, si le corps se renforce, la cellule se renforce. Donc le but du congrès régional est de renforcer chaque région pour que les dizaines de chaque région puis se développer, se renforcer. Également, on vit dans une réalité, on a entendu, mais je reviens. Dans la majorité du peuple se trouve la gloire du roi. Disons que je suis seul, imaginons ici aussi, une dizaine qui est la seule. Chaque matin, elle participe à la leçon, virtuelle ou physique, et voilà, autour d'elle, rien d'autre. Ça aurait un effet ou pas? Je pense que c'est bien clair pour nous tous. Par exemple, quand la salle est remplie ici, ça nous influence. Quand la salle est vide, ça nous influence aussi. Quand une des dizaines virtuelles, il y a deux ou trois amis, ça influence la dizaine et les autres qui font partie du groupe. Donc, tu as dit, qu'est-ce que la fin du jeu, endgame, de renforcer les régions? La vie continue dans la dizaine. C'est là qu'on se concentre, dans la dizaine. L'essentiel du travail, mais une fois par an, c'est un des congrès, et pour renforcer la région. Renforcer la dizaine, le congrès des dizaines, renforcer la région, deuxième fois, et une fois où on veut arriver tous à une grande inclusion. C'est plus ou moins ça. Peut-être j'ajouterais, on en a parlé, mais c'est pour pouvoir accueillir des nouveaux, surtout depuis la pandémie. Beaucoup d'amis ont rejoint et ils sont que virtuels. Peut-être qu'ils ne connaissent même pas d'autres amis dans leur région. Donc, s'ils sont au courant qu'il y a une rencontre et qu'ils peuvent venir, et c'est pas trop loin, ils pourront rencontrer beaucoup de coins dans le cœur, d'amis et amis qui sont comme eux. Peut-être qu'ils les ont vus sur les écrans ou jamais même. Et c'est une grande joie, quand même. On vit dans un monde physique, c'est pas encore la correction finale, donc ce serait une grande joie de rencontrer d'autres amis dans l'Israël, dans le monde entier, d'avoir la première fois l'opportunité d'être ensemble, de chanter ensemble, de manger ensemble avec les amis, vivre un congrès. Donc ça aussi, c'est très important. On attend beaucoup d'autres amis plus tard. Et encore plus, qui a parlé de stratégie, on a une prière que le Créateur nous aide à donner à chaque être créé qui veut s'approcher une forte dizaine. Comment on peut faire ça? On peut faire si nous avons une perception qui crée autour de chaque individu un cercle qui soutient. Ce cercle est défini selon plusieurs paramètres qui aident chaque ami qui veut se développer spirituellement. Premièrement, avoir autour de toi des amis qui participent au leçon, aux activités de Baruch, plus ou moins comme toi. Par exemple, si dans ta dizaine, tu viens seul le matin, on ne peut pas dire que tu as un environnement qui t'aide à avancer spirituellement. Donc, le premier paramètre le plus important, c'est avoir d'autres amis autour dans la dizaine qui participent plus ou moins de la même façon jusqu'à la correction finale. Deuxième paramètre important qui te soutient à avancer spirituellement, c'est la région qui permet à ta dizaine de se réunir physiquement. On pense, on voit, on sait, comme dans le congrès dizaine, qu'il y a une valeur, une grande importance à se rassembler physiquement, être ensemble. Donc, pas tous les jours, comme ici, les privilèges à Petah Tikva, mais une fois par semaine, si tu peux rencontrer des amis pour une seouda, pour toute autre chose, ça pourra te renforcer. Donc ça aussi, c'est quelque chose qu'on voudrait prendre en considération pour pouvoir le faire, créer le meilleur environnement possible pour chacun, une dizaine qui lui convient. On est obligé que cette identité qu'autour de la dizaine, je veux dire que si on vit uniquement au niveau de la dizaine, on n'est pas assez souple pour avancer. Et si c'est que le climat mondial, là aussi on n'est pas souple. Ça ne me permet pas, ni au niveau de la langue, ni participation aux activités, et également la géographie. Donc, ce qu'on appelle une région se trouve au niveau de la dizaine et le climat mondial.
3: Maintenant, l'année dernière, si tu te souviens, nous avons fait l'expérience de deux congrès différents dans leur caractère, entre la disette privée au climat mondial général. Une fois, on a eu une réunion qui était plus grande et régionale, et la deuxième fois, nous avons eu quelque chose qui était plus local, qui était très petit, beaucoup de petits congrès. Et cette année, nous avons ajouté cette unité de congrès des dizaines. Et c'est pourquoi, dans ce troisième tour, il y a aussi une limitation de combien de congrès nous avons par année, parce que ça a pesanté les amis, au lieu d'être bénéfique, ça n'aide pas. Et donc, cette année, ce B que nous mettons entre le dizaine et le climat mondial, nous serons focalisés sur le congrès régional. Et calculer toutes ces choses pour que cela nous aide à grandir, de sortir de l'état gelé d'hier et d'aller vers demain. Non pas que nous fassions des changements dans les dizaines ou quoi que ce soit, non pas de ça, mais comme tu dis, de façon stratégique, que nous soyons en mesure de donner le meilleur support pour une dizaine dans 10 ans, dans 20 ans, seulement si nous avons des entités régionales. Et c'est pourquoi il y a beaucoup de dimensions ici. mais c'est à partir de l'observation que chacun obtiendra un support dans l'environnement pour chaque chose qu'il veut implémenter dans la spiritualité avec l'aide de Dieu. New York 2, on voit que vous êtes réunis là. Merci, cher ami, c'est incroyable d'être ensemble. Nous sommes tellement excités pour ce congrès en Nouvelle-Orléans que nous avons Georges qui est venu et beaucoup d'amis qui souhaitent venir. Et ce n'est pas chaque jour que nous pouvons réunir de nouveaux étudiants, des anciens amis, différentes dizaines, des amis qui voyagent d'autres parties du globe, y compris nos chers amis du management, ce qui est un nouvel état d'éveil et d'attente du congrès. Donc, en tant que clé régionale, comment ne pas perdre de vue le caractère unique de ce congrès?
1: אתה יכול לחזור על השאלה במדויק, כי זה קצת קשה לנו להבין אותה? פישר.
3: On demande de répéter la question. En tant que clé régional, comment ne pas perdre de vue sur le caractère unique de ce congrès?
4: קריס, יש פה כמה דברים. קודם כל, הנה, זו דוגמה גם בהמשך לשאלה של חנוך. אז יש פה...
3: יש לי פיזור שוז.
4: חברים שלנו בצפון אמריקה,
3: ואלה המוזמנים,
4: התלמידים החדשים...
3: אליה לרעיון דנו זמי, עונה אמריק דנור.
4: כל החברים בצפון אמריקה, וזאת התכנסות משמעותית, כי לא
3: מתכנסות... לנובו, לתודיון, ל... Vétérans sont invités. Vous ne réunissez pas chaque jour en Amérique du Nord, aussi ceux qui organisent le congrès en Amérique du Nord. Et ils auront une opportunité de parler du caractère unique. Et bien, le Rav a parlé du caractère unique du congrès. C'est comme chaque 10 ans, ils ont parvenu à construire pour eux-mêmes le congrès tel qu'il était adapté pour eux. Et les activités qu'en fait les dizaines étaient différentes. Chaque design a choisi sur quoi se focaliser, comment passer le congrès, etc. Ici aussi, les régions ont la liberté, le levier de préparer le congrès de leur manière unique, et dans le même temps, il y a le monde qui se réunit et qui s'incorpore, car nous avons des blocs généraux, et donc l'équilibre entre les deux choses créera le travail commun dans la région, et dans le même temps, il y aura l'incorporation dans le monde. Aussi, disons en Amérique du Nord, peut-être qu'il y a 300 personnes qui se réuniront, et donc nous voulons que chaque région diffuse, qu'il y ait une diffusion de la région, et où... celui qui appartient à cette région se connectera à cette diffusion-là et non pas à Petah Tikva. Aussi, peut-être qu'il y aura une diffusion générale pour ceux qui n'ont pas de région, par exemple des russophones, qui vont se connecter à Tbilissi ou par exemple en Roumanie, qui pourront aussi se connecter. C'est important car dans notre expérience, nous voyons que dans la mesure où nous essayons au moins d'avoir les gens qui puissent venir et qu'ils soient virtuels, tout comme dans le congrès des dizaines, la moitié des gens étaient quand même virtuels. Et j'espère qu'à un moment, nous soyons en mesure d'obtenir un tel fonds qui puisse permettre à tout le monde d'aller. Pour le moment, c'est impossible, mais l'état financier, pour la plupart des gens, ne permettra pas aux gens de participer physiquement, au moins à la moitié, qui vont rester virtuels. Refa 2. Je pense qu'on saute trop rapidement au prochain degré. Selon le Rav, il parle d'une embrassade physique, c'est-à-dire pour les réunions. Il parle du cœur, il parle d'un environnement de support, et je pense qu'il y a une étape qui manque ici. du groupe qui est la dizaine, nous sautons immédiatement à la région. Et qu'en est-il de ce que nous avons sanctifié avant, le groupe de Haïfa, le groupe de Tel Aviv, le groupe de Tel Aviv, ou le renforcement dans le groupe? Est-ce qu'on connaît les autres dizaines à Haïfa? Moi, je peux vous dire que j'aimerais redécouvrir mes amis. Merci.
1: Gadi et Senka, vous voulez la note à ça? Ou la chose? Ah, c'est la chérette.
3: Oui, exact. Gadi, Senka, vous voulez répondre ou continuer à demander? Oui, donc, oui, continue. On a un microphone pour ça. Senka. Oui, peut-être ne pas continuer, mais par rapport à ce qu'a dit Gabi, je pense qu'il y a ici une opportunité pour les dizaines d'aller plus profondément. Nous avons beaucoup parlé de la dizaine comme unité. Moi, vers la dizaine, je veux me renforcer dans la dizaine et ainsi chacun, n'est-ce pas? Et la deuxième profondeur, aussi ce qui renforce la dizaine, quand la dizaine est préoccupée par une autre dizaine. Ça, ça renforce la dizaine. Troisième astuce, une dizaine qui a une préoccupation par le groupe de Petah Tikva, le groupe de Haïfa, etc. Et il y a plusieurs profondeurs ici, mais si on y rentre, nous ressentirons encore une fois de plus qu'est-ce qu'une dizaine, qu'est-ce que le groupe de Haïfa, qu'est-ce que le groupe de Petah Tikva. Donc c'est comme ça que je construirai ces choses ici. Gadi. Oui, et moi, il y a aussi quelque chose qu'a dit Doudi, que ça sera de trois parties, n'est-ce pas? Jour 1, jour 2, jour 3, selon la Yeshiva Traverim. Et Hanor aussi, on lui a demandé le but. Il a demandé le but, nous devons arriver à une telle connexion à travers la lumière. Et donc c'est important que nous commencions la préparation avec le matériel qu'il y aura dans une direction, un but. S'il sera dirigé à ce but, nous serons ensemble. Et donc c'est important d'avoir du matériel pour que nous puissions nous commencer à nous préparer dans les régions. Oui, merci Gadi et Senka. Ils sont très impliqués et toujours...
1: Il
3: se soucie des groupes. Gabriel, je vais te répondre. Tout d'abord, tu as raison. Naturellement, nous penserions que nous devrions faire cela. Il y a une dizaine doit revenir à l'identité avec son groupe. Et ensuite, toutes les dizaines dans le groupe s'identifient avec leur région. C'est vrai si nous pensons à comment les groupes étaient avant, car aujourd'hui il y a des dizaines et pas, c'est pas construit de la même façon partout dans le monde. Il y a des groupes avec des endroits où il n'y a qu'une seule dizaine, ou bien des endroits où seulement des hommes ou seulement des femmes. Et donc nous avons pensé que l'identité régionale est suffisamment importante pour unir toutes les régions ensemble. Et si tu regardes tout le climat mondial, si tu penses à un groupe à l'opposé, à une région, la région c'est bien plus puissant. Et en particulier avec par rapport aux langues, il y a une complicité et on ne veut pas revenir où il y avait avant le groupe de Haïfa, de Netanya, Hadera et Ranana. Nous voulons avancer vers l'identité régionale. À nouveau, c'est pour permettre l'absorption des débutants dans la région et l'aide mutuelle dans cette région. Et donc, ce n'est pas de revenir là où nous étions, mais d'avancer vers l'identité régionale. J'espère que c'est clair, sinon nous pourrons clarifier plus. Moscou 7. Merci. Nous avons entendu qu'il y a le cli des russophones, donc tout d'abord, notre cli russophone, après un certain temps, de 2 ans et demi déjà, nous sommes considérés comme une zone complexe. cette complexité, comment l'attaquer? Car d'un côté, la zone est neutre. Disons, en Baltique aussi, c'est des russophones, mais je suppose qu'ils appartiennent à l'Europe. Et donc, qu'est-ce que nous renforçons? Une langue? Comment la renforcer? Comment renforcer une certaine région? Ou bien, est-ce que c'est quelque chose de spécifique par rapport à notre zone russophone? Alors, élaborez dessus, s'il vous plaît, parce qu'il y a beaucoup de questions. Oui. Nous devrons nous rencontrer et vérifier ces questions. Nous n'avons pas toutes les réponses. Mais ce que Gilad a commencé à expliquer à Gabi, c'est que quand nous regardons les groupes partout dans le monde, c'est très complexe et différent. Dans la plupart des endroits, il y a une dizaine d'hommes et deux ou trois de femmes. C'est la situation. Une dizaine d'hommes. Je ne suis pas sûr de combien d'entre eux participent activement. Et donc, comme j'ai dit, une région, ça peut être une dizaine, et ça, c'est la région, il n'y a rien d'autre. Donc, ils se rencontrent, des femmes, et puis deux dizaines de femmes, et ça peut être, voilà, la région. Une région, ça peut être un pays ou plusieurs pays, sans quoi ils ne peuvent pas atteindre suffisamment de force, parce qu'il y a si peu de personnes. Nous étudions, là. Et aussi, ajouter à cela les complexités. Et en bref, c'est pas exactement similaire. Et nous devons faire une chose, et c'est pourquoi nous nous relions à chaque région en langue de sa propre façon. Et c'est là-dessus qu'on a discuté, et nous avons décidé ainsi. Et nous pensions à faire comme l'année dernière, de connecter tous les groupes en Europe, comme c'était en Hongrie l'année dernière, mais nous avons vu qu'à la fois financièrement, et après le congrès de dizaines, qui était quand même compliqué de réunir les gens, ils ont beaucoup investi, et donc c'était difficile de réunir tout le monde à nouveau dans un endroit. Et à nouveau, qu'est-ce que c'est que l'Europe? Chacun parle une langue différente. Quelle est la connexion entre les Bulgares et les Allemands? Et puis, ça aurait été très compliqué, donc ils ont décidé eux-mêmes qu'ils voulaient le faire chacun dans son propre pays pour renforcer leur région. Concernant les russophones, je comprends, je ne sais pas, c'est Boris, ils ont décidé qu'ils voulaient tous réunir à un endroit. Et il y a une autre force, c'est pas tout le monde qui peut voyager en Israël une fois par an et faire l'expérience d'être assis ici avec des milliers de personnes et d'absorber cette force. Et donc, à Tbilissi, comme j'ai compris, il peut y avoir 300, 400 personnes, mais pas de russophones qui ne peuvent pas venir en Israël et faire l'expérience une fois par an. Et c'est très important. Et il y a... Posez la question, on verra et on clarifiera toute la réponse. Les amis, nous arrivons vers la fin. Il y a beaucoup de questions qui sont arrivées aussi à Petah Tikva. Nous demandons si le groupe de Petah Tikva, si on va partir dans d'autres zones, parce que nous aussi, nous sommes une région. Donc, il y a des réponses pour les questions et nous voulons continuer à clarifier toutes ces choses. Et passons à une annonce de Dudi Akoka sur la communauté des jeunes aussi qui se développe et nous allons continuer à discuter aussi à Shabbat, aussi la semaine prochaine. Nous avons juste commencé et comme d'habitude, la préparation. Oui. Et j'étais inondé de questions des amis de partout dans le monde. Et donc nous avons commencé quelque chose ici. Nous n'avons pas fini. Nous avons juste commencé. C'est le tout début. Nous continuerons à en parler. Et donc, le temps est bref et nous voulons porter un autre message et partager autre chose avec la société. Nous voulons parler de la prochaine étape de la communauté des jeunes groupes. Oui, une autre région, une autre communauté. Et donc maintenant, comme vous savez, cette dernière année, ici à Bnei Baruch, nous avons développé une communauté des jeunes personnes de 18 à 35 ans. Ils ont étudié dans le campus des gens qui participent dans les cours et différentes activités. Et aussi, ils ont des événements. Maintenant, nous voulons passer une étape supplémentaire. Nous avons discuté beaucoup de cela dans le management et nous tous, nous sommes mis d'accord unanimement dans le management que c'est notre futur. Nous voulons investir autant que possible dans les jeunes personnes, la jeune génération, qu'ils soient absorbés et qu'ils nous guident et leur donner une place respectable dans notre organisation. Dans un groupe de kabbalistes. Oui, donc avec le management, avec Michael, nous avons approuvé quelques changements sur cette communauté, donc Dudy et moi continuerons à être leurs enseignants pour qu'ils soient plus impliqués que ce qu'ils l'étaient jusqu'à présent, et aussi de nouvelles forces, je ne sais pas si eux ou nous. Yaakov et sera le manager de cette communauté. Et il est aussi avec nous dans l'usine. J'espère qu'il va nous aider à remplir ce rôle, ce rêve des jeunes amis et nous tous. Et nous allons aussi commencer des dizaines de jeunes amis. Donc il y a une dizaine appelée PT 100 et ils incluront des amis plus jeunes qui pour le moment ce sera 18 amis chacun avec un cadre différent, mais nous assurons qu'il y aura toujours un cœur d'amis qui sera toujours ensemble dans le cours aussi au cours du matin, et évidemment quiconque se connecte virtuellement aura une place pour cela, et aussi les gens qui ne sont toujours pas encore prêts à participer dans les cours, ils auront encore un environnement jeune où ils pourront se développer et faire partie de leur chemin spirituel. Et puis encore une chose importante, pour dire que ces 18 amis vont passer depuis leur dizaine actuelle jusqu'à leur dizaine jeune, et donc nous demandons à toutes les dizaines, si vous avez des amis plus jeunes, embrassez-les dans ce processus. Parce que cette action est importante pour les amis et pour nous. Et ça, c'est le futur de ce groupe. Ils sont le futur et nous devons les aider à suivre cela. Et donc, à partir de demain, dimanche, ils seront assis en tant que dizaines ici dans la salle d'études. Et tout comme nous faisons ce processus avec le jeune groupe, les dizaines des hommes auront aussi des dizaines de femmes plus jeunes qui passeront tout le processus comme les amis le traversent. Oui, en termes de cadre d'études, il y aura deux réunions hebdomadaires. Lundi, pas cette semaine, mais la semaine suivante, il y aura une réunion d'études avec des amis qui ont raté le campus, mais qui continuent à étudier avec des questions, des réponses, des ateliers. Et le caractère unique.

0: Chers amis, aujourd'hui, nous commençons un processus structuré et organisé, émotionnel, de la préparation pour le congrès régional. Le congrès régional a commencé le 29 octobre, 3 mois à l'avance, et comme d'habitude pour moi, c'est le processus le plus important par lequel nous passons aujourd'hui. Et aujourd'hui, dans la première partie, nous regarderons un cours du Rav de novembre 2016. Bien sûr, ce cours est adapté pour ce moment. Comment commencer une préparation? Comment nous préparer? Nous aurons une conversation. Et le but n'est pas d'aller dans les menus détails de ce que nous aurons exactement dans le contenu. Ce n'est pas la table des menus, mais c'est de commencer la préparation, de s'exciter, d'y rentrer. Donc regardons la préparation, tous les soyons alertes de tous les conseils du Rav, car c'est ça qui nous accompagnera à partir de maintenant pour les 3 prochains mois. Donc, cours du Rav, déjà enregistré, traduit déjà traduit.
1: Bonjour. Notre leçon aujourd'hui est sur le sujet de la préparation. Vous pouvez poser des questions en direct sur Captivi. Les questions sélectionnées seront posées durant la leçon. Donc c'est une leçon spéciale sur le sujet de Hachana.
2: Hachana,
1: la préparation. Tout est dans Hachana. Notre vie entière est une Hachana, préparation. Notre développement tout entier est un Hachana. La création tout entière est une Hachana, une préparation. Sa toute fin, jusqu'à la fin de la correction, c'est entièrement Hachana. Chaque jour doit être comme une Hachana pour le prochain degré. Nous atteignons un certain état pour un certain moment, et alors encore nous sommes en préparation pour le prochain moment. Donc, hormis l'atteinte qu'on obtient du fait de la préparation, le reste de notre vie, c'est comme ça que c'est censé être. Toute l'humanité traverse différents discernements, la façon dont il se développe,
2: à partir du degré
1: animal. La dame a commencé à se développer quelque chose d'énorme par rapport au degré animé. Et en conséquence, il y a le développement de l'ego. C'est quelque chose qui a commencé il y a des milliers d'années. Et il y a des millions d'années, c'était déjà la Hachana, la préparation. Donc au point où l'ego se développe et commence à le préparer pour une vie de plus en plus compliquée, que l'ego le pousse à son développement économique, commercial, de différentes sortes. C'est ainsi qu'on s'est développé pendant des milliers d'années. Après quoi, en résultat du développement de l'ego, nous en sommes arrivés à un développement où la fin du développement de l'ego est, pour ainsi dire, la fin du capitalisme et du socialisme. Et maintenant, nous sommes à la fin de l'ego, où il n'y a pas d'endroit plus avant pour se corriger. Et comme l'a dit Bala Sulam, ça a commencé. La fin du développement égoïste s'est achevée. Le blackout, l'ère du marché, c'est aussi la préparation à la fin de l'ego, de comment est-ce qu'on s'élève à un degré complètement différent à quelque chose vers lequel on va depuis le tout début de la création et jusqu'à ce point, jusqu'à cet état où l'ego s'est brûlé comme un développement. C'est comme Balasolam l'a écrit à ses jours, Marx, Balasolam ont écrit que nous devons atteindre la nouvelle génération. Donc, la préparation, Achana, ma préparation, pour un état différent. Véritablement révolutionnaire. Et similairement au développement de l'humanité durant toute cette période de préparation, je ne sais pas comment l'appeler, communisme ou quoi qu'il en soit, où vous vivez dans un monde qui n'est pas de profit mais afin de profiter de la connexion. Et la même chose ici. Nous sommes à nouveau développés dans une forme différente de développement jusqu'à un état où nous ressentons que nous devons nous élever au-dessus. Chacun doit s'élever au-dessus de lui-même. Et c'est ainsi que nous en arrivons à la sagesse de la Kabbale. C'est dans la sagesse de la Kabbale que vous avez une certaine période de préparation et que vous atteignez ce point, ce sprint, comme un avion qui démarre après une certaine préparation et qui quitte le sol. Mais la préparation est extrêmement importante. Dans la préparation, nous examinons tous les différents degrés qui deviennent révélés au prochain degré. Et nous envoyons tous ces degrés, tous ces états que nous avons atteints. Ils sont prêts

0: travail
1: dans le prochain degré, mais non, parce que la chana construit le kli. C'est pas juste qu'on paye pour moi, je reçois mon image qui est déjà là, et la chana devient la chose principale. C'est pourquoi, précisément, ces manques, ces préparations, nous les connectons, faisons joindre ensemble la préparation à tout ce dont nous avons besoin afin d'atteindre notre état à la correction finale, que nous sommes déjà là. Nous pouvons parler beaucoup de préparation, que d'habitude nous ne la voulons pas, nous lui manquons de respect. Plus une personne est avancée, plus il peut mesurer son avancement par la mesure où il apprécie la préparation, où il peut la supporter, ou plus tard il commence à la comprendre, à y être d'accord, à l'aimer, que durant le moment de la préparation, il commence à obtenir le goût de la prochaine révélation. Et véritablement, il n'y a pas de différence entre se préparer pour recevoir une quelconque récompense, mais dans la mesure où une personne aspire à rester dans la préparation, pour lui, l'aspiration à l'adhésion devient la véritable adhésion elle-même. Ce sont des choses que nous devons encore apprendre. Espérons que nous y arriverons à cela, que nous le ressentirons, et cela est révélé en résultat de l'expérience. Donc, pourquoi est-ce que je dis cela? La préparation requiert une attention pour que nous y soyons attentifs, que nous l'apprécions, non pas que nous devons rester de façon forcée dans l'état de préparation, mais une personne correspond à la préparation spirituelle lorsqu'il ne demande rien pour lui-même. Il est dans cette préparation, le Créateur donne ce qu'il lui donne, il est d'accord avec lui. Rafet Reset, la lumière de miséricorde. Et c'est uniquement pour qu'il s'équipe avec un manque même plus grand pour lui apporter du contentement. C'est-à-dire qu'il y a une sorte de changement psychologique dans le processus que nous traversons, où nous ne souscrivons pas à la préparation à nous-mêmes, mais uniquement au Créateur. Ce n'est pas dans la mesure où j'aspire à lui, mais dans la mesure où je souscris, j'attribue mon aspiration à lui. Très bien. Pour lui, qu'il soit capable de se révéler à ses créatures, de lui apporter du contentement, et ainsi de suite.
2: Nous
1: voyons ce que les kabbalistes nous disent à ce sujet, et nous allons avancer. Extrait numéro 1, Rabash, volume 2. Il est connu que dans chaque matière, nous accoutons deux états, qui est la lumière et le kli. Et même dans les matières corporelles, nous avons tout identifié de façon interne et externe, que l'externe est appelé un kli. L'internalité est appelée la lumière. Nous allons prendre pour exemple lorsqu'une personne aspire pour de la viande, du pain, du poisson. Une personne ne désire pas le kli, le récipient, mais plutôt l'externalité que nous voyons, qu'une personne désire l'internalité, ce qui n'apparaît pas à nos yeux, c'est-à-dire pour le goût qu'il y a dans le pain, le manque. Et même plus, nous voyons

0: que afin de nourrir jour des plaisirs de se réjouir dans le kli, une personne a besoin de préparation. C'est-à-dire que dans la mesure de sa préparation, dans cette même mesure, il peut se réjouir de la lumière révélée dans le kli, qui est l'externel, l'extérieur. C'est-à-dire qu'il n'est pas comme une personne qui est au créateur lorsqu'il a soif, à un moment où il va boire lorsqu'il n'a pas soif, parce que le kli de recevoir du plaisir est mesuré selon l'aspiration au plaisir. C'est pourquoi nous voyons pourquoi est-ce qu'une personne commence à se réjouir une boisson qu'il a besoin avant cela de nourriture salée ou épicée pour qu'elle puisse aspirer à la boisson. Et c'est la même chose dans toutes les matières, que sans aspiration, nous ne pourrons nous réjouir de quoi que ce soit. Il se tient du début de la création. Comme nous apprenons que le but de la création, qui est son désir de bénéficier à ses créatures, pour cela, il a créé un désir de recevoir du bon et du plaisir. Nous devons que la quatrième prina est révélée, qui est l'aspiration, il n'y a toujours pas de kli qui sera qualifié pour recevoir la lumière et le plaisir. Ici, il parle de la préparation d'être l'aspiration pour quelque chose, c'est clair. Même par rapport au processus que nous avons traversé, nous ne pouvons pas préparer le processus que je suis venu au début, au tout début. J'ai rencontré le groupe de Bnei Baruch, où je pensais à moi-même, le créateur, la création, tout, la réalité, le processus général, particulier. Comparé à la façon dont j'ai changé plus tard. Ce sont des changements vastes, pas toujours plaisants. D'habitude, nous ne le sommes pas parce que nous devons penser beaucoup, nous bander, être d'accord avec des choses pour lesquelles l'ego n'est pas d'accord et avancer de cette façon. Bien, qu'est-ce qu'on peut faire ? C'est pourquoi ça prend beaucoup de temps. Et la préparation, c'est pour le quatrième degré. Il dit qu'il est le plus dur à atteindre. C'est un type de préparation très particulier parce qu'une personne doit changer de corporalité à la spiritualité et passer par beaucoup de phases. À la fois compléter sa préparation corporelle et également acquérir la toute première préparation spirituelle. Et c'est pourquoi ça prend du temps et effort. Tandis que plus tard, après que, comme il monte du premier degré spirituel au deuxième, et ainsi de suite, là, les changements sont du même style, bien sûr, sont des changements vastes, mais ce n'est pas comme cette transition de zéro de spiritualité, de zéro corporalité à un spiritualité. C'est pourquoi nous devons comprendre que c'est un manque spécial que nous devons acquérir. Que nous n'avons rien, même similaire à cela, opposé, rien. Le changement, la première fois que c'est arrivé, c'est un miracle. Après quoi, comme nous montons, ce n'est pas considéré comme un miracle. C'est naturel. Naturellement, nous montons l'échelle de degré et nous voyons que la préparation peut être révélée dans différentes formes, manières. Et en fait, c'est la chose principale que nous avons dans notre avancement spirituel, la préparation. Et la préparation est en particulier en termes terme de notre changement de valeur, que nous pouvons changer notre valeur. Hier soir, j'appréciais quelque chose et aujourd'hui, j'apprécie quelque chose de beaucoup plus grand, nouveau, et peut-être que je ne le reconnaîtrais même pas parce que c'est devenu tellement important aujourd'hui. C'est comme ça que je peux mesurer l'avancement. Avancer contre les valeurs, et non pas par la force qu'on a, que la compréhension qu'on a, ou la connaissance, mais dans la mesure où je regarde depuis l'intérieur, à travers différents yeux, différents...
1: Des questions ? Non. Qu'y a-t-il à l'écran ? Bien, commençons avec Tsika. Que faire? Nous avons toujours quelqu'un qui... Je veux aussi dire que je suis très heureux de voir ici, particulièrement avec nous, le groupe Espagne-Portugal et Portugal et un jeune groupe des États-Unis. Espagne-Portugal, c'est un groupe.
0: Espagne-Portugal.
1: Qui vraiment est de tous les... Oui, New York aussi, c'est clair. Ah, une question de New York. Oui, je vous en prie. New York. Hier, nous avons clarifié ce qu'est la gestation et nous nous sommes préparés au thème de la préparation. Comment pourrons-nous nous préparer à l'état de gestation pour devenir un embryon ?
0: Pour le sujet de la préparation. Comment nous nous préparons
1: pour l'état de conception que ça, nous en parlerons plus loin. Il est encore trop tôt pour sauter à cela. La gestation, Ibour, c'est-à-dire que la préparation à la gestation, c'est juste. C'est la préparation au premier degré. Et la préparation à la gestation, Ibour, comme nous avons étudié hier, c'est que la gestation, c'est le plus grand degré qui existe dans la réalité spirituelle. Nous nous annulons jusqu'au degré minéral. C'est-à-dire que je n'ai rien que je puisse réclamer pour moi-même. C'est le Tzimtzum. Et avec ce qui vient en moi, je fais seulement...
0: Je fais que cela...
1: J'utilise ce qui vient et ce qui me traverse uniquement pour me réduire au degré zéro, au-dessus de toutes les influences qui viennent à moi. Et je reçois toutes ces influences, bonnes ou mauvaises, peu importe lesquelles, afin de nous réduire à zéro, de parvenir à zéro. C'est la préparation au degré de la gestation. Disons-le ainsi, brièvement. Oui, monsieur. Tu as commencé en disant que nous devons achever notre préparation corporelle afin d'entrer dans la spiritualité. Que signifie achever notre préparation corporelle ? Je dis que nous vivons à une époque très particulière de préparation à la spiritualité. Nous aussi, sous une forme particulière, ceux qu'on appelle Yasharkel, oui, et ceux qui ne sont pas attirés vers le but de la création, mais aussi vers l'humanité dans son ensemble. Nous avons achevé, nous, c'est Bnei Baruch, qui nous trouvons dans le processus spirituel et l'humanité dans son ensemble, oui, nous avons achevé le développement égoïste. En vérité, il s'est déjà achevé au 19e siècle, à l'époque de Marx. C'est pourquoi c'est écrit à ce sujet. Ensuite, le Bala Sulam a également écrit à ce sujet. L'ego ne travaille plus, il n'agit plus d'une façon humaine. Il ne peut plus apporter d'ajout.
0: Il n'y a pas d'addition à cela.
1: Car si... je travaillais et produisais davantage que ce dont j'ai besoin, tout ce que je produis en surplus de mes besoins m'est pris par les propriétaires, par les élites. Finalement, ils me vident jusqu'à me laisser réellement uniquement de quoi manger et travailler. Et toute la richesse est chez eux. Ainsi, nous arrivons à un état où je ne peux rien acheter, hormis les choses indispensables. Alors, il n'y a plus aucune raison de produire ces choses. C'est pourquoi tu vois dans le monde toute la richesse et tous les surplus. Mais les gens ont du mal à acheter. Si l'on te soutire tout l'argent excédentaire en ne te laissant qu'un peu pour vivre, oui, alors, finalement, tout se vide, toute la richesse en haut, toute la pauvreté en bas, et ainsi toute l'affaire s'achève. C'est ainsi que travaille l'ego, comme c'est écrit le Balasulam aussi, l'écrit que les dirigeants ne laisseront rien aux gens du peuple, à ce point-là, car l'ego les y oblige. Ce n'est pas qu'ils soient mauvais, c'est l'ego qui les oblige à agir ainsi. Et c'est pourquoi il y a encore toutes sortes d'excuses. Je ne suis pas économiste. Et c'est pourquoi nous arrivons à la fin. C'est tout. Marx l'a déjà écrit. Le Balasulam aussi l'a écrit. Il le mentionne, et ainsi de suite. Que peut-on faire? Il n'y a rien à faire. Il n'y a rien à faire. L'ère de l'ego s'achève ainsi. Nous sommes arrivés à un état où il est possible de prendre l'homme, de lui arracher tout ce qu'il peut produire pour toi et de s'enrichir par cela. On lui donne le minimum pour qu'il travaille, pour qu'il vive sous un régime fort pour les tenir. Mais là s'achève ce que tu peux leur prendre, car ils n'ont plus de pouvoir d'achat. C'est ce qu'ils crient maintenant. Peut-être que nous allons disperser des dollars depuis un hélicoptère. Ce sont de simples absurdités. Ils ne comprennent même pas où ils se trouvent. Cela n'aidera pas. On peut faire ainsi, comme pour réveiller les choses, car imprimer des dollars, ce n'est pas un problème. Pourquoi? Tu sais aussi, on jette tout à la poubelle. Pourquoi fabrique-t-on chaque chose de sorte qu'elle soit déjà finie après 6 mois ou quelque chose? C'est pourquoi ce processus est terminé et c'est tout. Le régime doit venir, le régime suivant doit être construit pas sur l'ego. Comment peux-tu construire quelque chose qui ne repose pas sur l'ego? Nous en sommes incapables, personne ne le peut. Alors, quelle solution reste-t-il? La guerre, puis est venue la Première Guerre mondiale, ensuite la Seconde Guerre mondiale, maintenant on parle de la Troisième Guerre mondiale, et ainsi de suite. C'est-à-dire que ces préparatifs ne sont plus des préparatifs. C'est comme un malade à qui l'on donne encore un peu de perfusion. Comme avec Eric Sharon, pour faire comme s'il était vivant. C'est tout. C'est dans cet état que nous nous trouvons. Et la crise de 2008, qu'était-elle? Cela signifie qu'il n'y a déjà plus de remède pour nous. Soit elle est à une guerre mondiale, comme l'a aussi écrit le Balasulam, soit passer à un régime éducatif. Il faut éduquer l'homme à la formation suivante, c'est-à-dire déjà à la connexion. Ribour. Appelle ça socialisme, communisme, peu importe, oui. Parce que tu parles de préparation, la plupart des discussions actuelles dans toutes sortes de réunions sociales portent sur les gens de 40 ans. Ils arrivent à 40 ans et n'ont plus de moyens de subsistance. D'un autre côté, tu dépasses déjà l'âge de 80 ans, toi, non? Oui. Et il y a la question des retraites. Alors, comment peux-tu te préparer? Tu comprends, il y a énormément de gens, comme tu nous en as parlé autrefois, qui, après 40 ans, restent simplement sans moyens de subsistance et ne trouvent pas de travail. D'ailleurs, cela arrive aussi chez nous, dans notre société. Le Rav, comment vivent-ils? C'est ça que je demande, le Rav. Non, c'est moi qui te le demande, tu connais? Comment vivent-ils? Ils reçoivent la sécurité sociale, une allocation de revenu minimum, dit Sivka, le Rav. Voilà, c'est ce qu'on appelle leur donner quelques miettes pour qu'ils ne meurent pas. Mais il n'y a rien d'autre à faire. L'ego qui dirige la société, élève-toi au-dessus de tous les tous les régimes, de tous les gouvernements et des peuples. Élève-toi jusqu'à la cause. Les forces qui agissent à l'intérieur de la société humaine nous organisent ainsi par nécessité. Tu as un problème ? Va au Créateur. Je te le dis sérieusement, il n'y a rien à faire ici. Regarde les hommes, aussi bien ceux qui, pour ainsi dire, sucent tout le sang de tous, que ceux qui vivent de miettes, comme tu dis, avec un revenu minimum, avec la sécurité sociale. Il n'y a rien à faire. C'est ainsi que l'ego nous dirige.
0: Il n'y a rien à faire. Il n'y a personne à blâmer, l'ego.
1: Personne n'en est coupable. Personne n'en est coupable. Nous arrivons à un état où, je te le dis, en Amérique, même en Amérique, pendant... Comment était-ce dans les années 30 la dépression économique, comment appelle-t-on ça? La Grande Dépression, c'est ainsi qu'on le dit en hébreu. Oui. 5 millions de personnes sont mortes de faim. En Amérique. Je ne parle même pas de la Russie et de certains endroits là-bas. Tu comprends? C'est-à-dire qu'il n'y a rien à faire. Il n'y a aucune solution. La solution, c'est nous. Mais encore une fois, quelle préparation ferons-nous à cela? Comment le monde s'y prépare-t-il avec sa propre préparation et nous avec la nôtre? C'est là que nous verrons, soit nous entrons dans une guerre mondiale, surtout aujourd'hui où l'économie est si globale. Soit nous leur montrerons, malgré tout, nous pourrons les convaincre qu'il n'existe aucune autre solution. Il doit maintenant y avoir de l'autre côté une préparation à une vaste explication et le monde doit comprendre qu'il doit se préparer au régime suivant. Ce que le Balasolam appelle le nouveau régime. Trump n'aidera pas. Trump n'aidera pas. Il ne faut que réveiller et nous donner, nous montrer à tous qu'il n'y a aucune solution. Clinton, c'est clairement la voie vers la guerre, c'est clair. Cette voie mène directement là-bas. Trump veut nous montrer combien il n'y a aucun choix, aucun retour. Il n'y a aucun retour au capitalisme, aucun retour. Il veut le ramener en Amérique. Il n'y a aucun retour. Cela signifie que nous nous trouvons maintenant dans une période de préparation très particulière, une véritable préparation.
0: Très spéciale, véritable.
1: Qui consiste à faire une critique, une clarification du fait que personne n'a le choix. Réellement, à partir de la situation générale, scientifique,
0: scientifique,
1: et qu'il faut seulement comprendre
0: que ce qui est requis est uniquement pour comprendre
1: ce que le système de la nature exige de nous. C'est un état très particulier. Nous y sommes arrivés très vite. Très vite.
0: Très rapidement. Okay. Qu'est-ce qu'on fait? Oui, New York. René de New York demande.
1: Si nous disons que tout le chemin est une préparation, alors une préparation à quoi? Deuxième question, en quoi la préparation diffère-t-elle?
0: La deuxième partie de la question est...
1: La mienne a été interrompue. Une préparation à quoi? Demande le Rav. Nous sommes en préparation à remplacer notre ego par un désir de donner. C'est tout. Voilà la préparation dont nous avons besoin.
0: Qu'est-ce que dit le traducteur?
2: Vas-y, répète.
1: C'est ce à quoi nous voulons arriver. Nous devons nous trouver en cela, estimer entre nous la qualité du don. Préparer toutes nos valeurs à cela autant que possible, comme si nous le voulions, afin de passer comme si à ce qui est véritablement ainsi, afin que nous estimions que nous voulions et aspirions à la qualité du don, pour être en préparation au premier degré. Nous avons besoin de la lumière qui ramène vers le bien. C'est comme si je voulais ce premier degré où je suis annuler, où je veux donner, penser à tous. Terre de moins zéro, et ainsi de suite. C'est ce qu'on appelle un embryon.
0: Apparemment, nous voulons ce premier degré, et je suis annulé, je veux donner à tout le monde, sortir à zéro de moi-même, ce qu'on appelle un...
1: Bien sûr, je ne le veux pas, j'en parle seulement avec tous, mais nous comprenons que c'est un jeu. Et par ce jeu, nous attirons la lumière qui nous ramène vers le bien. Nous lui demandons d'agir sur nous, autant que nous pouvons le demander, comme si nous le voulions, comme si nous l'invitions, et cela suffit pour qu'elle fasse réellement le changement en nous. Qu'elle inverse pour nous le désir de recevoir, en consentement, le premier degré est le consentement à la spiritualité. Et dans la corporalité aussi, nous devons voir combien le monde commence à comprendre qu'il n'a pas le choix, il doit accepter ce processus éducatif dans lequel il doit entrer maintenant et commencer à changer. Se contenter de petites choses, c'est-à-dire normales, indispensable, ni blâmer ni louer, et tout le reste doit être un avancement éducatif, une préparation éducative à l'état suivant. Continuons. 2. Extrait 2 tiré des écrits du Rabash volume 2. Que sont la Kdoucha et la pureté dans le travail? Nous devons observer la Torah et les mitzvot afin que cela nous amène à la pureté. La pureté signifie purifier l'équilim du désir de recevoir pour soi-même, qui est appelé saleté, du fait qu'il est en disparité de forme avec le Créateur, qui est entièrement don. C'est pourquoi, avant de nettoyer les kélim, il est impossible d'y mettre quoi que ce soit de bon, car tout ce qui sera placé dans un kli sale se détériorera. C'est pourquoi nous sommes obligés d'avoir de bons conseils, des choses qui purifieront pour nous les kélim. Cela s'appelle qualification et préparation, afin que nous puissions recevoir le bien et le délice. C'est pourquoi nous avons reçu les 613 mitzvot, appelés dans la langue du Saint Zohar, 613 conseils, car ce sont des conseils pour nous purifier de la souillure de nos kélim de réception. Comme il est écrit dans l'introduction au livre du Zohar, voici ces mots. Les mitzvot de la Torah sont appelées dans la langue du Zohar Pekudin. Cependant, elles sont aussi Panim et Achoraim. Ah non, pardon, 613 Eitin, conseils. La différence entre elles est qu'en toute chose, il y a Panim et Achoraim. L'aspect de préparation à la chose est appelé achor, et l'aspect de l'atteinte de la chose est appelé panim. De même, dans la Torah et les mitzvot, il y a l'aspect « nous ferons » et l'aspect « nous entendrons », etc. Lorsqu'on observe la Torah et les mitzvot sous l'aspect de « ceux qui accomplissent sa parole », avant de mériter d'entendre la voix de sa parole, les mitzvot sont appelés 613 Eitin, conseils, et ce sont des aspects de Achor, postérieur. Lorsque l'on mérite d'entendre la voix de sa parole, les 613 mitzvot deviennent des Pekudin, terme dérivé de « dépôt ». Oui.
0: Ce qu'il dit, les 618e mitzvot devient
1: déposé. Telle est notre préparation. Ce sont des conseils, c'est-à-dire que nous nous préparons, le kli, nous corrigeons le désir de recevoir pour qu'il soit dans une intention dans le but de donner. Dès qu'il possède une intention dans le but de donner, dans la mesure de cette intention qui chevauche le désir, alors ce kli est prêt. Nous parlons généralement de l'intention qui chevauche le désir. Selon la puissance de l'intention, nous pouvons parler de la puissance du kli. Alors, dans cette intention, se revêt la lumière. la révélation du Créateur. Il se révèle dans l'intention, dans le but de lui donner. Ainsi, nous ne violons pas la condition de Tzimtzoum Alef, mais nous nous trouvons dans l'identification, dans l'adhésion. Ainsi, toute notre préparation consiste à acquérir l'intention dans le but de donner au-dessus du désir de recevoir, c'est-à-dire tenir le désir de recevoir sous notre contrôle, et seulement dans la mesure où nous acquérons une intention par la lumière qui ramène vers le bien, utiliser cette partie du désir qui est équipée de l'intention dans le but de donner.
0: Oui. Afin de donner. Oui.
1: Un étudiant de Naharia demande selon quoi mesure-t-on la bonne préparation ? La bonne préparation se mesure selon sa fin, selon le résultat qui en sort, qui est l'intention. Si j'ai reçu une intention dans le but de donner, c'est que la préparation était probablement correcte. Selon la puissance de la préparation, selon sa justesse, je reçois l'intention. Dans le but de donner, qui chevauche le désir. Sur quel désir, dans quelle qualité, modalité, et avec quelle puissance, tout dépend de la lumière qui ramène vers le bien, de la mesure où je l'éveille. Je ne peux éveiller la lumière qui ramène vers le bien que selon la quantité et la qualité. Et tout cela se mesure selon mon attitude à me connecter avec les autres dans la dizaine. La lumière n'agit que selon cela. Si je suis venu et il n'y avait personne, comme on dit, si la dizaine n'est pas présente, la lumière n'agit pas. Il y a une partie de la dizaine, la lumière n'agit pas. Si la dizaine est entière, alors oui, la lumière agit. Avec quelle puissance ? Selon la puissance avec laquelle, au-dessus de leur ego, de leur caractère, de leur fatigue, de leur rejet, au-dessus de toutes ces perturbations, ils surmontent correctement et exigent que la lumière les corrige, c'est-à-dire les connecte. C'est avec un tel penchant qu'ils le font.
0: Les connecter, c'est-à-dire. Donc ceci est.
1: C'est avec un tel penchant qu'ils le font, dans une telle direction qu'ils travaillent. Oui. Ray de Floride demande si c'est ainsi, quelle est la chose la plus importante que l'étudiant individuel ou la dizaine peut faire pour la bonne préparation ? Pour l'étudiant individuel, la bonne préparation consiste à s'inclure dans la dizaine. Une dizaine qui existe déjà doit prendre soin de sa qualité, dans quelle mesure il se connecte de façon égale. Chacun s'annule envers les autres, chacun donne un exemple aux autres, chacun veille à ce qu'ils soient égaux, chacun veille à ce qu'ainsi ils parviennent au centre du groupe. Chacun s'annule déjà et s'efforce de ressentir combien ensemble ils activent le désir commun. Ce désir commun, s'ils parviennent à une telle sensation, sera appelé man. Si ils peuvent produire man, c'est-à-dire tous ensemble, dans un seul désir, dans un seul cœur, dans la participation et ainsi de suite, la lumière qui ramène vers le bien agit sur eux. Et leur manque devient un massar, sur lequel se révèle déjà, en conséquence, la lumière supérieure. Lorsqu'elle rencontre le massar, elle donne au massar le dessin du Créateur. Oui.
0: Cette image du Créateur.
3: Tu as divisé le travail dans la dizaine entre qualité et quantité.
1: La question était, tu as divisé ici le travail de l'individu, de la dizaine, l'individu, et dans la quantité, la dizaine leur a répondu, l'individu n'a aucune valeur, si ce n'est dans la mesure où il est inclus dans la dizaine, et s'il n'a pas de dizaine, il n'est pas compris. Bon, continuons, Michael. Extrait tiré des Écrits du Rabash, volume 2, lettre 16. Il est connu qu'il est impossible de voir une petite chose. En revanche, une grande chose est plus facile à voir. C'est pourquoi, lorsque l'homme s'occupe de peu de mensonges, il est incapable de voir la vérité, qu'il marche sur le chemin du mensonge. Mais il dit qu'il marche sur le chemin de la vérité, et il n'existe pas de plus grand mensonge que celui-là. La raison en est qu'il n'a pas encore assez de mensonges pour voir son état véritable. En revanche, lorsque l'homme a acquis beaucoup de mensonges, le mensonge a déjà grandi en lui à une mesure telle que, s'il veut voir, il lui est désormais impossible de voir. Il se trouve que maintenant, c'est-à-dire lorsqu'il voit le mensonge, qu'il marche sur un chemin de mensonge, il voit son état véritable. C'est-à-dire qu'il voit la vérité dans son âme, comment monter sur la bonne voie. Il se trouve que ce point qui est le point de vérité, à savoir qu'il marche sur le chemin du mensonge, est intermédiaire entre la vérité et le mensonge. C'est le pont qui relie la vérité et le mensonge. Ce point est la fin du mensonge, et à partir de là commence le chemin de la vérité. De cette façon, nous comprendrons ce que Amor, de mémoire bénie, a dit « Afin de mériter l'Ishma, il faut d'abord préparer le plus grand lot l'Ishma, et ensuite il est possible de parvenir à l'Ishma. »
0: Ainsi, nous pouvons voir que pour être récompensé avec l'Ishma, tout d'abord nous avons besoin de préparer un plus grand lot l'Ishma, et ensuite nous pouvons atteindre l'Ishma.
1: C'est ce qui nous arrive. Et c'est pourquoi nous avons besoin d'une longue période. Car à l'égard de l'humanité aussi, il est plus facile de le voir. Si nous ne sommes pas capables de le voir sur nous-mêmes, nous devons le voir dans le développement de l'humanité, de la société humaine. Plus la société humaine se développe, plus elle devient égoïste, plus elle révèle son ego sans en avoir honte, sans même souffrir de l'ego. Et c'est comme cela. Il est là, c'est tout, il n'y a rien à faire, c'est la nature. Va chez l'artisan qui m'a fait, c'est ce qui arrive dans la société humaine. Nous voyons combien autrefois, il y a quelques centaines d'années ou quelques milliers d'années, il existait toutes sortes de lois de comportement dans la société, les unes ou les autres différentes. Aujourd'hui, il n'y a déjà plus aucune loi, rien. L'essentiel est de faire ce qui te plaît. Et cet ego devient de plus en plus apparent. Personne ne va vraiment l'affronter. La plupart du temps, on se vante même d'être ainsi. C'est ce qu'on appelle ne pas voir le petit mensonge, mais avoir besoin du grand mensonge. Pour nous, sur notre chemin, c'est encore plusieurs fois plus fort, car en somme, les gens à l'extérieur se comportent ainsi, alors le malheur partagé est une demi-consolation. Et c'est pourquoi ils cachent leur ego. Ou ne le cachent pas, mais ont-ils la reconnaissance du mal ? Non, aucune reconnaissance du mal. Je suis comme tout le monde, c'est l'usage. Tout le monde se comporte ainsi et tout va bien. En revanche, sur le chemin spirituel, lorsque nous avançons, nous atteignons chaque fois comme étant de plus en plus égoïstes. Il est clair que nous l'étions aussi auparavant. Et combien l'ego se révélera encore sur l'échelle des degrés jusqu'à ce que nous voyons que nous sommes prêts à égorger tout le monde. Bien sûr que...
0: Alors bien sûr...
1: Nous sommes ainsi. Mais dans la spiritualité, cela se révèle selon la mesure où tu vois l'ego et où tu es capable de déterminer qu'il est mauvais. En revanche, dans l'humanité, l'ego ne se révèle pas avec la reconnaissance du mal. Le mal se révèle simplement, sans être reconnu comme mauvais. C'est la grande différence entre notre développement comme préparation au degré spirituel et le développement de la société, qui est lui aussi une préparation, seulement ils ne le comprennent pas. Cela se trouve dans le subconscient sans le savoir, sans reconnaissance que c'est mauvais. Ici aussi, nous nous trouvons aussi dans notre travail particulier, personnel, spirituel, dans la reconnaissance du mal, afin d'exiger que la lumière environnante fasse le travail sur nous et l'inverse en bien, en intention dans le but de donner. Et
0: de changer notre intention afin de donner.
1: Et la société humaine se trouve aussi dans un état de reconnaissance du mal parce qu'il n'y a pas le choix, il n'y a plus où se développer, que tout est terminé, qu'elle se trouve dans une impasse. C'est la fin de l'époque du développement de l'humanité pendant des milliers d'années. Que faire ensuite ? Et c'est pourquoi, chez eux, la reconnaissance du mal prend cette forme, qui en vérité, chez nous, nous comprenons qu'il existe, un chemin, que nous devons avancer et nous frayer un passage à travers ce marsum. Chez eux, ce marsum n'est pas un marsum, c'est un mur, et il n'y a rien derrière. Rien derrière. Une véritable muraille. Muraille. Et c'est pourquoi leur préparation est vraiment une préparation tragique. Tous sont dans la confusion et acceptent même une guerre mondiale. Une guerre mondiale. C'est-à-dire que nous devons comprendre ici, à partir de notre préparation, leur expliquer ce qu'est leur préparation. Et alors nous avancerons en parallèle, nous et eux. Nous, depuis la préparation à la spirituelle, et eux, depuis leur préparation à la corporalité, c'est-à-dire vers la dernière génération, bien sûr, nous comme eux, mais nous sommes la tête, roche, comme ceux qui savent, qui atteignent, qui diffusent et prennent soin d'eux, et eux acceptent et reçoivent sous une forme corporelle l'éducation, et par cela, ils font la préparation du collectif à la réception de la lumière générale. Préparation, que faire ? De nouveau, New York, oui, je vous en prie. Denis de Moscou demande, que signifie que la lumière n'agit que dans une dizaine entière ?
0: Je travaille uniquement sur un thème complet, sur une dizaine complète.
1: Je n'ai rien à dire là-dessus, nous en avons parlé des milliers de fois. La lumière ne peut apparaître que dans un partsouf. Ou ne dites pas partsouf, dites Havaya. Ou ne dites pas Havaya, mais quatre aspects, quatre prinotes. Si la lumière ne traverse pas quatre prinotes ou dix sphirotes, elle ne se révèle pas. C'est pourquoi il doit y avoir une dizaine pour révéler la lumière, commencer à la ressentir, commencer à recevoir d'elle des changements. C'est tout. Alors, qu'est-ce que la préparation ? La préparation signifie que du côté de la dizaine, il doit y avoir un développement dans la demande. C'est-à-dire qu'il faut une préparation correcte pour vouloir le changement. Ne serait-ce qu'un peu, ne serait-ce que dans le mensonge, la lumière supérieure, déjà, sous la forme de la lumière environnante, sous la forme qui ramène vers le bien, est prête, avec ton mensonge, à prendre soin de toi et à t'inverser en bien, bien que tu veuilles quelque chose comme si tu voulais. Comme un enfant qui pleure, un tel pleur d'enfant, malgré tout, il reçoit ce qui lui revient.
0: Même s'il fait semblant,
1: cela lui revient du fait que c'est un enfant.
0: Okay,
1: continuons. Le lecteur, extrait numéro 4, tiré des écrits de Rabage, volume 1, la notion de l'importance de la reconnaissance du mal. Le travail qui est dans l'aspect de la préparation à entrer dans la véritable spiritualité signifie que lorsqu'il prend sur lui de croire à l'importance du Créateur au-dessus de la connaissance, il doit prendre sur lui de vouloir précisément marcher dans la croyance au-dessus de la connaissance. Même si on lui donne la connaissance permettant de voir la grandeur du Créateur à l'intérieur de la connaissance, connaissance, il choisit davantage la croyance au-dessus de la connaissance, du fait de la gloire de Dieu et de dissimuler une chose. Cela s'appelle vouloir marcher au-dessus de la connaissance. C'est précisément alors qu'il devient un cli apte à recevoir la spiritualité, puisqu'il ne se soucie de rien pour lui-même, mais que toutes ses intentions sont seulement de donner au Créateur. C'est pourquoi il n'y a déjà plus à craindre que si on lui donne une certaine illumination, elle aille dans les kélims de réception, puisqu'il s'efforce toujours de sortir de l'amour de soi. Amor, de mémoire bénie, a dit que tout comme le désir de recevoir ne veut que recevoir et non donner, même lorsqu'on lui dit de travailler au-dessus de la connaissance, cela est appelé uniquement pour donner et non recevoir, du fait que l'homme éprouve des souffrances lorsqu'il doit marcher au-dessus de la connaissance. La preuve en est que le corps veille toujours à recevoir plaisir et délices dans tout ce qu'il fait. Et puisque si l'homme doit travailler au-dessus de la connaissance, le corps n'en est pas satisfait, alors lorsque l'on éduque l'homme à marcher au-dessus de la connaissance, déjà il commence le travail de don. Il en ressort que lorsque l'homme préfère marcher sur le chemin au-dessus de la connaissance, c'est une protection pour qu'il marche sur le bon chemin, qui est la voie pour parvenir à l'adhésion au Créateur. La préparation à l'adhésion au Créateur consiste à marcher dans le don. Le don, comment pouvons-nous le mesurer? Pour voir que je ressemble au Créateur, par combien je lui suis opposé, combien je suis inverse à lui, combien il y a de haine de moi envers lui. Je n'ai pas peur de dire ce mot. Je le hais, et au-dessus de la haine,
3: de cette haine,
1: je dresse ce pont de l'amour par la lumière qui ramène vers le bien, bien sûr. Il ne peut pas y avoir d'amour sans haine, il ne peut pas y avoir de compromis sans renoncer à ce qui m'est important, ce que je veux vraiment et auquel je renonce. Pourquoi? C'est déjà une question. À partir de la grandeur, à partir de quoi? Mais en somme, dans le travail spirituel commence à marcher dans la croyance. Emouna. Que signifie Emouna? Que je reçois la qualité du don au-dessus de toute ma rationalité. Selon tous mes calculs, cela n'en vaut pas la peine. Cela n'en vaut pas la peine. À un point tel que, à 101%, je n'ai aucune justification à ce que je fais, hormis une seule chose. Par cela, j'accomplis une action contre l'ego, afin de ressembler au Créateur. Du côté du Créateur, je n'ai aucun paiement, aucune récompense, et je n'en veux pas. Et soudain, je découvre que j'ai un très grand paiement et je dois m'y opposer et l'effacer. Que non seulement je surmonte mon désir de recevoir en ne voulant pas qu'il y ait en lui quelque chose que je gagnerais, mais dans le désir de donner, lorsque je donne au Créateur, soudain je découvre que quelque chose vient de lui vers moi. Et ce quelque chose est plus que tous les mondes. Je m'y oppose avec force, je fais dessus un timtsum, un massar, rochoser, c'est ce qu'on appelle travailler aussi d'en recevoir dans le but de donner de cette manière. Et tout cela afin de lui ressembler dans un don pur.
0: Dans un don propre.
1: Et c'est pourquoi nous avons besoin d'une grande préparation pour cela. Aussi bien du côté de mon désir de recevoir, auquel je refuse de recourir, que du désir de donner où je vais découvrir tous les mondes. Là aussi, je dois m'y opposer. C'est ce qu'on appelle pas dans le but de recevoir une récompense. C'est-à-dire que tout est en préparation à chaque action et tout est dans le renoncement. C'est ce que nous avons appris hier sur ce qu'on appelle Ubar, embryon, rester toujours au degré de Ubar. Et tout le reste au-dessus de la gestation, maintenant nous pouvons peut-être le comprendre un peu mieux. Au-dessus de Ibour, gestation, lorsque je grandis sur le fait que je repousse de plus en plus, de plus en plus, comme dans le négatif de la gestation. Des choses viennent à moi, je m'annule jusqu'à zéro. Toutes sortes de délices, toutes sortes de lumière, d'atteinte viennent et se révèlent à moi et je m'annule de plus en plus. Par cela, je construis mon cli dans l'allaitement et dans les morines. D'accord ? Tu es d'accord ? Alors pourquoi demandes-tu ? J'ai demandé parce qu'il y a des relations de la haine, de l'amour, peu importe. Que signifie au-dessus de la connaissance dans une relation ? Au-dessus de la connaissance, répond le Rav, signifie que je reçois toutes les choses que je reçois de toi, je les vérifie à 100% dans l'enveloppe. Et je vois que tu m'as mis un seul dollar et qu'il est en plus déchiré au point qu'on ne l'acceptera nulle part. Bon, vous connaissez ces choses, oui. Je ne m'en impressionne pas, je ne m'attendais pas non plus à beaucoup plus. Mais maintenant, je vois que tu me donnes une occasion à travers toi. Le Créateur me donne une occasion de croire en toi, dans la croyance au-dessus de la connaissance. Je le reçois comme 1000 dollars. Comme le montant de ta dette, c'est tout. Maintenant, tu peux dire, avec le Créateur, je peux dire comme si, mais ici, ce n'est pas comme si, voyons, un ou mille, n'est-ce pas ? Alors, qu'est-ce que je fais ? Soit je me rends idiot, soit je le rends idiot, soit je rends le Créateur idiot. Lequel d'entre nous est ici ? Mais quel est ce jeu ? Peu importe, je ne reçois pas. Mais les 1000 dollars deviennent 1, ou le dollar devient-il 1000? Pourquoi dois-je me comporter ainsi? Pourquoi dois-je recevoir 1 dollar, et ce dollar au lieu de 1000? Pourquoi dois-je le recevoir sous cette forme? C'est ça la question. Qu'aurais-je si je le reçois sous cette forme? Pas pour moi, alors pour le Créateur, pour quelqu'un. Tous les calculs se trouvent ici. Alors, la croyance au-dessus de la connaissance signifie que je reçois ce dollar et je sais que c'est un dollar au lieu de 1000. La mesure doit être précise, 1 au milieu de 1000.
0: La mesure doit être précise. Donc, à la place.
1: Et je travaille avec cela comme si j'avais reçu 1000.
0: Je traite comme si j'obtenais
1: 1000 dollars. Alors, laisse tomber. Alors non, ne laisse pas tomber. Les 999, cela s'appelle le cli de croyance, de Emouna. Tu veux dire, attends, quel Emouna est-ce là? Tu sens qu'il manque 999. Tu inscris moins 999 dans ton bilan, tu inscris. Ici, il y a un dollar, et ici, moins 999. Oui, et ensuite? Ensuite, tu reçois ces choses comme si tu avais reçu les 1000.
0: Comme si
1: les 999 s'appellent Emouna. Qu'est-ce que Emouna ? Je lui ai pardonné ? Non, tu n'as pas pardonné. Alors qu'ai-je fait ? Car si tu as pardonné, tu as effacé, comme si tu avais reçu. Non, je n'ai pas reçu. C'est-à-dire que mon cli de réception est resté vide.
0: Mon désir de recevoir reste
1: vide. Alors, pourquoi est-ce que je me sens comme si j'avais reçu, car par cela, je me rends semblable au Créateur. Que signifie te rendre semblable ? D'où prends-tu cette force du Créateur. Qu'est-ce que cela te donne que je lui ressemble? Pourquoi fais-tu cela? Afin de lui ressembler, afin de lui donner du contentement. Sur quel compte? Sur le compte du fait que je n'ai pas reçu. Et si j'avais reçu, je n'aurais pas pu le faire. Alors plus je ne recevrai pas, plus je pourrai lui donner du contentement? Oui, si tu le peux. C'est pourquoi, autant que tu peux donner du contentement au Créateur, jusqu'à ce que tu vois, tu sois vide de tout. C'est-à-dire que tu révèles le clé de Malchut Ein Sof vide. Ouais. Je me souviens que samedi, des gens t'ont demandé ici s'il fallait travailler avec une personne, avec deux, avec un groupe. Tu as dit que travailler avec deux était presque impossible. Presque impossible. Un. Oui, je me suis souvenu vraiment, c'est comme avec ma femme, car je te dis qu'elle m'énerve. Qu'est-ce que je dois faire? Je dois être au-dessus de la connaissance. Tu exploses. Comment est-ce qu'on fait ça? Qui te donne cette force? Ah, non, non, avec une femme, c'est impossible. Avec le Créateur, à la rigueur, d'une certaine façon. C'est ce que je dis. Alors, comment fais-tu cela? Une chose pareille qui se révèle, une telle dispute ou une telle haine, comment es-tu même capable de travailler au-dessus de la connaissance? Brave. On te montre depuis le ciel combien c'est un jeu. Après quelques minutes, c'est déjà terminé. Comment ça, quelques minutes? Cela peut prendre une semaine. Ah bon, disons une semaine. Comment surmonter de... Parce que tu es coupable, tu es tellement obstiné, dit le Rav. Question. Je suis toujours obstiné, mais comment surmonter un tel état aussi dans la société? Peu importe. Lorsque tu découvres la haine entre tous, entre nous, comment est-ce que je fais cela? Qui me donne la force de m'élever au-dessus de la connaissance, le Rav? Aïnon Milvado, pourquoi te fait-il cela? Question. C'est justement la question. Toi, quoi? Toi, quoi? Tu penses vraiment que c'est ta femme, ce que tu vois? Quoi? Elle n'est pas une poupée? Tous sont des poupées et elles ne le seraient pas? Qu'est-ce que cela signifie? C'est un ange qui t'a été donné depuis le ciel pour t'éduquer, te préparer, te faire une préparation. Tu vois? Maintenant, nous comprenons ce qu'est une préparation. Ouais? Non, non, je parle sérieusement. Ce sont des choses... En vérité, si nous avions... Cela aussi est une préparation.
3: Ça, c'est pour la préparation, oui.
1: Si je n'ai aucune résistance, disons que j'ai reçu 1000 dollars, cela signifie que je n'ai pas fait une préparation assez bonne? Le Rav, je ne sais pas pour ce qui est des 1000 dollars. Question. Alors, par 1000 dollars, pas 1000 dollars, mais si je n'ai pas de résistance, par exemple, à la connexion dans la dizaine, cela signifie que je n'ai pas fait une préparation assez bonne? Le Rav, oui, car dans l'ensemble, vous ne méritez pas encore de recevoir un avancement. C'est pourquoi les obstacles ne se révèle pas, ouais. Et dans de telles périodes, l'homme pense qu'il avance, il est content, et il se peut que non. N'est-ce pas, Gershon? Depuis 6 mois, tu es assis avec un tel sourire.
3: Les 6 derniers mois, tu t'es assis avec un grand sourire.
1: Pardonne-moi, un peu comme un simplet, n'est-ce pas?
3: Ça paraît un peu bête.
1: Est-ce une bonne préparation ou non? Qu'en penses-tu? C'est pour te montrer à toi et aux amis un visage joyeux. Aux amis. Je peux les faster en un instant, aucun problème. Le Rav, au-dessus de quelle hauteur, de déception et de chagrin fais-tu ce visage joyeux? Te fais-tu de force?
3: Parfois.
1: Gershon, parfois. C'est déjà un travail. D'accord? Bon, continuons. À ce rythme, nous n'avancerons pas beaucoup. Allons de l'avant.
3: New York. Continuons. Bien, New York.
1: Une question de dizaine de permanence en Espagne. Comment se fait-il que la reconnaissance du mal soit notre préparation à la spiritualité?
3: Pour la spiritualité.
1: Je le dirais autrement, il n'existe pas de préparation à la spiritualité plus grande que la reconnaissance du mal. La reconnaissance du mal, que nous sommes inverses au Créateur, la reconnaissance du mal, de notre inversion par rapport au Créateur, c'est la reconnaissance du mal dans la dizaine, que je ne les soutiens pas assez, que je ne les tiens pas assez, que je ne m'inclus pas en eux, que je ne les aime pas, toutes ces indications, mesures, non. Toutes ces révélations que je ressens dans ma dizaine sont en,
0: dans ma dizaine
1: sont en réalité
0: sont en fait
1: envers le Créateur. Et c'est pourquoi. Et c'est pourquoi.
0: C'est pourquoi
1: la préparation dans la dizaine est la préparation la plus utile, la plus proche de la réalisation. Il vaut la peine d'y prêter attention. Je peux tourner seul sous toutes sortes de formes dans ma vie, étudier, lire, enseigner et tout, mais si je ne m'inclus pas avec la dizaine,

0: la surmonter et de mériter la correction. 5, oui. L'extrait numéro 5, tiré des écrits du Baal HaSulam, Shamati 204, le but du travail. Voici, pendant la préparation, tout le travail est dans les négations, c'est-à-dire dans le non, comme il est écrit, et ils affligeront dans une terre. Non. En revanche, concernant le langage, la terre, c'est le désir, dans une terre, non. Dans le langage du non, cela signifie, bon. En revanche, concernant le langage qui est l'aspect de Anouchi, il faut d'abord mériter l'aspect de l'amour. En revanche, pendant la préparation, il n'y a que le travail sous l'aspect des négations, qui est l'aspect de « tu n'auras pas ». Par beaucoup de non, on parvient à l'aspect de elle de chesed. Et avant cela, il y a beaucoup de lo, de non, qui sont d'autres dieux, beaucoup de négations, puisque de lo lishma, on vient à lishma. Notre travail dans la première période est toujours contre notre ego, contre le désir de recevoir. C'est-à-dire, non, non, non, non, non, c'est ce que nous devons dire, non. Au désir de recevoir.
1: Non, notre désir de recevoir juste.
0: Et nous élever tout le temps et nous trouver autant que possible dans le non. Si je fais passer ce nom à travers le groupe et qu'ensemble nous travaillons sur cela, nous méritons la lumière qui ramène vers le bien. Elle construit en nous la qualité de chesed.
1: La qualité de chesed. Juste.
0: Elle construit en nous la qualité de chesed. C'est pourquoi... Du lot, non.
1: À partir du nom,
0: cela devient elle. Les faits, non pas en premier, et alors, non, pas moi en premier, et le créateur en second, mais le créateur en premier et moi en second. C'est ainsi que ça arrive. Et ce elle qui se révèle en moi me donne déjà la possibilité de me trouver dans la qualité du don, dans la émouna, la croyance. Ensuite, et puisque la citra donne l'appui, c'est pourquoi, même ensuite, lorsque l'on travaille et prolonge la kedusha, lorsqu'elle prend l'appui, on tombe du degré. Alors, elle prend toute la l'abondance que l'on avait prolongée. Par cela, la citra a ensuite la force de dominer l'homme, de sorte que l'homme soit entraîné vers eux pour satisfaire son désir. Il n'a pas d'autre conseil que de pouvoir s'élever à un degré plus élevé. Alors l'ordre commence, comme auparavant, avec les 49 portes d'impureté. C'est-à-dire que l'homme marche au degré de la Kdusha jusqu'aux 49 portes. Mais là, elle a le pouvoir de prendre toute la vitalité et toute l'abondance jusqu'à ce que l'homme tombe chaque fois dans une porte d'impureté plus élevée. Car l'un en face de l'autre, le Créateur a fait. Lorsque l'on parvient à la 49e porte, l'homme ne peut déjà plus s'élever jusqu'à ce que le Créateur vienne et le délivre. Alors, il a englouti une richesse, il la vomira, et de son ventre, Dieu la chassera. C'est-à-dire que toute l'abondance et toute la vitalité que la Klipa avait prise de toutes les 49 portes de Kdusha, l'homme les prend immédiatement. C'est le sens de le butin de la mer. Et avant de ressentir l'exil, il est impossible d'être délivré. Lorsque l'on marche dans les 49, on ressent l'exil. Et à la 50e porte, le Créateur délivre. Il n'y a aucune différence entre exil et délivrance. Hormis le Aleph, qui est le sens de maître du monde. C'est pourquoi même l'exil, si l'homme ne l'atteint pas comme il convient, il lui manque quelque chose du degré. il existe une telle chose qu'atteindre la délivrance même dans

0: une préparation correcte, alors ce n'est pas bon. C'est une défaillance. C'est-à-dire que il a englouti une richesse et la vomira signifie que nous devons nous efforcer sur chaque détail qui se révèle de faire le travail et de ne pas désespérer parce que notre travail ne produit pas le résultat que nous désirons. C'est le signe que ce que nous désirons n'est pas encore ce qui doit être. Ce que nous voulons encore recevoir pour nous-mêmes quelque chose de ce résultat. Et c'est pourquoi cela est englouti dans le désir de recevoir. Il a englouti une richesse et la vomira. Pour l'instant, il a englouti une richesse et cela est englouti dans le désir de recevoir. Pourquoi ? Dès que je veux la spiritualité, être dans le groupe, être dans la diffusion, être dans toutes sortes de choses, mais que j'ai quelque chose de cela, ne serait-ce que quelque chose. Alors cela va être englouti dans le désir de recevoir. Car pourquoi fais-je les efforts, la préparation, et pourquoi ? Pour moi. Mais ici, il y a une véritable aide. Il ne contestera pas pour toujours. Après que le Créateur nous organise ainsi, que nous faisons toutes sortes de travaux, comme un petit enfant qui joue dans un jeu, soudain nous voyons qu'il est devenu plus intelligent. Soudain, regarde ce qu'il fait. Il en sait davantage. Il fait davantage. D'où cela vient-il? Sur lui aussi, la lumière qui ramène vers le bien. Seule la lumière travaille sur des kélim, peu importe à quel degré. C'est pourquoi, après que nous avons accompli tout l'effort, que il a englouti une richesse, qu'il a tout englouti, alors il la vomira. Nous recevons alors en retour tout cet effort. Il entre maintenant dans la spiritualité et au lieu de l'exil, nous consommons déjà la délivrance. Le Créateur se révèle même dans notre situation, dans notre même préparation, que dans toutes ces parties a été englouti dans notre désir de recevoir. Et maintenant, elle se révèle au-dessus de lui. Alors, en elle, nous révélons le Créateur. C'est-à-dire que nous nous trouvons en équivalence avec lui, dans un don mutuel. D'accord ?
1: Question.
0: C'est clair, mais je n'ai pas compris auparavant ce qu'était le travail du non dont nous avons parlé. Ce que l'homme fait, non. Ce serait le travail principal, mais avant cela, en ce que nous ne voulons rien faire par nous-mêmes, et que nous repoussons, comme si nous ne voulions pas. Mais comme si, malgré tout, nous voulons pour nous-mêmes, seulement nous ne le comprenons pas, nous n'en sommes pas conscients de combien cela est dissimulé. Et nous voulons pour nous-mêmes, avec tout le travail que tu fais envers les amis, envers la diffusion, en étudiant et en tout, que t'arrive-t-il avec tout cela? Le fais-tu pour toi-même ou non? Il te semble que ce n'est pas pour toi-même, mais en vérité, si il n'y a toujours pas la révélation du Créateur, c'est le signe que ces actions sont encore égoïstes. Et toutes ces actions, tout ce que tu fais, rien ne disparaît absolument, rien ne se consume simplement. Une telle chose n'existe pas dans le monde. Nous nous trouvons dans un système fermé. Tous tes efforts, et même les efforts de tous les hommes qui agissent sous une forme égoïste, qui s'entretuent véritablement et font tout à 100% pour eux-mêmes, malgré tout, tu vois que l'humanité avance. Pourquoi tout cela est englouti dans le désir de recevoir?
1: Dans le désir de recevoir, là...
0: Il s'y ajoute et ensuite il vomit. Il a englouti une richesse et la vomira. Et c'est pourquoi, dans toutes mes actions, quel que soit le nombre d'actions que j'accomplis, tout cela s'ajoute dans le désir de recevoir. Je ne veux pas que ce soit pour moi-même, mais il en ressort malgré tout que c'est pour lui. Alors je dis l'eau, non. Lamed Aleph, l'eau, non. Et ensuite ce l'eau devient Aleph Lamed, elle. Le Créateur. Par quoi? Par le fait que ce même ego, le désir de recevoir, vomit en retour tout ce qui est entré en lui. Oui, il engloutit une richesse et la vomira, et tout mon effort qui n'était pas tellement pur. Si je dis que dans l'humanité, il n'est absolument pas pur, et il n'est même rien du tout. Malgré tout, il le rejette en retour, et alors nous le recevons comme un clip préparé. En revanche, on exige de nous un peu de travail, autant que possible, et de la patience. Et de la patience, c'est tout. L'essentiel est la patience.
1: Le plus important, c'est la patience.
0: Encore, encore, encore.
1: Plus,
0: puis attends.
1: C'est plus, et ensuite.
0: Et il vomira.
1: Nous attendons, et alors, ensuite il le rejette.
0: C'est un ange.
1: C'est un ange.
0: Le créateur le dirige, le moment arrive, et il vomit en retour tout notre effort, et tout notre effort reçoit par la lumière qui ramène vers le bien l'intention dans le but de donner qui est le cli. D'après ce que j'entends, il semble que toute la vie ne soit que attente, préparation, préparation. C'est ce qui est écrit. Tu t'es occupé de la Torah, as-tu attendu la délivrance? C'est ce qu'on demande à l'homme à l'entrée du jardin d'Éden. Alors, que répondras-tu? C'est l'essence de l'homme et il faut simplement l'accepter, c'est la vie. Je ne sais pas. Disons que l'ange Michaël se tient devant toi. Il ouvre la porte, mais demande. Ouvre la porte, me demande. T'es-tu occupé de la Torah? As-tu attendu la délivrance? Que me répondras-tu, l'étudiant? Oui, mais je suis venu recevoir un remplissage. Qu'est-ce que j'attendais, le Rav? Alors il te dit, attends, ce n'est pas ici, c'est la deuxième porte. Un remplissage? Le remplissage est là-bas, et ce remplissage que tu reçois, tu le ressens réellement comme l'enfer. Il n'y a pas d'autre enfer. Alors le remplissage, tu reçois seulement la honte. C'est le feu qui brûle en enfer. Imagine que toutes les choses que nous avons faites dans la vie se révèlent ainsi, ouvertement, devant tout le monde. Et tu n'auras pas la possibilité de dire « Oui, nous avons tous fait, tout le monde l'a fait, à côté de moi, en enfer, il y a aussi à Coca, regarde ce qu'il a, wow !» Cela ne t'aidera pas. Cela ne t'aidera pas. Alors pourquoi ont-ils créé l'homme ainsi, le cli qui veut constamment recevoir, recevoir, recevoir? Pourquoi ont-ils créé pour qu'il ait à la fin encore la honte? Non. Pourquoi? Nous devons travailler pour que il la vomisse, pour que nous la recevions en retour, comme notre effort. Si tu t'efforces de faire ce dont tu es capable, et que chaque fois tu ne déçois pas le Créateur, en abandonnant, mais que tu reviens, c'est ton retour dont il a besoin. Le fait que tu échoues, c'est lui qui le fait pour toi. Que tu veuilles ou non, les Géroumines, il a besoin de cela. D'un petit quelque chose que malgré tout tu ajoutes de toi-même au-dessus de ce qu'il donne. Une goutte d'obstination que tu es capable d'absorber des amis. Et par cela d'ajouter, pas de toi-même, mais ce que tu absorbes des amis. Et si tu es dans l'orgueil, tu n'as rien absorbé.
1: Tu es fier et n'as rien absorbé.
0: Alors ces 49 portes construisent-elles une stature entière? Sont-elles la préparation à une stature entière? Dans tout notre travail, nous avons seulement besoin de ces guéroumines, c'est-à-dire des ajouts de notre part, une aspiration de notre part qui arrive. Que signifie de notre part? D'où peut-elle venir? Dans un système fermé comme l'est toute la réalité, comment peut-elle venir de notre part? Mais je m'incube malgré tout dans les autres et j'ai besoin d'un peu d'eux comme comme le seau, comment dit-il, la poussière de la balance. Tu grattes ainsi, tu grattes un peu de quelque chose. Qu'en es-tu, une sorte de poussière? Alors tu reçois un peu des autres de tels petits éveils par lesquels précisément tu

0: précisément tu avances. Je n'ai pas de beau langage pour cela. Mais le Créateur en a besoin. C'est ce que nous ajoutons à la création. Et c'est précisément par cela que nous atteignons ces 620 fois.
1: Et spécifiquement, nous atteignons
0: cette... Alors, de quoi se compose une porte d'impureté? De quoi se compose la porte d'impureté? Touma, du désir de recevoir en personne. Comment se fait le passage, pour ainsi dire? Quelle est la fin d'une porte? Quel est le passage d'une porte à l'autre? Dans le but de recevoir, il y a une complétude, pour ainsi dire. Il y parvient. Y a-t-il une structure entière? Ah non, pardon. Dans le but de recevoir ou dans le but de donner, qu'avons-nous entre le jardin d'Éden et l'enfer, dit le Rav? Il n'y a rien d'autre. Question. Dans une porte d'impureté, y a-t-il une complétude, pour ainsi dire? Il y parvient. Y a-t-il une structure entière, le Rav? Je ne sais pas. Fais-en connaissance et raconte-nous. Pourquoi parles-tu de telles choses, des portes d'impureté, des portes de Gdusha? Qu'est-ce que nous comprenons? C'est pour illustrer un petit peu ce que doit être l'effort. Ou plus exactement, la préparation.
1: La pratique requise quelle préparation?
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0: Bien, chers amis, dans la première partie, on a entendu une leçon magnifique du Rav, l'importance de la préparation. Comme il nous l'a dit, finalement, on demande, alors, est-ce que tu as étudié la Torah, est-ce que tu as attendu le salut? Donc, est-ce qu'on prend avec nous uniquement ces efforts supplémentaires, ce qu'on a pu gratter comme ça de nos amis, et tous ces petits réveils, c'est ainsi qu'on avance. Donc on a commencé la préparation. Quand la préparation commence, le congrès commence finalement. Qu'est-ce que on voudrait faire? Renforcer les dizaines, les amis, afin que chaque dizaine, chaque ami reçoivent l'importance du but, le moral, et l'environnement soutient chaque ami dans des situations difficiles. Donc on réveille à nouveau les régions. Ça fait longtemps qu'on ne l'a pas fait. On était concentré dans les dizaines. Maintenant on se prépare à un congrès régional et ce renforcement pourra fonctionner si on développe en nous cette attitude, ce qu'on appelle notre région. Congrès régional, on ne va pas encore vraiment commencer aujourd'hui. On ne voudrait pas discuter exactement qu'est-ce qu'on va faire dans chaque partie, l'emploi du temps, et ainsi de suite. Ça dépend de nous, comme dans chaque préparation, des choses qui ne sont pas encore claires, mais en tant que société de personnes qui ont déjà une certaine expérience, raison. Donc comme le congrès de dizaines, chaque dizaine a construit le congrès, préparé le congrès, maintenant on voudrait faire la même chose, mais au niveau régional. On va commencer donc la préparation aujourd'hui. Donc, comme j'ai dit, c'est pas qu'on commence vraiment la structure, mais que la préparation. Vis-à-vis d'Israël, là c'est un peu plus compliqué, enfin un peu différent, disons. Donc cette fois-ci, dans ce congrès régional, Petah Tikva sera une région. À part cela, il y aura Carmiel et le Nord. Ensuite, Haïfa et l'Est et le Nord, Hadera et Ashkelon, le Negev, Be'er Sheva.
1: וכמובן כל השאר זה אזור המרכז, אז אזור המרכז הוא גם כאזור. גם זה עוד יתברר
0: לצוות
1: שמטפל בקבוצות ישראל, אבל רק באמת ייחוד הפעם זה שפתח תקווה נחשבת כאזור בפני עצמה. כל מיני סיבות, פתח תקווה
0: פתח תקווה סורה.
1: אז היום זה הנושא שלנו, על זה אנחנו נדבר, בזה אנחנו נדון. אנחנו
0: מתחילים
1: את ההכנה. ונתחיל אותה עם קליפ מספר 2, בבקשה.
0: קליפ נמרו 2.
2: איך בכל זאת להרגיש הבדל בין...
0: Et comment ressentir comme la différence entre un congrès mondial et une leçon du matin? Ça dépend de vous. Pas une grande différence entre un congrès et une leçon du matin. On fait des efforts supplémentaires pour former un seul cli qu'on appelle Adam, ressembler au Créateur. Chaque leçon peut être comme un petit congrès, un mini-congrès, mais tu sais, ce qui est jour après jour, ce n'est pas comme tu fais une fois tous les quelques mois. Il faut néanmoins comprendre que les conditions que nous recevons nous arrive d'en haut et nous devons les recevoir même si on ne comprend pas au-dessus de la raison et nous efforcer de nous y connecter ainsi comme le Rabash écrit sur les amis que le sol plat de milliers de parents sages ne nous sépare pas. C'est ce que nous devons faire. Et je vous demande, et je vous avertis même, de ne pas manquer l'occasion de faire un effort ensemble. Le fait que chacun puisse ici, ici et là, faire des efforts pour la connexion, ça suffit pas. Devons-nous amener nous-mêmes, tous ensemble, à une seule connexion, une prière au Créateur depuis la connexion, et alors les cieux s'ouvriront. Oui, comme on l'avait dit, il nous avertit de ne pas manquer l'occasion de faire un effort ensemble. On commence aujourd'hui le processus de la préparation, comme on vient d'entendre, l'importance de la préparation, l'importance du kli commun, de la matérialité à la spiritualité, de la réception au don. Donc tout ce processus commence, il faut être aussi prudent de faire tout ça ensemble. Samedi prochain, on va commencer de façon pratique la préparation et construire ensemble le contenu. Le contenu local, mondial, on voudra tout faire ça ensemble. C'est pas ce qu'on va faire aujourd'hui, la structure du congrès, mais commencer à digérer finalement l'idée, union au niveau régional. Et samedi prochain, l'après-midi, depuis 3h45, 15h45, ce sera le samedi de chaque région. Chaque région se rassemble physiquement ou virtuellement, selon ses conditions. Et ce qu'on veut faire, comme on l'a fait en dizaine, et elle s'est préparée, où on va se promener, qu'est-ce qu'on va chanter, qu'est-ce qu'on va faire, et exactement de la même façon, on va le faire au niveau de la région. Chaque région préparera le contenu. Quoi d'autre? Ce congrès, ce n'est pas un congrès régional, mais un congrès mondial. Ça dure 3 jours, 29, 30 et 31 octobre, c'est-à-dire jeudi, vendredi, samedi. Pendant ces 3 jours, chaque jour aura le même pattern, modèle, on verra plus tard, mais l'idée, il faut comprendre comme un sandwich. Un temps local, régional et mondial. Et encore une fois, c'est-à-dire, si par exemple prenons Petah Tikva, on commence, nous, Petah Tikva, avec le contenu qu'on décide, nous-mêmes, de 3 à 6 heures l'après-midi, c'est tout le climat mondial ensemble, et après de 18 heures jusqu'à la fin, on est encore le local. Et la dizaine, où elle est? Partout. C'est toujours la dizaine qui est dans notre cœur, notre attitude intérieure. L'homme ne peut pas se déconnecter de sa dizaine. Mais on s'inclut les uns des autres, on est impressionné de chaque région. Et absorbé, et vers l'intérieur, vers l'extérieur. Il y aura quand même un moment consacré à la dizaine, à vrai dire. On a trois conseils, trois recommandations, et chaque dizaine décidera. Avant que le congrès commence, au milieu de la journée, et à la fin du congrès, à la fin de la journée. Pourquoi? Beaucoup d'amis seront en voyage dans le monde entier, donc pour trouver un moment qui nous convient, c'est à nous de décider. Si on veut se rencontrer avant que le congrès commence, une heure en dizaine pour vraiment se être ensemble, ou préfère, je sais pas, il y aura une heure au milieu de la journée, ou peut-être terminer les journées encore. Un mot vis-à-vis du contenu, de façon générale. Les 3 jours du congrès seront organisés selon l'ordre du jour de l'assemblée du Rabash. Yeshiva Traverine, la première journée sera la grandeur de la société. La deuxième, clarifier les choses, autocritique, prière. Et le troisième jour, gratitude et plénitude. Maintenant, après tout cela, on voudrait commencer notre premier atelier. Donc, chacun maintenant comprend quelle région il appartient. Qu'est-ce qui connecte les amis de la région et qu'est-ce qui est unique à notre région? Donc, qu'est-ce qui unit la région et qu'est-ce qui est particulier à notre région? 4 minutes, s'il vous plaît. Qu'est-ce qui unit les amis de notre région et quelle est la différence? Qu'est-ce qui est particulier à notre région? Je ne peux pas, c'est pas vraiment dire, répondre. La puissance, je pense, de la connexion, à quel point on essaye d'être connecté. Qu'est-ce qui connecte les amis dans la région? En gros, c'est quelque chose qu'il faut clarifier. Pour le moment, on est plutôt en dizaine, et le fait qu'on habite dans la même ville, c'est une question. Chose à clarifier, je ne sais pas vraiment répondre maintenant. Bon, ce qui est particulier, ce qui nous unit dans notre région, je pense que, enfin, si on parle de Petah Tikva, ça fait des années qu'on est ensemble, hein, énormément de temps, on participe à beaucoup d'activités, diffusion. Travail ici dans l'entreprise. Donc on a beaucoup, beaucoup d'années de connaissances, à part le fait que les dernières années, on s'est concentré dans le travail de la dizaine, mais on se connaît, on vit vraiment ensemble, on vit la société. Et des années qu'on étudie avec Rav, vraiment ici, quand il était là devant nous, dans la salle. Donc, je pense qu'on a beaucoup de commun. C'est des choses qu'il faut simplement renforcer. Je suis d'accord avec vous, les amis, que chaque chose qu'on fait ensemble, on le fait vraiment ensemble. Il y a un centre qui les amis dans la salle ont fait tout ici, dans cette maison, communauté, les leçons du matin, les séoudot, absolument tout. Ensemble, toujours ensemble. C'est ce qui nous rassemble, qui nous connecte. Je voulais dire que ce qui est unique, particulier, on a un centre, on est un centre d'études, un centre de diffusion, le centre de tout. Tout le travail se fait ici, surtout en Israël, mais c'est diffusé pour le monde entier. Les enseignants, les nouveaux amis, tout ce travail est beaucoup plus physique que virtuel. On se rencontre chaque jour au niveau des corps. On voudrait lire extrait 14. Il est écrit mensongère est la grâce et vaine est la beauté. Une femme qui craint le Créateur, c'est elle qui sera louée. Cela signifie qu'au moment de la préparation, la grâce et la beauté apparaissent comme l'essentiel de la perfection, auquel ensuite il aspire et après lequel il soupire. Cependant, au moment de la correction, que la terre sera remplie de la raison du Créateur, alors j'ai vu un monde inversé, car seule la crainte et les élans sont l'essentiel de la perfection à laquelle on aspire. Et ils sentent qu'au moment de la préparation, ils se mentaient à eux-mêmes et comprennent cela. Seule la crainte et les élans sont l'essentiel de la perfection à laquelle on aspire. On a l'habitude de travailler, quand on parle de la crainte et ces élans dans la dizaine, mais ce qui est exceptionnel dans cette période vis-à-vis de ce congrès régional, c'est qu'on voudrait ajouter un souci avec la région, identifier avec notre, la région et cette identité régionale. N'est pas clair. C'est pas clair. On n'a pas vraiment l'habitude de le faire. Ce processus de préparation nous aidera à clarifier quelle est cette identité, quelle est la nécessité en tant qu'ami, que dizaine, que venez Baruch, notre région. Donc, ce sera atelier numéro 2. Et dans tout ce processus, personne n'a de réponse. Hein. On ressent et on recherche comment se renforcer. Si on ne le fait pas, personne ne va le faire pour nous. Donc, le focus maintenant est à cette nouvelle identité qu'on appelle une région à partir du brouillard. Comment voulons-nous préparer ensemble au congrès en tant que région? Comment voulons-nous nous préparer ensemble au congrès en tant que région? 5 minutes. Comment se préparer ensemble au congrès en tant que région? 5 minutes, atelier.
3: J'ai
0: entendu au début les directions. Je me suis dit qu'avec l'inclusion et le congrès régional, sans aucun rapport avec les dizaines, enfin oui, il y a, on reste connecté à la dizaine, bien que les amis peuvent être dans le monde entier. J'ai entendu qu'on nous conseille de voyager, renforcer différentes régions. Donc quand même, on travaille à deux niveaux. On doit être, on est inclus dans le congrès mondial et également, avec cela, être renforcé de la dizaine, renforcer la dizaine. Donc, il faut en parler et il faut, je dirais, s'y préparer. Bien, encore, chez nous, la région, à Béder Tikva, pas de problème. On continue comme maintenant, des ateliers, des discussions. Et je crois bien que chaque dizaine restera ensemble et on aura des idées ou d'autres. Comment construire, comment faire les choses en Israël, à l'étranger, malgré les distances. Je pense que
3: et
0: à partir du Zoom, on aura sûrement des idées. Tous les amis ensemble, et on peut-être que pour nous, ça nous semble un peu plus compliqué de discuter des choses, mais à l'extérieur, ce sera plus virtuel, peut-être. Vérité, j'ai aucune idée pour le moment. Vraiment. Qu'est-ce que je peux ajouter ce congrès dans trois mois, mais finalement, en tant que dizaine d'électriciens, on a déjà commencé à préparer l'équipement, et on en a parlé, on a commencé à discuter de... Ça nous donne le désir, le manque de ce qu'il faut préparer, quel cli préparer pour ce congrès, quel véritable cli. On a entendu la leçon, et maintenant, et le Rav vraiment nous a raconté qu'est-ce qu'une préparation et qu'est-ce qu'il faut, l'importance qu'on donne à cette préparation. Je pense qu'il faut, comme on a créé une dizaine, chaque individu qui fait partie de la dizaine, donc maintenant, chaque dizaine, c'est comme un individu vis-à-vis de la région. De cette façon-là, la structure de même modèle de connexion, une unité, c'est-à-dire un individu ou une dizaine, jusqu'à former un cli mondial, une unité qui fait partie de l'humanité entière. Je pense que il faut déjà commencer la préparation, mais en dizaine. Si on est en voyage un peu partout, alors il faut réfléchir comment aider chaque région, comment donner de l'importance. Chers amis, Nous savons que chaque dizaine a déjà vécu cette expérience dans notre congrès de dizaines. On a commencé ce congrès, c'était tout à fait inconnu. Comment ça va se passer, comment on va faire, comment préparer le contenu, qu'est-ce que ça veut dire, même construire le contenu, et Kabbalah Media, comment trouver des clips, toutes sortes de questions. Et après, on a dit, d'accord, chacun peut le faire, mais maintenant, il faut travailler ensemble. Trois qui font partie de l'équipe, et on a six idées différentes. Comment décider ensemble? Enfin, c'est ce qui s'est passé dans ma dizaine. Peut-être chez vous, tout est descendu près d'en haut, mais... On a donc commencé à travailler, et quand on travaille, on commence à se connecter entre nous, des liaisons entre les dizaines. Et finalement, on avait tellement que ça aurait suffi pour deux semaines, et on avait un désir de continuer. Donc, ça ressemble un petit peu, mais au niveau des régions. Et là aussi, c'est pas vraiment clair comment préparer le contenu d'une région, plusieurs dizaines ensemble. Donc dans le monde, peut-être c'est un peu différent. C'est peut-être pas comme en Israël, pas comme en Tartikva. Beaucoup de questions, mais ça, on sait bien, ce qu'on prépare, c'est ce qu'on aura. Donc on va en parler, mais avant, on passe à un clip numéro 1, le Rav. Comme toujours, nous permet de comprendre que tout dépend de nous tous et à quel point on est sérieux. Clip numéro 1. La réussite générale du congrès dépend de la participation de chacun dans la mesure où la participation sera sérieuse. C'est pourquoi dans la préparation que nous faisons, tous ceux qui participent. Celui qui vient s'engage vraiment à être là, pas un participant qui s'assoit, mais un participant actif, sérieux. Et que chacun ressente que la réussite générale dépend de lui. voilà, c'est très important. À tel point que celui qui n'est pas sérieux n'a pas sa place. C'est pas un congrès où nous voulons que tout le monde vienne simplement. Nous voulons que viennent des personnes qui veulent vraiment ces objectifs. Capables, oui, non, un peu importe, mais qui le veulent. Chacun doit ressentir que la réussite du congrès dépend de lui. Donc, troisième atelier, on voudrait sur quel contenu voulons-nous concentrer pendant le temps régional. Je ne sais pas, promenade, Yeshiva Traverim, une longue Yeshiva Traverim, des leçons, lire le Zohar, enfin je ne sais pas. Donc, on voudrait en parler comme ça, des idées, petit à petit pour donner vie à ce processus. Donc, quel contenu nous voulons dans notre région? Vous pouvez être spécifique, si vous voulez, pour commencer à ressentir déjà les choses. D'accord? 5 minutes. Sur quel contenu voulons-nous concentrer pendant le temps régional qui sera à notre disposition durant les jours du congrès? Je me souviens, le congrès de notre dizaine, on a eu beaucoup d'activités ensemble, comme des jeux, des chansons, des promenades. Et là, il me semble que ce sera un peu plus compliqué, plusieurs dizaines, des choses qu'on ne peut pas peut-être vraiment faire comme une seule dizaine. Donc, je dirais peut-être que moins d'activités telles qu'on avait fait, mais plutôt le contenu, plutôt des telles choses, comme des Yeshiva Traverim, ou encore des choses qu'on peut faire ensemble. C'est-à-dire c'est plus facile en dizaine, mais plus compliqué dans un large groupe. Peut-être, premièrement, on doit arriver à travailler avec d'autres dizaines d'une façon proche, les dizaines de la région, je veux dire. Je pense qu'il faudrait se rencontrer, rencontrer les dizaines de la région, peut-être une Séouda, peut-être d'autres activités, un jeu. Il y a beaucoup d'options. On a le temps. On doit réfléchir de ce qu'il faut faire, comment il faut le faire. Et c'est pour ça qu'on se prépare. Sans la plus forte, le congrès sera sérieux, sera sérieux.
4: J'ai
0: bien aimé le concept, l'ordre du jour de l'Assemblée, les trois parties. Je pense que quand on parle de la prière, il faudrait voir les liaisons entre les dizaines, comment s'entraider, comment cette liaison peut renforcer des dizaines qui ont besoin d'enforcement. On peut voir qu'il y a des dizaines où il y a très peu d'amis qui participent aux leçons, et comment trouver une solution. Là, je pense que le congrès peut aider, vraiment. J'espère bien que c'est ce qui va se passer. En plus, j'aimerais bien qu'on ait d'autres activités. Je sais pas, au basket, je crois. Premièrement, une grande responsabilité pour préparer les pauses, ne pas perdre du temps, mais voir comment les utiliser pour aller vers le but. Je ne sais pas exactement que peut-être la différence, tout ce qu'on a fait jusqu'à aujourd'hui. Oui, peut-être quelques jeux, ça peut aider. Encore, je pensais qu'on peut, dans chaque région, que chacun partage de l'expérience de sa dizaine avec les autres. Ça pourra peut-être renforcer chacun. Surtout dans des régions peut-être plus éloignées qu'on voit moins.

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1: Bien les amis, on a reçu une question vis-à-vis du but de ce congrès, le congrès régional. Donc, tout d'abord, on rappelle que l'année spirituelle vis-à-vis des congrès, nous avons trois congrès mondiaux, trois congrès par an, pardon. Février, c'est où on vient tous au temple ici en Israël, au centre, à Petah Tikva. Et si on décide que ce sera autre part, je ne sais pas, au centre, comme on avait fait auparavant. Donc on se réunit tous, un grand congrès central mondial ensemble. Un autre congrès, le congrès de dizaines, qui est au mois de mai. Il vient pour renforcer la dizaine. La dizaine de chacun et être donné un coup de connexion trois jours jusqu'à qu'on notre dizaine atteint la spiritualité. Et le congrès régional, son objectif, de prendre la région à laquelle j'appartiens et se rassembler au même endroit. Comme nous étudions, dans la majorité du peuple se trouve la gloire du Créateur. On voudrait connaître, sentir d'autres amis et amies dans la même région qui sont là, avec lesquels on peut atteindre notre spiritualité. On ne doit pas toujours les voir derrière les écrans, mais nous, on est très proches les uns des autres, on peut aller à pied. Quelques minutes, dans le monde, ça peut être des heures, même des jours, pour se rencontrer. C'est pour ça que ce congrès régional est important, pour donner à chaque région comme tour de lumière, de correction, vis-à-vis de toute la région dans laquelle nous vivons. Donc c'est pour renforcer, pour donner à la région même dans laquelle nous vivons l'espoir, la possibilité de se développer et d'entrer. Peut-être encore quelques points. La puissance, tout d'abord. C'est pas tout le monde qui peut être en Israël. Si j'habite aux États-Unis, on comprend bien que deux tiers, disons, ne viennent pas en Israël. Donc, sortir de ce monde spirituel et rencontrer des amis qui parlent la même langue, encore 150, 200 personnes, c'est une expérience que nous vivons, nous, tous les jours, comme maintenant. Mais ce qui se passe ici, peut-être que ça peut être qu'une fois par an pour les autres. Et ça prépare aussi, c'est une préparation pour les nouveaux. J'ai entendu plus qu'une fois que les responsables de ceux qui accueillent les nouveaux, la première fois venir en Israël, je sais pas, des Philippines, de Texas, c'est pas simple. Et donc, un tel congrès dans lequel on peut les préparer à rencontrer des milliers, c'est très important. Et pas tout de suite venir en Israël, si quelqu'un peut venir. La majorité ne peut pas venir en Israël, au congrès mondial. Donc, il y a encore un mot que j'aime pas trop, mais je parle aussi de l'organisation. Enfin, oui, dans la première partie, on a entendu la leçon. Notre obligation envers le monde entier. Donc ça aussi sert d'une préparation à accueillir beaucoup de personnes qui ont peut-être un désir pas aussi fort, mais quand même de faire partie de cet environnement. Donc la région, ce n'est pas que géographie, mais également la langue qu'ils ont. Aux États-Unis, on aura des personnes qui parlent anglais du monde entier. Tbilissi, Yusufon, pas que la région, mais également la langue. En Europe, une région, c'est un pays. Les Allemands, les Hongriens, les Italiens, qui ne se rencontrent peut-être pas pendant l'année. Donc, un grand but, et en dessous, on a encore d'autres petits buts, que peut-être avec on a du mal à ressentir, mais quand même, ça existe. Donc, ce congrès est important. On passe questions, réponses. On sait bien que c'est quelque chose de nouveau. On ne connaît pas. Nous aussi, donc on en a parlé beaucoup dans l'élection. Mais tout n'est pas encore clair. Et comme on s'est préparé au congrès d'Izen, et à partir de

0: question et de ces clarifications, ça, c'est que ça a commencé à prendre forme, le congrès de Dizen. La même chose ici. Le processus de préparation, on peut décider ensemble jusqu'à qu'on arrive à un congrès régional très important. Hanor, s'il te plaît.
1: Ma endgame, Bassof. L'an rotsim la guerre.
0: Où on veut arriver finalement?
1: Qu'est-ce
0: que le... Il y a des régions plus fortes, il y a quoi? Qu'est-ce qu'on... quelque chose autour de la dizaine? Ça va où?
2: Endgame,
0: la dizaine ne peut pas vivre dans un espace vide. Ni à Kudarikva, ni dans le monde entier. Chaque dizaine vit dans une réalité, autour de toi, d'autres dizaines. Donc, il y a des personnes qui passent d'une dizaine à l'autre. Ta dizaine est influencée des autres qui se trouvent autour. Et tu vis dans un monde physique. Au niveau mondial, la plupart sont virtuels. Donc, là aussi, une dizaine ne peut pas vivre dans un espace. C'est vrai que le travail étant la dizaine, ça c'est déjà clair et évident pour nous tous, mais c'est important de renforcer la dizaine pour donner vie à chaque dizaine, comme dans un corps. Chaque cellule fait partie d'un corps. Quand le corps est faible, si le corps est faible, chaque cellule également, si le corps se renforce, la cellule se renforce. Donc le but du congrès régional est de renforcer chaque région pour que les dizaines de chaque région puis se développer, se renforcer. Également, on vit dans une réalité, on a entendu, mais je reviens. Dans la majorité du peuple se trouve la gloire du roi. Disons que je suis seul. Imaginons ici aussi une dizaine qui est la seule. Chaque matin, elle participe à la leçon, virtuelle ou physique, et voilà, autour d'elle, rien d'autre. Ça aurait un effet ou pas? Je pense que c'est bien clair pour nous tous. Par exemple, quand la salle est remplie ici, ça nous influence. Quand la salle est vide, ça nous influence aussi. Quand une des dizaines virtuelles, il y a deux ou trois amis, ça influence la dizaine et les autres qui font partie du groupe. Donc, tu as dit, qu'est-ce que la fin du jeu, endgame, pour renforcer les régions? La vie continue dans la dizaine, c'est là qu'on se concentre, dans la dizaine, l'essentiel du travail, mais une fois par an, c'est un des congrès, et pour renforcer la région, renforcer la dizaine, le congrès des dizaines, renforcer la région, deuxième fois, et une fois où on veut arriver tous à une grande inclusion. C'est plus ou moins ça. Peut-être j'ajouterai, on en a parlé, mais c'est pour pouvoir accueillir des nouveaux, surtout depuis la pandémie. Beaucoup d'amis ont rejoint et ils sont que virtuels. Et peut-être qu'ils ne connaissent même pas d'autres amis dans leur région. Donc s'ils sont au courant qu'il y a une rencontre et qu'ils peuvent venir, et c'est pas trop loin, ils pourront rencontrer beaucoup de coins dans le cœur, d'amis et amis qui sont comme eux. Peut-être qu'ils les ont vus sur les écrans ou jamais même. Et c'est une grande joie quand même. On vit dans un monde physique, c'est pas encore la correction finale, donc ce serait une grande joie de rencontrer d'autres amis dans l'Israël, dans le monde entier, d'avoir la première fois l'opportunité d'être ensemble, de chanter ensemble, de manger ensemble avec les amis, vivre un congrès. Donc ça aussi, c'est très important. On attend beaucoup d'autres amis plus tard. Et encore plus, tu as parlé de stratégie, on a une prière que le Créateur nous aide à donner à chaque être créé qui veut s'approcher une forte dizaine. Comment on peut faire ça? On peut faire si nous avons une perception qui crée autour de chaque individu.

0: plus important, c'est avoir d'autres amis autour dans la dizaine qui participent plus ou moins de la même façon jusqu'à la correction finale. Deuxième paramètre important qui te soutient à avancer spirituellement, c'est la région qui permet à ta dizaine de se réunir physiquement. On pense, on voit, on sait, dans le congrès dizaine, qu'il y a une valeur, une grande importance à se rassembler physiquement, être ensemble. Donc, pas tous les jours, comme ici, les privilèges à Petah Tikva. Mais une fois par semaine, si tu peux rencontrer des amis pour une seouda, pour toute autre chose, ça pourra te renforcer. Donc ça aussi, c'est quelque chose qu'on voudrait prendre en considération pour pouvoir le faire, créer le meilleur environnement possible pour chacun. Une douzaine qui lui convient. On est obligé que cette identité qu'autour de la dizaine, je veux dire que si on vit uniquement au niveau de la dizaine, on n'est pas assez souple pour avancer. Et si c'est que le climat mondial, là aussi on n'est pas souple. Ça ne me permet pas, ni au niveau de la langue, ni participation aux activités, et également géographie. Donc, ce qu'on appelle une région se trouve au niveau de la dizaine et le climat mondial.
1: Maintenant, l'année dernière, si tu te souviens, nous avons fait l'expérience de deux congrès différents dans leur caractère, entre la disette privée au climat mondial général. Une fois, on a eu une réunion qui était plus grande et régionale, et la deuxième fois, nous avons eu quelque chose qui était plus local, qui était très petit, beaucoup de petits congrès. Et cette année, nous avons ajouté cette unité de congrès des dizaines. Et c'est pourquoi, dans ce troisième tour, il y a aussi une limitation de combien de congrès nous avons par année, parce que ça a appesanté les amis, au lieu d'être bénéfique, ça n'aide pas. Et donc, cette année, ce B que nous mettons entre les dizaines et le climat mondial, nous serons focalisés sur le congrès régional. Et calculer toutes ces choses pour que cela nous aide à grandir, de sortir de l'état gelé d'hier et d'aller vers demain. Non pas que nous fassions des changements dans les dizaines ou quoi que ce soit, non pas de ça, mais comme tu dis, de façon stratégique, que nous soyons en mesure de donner le meilleur support pour une dizaine dans 10 ans, dans 20 ans, seulement si nous avons des entités régionales. Et c'est pourquoi il y a beaucoup de dimensions ici. Mais c'est à partir de l'observation que chacun obtiendra un support dans l'environnement pour chaque chose qu'il veut implémenter dans la spiritualité avec l'aide de Dieu. New York 2, on voit que vous êtes réunis là. Merci, chers amis, c'est incroyable d'être ensemble. Nous sommes tellement excités. Pour ce congrès, nous voyons que nous avons Georges qui est venu et beaucoup d'amis qui souhaitent venir. Et ce n'est pas chaque jour que nous pouvons réunir de nouveaux étudiants, des anciens amis, différentes dizaines, des amis qui voyagent d'autres parties du globe, y compris nos chers amis du management, ce qui est un nouvel état d'éveil et d'attente du congrès. Donc, en tant que cliché régional, comment ne pas perdre de vue le caractère unique de ce congrès?
2: Tu peux revenir à la question de Mdouya, parce que c'est un peu difficile de nous comprendre. Fischer.
1: Okay. On demande de répéter la question. En tant que clé régional, comment ne pas perdre de vue sur le caractère unique de ce congrès ?

0: יש פה כמה דברים. קודם כל, הנה, זו דוגמה גם בהמשך לשאלה של חנוך. אז יש פה...
1: יש לי פיזור שוזה.
0: חברים שלנו בצפון אמריקה,
1: Tout d'abord, il y a la réunion de nos amis en Amérique du Nord. Les nouveaux étudiants, les vétérans sont invités. Vous ne vous réunissez pas chaque jour en Amérique du Nord, aussi ceux qui organisent le congrès en Amérique du Nord. Et ils auront une opportunité de parler du caractère unique, et bien le Rav a parlé du caractère unique du congrès. C'est comme chaque 10 ans, ils ont parvenu à construire pour eux-mêmes le congrès tel qu'il était adapté pour eux. Et les activités qu'ont faites les dizaines étaient différentes. Chaque design a choisi sur quoi se focaliser, comment passer le congrès, etc. Ici aussi, les régions ont la liberté, le levier de préparer le congrès de leur manière unique, et dans le même temps, il y a le monde qui se réunit et qui s'incorpore, car nous avons des blocs généraux, et donc l'équilibre entre les deux choses créera le travail commun dans la région, et dans le même temps, il y aura l'incorporation dans le monde. Aussi, disons en Amérique du Nord, peut-être qu'il y a 300 personnes qui se réuniront, et donc nous voulons que chaque région diffuse, qu'il y ait une diffusion de la région, et où... celui qui appartient à cette région se connectera à cette diffusion-là et non pas à Petah Tikva. Aussi, peut-être qu'il y aura une diffusion générale pour ceux qui n'ont pas de région, par exemple des russophones, qui vont se connecter à Tbilissi ou par exemple en Roumanie, qui pourront aussi se connecter. C'est important car dans notre expérience, nous voyons que dans la mesure où nous essayons au moins d'avoir les gens qui puissent venir et qu'ils soient virtuels, tout comme dans le congrès des dizaines, la moitié des gens étaient quand même virtuels. Et j'espère qu'à un moment, nous soyons en mesure d'obtenir un tel fonds qui puisse permettre à tout le monde d'aller. Pour le moment, c'est impossible, mais l'état financier, pour la plupart des gens, ne permettra pas aux gens de participer physiquement, au moins à la moitié, qui vont rester virtuels. Refa 2. Je pense qu'on saute trop rapidement au prochain degré. Selon le Rav, il parle d'une embrassade physique, c'est-à-dire pour les réunions. Il parle du cœur, il parle d'un environnement de support, et je pense qu'il y a une étape qui manque ici. Du groupe qui est la dizaine, nous sautons immédiatement à la région. Et qu'en est-il de ce que nous avons sanctifié avant, le groupe de Haïfa, le groupe de Tel Aviv, le groupe de Tel Aviv, ou le renforcement dans le groupe? Est-ce qu'on connaît les autres dizaines à Haïfa? Moi, je peux vous dire que j'aimerais redécouvrir mes amis. Merci.
2: Gadi et Senka, vous voulez nous répondre à ça? On dit chaud. Ah, c'est la Heret.
1: Oui, exact. Gadi, Samkat, vous voulez répondre ou continuer à demander? Oui, donc, oui, continue. On a un microphone pour ça. Samka. Oui, peut-être ne pas continuer, mais par rapport à ce qu'a dit Gabi, je pense qu'il y a ici une opportunité pour les dizaines d'aller plus profondément. Nous avons beaucoup parlé de la dizaine comme unité. Moi, vers la dizaine, je veux me renforcer dans la dizaine et ainsi chacun, n'est-ce pas? Et la deuxième profondeur, aussi ce qui renforce la dizaine, quand la dizaine est préoccupée par une autre dizaine. Ça renforce la dizaine. Troisième astuce, une dizaine qui a une préoccupation par le groupe de Petah Tikva, le groupe de Haïfa, etc. Et il y a plusieurs profondeurs ici, mais si on y rentre, nous ressentirons encore une fois de plus, qu'est-ce qu'une dizaine qu'est-ce que le groupe de Haïfa, qu'est-ce que le groupe de Petah Tikva. Donc c'est comme ça que je construirai ces choses ici. Gadi. Oui, et moi, il y a aussi quelque chose qu'a dit Doudi, que ça sera de trois parties, n'est-ce pas? Jour 1, jour 2, jour 3, selon la Yeshiva Traverim. Et Hanor aussi, on lui a demandé le but. Il a demandé le but, nous devons arriver à une telle connexion à travers la lumière. Et donc c'est important que nous commencions la préparation avec le matériel qu'il y aura dans une direction, un but. S'il sera dirigé à ce but, nous serons ensemble. Et donc c'est important d'avoir du matériel pour que nous puissions nous commencer à nous préparer dans les régions. Oui, merci Gadi et Senka. Ils sont très impliqués et toujours...
2: Il
1: se soucie des groupes. Gabriel, je vais te répondre. Tout d'abord, tu as raison. Naturellement, nous penserions que nous devrions faire cela. Il y a une dizaine doit revenir à l'identité avec son groupe. Et ensuite, toutes les dizaines dans le groupe s'identifient avec leur région. C'est vrai si nous pensons à comment les groupes étaient avant, car aujourd'hui il y a des dizaines et pas, c'est pas construit de la même façon partout dans le monde. Il y a des groupes avec des endroits où il n'y a qu'une seule dizaine, ou bien des endroits où seulement des hommes ou seulement des femmes. Et donc nous avons pensé que l'identité régionale est suffisamment importante pour unir toutes les régions ensemble. Et si tu regardes tout le climat mondial, si tu penses à un groupe, à l'opposé, à une région, la région c'est bien plus puissant. Et en particulier avec par rapport aux langues, il y a une complicité et on ne veut pas revenir où il y avait avant le groupe de Haïfa, de Netanya, Hadera et Ranana. Nous voulons avancer vers l'identité régionale. À nouveau, c'est pour permettre l'absorption des débutants dans la région. Et l'aide mutuelle dans cette région, et donc ce n'est pas de revenir là où nous étions, mais d'avancer vers l'identité régionale. J'espère que c'est clair, sinon nous pourrons clarifier plus. Moscou 7. Merci. Nous avons entendu qu'il y a le cli des russophones, donc tout d'abord, notre cli russophone, après un certain temps, de 2 ans et demi déjà, nous sommes considérés comme une zone complexe. Cette complexité, comment l'attaquer? Car d'un côté... La zone est neutre. Disons, en Baltique aussi, c'est des russophones, mais je suppose qu'ils appartiennent à l'Europe. Et donc, qu'est-ce que nous renforçons? Une langue? Comment la renforcer? Comment renforcer une certaine région? Ou bien, est-ce que c'est quelque chose de spécifique par rapport à notre zone russophone? Alors, élaborez dessus, s'il vous plaît, parce qu'il y a beaucoup de questions. Oui, nous devrons nous rencontrer et vérifier ces questions. Nous n'avons pas toutes les réponses. Mais ce que Gilad a commencé à expliquer à Gabi, c'est que quand nous regardons les groupes partout dans le monde, c'est très complexe et différent. Dans la plupart des endroits, il y a une dizaine d'hommes et 2 ou 3 de femmes. C'est la situation, une dizaine d'hommes. Je ne suis pas sûr de combien d'entre eux participent activement. Et donc, comme j'ai dit, une région, ça peut être une dizaine, et ça, c'est la région, il n'y a rien d'autre. Donc, ils se rencontrent. une femme et puis deux dizaines de femmes, et ça peut être voilà la région. Une région, ça peut être un pays ou plusieurs pays, sans quoi ils ne peuvent pas atteindre suffisamment de force parce qu'il y a si peu de personnes. Nous étudions.

Voilà. Et aussi ajouter à cela les complexités. Et en bref, c'est pas exactement similaire. Et nous, nous devons faire une chose, et c'est pourquoi nous nous relions à chaque région, en langue, de sa propre façon. Et c'est là-dessus qu'on a discuté, et nous avons discuté, décidé ainsi. Et nous pensions à faire, comme l'année dernière, de connecter tous les groupes en Europe, comme c'était en Hongrie l'année dernière, mais nous avons vu qu'à la fois financièrement, et après le congrès de dizaines, qui était quand même compliqué de réunir les gens, ils ont beaucoup investi, et donc c'était difficile de réunir tout le monde à nouveau dans un endroit. Et à nouveau, qu'est-ce que c'est que l'Europe? Chacun parle une langue différente. Quelle est la connexion entre les Bulgares et les Allemands? Et puis, et ça aurait été très compliqué. Donc, ils ont décidé eux-mêmes qu'ils voulaient le faire chacun dans son propre pays pour renforcer leur région. Concernant les russophones, je comprends, je sais pas, c'est Boris, ils ont dit qu'ils ont décidé qu'ils voulaient tous se réunir à un endroit. Et il y a une autre force, c'est pas tout le monde qui peut voyager en Israël une fois par an et faire l'expérience d'être assis ici avec des milliers de personnes et d'absorber cette force. Et donc, à Tbilissi, comme j'ai compris, il peut y avoir 300, 400 personnes, mais pas de russophones qui ne peuvent pas venir en Israël et faire l'expérience une fois par an. Et c'est très important. Et il y a posez la question, on verra et on clarifiera toute la réponse. Les amis, nous arrivons dans la fin. Il y a beaucoup de questions qui sont arrivées aussi à Petah Tikva. Nous demandons si le groupe de Petah Tikva, que nous, si on va partir dans d'autres zones, parce que nous aussi, nous sommes une région. Donc, il y a des réponses pour les questions et nous voulons continuer à clarifier toutes ces choses. Et passons à une annonce de Dudi Akoka sur la communauté des jeunes aussi qui se développe et nous allons maintenir, continuer à discuter aussi à Shabbat, aussi la semaine prochaine. Nous avons juste commencé et comme d'habitude, la préparation. Oui. Et j'étais inondé de questions des amis de partout dans le monde et donc nous avons commencé quelque chose ici. Nous n'avons pas fini, nous avons juste commencé, c'est le tout début. Nous continuerons en parler. Et donc le temps est bref et nous voulons porter un autre message et partager autre chose avec la société. Nous voulons parler de la prochaine étape de la communauté des jeunes groupes, une autre région, une autre communauté. Et donc maintenant, comme vous savez, cette dernière année, ici à Bnei Baruch, nous avons développé une communauté des jeunes personnes de 18 à 35 ans. On étudie dans, ils ont étudié dans le campus, des gens qui participent dans les cours et différentes activités. Et aussi, ils ont des événements. Maintenant, nous voulons passer une étape supplémentaire. Nous avons discuté beaucoup de cela dans le management et nous tous, nous sommes mis d'accord unanimement dans le management que c'est notre futur. Nous voulons investir autant que possible dans les jeunes personnes, la jeune génération, qu'ils soient absorbés et qu'ils nous guident et leur donner une place respectable dans notre organisation. Dans un groupe de kabbalistes. Oui, donc avec le management, avec Michael, nous avons approuvé quelques changements sur cette communauté. Donc, Dudi et moi continuerons à être leurs enseignants pour qu'ils soient plus impliqués que ce qu'ils l'étaient jusqu'à présent. Et aussi de nouvelles forces, je ne sais pas si eux ou nous. Yaakov sera le manager de cette communauté. Et il est aussi avec nous dans l'usine. J'espère qu'il va nous aider à remplir ce rôle, ce rêve des jeunes amis et nous tous. Et nous allons aussi commencer des dizaines de jeunes amis. Donc il y a une dizaine appelée PT100 et ils incluront des amis plus jeunes.
qui pour le moment, ce sera 18 amis, chacun dans, avec leur, un cadre différent, mais nous assurons qu'il y aura toujours un cœur d'amis qui sera toujours ensemble dans le cours, aussi au cours du matin, et évidemment, quiconque se connecte virtuellement aura une place pour cela. Et aussi les gens qui ne sont toujours pas encore prêts à participer dans le cours, ils auront encore un environnement jeune où ils pourront se développer et faire partie de leur chemin spirituel. Et puis encore une chose importante, pour dire que ces 18 amis vont passer depuis leur dizaine actuelle jusqu'à leur dizaine jeune. Et donc, nous demandons à toutes les dizaines, si vous avez des amis plus jeunes, embrassez-les dans ce processus. Parce que cette action est importante pour les amis et pour nous. Et ça, c'est le futur de ce groupe. Ils sont le futur et nous devons les aider à suivre cela. Et donc, à partir de demain, dimanche, ils seront assis en tant que dizaine ici dans la salle d'études. Et tout comme nous faisons ce processus avec les jeunes groupes, les dizaines des hommes auront aussi des dizaines de femmes plus jeunes qui iront, passeront tout le processus comme les amis le traversent. Oui, en termes de cadre d'études, il y aura deux réunions hebdomadaires. Lundi, pas cette semaine, mais la semaine suivante, il y aura une réunion d'études avec des amis qui ont raté le campus, mais qui continuent à étudier avec des questions, des réponses, des ateliers. Et le caractère unique.

0: Chers amis, aujourd'hui, nous commençons un processus structuré et organisé, émotionnel, de la préparation pour le congrès régional. Le congrès régional a commencé le 29 octobre, 3 mois à l'avance, et comme d'habitude pour moi, c'est le processus le plus important par lequel nous passons aujourd'hui. Et aujourd'hui, dans la première partie, nous regarderons un cours du Rav de novembre 2016. Bien sûr, ce cours est adapté pour ce moment. Comment commencer une préparation? Comment nous préparer? Nous aurons une conversation. Et le but n'est pas d'aller dans les menus détails de ce que nous aurons exactement dans le contenu. Ce n'est pas la table des menus, mais c'est de commencer la préparation, de s'exciter, d'y rentrer. Donc regardons la préparation, tous les soyons alertes de tous les conseils du Rav, car c'est ça qui nous accompagnera à partir de maintenant pour les 3 prochains mois. Donc, cours du Rav, déjà enregistré, traduit déjà traduit.
1: Bonjour. Notre leçon aujourd'hui est sur le sujet de la préparation. Vous pouvez poser des questions en direct sur CapTV. Les questions sélectionnées seront posées durant la leçon. Donc c'est une leçon spéciale sur le sujet de Hachana.
2: Hachana,
1: la préparation. Tout est dans Hachana. Notre vie entière est une Hachana, préparation. Notre développement tout entier est un Hachana. La création tout entière est une Hachana, une préparation. Jusqu'à sa toute fin, jusqu'à la fin de la correction, c'est entièrement Hachana. Chaque jour doit être comme une Hachana pour le prochain degré. Nous atteignons un certain état pour un certain moment, et alors encore nous sommes en préparation pour le prochain moment. Donc, hormis l'atteinte qu'on obtient du fait de la préparation, le reste de notre vie, c'est comme ça que c'est censé être. Toute l'humanité traverse différents discernements, la façon dont elle se développe, à partir du degré animal. La dame a commencé à se développer quelque chose d'énorme par rapport au degré animé. Et en conséquence, il y a le développement de l'ego. C'est quelque chose qui a commencé il y a des milliers d'années. Et il y a des millions d'années, c'était déjà la Hachana, la préparation. Donc au point où l'ego se développe et commence à le préparer pour une vie de plus en plus compliquée, que l'ego le pousse à son développement économique, commercial, de différentes sortes. C'est ainsi qu'on s'est développé pendant des milliers d'années. Après quoi, en résultat du développement de l'ego, nous en sommes arrivés à un développement où la fin du développement de l'ego, et pour ainsi dire la fin du capitalisme et du socialisme, et maintenant nous sommes à la fin de l'ego, où il n'y a pas d'endroit plus avant pour se corriger. Et comme l'a dit Balasulam, ça a commencé. La fin du développement égoïste s'est achevée. Le blackout, l'ère du marché, c'est aussi la préparation à la fin de l'ego, de comment est-ce qu'on s'élève à un degré complètement différent à quelque chose vers lequel on va depuis le tout début de la création et jusqu'à ce point, jusqu'à cet état où l'ego s'est brûlé comme un développement. C'est comme Balasoulam l'a écrit à ses jours, Marx, Balasoulam ont écrit que nous devons atteindre la nouvelle génération. Donc, la préparation, Achana, ma préparation, pour un état différent. Véritablement révolutionnaire. Et similairement au développement de l'humanité durant toute cette période de préparation, je ne sais pas comment on l'appelait, le communisme ou quoi qu'il en soit, où vous vivez dans un monde qui n'est pas de profit mais afin de profiter de la connexion. Et la même chose ici. Nous sommes à nouveau développés dans une forme différente de développement jusqu'à un état où nous ressentons que nous devons nous élever au-dessus. Chacun doit s'élever au-dessus de lui-même. Et c'est ainsi que nous en arrivons à la sagesse de la Kabbale. C'est ainsi que c'est dans la sagesse de la Kabbale que vous avez une certaine période de préparation et que vous atteignez ce point, ce sprint, comme un avion qui démarre après une certaine préparation et qui quitte le sol. Mais la préparation est extrêmement importante. Dans la préparation, nous examinons tous les différents degrés qui deviennent révélés au prochain degré. Et nous envoyons tous ces degrés, tous ces états que nous avons atteints. Ils sont prêts, et alors chacun de nous est pleine gloire et connexion, et chacun en adhésion avec le Créateur. Donc chaque degré qui est prêt pour nous, nous devons simplement préparer un manque pour pouvoir y monter. C'est pourquoi la préparation, ce n'est pas juste la préparation. Peut-être quelqu'un pourrait payer à la place de moi et j'entrerai dans le prochain degré. Mais non, parce que la Hana construit le kli. C'est pas juste qu'on paye pour moi, je reçois mon image qui est déjà là. Et la Hana devient la chose principale. C'est pourquoi, précisément, ces manques, ces préparations, nous les connectons, faisons joindre ensemble la préparation et tout ce dont nous avons besoin afin d'atteindre notre état à la correction finale, que nous sommes déjà là. Nous pouvons parler beaucoup de préparation, que d'habitude nous ne la voulons pas, nous lui manquons de respect. Plus une personne est avancée, plus il peut mesurer son avancement par la mesure où il apprécie la préparation, où il peut la supporter, ou plus tard il commence à la comprendre, à y être d'accord, à l'aimer, que durant le moment de la préparation, il commence à obtenir le goût de la prochaine révélation. Et véritablement, il n'y a pas de différence entre se préparer pour recevoir une quelconque récompense, mais dans la mesure où une personne aspire à rester dans la préparation, pour lui, l'aspiration à l'adhésion devient la véritable adhésion elle-même. Ce sont des choses que nous devons encore apprendre. Espérons que nous y arriverons à cela, que nous le ressentirons et cela est révélé en résultat de l'expérience. Donc, pourquoi est-ce que je dis cela? La préparation requiert une attention pour que nous y soyons attentifs, que nous l'apprécions. Non pas que nous devons rester de façon forcée dans l'état de préparation, mais une personne correspond à la préparation spirituelle lorsqu'il ne demande rien pour lui-même. Il est dans cette préparation, le Créateur donne ce qu'il lui donne, il est d'accord avec lui. Rafet Reset, la lumière de miséricorde. Et c'est uniquement pour qu'il s'équipe avec un manque même plus grand pour lui apporter du contentement. C'est-à-dire qu'il y a une sorte de changement psychologique dans le processus que nous traversons, où nous ne souscrivons pas à la préparation à nous-mêmes, mais uniquement au Créateur. Ce n'est pas dans la mesure où j'aspire à lui, mais dans la mesure où je souscris, j'attribue mon aspiration à lui. Très bien. Pour lui, qu'il soit capable de se révéler à ses créatures, de lui apporter du contentement, et ainsi de suite.
2: Nous
1: voyons ce que les kabbalistes nous disent à ce sujet et nous allons avancer. Extrait numéro 1, Rabash, volume 2. Il est connu que dans chaque matière, nous accoutons deux états, qui est la lumière et le kli. Et même dans les matières corporelles, nous avons tout identifié de façon interne et externe, que l'externe est appelé un kli. L'internalité est appelée la lumière. Nous allons prendre pour exemple lorsqu'une personne aspire pour de la viande, du pain, du poisson. Une personne ne désire pas le kli, le récipient, mais plutôt l'externalité que nous voyons. Qu'une personne désire l'internalité, ce qui n'apparaît pas à nos yeux, c'est-à-dire pour le goût qu'il y a dans le pain, le manque. Et même plus, nous voyons qu'afin de nous réjouir des plaisirs de se réjouir dans le kli, une personne a besoin de préparation. C'est-à-dire que dans la mesure de sa préparation, dans cette même mesure, il peut se réjouir de la lumière révélée dans le kli, qui est l'externel, l'extérieur. C'est-à-dire qu'il n'est pas comme une personne qui est au Créateur lorsqu'il a soif, à un moment où il va boire lorsqu'il n'a pas soif. Parce que le kli de recevoir du plaisir est mesuré selon l'aspiration au plaisir. C'est pourquoi nous voyons pourquoi est-ce qu'une personne commence à se réjouir une boisson qu'il a besoin avant cela de nourriture salée ou épicée pour qu'il puisse aspirer à la boisson. Et c'est la même chose dans toutes les matières, que sans aspiration, nous ne pouvons nous réjouir de quoi que ce soit. Il se tient du début de la création. Comme nous apprenons que le but de la création, qui est son désir de bénéficier à ses créatures, pour cela, il a créé un désir de recevoir du bon et du plaisir. Le devant que la quatrième prina est révélée, qui est l'aspiration, il n'y a toujours pas de kli qui sera qualifié pour recevoir la lumière et le plaisir. Ici, il parle de la préparation d'être l'aspiration pour quelque chose, c'est clair. Même par rapport au processus que nous avons traversé, nous ne pouvons pas préparer le processus que je suis venu au début, au tout début. J'ai rencontré le groupe de Bnei Baruch où je pensais à moi-même, le créateur, la création, tout, la réalité, le processus général, particulier. Comparé à la façon dont j'ai changé plus tard. Ce sont des changements vastes, pas toujours plaisants. D'habitude, ils ne le sont pas parce que nous devons penser beaucoup, nous bander, être d'accord avec des choses pour lesquelles l'ego n'est pas d'accord et avancer de cette façon. Bien, qu'est-ce qu'on peut faire ? C'est pourquoi ça prend beaucoup de temps. Et la préparation, c'est pour le quatrième degré. Il dit qu'il est le plus dur à atteindre. C'est un type de préparation très particulier parce qu'une personne doit changer de corporalité à la spiritualité et passer par beaucoup de phases. À la fois compléter sa préparation corporelle et également acquérir la toute première préparation spirituelle. Et c'est pourquoi ça prend du temps et effort. Tandis que plus tard, après que, comme il monte du premier degré spirituel au deuxième, et ainsi de suite, là, les changements sont du même style, bien sûr, sont des changements vastes, mais ce n'est pas comme cette transition de zéro de spiritualité, de zéro corporalité à un spiritualité. C'est pourquoi nous devons comprendre que c'est un manque spécial que nous devons acquérir. Que nous n'avons rien, même similaire à cela, opposé, rien. Le changement, la première fois que c'est arrivé, c'est un miracle. Après quoi, comme nous montons, donc ce n'est pas considéré comme un miracle. C'est naturel. Naturellement, nous montons l'échelle de degré et nous voyons que la préparation
2: nous
1: est révélée dans différentes formes, manières. Et en fait, c'est la chose principale que nous avons dans notre avancement spirituel, la préparation. Et la préparation
2: est
1: en particulier en termes de notre changement de valeur, que nous pouvons changer notre valeur. Hier soir, j'appréciais quelque chose et aujourd'hui, j'apprécie quelque chose de beaucoup plus grand, nouveau, et peut-être que je ne le reconnaîtrai même pas parce que c'est devenu tellement important aujourd'hui. C'est comme ça que je peux mesurer l'avancement, avancer contre les valeurs, et non pas par la force qu'on a, que la compréhension qu'on a, ou la connaissance, mais dans la mesure où je regarde depuis l'intérieur, à travers différents yeux, différents...
0: Des questions ?
3: Non. Qu'est-il à l'écran ?
0: Bien, commençons avec Tsika. Que faire ? Nous avons toujours quelqu'un qui... Je veux aussi dire que je suis très heureux de voir ici, particulièrement avec nous, le groupe Espagne-Portugal et Portugal et un jeune groupe des États-Unis. Espagne-Portugal, c'est un groupe.
1: Des USA, Espagne-Portugal,
0: qui vraiment est de tous les...
1: Un groupe qui consiste de...
0: Oui, New York aussi, c'est clair. Ah, une question de New York. Oui, je vous en prie. New York. Hier, nous avons clarifié ce qu'est la gestation et nous nous sommes préparés au thème de la préparation. Comment pourrons-nous nous préparer à l'état de gestation pour devenir un embryon ?
1: Pour le sujet de la préparation. Comment nous nous préparons pour l'état de conception ?
0: Ça, nous en parlerons plus loin. Il est encore trop tôt pour ce terrasse-là. La gestation, Ibour, c'est-à-dire que la préparation à la gestation, c'est juste. C'est la préparation au premier degré. Et la préparation à la gestation, Ibour, comme nous avons étudié hier, c'est que la gestation, c'est le plus grand degré qui existe dans la réalité spirituelle. Nous nous annulons jusqu'au degré minéral. C'est-à-dire que je n'ai rien que je puisse réclamer pour moi-même. C'est le Tzimtzum. Et avec ce qui vient en moi, je fais seulement... J'utilise ce qui vient et ce qui me traverse uniquement pour me réduire au degré zéro, au-dessus de toutes les influences qui viennent à moi. Et je reçois toutes ces influences, bonnes ou mauvaises, peu importe lesquelles, afin de nous réduire à zéro, de parvenir à zéro. C'est la préparation au degré de la gestation. Disons-le ainsi, brièvement. Oui, monsieur. Tu as commencé en disant que nous devons achever notre préparation corporelle afin d'entrer dans la spiritualité. Que signifie achever notre préparation corporelle ? Je dis que nous vivons à une époque très particulière. De préparation à la spiritualité. Nous aussi, sous une forme particulière, ceux qu'on appelle Yashar Kel, oui, et ceux qui ne sont pas attirés vers le but de la création, mais aussi vers l'humanité dans son ensemble. Nous avons achevé, nous, c'est Bnei Baruch, qui nous trouvons dans le processus spirituel et l'humanité dans son ensemble, oui, nous avons achevé le développement égoïste. En vérité, il s'est déjà achevé au 19e siècle, à l'époque de Marx. C'est pourquoi

0: s'est écrit à ce sujet. Ensuite, le Bala Sulam a également écrit à ce sujet. L'ego ne travaille plus, il n'agit plus d'une façon humaine. Il ne peut plus apporter d'ajout.
1: Il n'y a pas d'addition à cela.
0: Car si je travaillais et produisais davantage que ce dont j'ai besoin, tout ce que je produis en surplus de mes besoins m'est pris par les propriétaires, par les élites. Finalement, ils me vident jusqu'à me laisser réellement uniquement de quoi manger et travailler. Et toute la richesse est chez eux. Ainsi, nous arrivons à un état où je ne peux rien acheter, hormis les choses indispensables. Alors, il n'y a plus aucune raison de produire ces choses. C'est pourquoi tu vois dans le monde toute la richesse et tous les surplus. Mais les gens ont du mal à acheter. Si l'on te soutire tout l'argent excédentaire en ne te laissant qu'un peu pour vivre, oui, alors, finalement, tout se vide, toute la richesse en haut, toute la pauvreté en bas, et ainsi toute l'affaire s'achève. C'est ainsi que travaille l'ego, comme c'est écrit le Bala Sulam aussi, l'écrit que les dirigeants ne laisseront rien aux gens du peuple, à ce point-là, car l'ego les y oblige. Ce n'est pas qu'ils soient mauvais, c'est l'ego qui les oblige à agir ainsi. Et c'est pourquoi il y a encore toutes sortes d'excuses. Je ne suis pas économiste. Et c'est pourquoi nous arrivons à la fin. C'est tout. Marx l'a déjà écrit. Le Bala Sulam aussi l'a écrit. Il le mentionne, et ainsi de suite. Que peut-on faire? Il n'y a rien à faire. Il n'y a rien à faire. L'ère de l'ego s'achève ainsi. Nous sommes arrivés à un état où il est possible de prendre l'homme, de lui arracher tout ce qu'il peut produire pour toi et de s'enrichir par cela. On lui donne le minimum pour qu'il travaille, pour qu'il vive sous un régime fort pour les tenir. Mais là s'achève ce que tu peux leur prendre, car ils n'ont plus de pouvoir d'achat. C'est ce qu'ils crient maintenant. Peut-être que nous allons disperser des dollars depuis un hélicoptère. Ce sont de simples absurdités. Ils ne comprennent même pas où ils se trouvent. Cela n'aidera pas. On peut faire ainsi, comme pour réveiller les choses, car imprimer des dollars, ce n'est pas un problème.
1: Pourquoi?
0: Tu sais aussi, on jette tout à la poubelle. Pourquoi fabrique-t-on chaque chose de sorte qu'elle soit déjà finie après 6 mois ou quelque chose? C'est pourquoi ce processus est terminé et c'est tout. Le régime doit venir, le régime suivant doit être construit pas sur l'ego. Comment peux-tu construire quelque chose qui ne repose pas sur l'ego? Nous en sommes incapables, personne ne le peut. Alors, quelle solution reste-t-il? La guerre, puis est venue la Première Guerre mondiale, ensuite la Seconde Guerre mondiale, maintenant on parle de la Troisième Guerre mondiale, et ainsi de suite. C'est-à-dire que ces préparatifs ne sont plus des préparatifs. C'est comme un malade à qui l'on donne encore un peu de perfusion. Comme avec Eric Sharon, pour faire comme s'il était vivant. C'est tout. C'est dans cet état que nous nous trouvons. Et la crise de 2008, qu'était-elle? Cela signifie qu'il n'y a déjà plus de remède pour nous. Soit aller à une guerre mondiale, comme l'a aussi écrit le Bala Sulam, soit passer à un régime éducatif. Il faut éduquer l'homme à la formation suivante, c'est-à-dire déjà à la connexion, Khibour. appelle ça socialisme, communisme, peu importe, oui. Parce que tu parles de préparation, la plupart des discussions actuelles dans toutes sortes de réunions sociales portent sur les gens de 40 ans. Ils arrivent à 40 ans et n'ont plus de moyens de subsistance. D'un autre côté, tu dépasses déjà l'âge de 80 ans, toi, non ? Oui. Et il y a la question des retraites. Alors comment peux-tu te préparer ? Tu comprends, il y a énormément de gens, comme tu nous en as parlé autrefois, qui après 40 ans restent simplement sans moyens de subsistance et ne trouvent pas de travail. D'ailleurs, cela arrive aussi chez nous, dans notre société. Le Rav, comment vivent-ils ? C'est ça que je demande, le Rav. Non, c'est moi qui te le demande, tu connais. Comment vivent-ils ? Ils reçoivent la sécurité sociale, une allocation de revenu minimum, dit Sivka, le Rav. Voilà, c'est ce qu'on appelle leur donner quelques miettes pour qu'ils ne meurent pas. Mais il n'y a rien d'autre à faire. L'ego qui dirige la société, élève-toi au-dessus de tous les régimes, de tous les gouvernements et des peuples, élève-toi jusqu'à la cause. Les forces qui agissent à l'intérieur de la société humaine nous organisent ainsi par nécessité. Tu as un problème ? Va au Créateur. Je te le dis sérieusement, il n'y a rien à faire ici. Regarde les hommes, aussi bien ceux qui, pour ainsi dire, sucent tout le sang de tous, que ceux qui vivent de miettes, comme tu dis, avec un revenu minimum, avec la sécurité sociale. Il n'y a rien à faire. C'est ainsi que l'ego nous dirige.
1: Il n'y a rien à faire. Il n'y a personne à blâmer, l'ego.
0: Personne n'en est coupable. Personne n'en est coupable. Nous arrivons à un état où, je te le dis, en Amérique, même en Amérique, pendant... Comment était-ce dans les années 30 la dépression économique, comment appelle-t-on ça ? La Grande Dépression, c'est ainsi qu'on le dit en hébreu. Oui. 5 millions de personnes sont mortes de faim en Amérique. Je ne parle même pas de la Russie et de certains endroits là-bas. Tu comprends ? C'est-à-dire qu'il n'y a rien à faire. Il n'y a aucune solution. La solution, c'est nous. Mais encore une fois, quelle préparation ferons-nous à cela ? Comment le monde s'y prépare-t-il avec sa propre préparation et nous avec la nôtre ? C'est là que nous verrons, soit nous entrons dans une guerre mondiale. Surtout aujourd'hui, où l'économie est si globale. Soit nous leur montrerons, malgré tout, nous pourrons les convaincre qu'il n'existe aucune autre solution. Il doit maintenant y avoir de notre côté une préparation à une vaste explication, et le monde doit comprendre qu'il doit se préparer au régime suivant. Ce que la Balasolam appelle le nouveau régime. Trump n'aidera pas. Trump n'aidera pas. Il ne faut que réveiller et nous donner, nous montrer à tous qu'il n'y a aucune solution. Clinton, c'est clairement la voie vers la guerre, c'est clair. Cette voie mène directement là-bas. Trump veut nous montrer combien il n'y a aucun choix, aucun retour. Il n'y a aucun retour au capitalisme, aucun retour. Il veut le ramener en Amérique, il n'y a aucun retour. Cela signifie que nous nous trouvons maintenant dans une période de préparation très particulière, une véritable préparation.
1: Très spéciale, véritable.
0: Qui consiste à faire une critique, une clarification du fait que personne n'a le choix. Réellement, à partir de la situation générale,
1: scientifique,
0: et qu'il faut seulement comprendre
1: que ce qui est requis est uniquement pour comprendre
0: ce que le système de la nature exige de nous. C'est un état très particulier. Nous y sommes arrivés très vite. Très vite.
1: Très rapidement. Okay. Qu'est-ce qu'on fait, oui, New York ? Ronny de New York demande.
0: Si nous disons que tout le chemin est une préparation, alors une préparation à quoi ? Deuxième question, en quoi la préparation diffère-t-elle ?
1: La deuxième partie de la question est...
0: La mienne est interrompue. Une préparation à quoi ? Demande le Rav. Nous sommes en préparation à remplacer notre ego. par un désir de donner. C'est tout. Voilà la préparation dont nous avons besoin.
1: Qu'est-ce que dit le traducteur ?

0: Vas-y, répète.
1: C'est ce à quoi nous voulons arriver. Nous devons nous trouver en cela, estimer entre nous la qualité du don. Préparer toutes nos valeurs à cela autant que possible, comme si nous le voulions, afin de passer comme si à ce qui est véritablement ainsi, afin que nous estimions que nous voulions et aspirions à la qualité du don pour être en préparation au premier degré. Nous avons besoin de la lumière qui ramène vers le bien. C'est comme si je voulais ce premier degré où je suis annulé, où je veux donner, penser à tous. Terre de moins zéro et ainsi de suite. C'est ce qu'on appelle un embryon.
2: Apparemment, nous voulons ce premier degré, et je suis annulé, je veux donner à tout le monde, être sortir à zéro de moi-même, ce qu'on appelle un...
1: Bien sûr, je ne le veux pas, j'en parle seulement avec tous, mais nous comprenons que c'est un jeu. Et par ce jeu, nous attirons la lumière qui nous ramène vers le bien. Nous lui demandons d'agir sur nous, autant que nous pouvons le demander, comme si nous le voulions, comme si nous l'invitions, et cela suffit pour qu'elle fasse réellement le changement en nous. Qu'elle inverse pour nous le désir de recevoir, en consentement le premier degré et le consentement à la spiritualité. Et dans la corporalité aussi, nous devons voir combien le monde commence à comprendre qu'il n'a pas le choix, il doit accepter ce processus éducatif dans lequel il doit entrer maintenant et commencer à changer. Se contenter de petites choses, c'est-à-dire normales, indispensable, ni blâmé ni loué, et tout le reste doit être un avancement éducatif, une préparation éducative à l'état suivant. Continuons. 2. Extrait 2 tiré des écrits du Rabash, volume 2. Que sont la Kdoucha et la pureté dans le travail? Nous devons observer la Torah et les mitzvot afin que cela nous amène à la pureté. La pureté signifie purifier l'équilibre du désir de recevoir pour soi-même, qui est appelé saleté, du fait qu'il est en disparité de forme avec le Créateur, qui est entièrement don. C'est pourquoi, avant de nettoyer les kélim, il est impossible d'y mettre quoi que ce soit de bon, car tout ce qui sera placé dans un kli sale se détériorera. C'est pourquoi nous sommes obligés d'avoir de bons conseils, des choses qui purifieront pour nous les kélim. Cela s'appelle qualification et préparation, afin que nous puissions recevoir le bien et le délice. C'est pourquoi nous avons reçu les 613 mitzvot, appelés dans la langue du Saint Zohar, 613 conseils, car ce sont des conseils pour nous purifier de la souillure de nos kélim de réception. Comme il est écrit dans l'introduction au livre du Zohar, voici ces mots. Les mitzvot de la Torah sont appelées dans la langue du Zohar Pekudin. Cependant, elles sont aussi Panim et Achoraim. Ah non, pardon, 613 Eitin, conseils. La différence entre elles est qu'en toute chose, il y a Panim et Achoraim. L'aspect de préparation à la chose est appelé achor, et l'aspect de l'atteinte de la chose est appelé panim. De même, dans la Torah et les mitzvot, il y a l'aspect « nous ferons » et l'aspect « nous entendrons », etc. Lorsqu'on observe la Torah et les mitzvot sous l'aspect de « ceux qui accomplissent sa parole », avant de mériter d'entendre la voix de sa parole, les mitzvot sont appelés 613 Eitin, conseils, et ce sont des aspects de Achor, postérieur. Lorsque l'on mérite d'entendre la voix de sa parole, les 613 mitzvot deviennent des Pekudin, terme dérivé de dépôt. Oui.

0: lumière. La révélation du Créateur, il se révèle dans l'intention, dans le but de lui donner, de lui donner. Ainsi, nous ne violons pas la condition de Tzimtzoum Aleph, mais nous nous trouvons dans l'identification, dans l'adhésion. Ainsi, toute notre préparation consiste à acquérir l'intention dans le but de donner au-dessus du désir de recevoir, c'est-à-dire tenir le désir de recevoir sous notre contrôle, et seulement dans la mesure où nous acquérons une intention par la lumière qui ramène vers le bien, utiliser cette partie du désir qui est équipée de l'intention dans le but de donner.
1: Oui.
0: Un étudiant de Naharia demande « Selon quoi mesure-t-on la bonne préparation ?» La bonne préparation se mesure selon sa fin, selon le résultat qui en sort, qui est l'intention. Si j'ai reçu une intention dans le but de donner, c'est que la préparation était probablement correcte. Selon la puissance de la préparation, selon sa justesse, je reçois l'intention. Dans le but de donner, qui chevauche le désir. Sur quel désir, dans quelle qualité, modalité et avec quelle puissance, tout dépend de la lumière qui ramène vers le bien, de la mesure où je l'éveille. Je ne peux éveiller la lumière qui ramène vers le bien que selon la quantité et la qualité. Et tout cela se mesure selon mon attitude à me connecter avec les autres dans la dizaine. La lumière n'agit que selon cela. Si je suis venu et il n'y avait personne, comme on dit, si la dizaine n'est pas présente, la lumière n'agit pas. Il y a une partie de la dizaine, la lumière n'agit pas. Si la dizaine est entière, alors oui, la lumière agit. Avec quelle puissance? Selon la puissance avec laquelle, au-dessus de leur ego, de leur caractère, de leur fatigue, de leur rejet, au-dessus de toutes ces perturbations, ils surmontent correctement et exigent. Ils surmontent correctement et exigent que la lumière les corrige, c'est-à-dire les connecte. C'est avec un tel penchant qu'ils le font.
1: Les connecter, c'est-à-dire. Donc ceci est.
0: C'est avec un tel penchant qu'ils le font, dans une telle direction qu'ils travaillent. Oui. Ray de Floride demande si c'est ainsi, quelle est la chose la plus importante que l'étudiant individuel ou la dizaine peut faire pour la bonne préparation? Pour l'étudiant individuel, la bonne préparation consiste à s'inclure dans la dizaine. Une dizaine qui existe déjà doit prendre soin de sa qualité, dans quelle mesure il se connecte de façon égale. Chacun s'annule envers les autres, chacun donne un exemple aux autres, chacun veille à ce qu'ils soient égaux, chacun veille à ce qu'ainsi ils parviennent au centre du groupe. Chacun s'annule déjà et s'efforce de ressentir combien ensemble ils activent le désir commun. Ce désir commun, s'ils parviennent à une telle sensation, sera appelé man. Si ils peuvent produire man, c'est-à-dire tous ensemble, dans un seul désir, dans un seul cœur, dans la participation et ainsi de suite, la lumière qui ramène vers le bien agit sur eux. Et leur manque devient un massar, sur lequel se révèle déjà, en conséquence, la lumière supérieure. Lorsqu'elle rencontre le massar, elle donne au massar le dessin du Créateur. Oui.
1: Cette image du Créateur. Diviser le travail dans la dizaine entre qualité et quantité.
0: La question était, tu as divisé ici le travail de l'individu, de la dizaine, l'individu, et dans la quantité, la dizaine leur a répondu, l'individu n'a aucune valeur, si ce n'est dans la mesure où il est inclus dans la dizaine, et s'il n'a pas de dizaine, il n'est pas compris. Bon, continuons, Michael. Extrait tiré des écrits du Rabash, volume 2, lettre 16. Il est connu qu'il est impossible de voir une petite chose. En revanche, une grande chose est plus facile à voir. C'est pourquoi, lorsque l'homme s'occupe de peu de mensonges, il est incapable de voir la vérité, qu'il marche sur le chemin du mensonge. Mais il dit, qu'il marche sur le chemin de la vérité et il n'existe

0: n'existe pas de plus grand mensonge que celui-là. La raison en est qu'il n'a pas encore assez de mensonges pour voir son état véritable. En revanche, lorsque l'homme a acquis beaucoup de mensonges, le mensonge a déjà grandi en lui à une mesure telle que, s'il veut voir, il lui est désormais impossible de voir. Il se trouve que maintenant, c'est-à-dire lorsqu'il voit le mensonge, qu'il marche sur un chemin de mensonge, il voit son état véritable. C'est-à-dire qu'il voit la vérité dans son âme, comment monter sur la bonne voie. Il se trouve que ce point qui est le point de vérité, à savoir qu'il marche sur le chemin du mensonge, est intermédiaire entre la vérité et le mensonge. C'est le pont qui relie la vérité et le mensonge. Ce point est la fin du mensonge, et à partir de là commence le chemin de la vérité. De cette façon, nous comprendrons ce que Amor, de mémoire bénie, a dit, afin de mériter l'Ishma, il faut d'abord préparer le plus grand lot l'Ishma. Et ensuite, il est possible de parvenir à l'Ishma.
1: Ainsi, nous pouvons voir que pour être récompensé avec l'Ishma, tout d'abord, nous avons besoin de préparer un plus grand lot l'Ishma. Et ensuite, nous pouvons atteindre l'Ishma.
0: C'est ce qui nous arrive. Et c'est pourquoi nous avons besoin d'une longue période. Car à l'égard de l'humanité aussi, il est plus facile de le voir. Si nous ne sommes pas capables de le voir sur nous-mêmes, nous devons le voir dans le développement de l'humanité, de la société humaine. Plus la société humaine se développe, plus elle devient égoïste, plus elle révèle son ego sans en avoir honte, sans même souffrir de l'ego. Et c'est comme cela. Il est là, c'est tout. Il n'y a rien à faire. C'est la nature. Va chez l'artisan qui m'a fait. C'est ce qui arrive dans la société humaine. Nous voyons combien autrefois, il y a quelques centaines d'années ou quelques milliers d'années, il existait toutes sortes de lois de comportement dans la société, les unes ou les autres différentes. Aujourd'hui, il n'y a déjà plus aucune loi. Rien. L'essentiel et de faire ce qui te plaît. Et cet ego devient de plus en plus apparent. Personne ne va vraiment l'affronter. La plupart du temps, on se vante même d'être ainsi. C'est ce qu'on appelle ne pas voir le petit mensonge, mais avoir besoin du grand mensonge. Pour nous, sur notre chemin, c'est encore plusieurs fois plus fort. Car, en somme, les gens à l'extérieur se comportent ainsi, alors le malheur partagé est une demi-consolation. Et c'est pourquoi ils cachent leur ego. Ou ne le cachent pas, mais ont-ils la reconnaissance du mal? Non, aucune reconnaissance du mal. Je suis comme tout le monde, c'est l'usage. Tout le monde se comporte ainsi et tout va bien. En revanche, sur le chemin spirituel, lorsque nous avançons, nous atteignons chaque fois comme étant de plus en plus égoïstes. Il est clair que nous l'étions aussi auparavant. Et combien l'ego se révélera encore sur l'échelle des degrés jusqu'à ce que nous voyons que nous sommes prêts à égorger tout le monde. Bien sûr que.
1: Alors, bien sûr.
0: Nous sommes ainsi. Mais dans la spiritualité, cela se révèle selon la mesure où tu vois l'ego et où tu es capable de déterminer qu'il est mauvais. En revanche, dans l'humanité, l'ego ne se révèle pas avec la reconnaissance du mal. Le mal se révèle simplement, sans être reconnu comme mauvais. C'est la grande différence entre notre développement comme préparation au degré spirituel et le développement de la société, qui est lui aussi une préparation, seulement ils ne le comprennent pas. Cela se trouve dans le subconscient sans le savoir, sans reconnaissance que c'est mauvais. Ici aussi, nous nous trouvons aussi dans notre Travail particulier, personnel, spirituel, dans la reconnaissance du mal, afin d'exiger que la lumière environnante fasse le travail sur nous et l'inverse en bien, en intention dans le but de donner. Et
1: de changer notre intention afin de donner.
0: Et la société humaine se trouve aussi dans un état de reconnaissance du mal parce qu'il n'y a pas le choix, il n'y a plus où se développer, que tout est terminé, qu'elle se trouve dans une impasse. C'est la fin de l'époque du développement de l'humanité pendant des milliers d'années. Que faire ensuite ? Et c'est pourquoi, chez eux, la reconnaissance du mal prend cette forme, qui en vérité, chez nous, nous comprenons qu'il existe, un chemin, que nous devons avancer et nous frayer un passage à travers ce marsum. Chez eux, ce marsum n'est pas un marsum, c'est un mur, et il n'y a rien derrière. Rien derrière. Une véritable muraille. Et c'est pourquoi leur préparation est vraiment une préparation tragique. Tous sont dans la confusion et acceptent même une guerre mondiale. C'est-à-dire que nous devons comprendre ici, à partir de notre préparation, leur expliquer ce qu'est leur préparation. Et alors nous avancerons en parallèle, nous et eux. Nous, depuis la préparation à la spirituelle, et eux, depuis leur préparation à la corporalité, c'est-à-dire vers la dernière génération, bien sûr, nous comme eux, mais nous sommes la tête roche, comme ceux qui savent, qui atteignent, qui diffusent et prennent soin d'eux, et eux acceptent et reçoivent sous une forme corporelle l'éducation, et par cela, ils font la préparation du collectif à la réception de la lumière générale. Préparation, que faire ? De nouveau, New York, oui, je vous en prie. Denis de Moscou demande, que signifie que la lumière n'agit que dans une dizaine entière ?
1: Je travaille uniquement sur un thème complet, sur une dizaine complète.
0: Je n'ai rien à dire là-dessus, nous en avons parlé des milliers de fois. La lumière ne peut apparaître que dans un partsouf. Ou ne dites pas partsouf, dites Havaya. Ou ne dites pas Havaya, mais quatre aspects, quatre prinotes, quatre disent. Si la lumière ne traverse pas quatre prinotes ou dix sphirotes, elle ne se révèle pas. C'est pourquoi il doit y avoir une dizaine pour révéler la lumière, commencer à la ressentir, commencer à recevoir d'elle des changements. C'est tout. Alors, qu'est-ce que la préparation ? La préparation signifie que du côté de la dizaine, il doit y avoir un développement dans la demande. C'est-à-dire qu'il faut une préparation correcte pour vouloir le changement. Ne serait-ce qu'un peu, ne serait-ce que dans le mensonge, la lumière supérieure, déjà, sous la forme de la lumière environnante, sous la forme qui ramène vers le bien, est prête, avec ton mensonge, à prendre soin de toi et à t'inverser en bien, bien que tu veuilles quelque chose comme si tu voulais. Comme un enfant qui pleure, un tel pleur d'enfant, malgré tout, il reçoit ce qui lui revient.
1: Même s'il fait semblant,
0: cela lui revient du fait que c'est un enfant. Continuons. Le lecteur, extrait numéro 4, tiré des écrits de Rabage, volume 1, la notion de l'importance de la reconnaissance du mal. Le travail qui est dans l'aspect de la préparation à entrer dans la véritable spiritualité signifie que lorsqu'il prend sur lui de croire à l'importance du Créateur au-dessus de la connaissance, il doit prendre sur lui de vouloir précisément marcher dans la croyance au-dessus de la connaissance. Même si on lui donne la connaissance permettant de voir la grandeur du Créateur à l'intérieur de la connaissance, il choisit davantage la croyance au-dessus de la connaissance, du fait de la gloire de Dieu et de dissimuler une chose. Cela s'appelle vouloir marcher au-dessus de la connaissance. C'est précisément alors qu'il devient un cli apte à recevoir la spiritualité, puisqu'il ne se soucie de rien pour lui-même, mais que toutes ses intentions sont seulement de donner au Créateur. C'est pourquoi il n'y a déjà plus à craindre que si on lui donne une certaine illumination, elle aille dans les kélim de réception, puisqu'il s'efforce toujours de sortir de l'amour de soi. Amor, de mémoire bénie, a dit que tout comme le désir de recevoir ne veut que recevoir et non donner, même lorsqu'on lui dit de travailler au-dessus de la connaissance, cela est appelé uniquement pour donner et non recevoir, du fait que l'homme éprouve des souffrances lorsqu'il doit marcher au-dessus de la connaissance. La preuve en est que le corps veille toujours à recevoir plaisir et délices dans tout ce qu'il fait. Et puisque si l'homme doit travailler au-dessus de la connaissance, le corps n'en est pas satisfait, alors lorsque l'on éduque l'homme à marcher au-dessus de la connaissance, déjà il commence le travail de don. Il en ressort que lorsque l'homme préfère marcher sur le chemin au-dessus de la connaissance, c'est une protection pour qu'il marche sur le bon chemin, qui est la voie pour parvenir à l'adhésion au Créateur. La préparation à l'adhésion au Créateur consiste à marcher dans le don. Le don, comment pouvons-nous le mesurer? Pour voir que je ressemble au Créateur, par combien je lui suis opposé, combien je suis inverse à lui, combien il y a de haine de moi envers lui. Je n'ai pas peur de dire ce mot. Je le hais, et au-dessus de la haine,
1: de cette haine,
0: je dresse ce pont de l'amour par la lumière qui ramène vers le bien, bien sûr. Il ne peut pas y avoir d'amour sans haine, il ne peut pas y avoir de compromis sans renoncer à ce qui m'est important, ce que je veux vraiment et auquel je renonce. Pourquoi? C'est déjà une question. À partir de la grandeur, à partir de quoi? Mais en somme, dans le travail spirituel commence à marcher dans la croyance. Emouna. Que signifie Emouna? Que je reçois la qualité du don au-dessus de toute ma rationalité. Selon tous mes calculs, cela n'en vaut pas la peine. Cela n'en vaut pas la peine. À un point tel que à 101%, je n'ai aucune justification à ce que je fais, hormis une seule chose. Par cela, j'accomplis une action contre l'ego, afin de ressembler au Créateur. Du côté du Créateur, je n'ai aucun paiement, aucune récompense, et je n'en veux pas. Et soudain, je découvre que j'ai un très grand paiement et je dois m'y opposer et l'effacer. Que non seulement je surmonte mon désir de recevoir en ne voulant pas qu'il y ait en lui quelque chose que je gagnerais, mais dans le désir de donner, lorsque je donne au Créateur, soudain je découvre que quelque chose vient de lui vers moi. Et ce quelque chose est plus que tous les mondes. Je m'y oppose avec force, je fais dessus un tzimtzum, un massar, rochoser, c'est ce qu'on appelle travailler aussi d'en recevoir dans le but de donner de cette manière.
1: Que je travaille en cela.
0: Et tout cela afin de lui ressembler dans un don pur.
1: Dans un don propre.
0: Et c'est pourquoi nous avons besoin d'une grande préparation pour cela. Aussi bien du côté de mon désir de recevoir, auquel je refuse de recourir, que du désir de donner où je vais découvrir tous les mondes. Là aussi, je dois m'y opposer. C'est ce qu'on appelle pas dans le but de recevoir une récompense. C'est-à-dire que tout est en préparation à chaque action et tout est dans le renoncement. C'est ce que nous avons appris hier sur ce qu'on appelle Ubar, embryon, rester toujours au degré de Ubar. Et tout le reste au-dessus de la gestation, maintenant nous pouvons peut-être le comprendre un peu mieux. Au-dessus de Ibour, gestation, lorsque je grandis sur le fait que je repousse de plus en plus, de plus en plus, comme dans le négatif de la gestation. Des choses viennent à moi, je m'annule jusqu'à zéro. Toutes sortes de délices, toutes sortes de lumières, d'atteintes viennent et se révèlent à moi et je m'annule de plus en plus. Par cela, je construis mon cli dans l'allaitement et dans l'hémorrhine. D'accord ? Tu es d'accord ? Alors pourquoi demandes-tu ? J'ai demandé parce qu'il y a des relations de la haine, de l'amour, peu importe. Que signifie au-dessus de la connaissance dans une relation ? Au-dessus de la connaissance, répond le Rav, signifie que je reçois toutes les choses que je reçois de toi, je les vérifie à 100% dans l'enveloppe. Et je vois que tu m'as mis un seul dollar et qu'il est en plus déchiré au point qu'on ne l'acceptera nulle part. Bon, vous connaissez ces choses, oui. Je ne m'en impressionne pas, je ne m'attendais pas non plus à beaucoup plus. Mais maintenant, je vois que tu me donnes une occasion à travers toi. Le Créateur me donne une occasion de croire en toi dans la croyance au-dessus de la connaissance. Je le reçois comme 1000 dollars, comme le montant de ta dette, c'est tout. Maintenant, tu peux dire, avec le Créateur, je peux dire comme si, mais ici, ce n'est pas comme si, voyons, un ou mille, n'est-ce pas? Alors, qu'est-ce que je fais? Soit je me rends idiot, soit je le rends idiot, soit je rends le Créateur idiot. Lequel d'entre nous est ici? Mais quel est ce jeu? Peu importe, je ne le reçois pas. Mais les 1000 dollars deviennent 1 ou le dollar devient-il 1000? Pourquoi dois-je me comporter ainsi? Pourquoi dois-je recevoir 1 dollar et ce dollar au lieu de 1000? Pourquoi dois-je le recevoir sous cette forme? C'est ça la question. Qu'aurais-je si je le reçois sous cette forme? Pas pour moi, alors pour le Créateur, pour quelqu'un. Tous les calculs se trouvent ici. Alors, la croyance au-dessus de la connaissance signifie que je reçois ce dollar et je sais que c'est un dollar au lieu de 1000. La mesure doit être précise, 1 au milieu de 1000.
1: Donc, à la place.
0: Et je travaille avec cela comme si j'avais reçu 1000.
1: Je traite comme si j'obtenais
0: 1000 dollars. Alors, laisse tomber! Alors non, ne laisse pas tomber. Les 999, cela s'appelle le cli de croyance, de Emouna. Tu veux dire, attends, quel Emouna est-ce là? Tu sens qu'il manque 999. Tu as inscrit moins 999 dans ton bilan, tu inscris. Ici, il y a un dollar, et ici, moins 999. Oui, et ensuite? Ensuite, tu reçois ces choses comme si tu avais reçu les 1000.
1: Comme si
0: les 999 s'appellent Emouna. Qu'est-ce que Emouna? Je lui ai pardonné? Non, tu n'as pas pardonné. Alors qu'ai-je fait? Car si tu as pardonné, tu as effacé, comme si tu avais reçu. Non, je n'ai pas reçu. C'est-à-dire que mon cli de réception est resté vide.
1: Mon désir de recevoir reste.
0: Alors, pourquoi est-ce que je me sens comme si j'avais reçu, car par cela, je me rends semblable au Créateur. Que signifie te rendre semblable ? Je ? D'où prends-tu cette force du Créateur ? Qu'est-ce que cela te donne que je lui ressemble ? Pourquoi fais-tu cela ? Afin de lui ressembler, afin de lui donner du contentement. Sur quel compte ? Sur le compte du fait que je n'ai pas reçu. Et si j'avais reçu, je n'aurais pas pu le faire. Alors plus je ne recevrais pas, plus je pourrais lui donner du contentement ? Oui, si tu le peux. C'est pourquoi, autant que tu peux donner du contentement au Créateur, jusqu'à ce que tu vois, tu sois vide de tout. C'est-à-dire que tu révèles le clé de Malchut de Ein Sof vide. Ouais. Je me souviens que samedi, des gens t'ont demandé ici s'il fallait travailler avec une personne, avec deux, avec un groupe. Tu as dit que travailler avec deux était presque impossible. Presque impossible. Un à un. Oui, je me suis souvenu vraiment, c'est comme avec ma femme, car je te dis qu'elle m'énerve. Qu'est-ce que je dois faire? Je dois être au-dessus de la connaissance. Tu exploses, comment est-ce qu'on fait ça? Qui te donne cette force? Ah, non, avec une femme, c'est impossible. Avec le Créateur, à la rigueur, d'une certaine façon. C'est ce que je dis, alors comment fais-tu cela? Une chose pareille qui se révèle, une telle dispute ou une telle haine, comment es-tu même capable de travailler au-dessus de la connaissance? Brave. On te montre depuis le ciel combien c'est un jeu. Après quelques minutes, c'est déjà terminé. Comment ça, quelques minutes? Cela peut prendre une semaine. Ah bon, disons une semaine. Comment surmonter de... Parce que tu es coupable, tu es tellement obstiné, dit le Rav. Question. Je suis toujours obstiné, mais comment surmonter un tel état aussi dans la société? Peu importe. Lorsque tu découvres la haine entre tous, entre nous, comment est-ce que je fais cela? Qui me donne la force de m'élever au-dessus de la connaissance, le Rav? Aïnon Milvado, pourquoi te fais-tu cela? Question. C'est justement la question. Toi, quoi? Toi, quoi? Tu penses vraiment que c'est ta femme, ce que tu vois? Quoi? Elle n'est pas une poupée? Tous sont des poupées et elles ne le seraient pas? Qu'est-ce que cela signifie? C'est un ange qui t'a été donné depuis le ciel pour t'éduquer, te préparer, te faire une préparation. Tu vois? Maintenant, nous comprenons ce qu'est une préparation. Ouais? Non, je parle sérieusement. Ce sont des choses... En vérité, si nous avions... Cela aussi est une préparation.
1: Ça, c'est pour la préparation, oui.
0: Si je n'ai aucune résistance, disons que j'ai reçu 1000 dollars, cela signifie que je n'ai pas fait une préparation assez bonne? Le Rav, je ne sais pas pour ce qui est des 1000 dollars. Question. Alors, par 1000 dollars, pas 1000 dollars, mais si je n'ai pas de résistance, par exemple à la connexion dans la dizaine, cela signifie que je n'ai pas fait une préparation assez bonne? Le Rav, oui, car dans l'ensemble, vous ne méritez pas encore de recevoir un avancement. C'est pourquoi les obstacles ne se révèle pas, ouais. Et dans de telles périodes, l'homme pense qu'il avance, il est content, et il se peut que non. N'est-ce pas, Gershon? Depuis 6 mois, tu es assis avec un tel sourire.
1: Les 6 derniers mois, tu t'es assis avec un grand sourire.
0: Pardonne-moi, un peu comme un simplet, n'est-ce pas? Est-ce une bonne préparation ou non? Qu'en penses-tu? C'est pour te montrer à toi et aux amis un visage joyeux. Aux amis. Je peux les faster en un instant, aucun problème. Le Rav, au-dessus de quelle hauteur de déception et de chagrin fais-tu ce visage joyeux? Te fais-tu de force?
1: Parfois.
0: Gershon, parfois. C'est déjà un travail. D'accord? Bon, continuons. À ce rythme, nous n'avancerons pas beaucoup. Allons de l'avant.
1: New York. Continuons. Bien à New York.
0: Une question de dizaine de permanences en Espagne. Comment se fait-il que la reconnaissance du mal soit notre préparation à la spiritualité?
1: Notre préparation... Pour la spiritualité.
0: Je le dirais autrement, il n'existe pas de préparation à la spiritualité plus grande que la reconnaissance du mal. La reconnaissance du mal, que nous sommes inverses au Créateur, la reconnaissance du mal, de notre inversion par rapport au Créateur, c'est la reconnaissance du mal dans la dizaine, que je ne les soutiens pas assez, que je ne les tiens pas assez, que je ne m'inclus pas en eux, que je ne les aime pas. Toutes ces ces indications, mesures? Non. Toutes ces révélations que je ressens dans ma dizaine sont en réalité envers le Créateur. Et c'est pourquoi la préparation dans la dizaine est la préparation la plus utile, la plus proche de la réalisation. Il vaut la peine d'y prêter attention. Je peux tourner seul sous toutes sortes de formes dans ma vie, étudier, lire, enseigner et tout. Mais si je ne m'inclus pas avec la dizaine, je n'ai aucune chance de travailler face au Créateur. Car Avaya, moi Avaya, je n'ai pas changé. Avaya, les quatre esprits notes, ce sont disphirotes. Et si je m'inclus dans cela, je ne le construis pas comme Malchut face aux neuf premières, moi étant Malchut et les neuf premières étant les amis, vraiment, cela ne marche pas. Il n'y aura pas de préparation. Et la reconnaissance du mal dans la dizaine est la chose la plus utile. Au contraire, plus elle se révélera, plus c'est un signe que je suis capable de la surmonter et de mériter la correction. 5, oui. Extrait numéro 5, tiré des écrits du Baal HaSulam, Shamati 204, le but du travail. Voici, pendant la préparation, tout le travail est dans les négations, c'est-à-dire dans le non, comme il est écrit, et ils affligeront dans une terre. Non. En revanche, concernant le langage, la terre, c'est le désir, dans une terre, non. Dans le langage du non, cela signifie, bon. En revanche, concernant le langage qui est l'aspect de Anouchi, il faut d'abord mériter l'aspect de l'amour. En revanche, pendant la préparation, il n'y a que le travail sous l'aspect des négations, qui est l'aspect de « tu n'auras pas ». Par beaucoup de non, on parvient à l'aspect de « elle de chesed ». Et avant cela, il y a beaucoup de l'eau, de non, qui sont d'autres dieux, beaucoup de négations, puisque de l'olishma, on vient à l'ishma. Notre travail dans la première période est toujours contre notre ego, contre le désir de recevoir. C'est-à-dire, non, non, non, non, non, c'est ce que nous devons dire, non. Au désir de recevoir. Et nous élever tout le temps et nous trouver autant que possible dans le non. Si je fais passer ce nom à travers le groupe et qu'ensemble nous travaillons sur cela, nous méritons la lumière qui ramène vers le bien. Elle construit en nous la qualité de chesed.
1: Juste.
0: Elle construit en nous la qualité de chesed. C'est pourquoi du lot, non,
1: à partir du nom,
0: cela devient elle. L'effet, non pas en premier, et alors, non, pas moi en premier et le Créateur en second, mais le Créateur en premier et moi en second. C'est ainsi que ça arrive. Et ce elle qui se révèle en moi me donne déjà la possibilité de me trouver dans la qualité du don, dans la émouna, la croyance. Ensuite, et puisque la citra donne l'appui, c'est pourquoi, même ensuite, lorsque l'on travaille et prolonge la kedusha, lorsqu'elle prend l'appui, on tombe du degré. Alors elle prend toute l'abondance que l'on avait prolongée. Par cela, la citra a ensuite la force de dominer l'homme, de sorte que l'homme soit entraîné vers eux pour satisfaire son désir. Il n'a pas d'autre conseil que de pouvoir s'élever à un degré plus élevé. Alors l'ordre commence, comme auparavant, avec les 49 portes d'impureté. C'est-à-dire que l'homme marche au degré de la Kdusha jusqu'aux 49 portes. Mais là, elle a le pouvoir de prendre toute la vitalité et toute l'abondance jusqu'à ce que l'homme tombe chaque fois dans une porte d'impureté plus élevée, car l'un en face de l'autre, le Créateur a fait. Lorsque l'on parvient à la 49e porte, l'homme ne peut déjà plus s'élever jusqu'à ce que le Créateur vienne et le délivre. Alors, il a englouti une richesse, il la vomira, et de son ventre, Dieu la chassera. C'est-à-dire que toute l'abondance et toute la vitalité que la Klipa avait prise de toutes les 49 portes de Kdusha, l'homme les prend immédiatement. C'est le sens de le butin de la mer. Et avant de ressentir l'exil, il est impossible d'être délivré. Lorsque l'on marche dans les 49, on ressent l'exil. Et à la 50e porte, le Créateur délivre. Il n'y a aucune différence entre exil et délivrance. Hormis le Aleph, qui est le sens de maître du monde. C'est pourquoi même l'exil, si l'homme ne l'atteint pas comme il convient, il lui manque quelque chose du degré. Il existe une telle chose qu'atteindre la délivrance, même dans une préparation correcte, alors ce n'est pas bon. C'est une défaillance. C'est-à-dire que il a englouti une richesse et la vomira signifie que nous devons nous efforcer sur chaque détail qui se révèle de faire le travail et de ne pas désespérer parce que notre travail ne produit pas le résultat que nous désirons. C'est le signe que ce que nous désirons n'est pas encore ce qui doit être. Ce que nous voulons encore recevoir pour nous-mêmes quelque chose de ce résultat. Et c'est pourquoi cela est englouti dans le désir de recevoir. Il a englouti une richesse et la vomira. Pour l'instant, il a englouti une richesse et cela est englouti dans le désir de recevoir. Pourquoi ? Dès que je veux la spiritualité, être dans le groupe, être dans la diffusion, être dans toutes sortes de choses, mais que j'ai quelque chose de cela, ne serait-ce que quelque chose. Alors cela va être englouti dans le désir de recevoir. Car pourquoi fais-je les efforts, la préparation, et pourquoi ? Pour moi. Mais ici, il y a une véritable aide. Il ne contestera pas pour toujours. Après que le Créateur nous organise ainsi, que nous faisons toutes sortes de travaux, comme un petit enfant qui joue dans un jeu, soudain nous voyons qu'il est devenu plus intelligent. Soudain, regarde ce qu'il fait. Il en sait davantage, il fait davantage. D'où cela vient-il ? Sur lui aussi, la lumière qui ramène vers le bien. Seule la lumière travaille sur des kélim, peu importe à quel degré. C'est pourquoi, après que nous avons accompli tout l'effort, il a englouti une richesse, qu'il a tout englouti, alors il la vomira. Nous recevons alors en retour tout cet effort. Il entre maintenant dans la spiritualité, et au lieu de l'exil, nous consommons déjà la délivrance. Le Créateur se révèle même dans notre situation, dans notre même préparation, que dans toutes ces parties a été englouti dans notre désir de recevoir. Et maintenant, elle se révèle au-dessus de lui. Alors, en elle, nous révélons le Créateur. C'est-à-dire que nous nous trouvons en équivalence avec lui, dans un don mutuel. D'accord ?
1: Question.
0: C'est clair, mais je n'ai pas compris auparavant ce qu'était le travail du non dont nous avons parlé. Ce que l'homme fait, non. Ce serait le travail principal, mais avant cela, en ce que nous ne voulons rien faire par nous-mêmes, et que nous repoussons, comme si nous ne voulions pas. Mais comme si, malgré tout, nous voulons pour nous-mêmes, seulement nous ne le comprenons pas, nous n'en sommes pas conscients de combien cela est dissimulé. Et nous voulons pour nous-mêmes, avec tout le travail que tu fais envers les amis, envers la diffusion, en étudiant et en tout, que t'arrive-t-il avec tout cela ? Le fais-tu pour toi-même ou non ? Il te semble que ce n'est pas pour toi-même, mais en vérité, S'il n'y a toujours pas la révélation du Créateur, c'est le signe que ces actions sont encore égoïstes. Et toutes ces actions, tout ce que tu fais, rien ne disparaît absolument, rien ne se consume simplement. Une telle chose n'existe pas dans le monde. Nous nous trouvons dans un système fermé. Tous tes efforts, et même les efforts de tous les hommes qui agissent sous une forme égoïste, qui s'entretuent véritablement et font tout à 100% pour eux-mêmes, malgré tout, tu vois que l'humanité avance. Pourquoi tout cela est englouti dans le désir de recevoir? Il s'y ajoute et ensuite il vomit. Il a englouti une richesse et la vomira. Et c'est pourquoi, dans toutes mes actions, quel que soit le nombre d'actions que j'accomplis, tout cela s'ajoute dans le désir de recevoir. Je ne veux pas que ce soit pour moi-même, mais il en ressort malgré tout que c'est pour lui. Alors je dis l'eau, non. Lamed Aleph, l'eau, non. Et ensuite ce l'eau devient Aleph Lamed, elle. Le Créateur. Par quoi? Par le fait que ce même ego, le désir de recevoir, vomit en retour tout ce qui est entré en lui. Oui, il engloutit une richesse et la vomira, et tout mon effort qui n'était pas tellement pur. Si je dis que dans l'humanité, il n'est absolument pas pur, et il n'est même rien du tout. Malgré tout, il le rejette en retour, et alors nous le recevons comme un clip préparé. En revanche, on exige de nous un peu de travail, autant que possible, et de la patience. Et de la patience, c'est tout. L'essentiel est la patience. Encore, encore, encore, puis attends. Et il vomira.
1: Nous attendons, et ensuite il rejette.
0: C'est un ange.
1: C'est un ange.
0: Le Créateur le dirige, le moment arrive, et il vomit en retour tout notre effort, et tout notre effort reçoit par la lumière qui ramène vers le bien, l'intention dans le but de donner qui est le cli. D'après ce que j'entends, il semble que toute la vie ne soit que attente, préparation, préparation. C'est ce qui est écrit. Tu t'es occupé de la Torah, as-tu attendu la délivrance? C'est ce qu'on demande à l'homme à l'entrée du jardin d'Éden. Alors, que répondras-tu? C'est l'essence de l'homme et il faut simplement l'accepter, c'est la vie. Je ne sais pas. Disons que l'ange Michaël se tient devant toi. Il ouvre la porte, mais demande. Ouvre la porte, me demande, t'es-tu occupé de la Torah? As-tu attendu la délivrance? Que me répondras-tu, l'étudiant? Oui, mais je suis venu recevoir un remplissage. Qu'est-ce que j'attendais, le Rav? Alors il te dit, attends, ce n'est pas ici, c'est la deuxième porte. Un remplissage? Le remplissage est là-bas, et ce remplissage que tu reçois, tu le ressens réellement comme l'enfer. Il n'y a pas d'autre enfer. Alors le remplissage, tu reçois seulement la honte. C'est le feu qui brûle en enfer. Imagine que toutes les choses que nous avons faites dans la vie se révèlent ainsi, ouvertement, devant tout le monde. Et tu n'auras pas la possibilité de dire « Oui, nous avons tous fait, tout le monde l'a fait, à côté de moi, en enfer, il y a aussi à Coca, regarde ce qu'il a, wow !» Cela ne t'aidera pas. Cela ne t'aidera pas. Non. Alors pourquoi ont-ils créé l'homme ainsi, le cli qui veut constamment recevoir, recevoir, recevoir? Pourquoi ont-ils créé pour qu'il ait à la fin encore la honte? Non. Pourquoi? Nous devons travailler pour que il la vomisse, pour que nous la recevions en retour, comme notre effort. Si tu t'efforces de faire ce dont tu es capable, et que chaque fois tu ne déçois pas le Créateur, en abandonnant, mais que tu reviens, reviens, reviens, c'est ton retour dont il a besoin. Le fait que tu échoues, c'est lui qui le fait pour toi. Que tu veuilles ou non, les Géroumines, il a besoin de cela. D'un petit quelque chose que malgré tout tu ajoutes toi-même au-dessus de ce qu'il donne. une goutte d'obstination que tu es capable d'absorber des amis. Et par cela d'ajouter, pas de toi-même, mais ce que tu absorbes des amis. Et si tu es dans l'orgueil, tu n'as rien absorbé.

0: Alors ces 49 portes construisent-elles une stature entière? Sont-elles la préparation à une stature entière? Dans tout notre travail, nous avons seulement besoin de ces geroumin, c'est-à-dire des ajouts de notre part, une aspiration de notre part qui arrive. Que signifie de notre part? D'où peut-elle venir? Dans un système fermé, comme l'est toute la réalité, comment peut-elle venir de notre part? Mais je m'incule malgré tout dans les autres et j'ai besoin d'un peu d'eux comme le seau, comment dit-il, la poussière de la balance. Tu grattes ainsi, tu grattes un peu de quelque chose. Qu'en es-tu, une sorte de poussière? Alors tu reçois un peu des autres de tels petits éveils par lesquels précisément tu avances. Je n'ai pas de beau langage pour cela. Mais le Créateur en a besoin. C'est ce que nous ajoutons à la création. Et c'est précisément par cela que nous atteignons ces 620 fois.
1: Et spécifiquement, nous atteignons
0: cette. Alors, de quoi se compose une porte d'impureté? De quoi se compose la porte d'impureté, Touma? Du désir de recevoir en personne. Comment se fait le passage, pour ainsi dire? Quelle est la fin d'une porte? Quel est le passage d'une porte à l'autre? Dans le but de recevoir, il y a une complétude, pour ainsi dire. Il y parvient. Y a-t-il une structure entière? Ah non, pardon. Dans le but de recevoir ou dans le but de donner, qu'avons-nous entre le jardin d'Éden et l'enfer, dit le Rav? Il n'y a rien d'autre. Question. Dans une porte d'impureté, y a-t-il une complétude, pour ainsi dire? Il y parvient. Y a-t-il une structure entière, le Rav? Je ne sais pas. Fais-en connaissance et raconte-nous. Pourquoi parles-tu de telles choses, des portes d'impureté, des portes de Gdusha? Qu'est-ce que nous comprenons? C'est pour illustrer un petit peu ce que doit être l'effort. Ou plus exactement, la préparation.
1: La pratique requise quelle préparation?
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0: Bien, chers amis, dans la première partie, on a entendu une leçon magnifique du Rav, l'importance de la préparation. Comme il nous l'a dit, finalement, on demande à l'homme, est-ce que tu as étudié la Torah, est-ce que tu as attendu le salut? Donc, est-ce qu'on prend avec nous uniquement ces efforts supplémentaires, ce qu'on a pu gratter comme ça de nos amis, et tous ces petits réveils, c'est ainsi qu'on avance. Donc on a commencé la préparation. Quand la préparation commence, le congrès commence finalement. Qu'est-ce que on voudrait faire? Renforcer les dizaines, les amis, afin que chaque dizaine, chaque ami reçoivent l'importance du but, le moral, et l'environnement soutient chaque ami dans des situations difficiles. Donc on réveille à nouveau les régions. Ça fait longtemps qu'on ne l'a pas fait. On était concentré dans les dizaines. Maintenant, on se prépare un congrès régional et ce renforcement pour un fonctionner si on développe en nous cette attitude, ce qu'on appelle notre région. Congrès régional, on ne va pas encore vraiment commencer aujourd'hui. On ne voudrait pas discuter exactement qu'est-ce qu'on va faire dans chaque partie, l'emploi du temps, et ainsi de suite. Ça dépend de nous, comme dans chaque préparation, des choses qui ne sont pas encore claires, mais en tant que société de personnes qui ont déjà une certaine expérience, raison. Donc comme le congrès de dizaines, chaque dizaine a construit le congrès, préparé le congrès, maintenant on voudrait faire la même chose, mais au niveau régional. On va commencer donc la préparation aujourd'hui. Donc, comme j'ai dit, c'est pas qu'on commence vraiment la structure, mais que la préparation. Vis-à-vis d'Israël, là c'est un peu plus compliqué, enfin un peu différent, disons. Donc cette fois-ci, dans ce congrès régional, Petah Tikva sera une région. À part cela, il y aura Carmiel et le Nord. Ensuite, Haïfa et l'Ouest et le Nord, Hadera et Ashkelon, le Negev, Be'er Sheva,
1: וכמובן כל השאר זה אזור המרכז, אז אזור המרכז הוא גם כאזור. גם זה עוד יתברר
0: לצוות
1: שמטפל בקבוצות ישראל, אבל רק באמת ייחוד הפעם זה שפתח תקווה נחשבת כאזור בפני עצמה. כל מיני סיבות, פתח
0: תקווה.
1: אז היום זה הנושא שלנו, על זה אנחנו נדבר, בזה אנחנו נדון. אנחנו
0: מתחילים
1: את ההכנה ונתחיל אותה עם קליפ מספר 2.
0: Clip numéro 2. Et comment ressentir comme la différence entre un congrès mondial et une leçon du matin? Ça dépend de vous. Pas une grande différence entre un congrès et une leçon du matin. On fait des efforts supplémentaires pour former un seul cli qu'on appelle Adam, ressembler au Créateur. Chaque leçon peut être comme un petit congrès, un mini-congrès, mais tu sais, ce qui est jour après jour, ce n'est pas comme tu fais une fois tous les quelques mois. Il faut néanmoins comprendre que les conditions que nous recevons nous arrivent d'en haut et nous devons les recevoir même si on ne comprend pas, au-dessus de la raison, et nous efforcer de nous y connecter ainsi, comme le Rabash écrit sur les amis, que le sol plat de milliers de parents sages ne nous sépare pas. C'est ce que nous devons faire. Et je vous demande, et je vous avertis même, de ne pas manquer l'occasion de faire un effort ensemble. Le fait que chacun puisse ici, ici et là, faire des efforts pour la connexion, ça ne suffit pas. Devons-nous amener nous-mêmes, tous ensemble, à une seule connexion, une prière au Créateur depuis la connexion, et alors les cieux s'ouvriront. Oui, comme on l'avait dit, il nous avertit de ne pas manquer l'occasion de faire un effort ensemble. On commence aujourd'hui le processus de la préparation, comme on vient d'entendre, l'importance de la préparation, l'importance du kli commun, de la matérialité à la spiritualité, de la réception au don. Donc tout ce processus commence, il faut être aussi prudent de faire tout ça ensemble. Samedi prochain, on va commencer de façon pratique la préparation et construire ensemble le contenu. Le contenu local, mondial, on voudra tout faire ça ensemble. Ce n'est pas ce qu'on va faire aujourd'hui. Pas la structure du congrès, mais commencer à digérer finalement l'idée, union au niveau régional. Et samedi prochain, l'après-midi, depuis 3h45, 15h45, ce sera le samedi de chaque région. Chaque région se rassemble physiquement ou virtuellement, selon ses conditions. Qu'est-ce qu'on veut faire, comme on l'a fait en dizaine, et elle s'est préparée, où on va se promener, qu'est-ce qu'on va chanter, qu'est-ce qu'on va faire, et exactement de la même façon, on va le faire au niveau de la région. Chaque région préparera le contenu. Quoi d'autre? Ce congrès, ce n'est pas un congrès régional, mais un congrès mondial. Ça dure 3 jours, 29, 30 et 31 octobre, c'est-à-dire jeudi, vendredi, samedi. Pendant ces 3 jours, chaque jour aura le même pattern, modèle, on verra plus tard, mais l'idée, il faut comprendre comme un sandwich. Un temps local, régional et mondial. Et encore une fois, c'est-à-dire si par exemple prenons Petah Tikva, on commence, nous, Petah Tikva, avec le contenu qu'on décide, nous-mêmes, de 3 à 6 heures l'après-midi, c'est tout le clé mondial ensemble, et après de 18 heures jusqu'à la fin, on est encore le local. Et la dizaine, où elle est? Partout. C'est toujours la dizaine qui est dans notre cœur, notre attitude intérieure. L'homme ne peut pas se déconnecter de sa dizaine. Mais on s'inclut les uns des autres, on est impressionné de chaque région. Et absorbé, et vers l'intérieur, vers l'extérieur. Il y aura quand même un moment consacré à la dizaine, à vrai dire, trois recommandations, et chaque dizaine décidera. Avant que le congrès commence, au milieu de la journée, et à la fin du congrès, à la fin de la journée. Pourquoi? Beaucoup d'amis seront en voyage dans le monde entier, donc pour trouver un moment qui nous convient, c'est à nous de décider. Si on veut se rencontrer avant que le congrès commence, une heure en dizaine pour commencer être ensemble, ou préfère, je sais pas, il y aura une heure au milieu de la journée, ou peut-être terminer les journées encore. Un mot vis-à-vis du contenu, de façon générale. Les 3 jours du congrès seront organisés selon l'ordre du jour de l'assemblée du Rabash. Yeshivat Haverim, la première journée sera la grandeur de la société. La deuxième, clarifier les choses, autocritique, prière. Et le troisième jour, gratitude et plénitude. Maintenant, après tout cela, on voudrait commencer notre premier atelier. Donc, chacun maintenant comprend quelle région il appartient. Qu'est-ce qui connecte les amis de la région et qu'est-ce qui est unique à notre région? Donc, qu'est-ce qui unit la région et qu'est-ce qui est particulier à notre région? 4 minutes, s'il vous plaît. Qu'est-ce qui unit les amis de notre région et quelle est la différence? Qu'est-ce qui est particulier à notre région? Je ne peux pas, c'est pas vraiment dire, répondre. La puissance.

Ce qui est particulier, ce qui nous unit dans notre région, je pense que, enfin, si on parle de Petah Tikva, ça fait des années qu'on est ensemble, hein, énormément de temps, on participe à beaucoup d'activités, diffusion, travail ici dans l'entreprise. Donc on a beaucoup, beaucoup d'années de connaissances, à part le fait que les dernières années, on s'est concentré au travail, dans le travail de la dizaine, mais on se connaît, on vit vraiment ensemble, on vit la société. Et des années qu'on étudie avec Rav, vraiment ici, quand il était là devant nous dans la salle. Donc, je pense qu'on a beaucoup de commun. C'est des choses qu'il faut simplement renforcer. Je suis d'accord avec vous, les amis, que chaque chose qu'on fait ensemble, on le fait vraiment ensemble. Il y a un centre qui les amis dans la salle ont fait tout ici, dans cette maison, communauté, les leçons du matin, les séoudot, absolument tout. Ensemble, toujours ensemble. C'est ce qui nous rassemble, qui nous connecte. Je voulais dire que ce qui est unique, particulier, on a un centre d'études, un centre de diffusion, le centre de tout. Le travail se fait ici. Surtout en Israël, mais c'est diffusé pour le monde entier. Les enseignants, les nouveaux amis, tout ce travail est beaucoup plus physique que virtuel. On se rencontre chaque jour au niveau des corps. On voudrait lire extrait 14. Il est écrit « Mensongère est la grâce, et vaine est la beauté. Une femme qui craint le Créateur, c'est elle qui sera louée. » Cela signifie qu'au moment de la préparation, la grâce et la beauté apparaissent comme l'essentiel de la perfection, auquel ensuite il aspire et après lequel il soupire. Cependant, au moment de la correction, que la terre sera remplie de la raison du Créateur, alors j'ai vu un monde inversé. Car la crainte et les élans sont l'essentiel de la perfection à laquelle on aspire. Ils sentent qu'au moment de la préparation, ils se mentaient à eux-mêmes et comprennent cela. Seule la crainte et les élans sont l'essentiel de la perfection à laquelle on aspire. On a l'habitude de travailler, quand on parle de la crainte et ces élans dans la dizaine, mais ce qui est exceptionnel dans cette période vis-à-vis de ce congrès régional, c'est qu'on voudrait ajouter un souci avec la région, identifier avec la région et cette identité régionale. C'est pas clair. On n'a pas vraiment l'habitude de le faire. Ce processus de préparation nous aidera à clarifier quelle est cette identité, quelle est la nécessité en tant qu'ami, que dizaine, que Bnei Baruch, notre région. Donc, ce sera atelier numéro 2. Et dans tout ce processus, personne n'a de réponse. Hein.
on ressent et on recherche comment se renforcer. Si on ne le fait pas, personne ne va le faire pour nous.

0: Donc, le focus maintenant est à cette nouvelle identité qu'on appelle une région à partir du brouillard. Comment voulons-nous préparer ensemble au congrès en tant que région? Comment voulons-nous nous préparer ensemble au congrès en tant que région? 5 minutes. Comment se préparer ensemble au congrès en tant que région? 5 minutes, atelier.
1: J'ai
0: entendu au début les directions. Je me suis dit que avec l'inclusion et le congrès régional, sans aucun rapport avec les dizaines, enfin oui, il y a, on reste connecté à la dizaine, bien que les amis peuvent être dans le monde entier. J'ai entendu qu'on nous conseille de voyager et renforcer les différentes régions. Donc quand même, on travaille à deux niveaux. On doit être, on est inclus dans le congrès mondial et également avec cela, renforcer la dizaine. Donc, il faut en parler et il faut, je dirais, s'y préparer. Bien, encore, chez nous, la région, à Pétah Tikva, pas de problème. On continue comme maintenant, des ateliers, des discussions. Et je crois bien que chaque dizaine restera ensemble et on aura des idées ou d'autres. Comment construire, comment faire les choses en Israël, à l'étranger, malgré les distances. Je pense que
2: et
0: à partir du Zoom, on aura sûrement des idées. Tous les amis ensemble, et on peut-être que pour nous, ça nous semble un peu plus compliqué de discuter des choses, mais à l'extérieur, ce sera plus virtuel, peut-être. Vérité, j'ai aucune idée pour le moment. Vraiment. Qu'est-ce que je peux ajouter à ce congrès dans 3 mois, mais finalement, en tant que dizaine d'électriciens, on a déjà commencé à préparer l'équipement, et on en a parlé, on a commencé à discuter de. Ça nous donne le désir, le manque de ce qu'il faut préparer, quel cli préparer pour ce congrès, quel véritable cli. On a entendu la leçon, et maintenant, et le Rav vraiment nous a raconté qu'est-ce qu'une préparation et qu'est-ce qu'il faut, l'importance qu'on donne à cette préparation. Je pense qu'il faut, comme on a créé une dizaine, chaque individu qui fait partie de la dizaine, donc maintenant, chaque dizaine, c'est comme un individu vis-à-vis de la région. De cette façon-là, la structure de même modèle de connexion, une unité, c'est-à-dire un individu ou une dizaine, jusqu'à former un cli mondial, une unité qui fait partie de l'humanité entière. Je pense que il faut déjà commencer la préparation, mais en dizaines. Si on est en voyage un peu partout, alors il faut réfléchir comment aider chaque région, comment donner de l'importance. Chers amis, nous savons, je pense, que chaque dizaine a déjà vécu cette expérience dans notre congrès de dizaines. On a commencé ce congrès, c'était tout à fait inconnu. Comment ça va se passer, comment on va faire, comment préparer le contenu, qu'est-ce que ça veut dire, même construire le contenu, et Kabbalah Media, comment trouver des clips, toutes sortes de questions. Et après on a dit, bon, ben d'accord, chacun peut le faire, mais maintenant il faut travailler ensemble. Trois qui font partie de l'équipe et on a six idées différentes. Comment décider ensemble? Enfin, c'est ce qui s'est passé dans ma dizaine. Peut-être chez vous, c'était tout est descendu près d'en haut, mais... On a donc commencé à travailler, et quand on travaille, on commence à se connecter entre nous, des liaisons entre les dizaines. Et finalement, on avait tellement que ça aurait suffi pour deux semaines, et on avait un désir de continuer. Donc, ça ressemble un petit peu, mais au niveau des régions. Et là aussi, c'est pas vraiment clair comment préparer le contenu d'une région, plusieurs dizaines ensemble. Donc dans le monde, peut-être c'est un peu différent. C'est peut-être pas comme en Israël, pas comme en Tartikva. Beaucoup de questions, mais ça, on sait bien. Ce qu'on prépare, c'est ce qu'on aura. Donc on va en parler, mais avant, on passe à un clip numéro 1, le Rav. Comme toujours, nous permet de comprendre que tout dépend de nous tous et à quel point on est sérieux. Clip numéro 1. La réussite générale du congrès dépend de la participation de chacun dans la mesure où la participation sera sérieuse. C'est pourquoi dans la préparation que nous faisons, tout ce qui participe, celui qui vient s'engage vraiment à être là, pas un participant qui s'assoit, mais un participant actif, sérieux, et que chacun ressente que la réussite générale dépend de lui. Voilà, c'est très important. À tel point que celui qui n'est pas sérieux n'a pas sa place. C'est pas un congrès où nous voulons que tout le monde vienne simplement. Nous voulons que viennent des personnes qui veulent vraiment cet objectif. Capables, oui, non, un peu importe, mais qui le veulent. Chacun doit ressentir que la réussite du congrès dépend de lui. Donc, troisième atelier, on voudrait sur quel contenu voulons-nous concentrer pendant le temps régional? Je ne sais pas, promenade, Yeshiva Traverim, une longue Yeshiva Traverim, des leçons, lire le Zohar, enfin je ne sais pas. Donc on voudrait en parler comme ça, des idées, hein, petit à petit pour donner vie à ce processus. Donc, quel contenu nous voulons dans notre région? Vous pouvez être spécifique si vous voulez pour commencer à ressentir déjà les choses, d'accord? 5 minutes, sur quel contenu voulons-nous concentrer pendant le temps régional qui sera à notre disposition durant les jours du congrès? Je me souviens, le congrès de notre dizaine, on a eu beaucoup d'activités ensemble, comme des jeux, des chansons, des promenades. Et là, il me semble que ce sera un peu plus compliqué, plusieurs dizaines, des choses qu'on ne peut pas peut-être vraiment faire comme une seule dizaine. Donc, je dirais peut-être que moins d'activités telles qu'on avait fait, mais plutôt le contenu, plutôt des telles choses. comme des Shivot Haverim ou encore des choses qu'on peut faire ensemble. C'est plus facile en dizaine, mais plus compliqué dans un large groupe. Peut-être, premièrement, on doit arriver à travailler avec d'autres dizaines d'une façon proche, les dizaines de la région, je veux dire. Je pense qu'il faudrait se rencontrer. Rencontrer les dizaines de la région, peut-être une Séouda, peut-être d'autres activités, un jeu. Il y a beaucoup d'options. On a le temps. On doit réfléchir de ce qu'il faut faire, comment il faut le faire. Et c'est pour ça qu'on se prépare. La plus forte, le congrès sera sérieux, sera sérieux. J'ai bien aimé le concept, l'ordre du jour de l'Assemblée, les trois parties. Je pense que quand on parle de la prière, il faudrait voir les liaisons entre les dizaines, comment s'entraider, comment cette liaison peut renforcer des dizaines qui ont besoin d'enforcement. On peut voir qu'il y a des dizaines où il y a très peu d'amis qui participent aux leçons, et comment trouver une solution. Là, je pense que le congrès peut aider, vraiment. J'espère bien que c'est ce qui va se passer. En plus, j'aimerais bien qu'on ait d'autres activités. Je sais pas, au basket, je crois.
3: Premièrement,
0: une grande responsabilité pour préparer les pauses, ne pas perdre du temps, mais voir comment les utiliser pour aller vers le but. Je ne sais pas exactement que peut-être la différence de tout ce qu'on a fait jusqu'à aujourd'hui. Oui, peut-être quelques jeux, ça peut aider. Encore, je pensais qu'on peut, dans chaque région, que chacun partage de l'expérience de sa dizaine avec les autres. Ça pourra peut-être renforcer chacun. Surtout dans des régions peut-être plus éloignées qu'on voit moins.

0: בעברית,
1: כן,
2: טוב, חברים.
3: Bien les amis, on a reçu une question vis-à-vis du but de ce congrès, le congrès régional. Donc, tout d'abord, on rappelle que l'année spirituelle vis-à-vis des congrès, nous avons trois congrès mondiaux. Trois congrès par an, pardon. Février, c'est où on vient tous au temple ici en Israël, au centre, à Petah Tikva. Et si on décide que ce sera autre part, je ne sais pas, au centre, comme on avait fait auparavant. Donc on se réunit tous, un grand congrès central mondial ensemble. Un autre congrès, le congrès de dizaines, qui est au mois de mai. Il vient pour renforcer la dizaine. La dizaine de chacun et être donné un coup de connexion trois jours jusqu'à que notre dizaine atteigne la spiritualité. Et le congrès régional, son objectif, de prendre la région à laquelle j'appartiens et se rassembler au même endroit. Comme nous étudions, dans la majorité du peuple se trouve la gloire du Créateur. On voudrait connaître, sentir d'autres amis, d'autres amis et amis dans la même région qui sont là, avec lesquels on peut atteindre notre spiritualité. On ne doit pas toujours les voir derrière les écrans, mais nous, on est très proches les uns des autres, on peut aller à pied de quelques minutes. Dans le monde, ça peut être des heures, même des jours, pour se rencontrer. C'est pour ça que ce congrès régional est important, pour donner à chaque région comme une tour de lumière, de correction, vis-à-vis de toute la région dans laquelle nous vivons. Donc c'est pour renforcer, pour donner à la région même dans laquelle nous vivons l'espoir, la possibilité de se développer et d'entrer. Peut-être encore quelques points. La puissance, tout d'abord. C'est pas tout le monde qui peut être en Israël. Si j'habite aux États-Unis, on comprend bien que deux tiers, disons, ne viennent pas en Israël. Donc, sortir de ce monde spirituel et rencontrer des amis qui parlent la même langue, encore 150, 200 personnes, c'est une expérience que nous vivons, nous, tous les jours, comme maintenant. Mais ce qui se passe ici, peut-être que ça peut être qu'une fois par an pour les autres. Et ça prépare aussi, c'est une préparation pour les nouveaux. J'ai entendu plus qu'une fois que les responsables de ceux qui accueillent les nouveaux, la première fois venir en Israël, je sais pas, des Philippines, du Texas, c'est pas simple. Et donc, un tel congrès dans lequel on peut les préparer à rencontrer des milliers, c'est très important. Et pas tout de suite venir en Israël, si quelqu'un peut venir. La majorité ne peut pas venir en Israël, au congrès mondial. Donc, il y a encore un mot que j'aime pas trop, mais je parle aussi de l'organisation. Enfin, oui, dans la première partie, on a entendu la leçon. Notre obligation envers le monde entier. Donc ça aussi sert d'une préparation à accueillir beaucoup de personnes qui ont peut-être un désir pas aussi fort, mais quand même de faire partie de cet environnement. Donc la région, ce n'est pas que géographie, mais également la langue, disons, aux États-Unis. On aura des personnes qui parlent anglais du monde entier. Tbilissi, Yusufon, pas que la région, mais également la langue. En Europe, une région, c'est un pays. Les Allemands, les Italiens, qui ne se rencontrent peut-être pas pendant l'année. Donc, un grand but, et en-dessous, on a encore d'autres petits buts que peut-être avec on a du mal à ressentir, mais quand même, ça existe. Donc, ce congrès est important. On passe questions, réponses. On sait bien que c'est quelque chose de nouveau. On ne connaît pas. Nous aussi, donc on en a parlé beaucoup dans l'élection. Mais tout n'est pas encore clair. Et comme on s'est préparé au congrès de dizaines, et à partir de ces questions et de ces clarifications, ça a commencé à prendre forme, le congrès de dizaines. La même chose ici. Le processus de préparation, on peut décider ensemble jusqu'à qu'on arrive à un congrès régional très important. Hanor, s'il te plaît.
0: My endgame, Bassof.
3: Où on veut arriver finalement? Qu'est-ce que le... Il y a des régions plus fortes, il y a quoi? Qu'est-ce qu'on... quelque chose autour de la dizaine? Ça va où?
1: Endgame,
3: la dizaine ne peut pas vivre dans un espace vide, ni à Petah Tikva, ni dans le monde entier. Chaque dizaine vit dans une réalité, autour de toi, d'autres dizaines. Donc, il y a des personnes qui passent d'une dizaine à l'autre. Ta dizaine est influencée, les autres qui se trouvent autour. Et tu vis dans un monde physique. Au niveau mondial, la plupart sont virtuels. Donc, là aussi, une dizaine ne peut pas vivre dans un espace. C'est vrai que le travail étant la dizaine, ça c'est déjà clair et évident pour nous tous, mais c'est important de renforcer la dizaine pour donner vie à chaque dizaine, comme dans un corps. Chaque cellule fait partie d'un corps. Quand le corps est faible, si le corps est faible, chaque cellule également. Si le corps se renforce, la cellule se renforce. Donc le but du congrès régional est de renforcer chaque région pour que les dizaines de chaque région puis se développer, se renforcer. Également, on vit dans une réalité, on a entendu, mais je reviens, dans la majorité du peuple se trouve la gloire du roi. Disons que je suis seul, imaginons ici aussi, une dizaine qui est la seule. Chaque matin, elle participe à la leçon, virtuelle ou physique, et voilà, autour d'elle, rien d'autre. Ça aurait un effet ou pas? Je pense que c'est bien clair pour nous tous. Par exemple, quand la salle est remplie ici, ça nous influence. Quand la salle est vide, ça nous influence aussi. Quand une des dizaines virtuelles, il y a deux ou trois amis, ça influence la dizaine et les autres qui font partie du groupe. Donc, tu as dit, qu'est-ce que la fin du jeu, endgame, de renforcer les régions? La vie continue dans la dizaine. C'est là qu'on se concentre, dans la dizaine. L'essentiel du travail, mais une fois par an, c'est un des congrès, et pour renforcer la région. Renforcer la dizaine, le congrès des dizaines, renforcer la région, deuxième fois, et une fois où on veut arriver tous à une grande inclusion. C'est plus ou moins ça. Peut-être j'ajouterai, on en a parlé, mais c'est pour pouvoir accueillir des nouveaux, surtout depuis la pandémie. Beaucoup d'amis ont rejoint et ils sont que virtuels. Et peut-être qu'ils ne connaissent même pas d'autres amis dans leur région. Donc s'ils sont au courant qu'il y a une rencontre et qu'ils peuvent venir, et c'est pas trop loin, ils pourront rencontrer beaucoup de coins dans le cœur, d'amis et amis qui sont comme eux. Peut-être qu'ils les ont vus sur les écrans ou jamais même. Et c'est une grande joie quand même. On vit dans un monde physique, c'est pas encore la correction finale, donc ce serait une grande joie de rencontrer d'autres amis dans Israël, dans le monde entier, d'avoir la première fois l'opportunité d'être ensemble, de chanter ensemble, de manger ensemble avec les amis, vivre en congrès. Donc ça aussi, c'est très important. On attend beaucoup d'autres amis plus tard. Et encore plus, qui a parlé de stratégie, on a une prière que le Créateur nous aide à donner à chaque être créé qui veut s'approcher une forte dizaine. Comment on peut faire ça? On peut faire si nous avons une perception qui crée autour de chaque individu, un cercle qui soutient. Ce cercle est défini selon plusieurs paramètres qui aident chaque ami qui veut se développer spirituellement. Premièrement, avoir autour de toi des amis qui participent aux leçons, aux activités de Baruch, plus ou moins comme toi. Par exemple, si dans ta dizaine, tu viens seul le matin, on ne peut pas dire que tu as un environnement qui t'aide à avancer spirituellement. Donc, le premier paramètre le plus important, c'est avoir d'autres amis autour, dans la dizaine, qui participent plus ou moins de la même façon jusqu'à la correction finale. Deuxièmement, deuxième paramètre important qui te soutient à avancer spirituellement, c'est la région qui permet à ta dizaine de se réunir physiquement. On pense, on voit, on sait. Dans le congrès dizaine, qu'il y a une valeur, une grande importance à se rassembler physiquement, être ensemble. Donc, pas tous les jours, comme ici, les privilèges à Petah Tikva, mais une fois par semaine, si tu peux rencontrer des amis pour une seouda, pour toute autre chose, ça pourra te renforcer. Donc ça aussi, c'est quelque chose qu'on voudrait prendre en considération pour pouvoir le faire, créer le meilleur environnement possible pour chacun, une douzaine qui lui convient. On est obligé que cette identité qu'autour de la dizaine, je veux dire que si on vit uniquement au niveau de la dizaine, on n'est pas assez souple pour avancer. Et si c'est que le climat mondial, là aussi on n'est pas souple. Ça ne me permet pas, ni au niveau de la langue, ni participation aux activités, et également géographie. Donc, ce qu'on appelle une région se trouve au niveau de la dizaine et le climat mondial.
1: Maintenant, l'année dernière, si tu te souviens, nous avons fait l'expérience de deux congrès différents dans leur caractère, entre la disette privée au climat mondial général. Une fois, on a eu une réunion qui était plus grande et régionale, et la deuxième fois, nous avons eu quelque chose qui était plus local, qui était très petit, beaucoup de petits congrès. Et cette année, nous avons ajouté cette unité de congrès des dizaines. Et c'est pourquoi, dans ce troisième tour, il y a aussi une limitation de combien de congrès nous avons par année, parce que ça a appesanté les amis, au lieu d'être bénéfique, ça n'aide pas. Et donc, cette année, ce B que nous mettons entre les dizaines et le climat mondial, nous serons focalisés sur le congrès régional. Et calculer toutes ces choses pour que cela nous aide à grandir, de sortir de l'état gelé d'hier et d'aller vers demain. Non pas que nous fassions des changements dans les dizaines ou quoi que ce soit, non pas de ça, mais comme tu dis, de façon stratégique, que nous soyons en mesure de donner le meilleur support pour une dizaine dans 10 ans, dans 20 ans, seulement si nous avons des entités régionales. Et c'est pourquoi il y a beaucoup de dimensions ici. mais c'est à partir de l'observation que chacun obtiendra un support dans l'environnement pour chaque chose qu'il veut implémenter dans la spiritualité avec l'aide de Dieu. New York 2, on voit que vous êtes réunis là. Merci, cher ami, c'est incroyable d'être ensemble. Nous sommes tellement excités pour ce congrès. Nous voyons que nous avons Georges qui est venu et beaucoup d'amis qui souhaitent venir. Et ce n'est pas chaque jour que nous pouvons réunir de nouveaux étudiants, des anciens amis, différentes dizaines, des amis qui voyagent d'autres parties du globe, y compris nos chers amis du management, ce qui est un nouvel état d'éveil et d'attente du congrès. Donc, en tant que cliché régional, comment ne pas perdre de vue le caractère unique de ce congrès?
0: אתה יכול לחזור על השאלה במדויק, כי זה קצת קשה לנו להבין אותה? פישר.
1: On demande de répéter la question. En tant que clé régional, comment ne pas perdre de vue sur le caractère unique de ce congrès?
2: קריס, יש פה כמה דברים. קודם כל, הנה, זו דוגמה גם בהמשך לשאלה של חנוך. אז יש פה...
1: יש לי פיזור שוז.
2: חברים שלנו בצפון אמריקה,
1: ואליה מוזמנים התלמידים החדשים... אליה לרעיון de nos amis en Amérique du Nord.
2: חברים בצפון אמריקה. וזאת התכנסות משמעותית, כי לא...
1: Les nouveaux étudiants, les vétérans sont invités. Vous ne réunissez pas chaque jour en Amérique du Nord, aussi ceux qui organisent le congrès en Amérique du Nord. Et ils auront une opportunité de parler du caractère unique. Et bien, leur va parler du caractère unique du congrès. C'est comme chaque 10 ans, ils ont parvenu à construire pour eux-mêmes le congrès tel qu'il était adapté pour eux. Et les activités qu'ont fait les dizaines étaient différentes. Chaque design a choisi sur quoi se focaliser, comment passer le congrès, etc. Ici aussi, les régions ont la liberté, le levier de préparer le congrès de leur manière unique, et dans le même temps, il y a le monde qui se réunit et qui s'incorpore, car nous avons des blocs généraux, et donc l'équilibre entre les deux choses créera le travail commun dans la région, et dans le même temps, il y aura l'incorporation dans le monde. Aussi, disons en Amérique du Nord, peut-être qu'il y a 300 personnes qui se réuniront, et donc nous voulons que chaque région diffuse, qu'il y ait une diffusion de la région, et où... celui qui appartient à cette région se connectera à cette diffusion-là et non pas à Vétartikva. Aussi, peut-être qu'il y aura une diffusion générale pour ceux qui n'ont pas de région, par exemple des russophones, qui vont se connecter à Tbilissi ou par exemple en Roumanie, qui pourront aussi se connecter. C'est important car dans notre expérience, nous voyons que dans la mesure où nous essayons au moins d'avoir les gens qui puissent venir et qu'ils soient virtuels, tout comme dans le congrès des dizaines, la moitié des gens étaient quand même virtuels. Et j'espère qu'à un moment, nous soyons en mesure d'obtenir un tel fonds qui puisse permettre à tout le monde d'aller. Pour le moment, c'est impossible, mais l'état financier, pour la plupart des gens, ne permettra pas aux gens de participer physiquement, au moins la moitié, qui vont rester virtuels. Refa 2. Je pense qu'on saute trop rapidement au prochain degré. Son Rav, il parle d'une embrassade physique, c'est-à-dire pour les réunions. Il parle du cœur, il parle d'un environnement de support, et je pense qu'il y a une étape qui manque ici. du groupe, qui est la dizaine, nous sautons immédiatement à la région. Et qu'en est-il de ce que nous avons sanctifié avant, le groupe de Haïfa, le groupe de Tel Aviv, le groupe de Tel Aviv, ou le renforcement dans le groupe? Est-ce qu'on connaît les autres dizaines à Haïfa? Moi, je peux vous dire que j'aimerais redécouvrir mes amis. Merci.
0: Gadi et Senka, vous voulez répondre à ça? Ou lishol? Ah, shela acheret.
1: Oui, exact. Gadi, Samkat, vous voulez répondre ou continuer à demander? Oui, donc, oui, continue. On a un microphone pour ça, Samkat. Oui, peut-être ne pas continuer, mais par rapport à ce qu'a dit Gabi, je pense qu'il y a ici une opportunité pour les dizaines d'aller plus profondément. Nous avons beaucoup parlé de la dizaine comme unité. Moi, vers la dizaine, je veux me renforcer dans la dizaine et ainsi chacun, n'est-ce pas? Et la deuxième profondeur, aussi ce qui renforce la dizaine, quand la dizaine est préoccupée par une autre dizaine. Ça, ça renforce la dizaine. Troisième astuce, une dizaine qui a une préoccupation par le groupe de Petah Tikva, le groupe de Haïfa, etc. Et il y a plusieurs profondeurs ici, mais si on y rentre, nous ressentirons encore une fois de plus, qu'est-ce qu'une dizaine, qu'est-ce que le groupe de Haïfa, qu'est-ce que le groupe de Petah Tikva? Donc c'est comme ça que je construirai ces choses ici. Gadi. Oui, et moi, il y a aussi quelque chose qu'a dit Doudi, que ça sera de trois parties, n'est-ce pas? Jour 1, jour 2, jour 3, selon la Yeshiva Traverim. Et Hana aussi, on lui a demandé le but. Il a demandé le but, nous devons arriver à une telle connexion à travers la lumière. Et donc c'est important que nous commencions la préparation avec le matériel qu'il y aura dans une direction, un but. S'il sera dirigé à ce but, nous serons ensemble. Et donc c'est important d'avoir du matériel pour que nous puissions commencer à nous préparer dans les régions. Oui, merci Gadi et Senka. Ils sont très impliqués et toujours... Il se soucie des groupes. Gabriel, je vais te répondre. Tout d'abord, tu as raison. Naturellement, nous penserions que nous devrions faire cela. Il y a une dizaine. Une dizaine doit revenir à l'identité avec son groupe. Et ensuite, toutes les dizaines dans le groupe s'identifient avec leur région. C'est vrai si nous pensons à comment les groupes étaient avant, car aujourd'hui il y a des dizaines et pas, c'est pas construit de la même façon partout dans le monde. Il y a des groupes avec des endroits où il n'y a qu'une seule dizaine, ou bien des endroits où seulement des hommes ou seulement des femmes. Et donc nous avons pensé que l'identité régionale est suffisamment importante pour unir toutes les régions ensemble. Et si tu regardes tout le climat mondial, si tu penses à un groupe, à l'opposé, à une région, la région c'est bien plus puissant. Et en particulier avec par rapport aux langues, il y a une complicité et on ne veut pas revenir où il y avait avant le groupe de Haïfa, de Netanya, Hadera et Ranana. Nous voulons avancer vers l'identité régionale. À nouveau, c'est pour permettre l'absorption des débutants dans la région et l'aide mutuelle dans cette région. Et donc ce n'est pas de revenir là où nous étions, mais d'avancer vers l'identité régionale. J'espère que c'est clair, sinon nous pourrons clarifier plus. Moscou 7. Merci. Nous avons entendu qu'il y a le cli des russophones, donc tout d'abord, notre cli russophone, après un certain temps, de 2 ans et demi déjà, nous sommes considérés comme une zone complexe. cette complexité, comment l'attaquer? Car d'un côté, la zone est neutre. Disons, en Baltique aussi, c'est des russophones, mais je suppose qu'ils appartiennent à l'Europe. Et donc, qu'est-ce que nous renforçons? Une langue? Comment la renforcer? Comment renforcer une certaine région? Ou bien, est-ce que c'est quelque chose de spécifique par rapport à notre zone russophone? Alors, élaborez dessus, s'il vous plaît, parce qu'il y a beaucoup de questions. Oui, nous devrons nous rencontrer et vérifier ces questions. Nous n'avons pas toutes les réponses. Mais ce que Gilad a commencé à expliquer à Gabi, c'est que quand nous regardons les groupes partout dans le monde, c'est très complexe et différent. Dans la plupart des endroits, il y a une dizaine d'hommes et deux ou trois de femmes. C'est la situation, une dizaine d'hommes. Je suis pas sûr de combien d'entre eux participent activement. Et donc, comme j'ai dit, une région, ça peut être une dizaine, et ça, c'est la région. Il n'y a rien d'autre. Donc, ils se rencontrent. Des femmes, et puis deux dizaines de femmes, et ça peut être, voilà, la région. Une région, ça peut être un pays, ou plusieurs pays, sans quoi ils ne peuvent pas atteindre suffisamment de force, parce qu'il y a si peu de personnes. Nous étudions, là. Et aussi, ajouter à cela les complexités. Et en bref, c'est pas exactement similaire. Et nous devons faire une chose, et c'est pourquoi nous nous relions à chaque région en langue de sa propre façon. Et c'est là-dessus qu'on a discuté, nous avons décidé ainsi. Et nous pensions à faire, comme l'année dernière, de connecter tous les groupes en Europe, comme c'était en Hongrie l'année dernière, mais nous avons vu qu'à la fois financièrement, et après le congrès de dizaines, qui était quand même compliqué de réunir les gens, ils ont beaucoup investi, et donc c'était difficile de réunir tout le monde à nouveau dans un endroit. Et à nouveau, qu'est-ce que c'est que l'Europe? Chacun parle une langue différente. Quelle est la connexion entre les Bulgares et les Allemands? Et puis, ça aurait été très compliqué, donc ils ont décidé eux-mêmes qu'ils voulaient le faire chacun dans son propre pays pour renforcer leur région. Concernant les russophones, je comprends, je ne sais pas, c'est Boris, ils ont décidé qu'ils voulaient tous réunir à un endroit. Et il y a une autre force, c'est pas tout le monde qui peut voyager en Israël une fois par an et faire l'expérience d'être assis ici avec des milliers de personnes et d'absorber cette force. Et donc, à Tbilissi, comme j'ai compris, il peut y avoir 300, 400 personnes, mais pas de russophones qui ne peuvent pas venir en Israël et faire l'expérience une fois par an, et c'est très important. Et il y a... Posez la question, on verra et on clarifiera toute la réponse. Les amis, nous arrivons dans la fin. Il y a beaucoup de questions qui sont arrivées aussi à Petah Tikva. Nous demandons si le groupe de Petah Tikva, que nous, si on va partir dans d'autres zones, parce que nous aussi, nous sommes une région. Donc, il y a des réponses pour les questions et nous voulons continuer à clarifier toutes ces choses. Et passons à une annonce de Dudi Akoka sur la communauté des jeunes aussi qui se développe, et nous allons continuer à discuter aussi à Shabbat, aussi la semaine prochaine. Nous avons juste commencé, et comme d'habitude, la préparation. Oui, et j'étais inondé de questions des amis de partout dans le monde, et donc nous avons commencé quelque chose ici. Nous n'avons pas fini, nous avons juste commencé, c'est le tout début. Nous continuerons à en parler. Et donc, le temps est bref et nous voulons porter un autre message et partager autre chose avec la société. Nous voulons parler de la prochaine étape de la communauté des jeunes groupes. Oui, une autre région, une autre communauté. Et donc, maintenant, comme vous savez, cette dernière année, ici à Bnei Baruch, nous avons développé une communauté des jeunes personnes de 18 à 35 ans. Ils ont étudié dans le campus, des gens qui participent dans les cours et différentes activités. Et aussi, ils ont des événements. Maintenant, nous voulons passer une étape supplémentaire. Nous avons discuté beaucoup de cela dans le management et nous tous nous sommes mis d'accord unanimement dans le management que c'est notre futur. Nous voulons investir autant que possible dans les jeunes personnes, la jeune génération, qu'ils soient absorbés et qu'ils nous guident et leur donner une place respectable dans notre organisation. Dans un groupe de kabbalistes. Oui, donc avec le management, avec Michael, nous avons approuvé quelques changements sur cette communauté. Donc Doudou et moi continuerons à être leurs enseignants pour qu'ils soient plus impliqués que ce qu'ils l'étaient jusqu'à présent. Et aussi de nouvelles forces, je ne sais pas si eux ou nous. Yaakov et sera le manager de cette communauté. Et il est aussi avec nous dans l'usine. J'espère qu'il va nous aider à remplir ce rôle, ce rêve des jeunes amis et nous tous. Et nous allons aussi commencer des dizaines de jeunes amis. Donc il y a une dizaine appelée PT100 et ils incluront des amis plus jeunes qui pour le moment, ce sera 18 amis, chacun avec un cadre différent, mais nous assurons qu'il y aura toujours un cœur d'amis qui sera toujours ensemble dans le cours, aussi au cours du matin, et évidemment, quiconque se connecte virtuellement aura une place pour cela. Et aussi, les gens qui ne sont toujours pas encore prêts à participer dans le cours, ils auront encore un environnement jeune où ils pourront se développer et faire partie de leur chemin spirituel. Et puis encore une chose importante pour dire que ces 18 amis vont passer depuis leur dizaine actuelle jusqu'à leur dizaine jeune. Et donc nous demandons à toutes les dizaines, si vous avez des amis plus jeunes, embrassez-les dans ce processus. Parce que cette action est importante pour les amis et pour nous. Et ça, c'est le futur de ce groupe. Ils sont le futur et nous devons les aider à suivre cela. Et donc, à partir de demain, dimanche, ils seront assis en tant que dizaine ici dans la salle d'études. Et tout comme nous faisons ce processus avec le jeune groupe, les dizaines des hommes auront aussi des dizaines de femmes plus jeunes qui iront, passeront tout le processus comme les amis le traversent. Oui, en termes de cadre d'études, il y aura deux réunions hebdomadaires. Lundi, pas cette semaine, mais la semaine suivante, il y aura une réunion d'études avec des amis qui ont raté le campus, mais qui continuent à étudier avec des questions, des réponses, des ateliers. Et le caractère unique.

0: Chers amis, aujourd'hui, nous commençons un processus structuré et organisé, émotionnel, de la préparation pour le congrès régional. Le congrès régional a commencé le 29 octobre, trois mois à l'avance, et comme d'habitude pour moi, c'est le processus le plus important par lequel nous passons aujourd'hui. Et aujourd'hui, dans la première partie, nous regarderons un cours du Rav de novembre 2016. Bien sûr, ce cours est adapté pour ce moment. Comment commencer une préparation? Comment nous préparer? Nous aurons une conversation. Et le but n'est pas d'aller dans les menus détails de ce que nous aurons exactement dans le contenu. C'est pas la table des menus, mais c'est de commencer la préparation, de s'exciter, d'y rentrer. Donc regardons la préparation, tous les soyons alertes de tous les conseils du Rav, car c'est ça qui nous accompagnera à partir de maintenant pour les trois prochains mois. Donc, cours du Rav, déjà enregistré. Traduit déjà, déjà traduit.
1: Bonjour. Notre leçon aujourd'hui est sur le sujet de la préparation. Vous pouvez poser des questions en direct sur Captivi. Les questions sélectionnées seront posées durant la leçon. Donc, c'est une leçon spéciale sur le sujet de Hachana.
2: Hachana,
1: la préparation. Tout est dans Hachana. Notre vie entière est une Hachana, préparation. Notre développement tout entier est un Hachana. La création tout entière est une Hachana, une préparation. Jusqu'à sa toute fin, jusqu'à la fin de la correction, c'est entièrement Hachana. Chaque jour doit être comme une Hachana pour le prochain degré. Nous atteignons un certain état pour un certain moment, et alors encore nous sommes en préparation pour le prochain moment. Donc, hormis l'atteinte qu'on obtient du fait de la préparation, le reste de notre vie, c'est comme ça que c'est censé être. Toute l'humanité traverse différents discernements, la façon dont elle se développe, à partir du degré animal, la dame a commencé à se développer quelque chose d'énorme par rapport au degré animé, et en conséquence il y a le développement de l'ego, c'est quelque chose qui a commencé il y a des milliers d'années, et il y a des millions d'années, c'était déjà la Hachana, la préparation. Donc au point où l'ego se développe et commence à le préparer pour une vie de plus en plus compliquée, que l'ego le pousse à son développement économique, commercial, de différentes sortes. C'est ainsi qu'on s'est développé pendant des milliers d'années. Après quoi, en résultat du développement de l'ego, nous en sommes arrivés à un développement où la fin du développement de l'ego est pour ainsi dire la fin du capitalisme et du socialisme. Et maintenant, nous sommes à la fin de l'ego, où il n'y a pas d'endroit plus avant pour se corriger. Et comme l'a dit Balasulam, ça a commencé. La fin du développement égoïste s'est achevée. Le blackout, l'ère du marché, c'est aussi la préparation à la fin de l'ego, de comment est-ce qu'on s'élève à un degré complètement différent à quelque chose vers lequel on va depuis le tout début de la création et jusqu'à ce point, jusqu'à cet état où l'ego s'est brûlé comme un développement. C'est comme Balasoulam l'a écrit à ses jours, Marx, Balasoulam ont écrit que nous devons atteindre la nouvelle génération. Donc, la préparation, Achana, ma préparation, pour un état différent. Véritablement révolutionnaire. Et similairement au développement de l'humanité durant toute cette période de préparation, je ne sais pas comment on l'appelait, communisme ou quoi qu'il en soit, où vous vivez dans un monde qui n'est pas de profit mais afin de profiter de la connexion. Et la même chose ici.

0: respiration et qui quitte le sol. Mais la préparation est extrêmement importante. Dans la préparation, nous examinons tous les différents degrés qui deviennent révélés au prochain degré. Et nous envoyons tous ces degrés, tous ces états que nous avons atteints. Ils sont prêts. Préfet, et alors chacun de nous est pleine gloire et connexion, et chacun en adhésion avec le Créateur. Donc chaque degré qui est prêt pour nous, nous devons simplement préparer un manque pour pouvoir y monter. C'est pourquoi la préparation, ce n'est pas juste la préparation qui peut être... Quelqu'un pourrait payer à la place de moi et j'entrerai dans le prochain degré. Mais non, parce que la Hana construit le kli. C'est pas juste qu'on paye pour moi, je reçois mon image qui est déjà là. Et la Hana devient la chose principale. C'est pourquoi, précisément, ces manques, ces préparations, nous les connectons, faisons joindre ensemble la préparation et tout ce dont nous avons besoin afin d'atteindre notre état à la correction finale, que nous sommes déjà là. Nous pouvons parler beaucoup de préparation, que d'habitude nous ne la voulons pas, nous lui manquons de respect. Plus une personne est avancée, plus il peut mesurer son avancement par la mesure où il apprécie la préparation, où il peut la supporter, ou plus tard il commence à la comprendre, à y être d'accord, à l'aimer. Que durant le moment de la préparation, il commence à obtenir le goût de la prochaine révélation. Et véritablement, il n'y a pas de différence entre se préparer pour recevoir une quelconque récompense, mais dans la mesure où une personne aspire à rester dans la préparation, pour lui, l'aspiration à l'adhésion devient la véritable adhésion elle-même. Ce sont des choses que nous devons encore apprendre. Espérons que nous y arriverons à cela, que nous le ressentirons, et cela est révélé en résultat de l'expérience. Donc, pourquoi est-ce que je dis cela? La préparation requiert une attention pour que nous y soyons attentifs, que nous l'apprécions, non pas que nous devons rester de façon forcée dans l'état de préparation, mais une personne correspond à la préparation spirituelle lorsqu'il ne demande rien pour lui-même. Il est dans cette préparation, le Créateur donne ce qu'il lui donne, il est d'accord avec lui. Rafet Reset, la lumière de miséricorde. Et c'est uniquement pour qu'il s'équipe avec un manque même plus grand pour lui apporter du contentement. C'est-à-dire qu'il y a une sorte de changement psychologique dans le processus que nous traversons, où nous ne souscrivons pas à la préparation à nous-mêmes, mais uniquement au Créateur. Ce n'est pas dans la mesure où j'aspire à lui, mais dans la mesure où je souscris, j'attribue mon aspiration à lui. Eh bien, pour lui, qu'il soit capable de se révéler à ses créatures, de lui apporter du contentement, et ainsi de suite.
1: Donc voyons ce que les kabbalistes nous disent à ce sujet, et nous allons avancer.

0: Extrait numéro 1, Rabash, volume 2. Il est connu que dans chaque matière, nous accoutons deux états, qui est la lumière et le kli. Et même dans les matières corporelles, nous avons toutes identifié de façon interne et externe que l'externe est appelé un kli. L'internalité est appelée la lumière. Nous allons prendre pour exemple lorsqu'une personne aspire pour de la viande, du pain, du poisson. Une personne ne désire pas le kli, le récipient, c'est plutôt l'externalité que nous voyons, qu'une personne désire l'internalité, ce qui n'apparaît pas à nos yeux, c'est-à-dire pour le goût qu'il y a dans le pain, le manque. Et même plus, nous voyons qu'afin de nous réjouir des plaisirs de se réjouir dans le kli, une personne a besoin de préparation. C'est-à-dire que dans la mesure de sa préparation, dans cette même mesure, il peut se réjouir de la lumière révélée dans le kli, qui est l'externel, l'extérieur. C'est-à-dire qu'il n'est pas comme une personne qui est recréateur lorsqu'il a soif, à un moment où il va boire lorsqu'il n'a pas soif. Parce que le kli de recevoir du plaisir est mesuré selon l'aspiration au plaisir. C'est pourquoi nous voyons pourquoi est-ce qu'une personne commence à se réjouir d'une boisson qu'il a besoin avant cela de nourriture salée ou épicée pour qu'il puisse aspirer à la boisson. Et c'est la même chose dans toutes les matières, que sans aspiration, nous ne pouvons nous réjouir de quoi que ce soit. Il se tient du début de la création, comme nous apprenons que le but de la création, qui est son désir de bénéficier à ses créatures, pour cela, il a créé un désir de recevoir du bon et du plaisir. Nous devons que la quatrième prina est révélée, qui est l'aspiration, il n'y a toujours pas de kli qui sera qualifié pour recevoir la lumière et le plaisir. Ici, il parle de la préparation d'être l'aspiration pour quelque chose, c'est clair. Même par rapport au processus que nous avons traversé, nous ne pouvons pas préparer le processus que je suis venu au début, au tout début. J'ai rencontré le groupe de Bnei Baruch, où je pensais à moi-même, le créateur, la création, tout, la réalité, le processus général, particulier. Comparé à la façon dont j'ai changé plus tard. Ce sont des changements vastes, pas toujours plaisants. D'habitude, nous ne le sommes pas parce que nous devons penser beaucoup, nous bander, être d'accord avec des choses pour lesquelles l'ego n'est pas d'accord et avancer de cette façon. Bien, qu'est-ce qu'on peut faire ? C'est pourquoi ça prend beaucoup de temps. Et la préparation, c'est pour le quatrième degré. Il dit qu'il est le plus dur à atteindre. C'est un type de préparation très particulier parce qu'une personne doit changer de corporalité à la spiritualité et passer par beaucoup de phases. À la fois compléter sa préparation corporelle et également acquérir la toute première préparation spirituelle. Et c'est pourquoi cela prend du temps et effort. Tandis que plus tard, après que comme il monte du premier degré spirituel au deuxième, et ainsi de suite, là, les changements sont du même style, bien sûr, sont des changements vastes, mais ce n'est pas comme cette transition de zéro de spiritualité, de zéro corporalité à un spiritualité. C'est pourquoi nous devons comprendre que c'est un manque spécial que nous devons acquérir. Ouais, nous n'avons rien, même similaire à cela, opposé, rien.
1: Chez nous, il y a zéro, maman, je m'appelle la Kohanit. Nes. Ma chère, je m'en ai dit, mais Madriga, les Madriga, qui sont en train
0: de se faire. Le changement, la première fois que c'est arrivé, c'est un miracle. Après quoi, comme nous
1: montons.
0: Donc, ce n'est pas considéré comme un miracle. C'est naturel. Naturellement, nous montons l'échelle de degré et nous voyons que la préparation
1: peut
0: être révélée dans différentes formes, manières. Et en fait, c'est la chose principale que nous avons dans notre avancement spirituel, la préparation. Et la préparation est en particulier en termes de notre changement de valeur, que nous pouvons changer notre valeur. Hier soir, j'appréciais quelque chose et aujourd'hui, j'apprécie quelque chose de beaucoup plus grand, nouveau, et peut-être que je ne le reconnaîtrais même pas parce que c'est devenu tellement important aujourd'hui. C'est comme ça que je peux mesurer l'avancement, avancer contre les valeurs, et non pas par la force qu'on a, que la compréhension qu'on a, ou la connaissance, mais dans la mesure où je regarde depuis l'intérieur, à travers différents yeux, différents.
2: Des questions ? Non. Qui est-il à l'écran ? Bien, commençons avec Tsika. Que faire ? Nous avons toujours quelqu'un qui... Je veux aussi dire que je suis très heureux de voir ici, particulièrement avec nous, le groupe Espagne-Portugal et Portugal et un jeune groupe des États-Unis.
0: Avec nous pour cette occasion.
2: Espagne-Portugal, c'est un groupe.
0: Des USA.
2: Bien, Espagne-Portugal. Qui vraiment est de tous les...
0: Un groupe qui consiste de...
2: Oui, New York aussi, c'est clair. Ah, une question de New York. Oui, je vous en prie. New York. Hier, nous avons clarifié ce qu'est la gestation et nous nous sommes préparés au thème de la préparation. Comment pourrons-nous nous préparer à l'état de gestation pour devenir un embryon ?
0: Pour le sujet de la préparation. Comment nous nous préparons ?
2: Pour l'état de conception. Ça, nous en parlerons plus loin. Il est encore trop tôt pour sauter à cela. La gestation, Ibour, c'est-à-dire que la préparation à la gestation, c'est juste. C'est la préparation au premier degré. Et la préparation à la gestation, Ibour, comme nous avons étudié hier, c'est que la gestation, c'est le plus grand degré qui existe dans la réalité spirituelle. Nous nous annulons jusqu'au degré minéral. C'est-à-dire que je n'ai rien que je puisse réclamer pour moi-même. C'est le Tzimtzum. Et avec ce qui vient en moi, je fais seulement...
0: Je fais que cela,
2: j'utilise ce qui vient et ce qui me traverse uniquement pour me réduire au degré zéro, au-dessus de toutes les influences qui viennent à moi. Et je reçois toutes ces influences, bonnes ou mauvaises, peu importe lesquelles, afin de nous réduire à zéro, de parvenir à zéro.
0: Le zéro.
2: C'est la préparation au degré de la gestation.
0: La préparation pour le degré de...
2: Disons-le ainsi, brièvement. Oui, monsieur. Tu as commencé en disant que nous devons achever notre préparation corporelle afin d'entrer dans la spiritualité. Que signifie achever notre préparation corporelle ? Je dis que nous vivons à une époque très particulière. De préparation à la spiritualité. Nous aussi, sous une forme particulière, ceux qu'on appelle Yasharkel, oui, et ceux qui ne sont pas attirés vers le but de la création, mais aussi vers l'humanité dans son ensemble. Nous avons achevé, nous, c'est Bnei Baruch, qui nous trouvons dans le processus spirituel et l'humanité dans son ensemble, oui, nous avons achevé le développement égoïste.
0: Le développement égoïste.
2: En vérité, il s'est déjà achevé au 19e siècle, à l'époque de Marx. C'est pourquoi c'est écrit à ce sujet. Ensuite, le Bala Sulam a également écrit à ce sujet. L'ego ne travaille plus, il n'agit plus d'une façon humaine. Il ne peut plus apporter d'ajout.
0: Il n'y a pas d'addition à cela.
2: Car si je travaillais et produisais davantage que ce dont j'ai besoin, tout ce que je produis en surplus de mes besoins m'est pris par les propriétaires, par les élites. Finalement, ils me vident jusqu'à me laisser réellement uniquement de quoi manger et travailler. Et toute la richesse est chez eux. Ainsi, nous arrivons à un état où je ne peux rien acheter, hormis les choses indispensables. Alors, il n'y a plus aucune raison de produire ces choses. C'est pourquoi tu vois dans le monde toute la richesse et tous les surplus. Mais les gens ont du mal à acheter. Si l'on te soutire tout l'argent excédentaire en ne te laissant qu'un peu pour vivre, oui, alors, finalement, tout se vide, toute la richesse en haut, toute la pauvreté en bas, et ainsi toute l'affaire s'achève. C'est ainsi que travaille l'ego, comme c'est écrit. Le Bala Sulam aussi l'écrit que les dirigeants ne laisseront rien aux gens du peuple, à ce point-là, car l'ego les y oblige. Ce n'est pas qu'ils soient mauvais, c'est l'ego qui les oblige à agir ainsi. Et c'est pourquoi il y a encore toutes sortes d'excuses. Je ne suis pas économiste. Et c'est pourquoi nous arrivons à la fin. C'est tout. Marx l'a déjà écrit. Le Bala Sulam aussi l'a écrit. Il le mentionne, et ainsi de suite. Que peut-on faire? Il n'y a rien à faire. Il n'y a rien à faire. L'ère de l'ego s'achève ainsi. Nous sommes arrivés à un état où il est possible de prendre l'homme, de lui arracher tout ce qu'il peut produire pour toi et de s'enrichir par cela. On lui donne le minimum pour qu'il travaille, pour qu'il vive sous un régime fort pour les tenir. Mais là s'achève ce que tu peux leur prendre, car ils n'ont plus de pouvoir d'achat. C'est ce qu'ils crient maintenant. Peut-être que nous allons disperser des dollars depuis un hélicoptère. Ce sont de simples absurdités. Ils ne comprennent même pas où ils se trouvent. Cela n'aidera pas. On peut faire ainsi, comme pour réveiller les choses, car imprimer des dollars, ce n'est pas un problème.
0: Pourquoi?
2: Et tu sais aussi, on jette tout à la poubelle. Pourquoi fabrique-t-on chaque chose de sorte qu'elle soit déjà finie après 6 mois ou quelque chose? C'est pourquoi ce processus est terminé et c'est tout. Le régime doit venir, le régime suivant doit être construit pas sur l'ego. Comment peux-tu construire quelque chose qui ne repose pas sur l'ego? Nous en sommes incapables, personne ne le peut. Alors, quelle solution reste-t-il? La guerre, puis est venue la Première Guerre mondiale, ensuite la Seconde Guerre mondiale, maintenant on parle de la Troisième Guerre mondiale, et ainsi de suite. C'est-à-dire que ces préparatifs ne sont plus des préparatifs. C'est comme un malade à qui l'on donne encore un peu de perfusion. Comme avec Eric Sharon, pour faire comme s'il était vivant. C'est tout. C'est dans cet état que nous nous trouvons. Et la crise de 2008, qu'était-elle? Cela signifie qu'il n'y a déjà plus de remède pour nous. Soit aller à une guerre mondiale, comme l'a aussi écrit le Bala Sulam, soit passer à un régime éducatif. Il faut éduquer l'homme à la formation suivante, c'est-à-dire déjà à la connexion. Ribourg. Appelle ça socialisme, communisme, peu importe, oui. Lorsque tu parles de préparation, la plupart des discussions actuelles dans toutes sortes de réunions sociales portent sur les gens de 40 ans. Ils arrivent à 40 ans et n'ont plus de moyens de subsistance. D'un autre côté, tu dépasses déjà l'âge de 80 ans, toi, non? Oui. Et il y a la question des retraites. Alors comment peux-tu te préparer? Tu comprends, il y a énormément de gens, comme tu nous en as parlé autrefois, qui après 40 ans restent simplement sans moyens de subsistance et ne trouvent pas de travail. D'ailleurs, cela arrive aussi chez nous, dans notre société. Le Rav, comment vivent-ils? C'est ça que je demande, le Rav. Non, c'est moi qui te le demande, tu connais. Comment vivent-ils? Ils reçoivent la sécurité sociale, une allocation de revenu minimum, dit Sivka, le Rav. Voilà, c'est ce qu'on appelle leur donner quelques miettes pour qu'ils ne meurent pas. Mais il n'y a rien d'autre à faire. L'ego qui dirige la société, élève-toi au-dessus de tous les régimes, de tous les gouvernements et des peuples, élève-toi jusqu'à la cause. Les forces qui agissent à l'intérieur de la société humaine nous organisent ainsi par nécessité. Tu as un problème? Va au Créateur. Je te le dis sérieusement, il n'y a rien à faire ici. Regarde les hommes, aussi bien ceux qui, pour ainsi dire, sucent tout le sang de tous, que ceux qui vivent de miettes, comme tu dis, avec un revenu minimum, avec la sécurité sociale. Il n'y a rien à faire. C'est ainsi que l'ego nous dirige.
0: Il n'y a rien à faire. Il n'y a personne à blâmer l'ego.
2: Personne n'en est coupable. Personne n'en est coupable. Nous arrivons à un état où, je te le dis, en Amérique, même en Amérique, pendant... Comment était-ce dans les années 30? La dépression économique, comment appelle-t-on ça? La Grande Dépression, c'est ainsi qu'on le dit en hébreu. Oui. 5 millions de personnes sont mortes de faim en Amérique. Je ne parle même pas de la Russie et de certains endroits là-bas. Tu comprends? C'est-à-dire que il n'y a rien à faire. Il n'y a aucune solution. La solution, c'est nous. Mais encore une fois, quelle préparation ferons-nous à cela? Comment le monde s'y prépare-t-il avec sa propre préparation et nous avec la nôtre? C'est là que nous verrons, soit nous entrons dans une guerre mondiale, surtout aujourd'hui où l'économie est si globale. Soit nous leur montrerons, malgré tout, nous pourrons les convaincre qu'il n'existe aucune autre solution. Il doit maintenant y avoir de notre côté une préparation à une vaste explication et le monde doit comprendre qu'il doit se préparer au régime suivant. Ce que la Balasulam appelle le nouveau régime. Trump n'aidera pas. Trump n'aidera pas. Il ne faut que réveiller et nous donner, nous montrer à tous qu'il n'y a aucune solution. Clinton, c'est clairement la voie vers la guerre, c'est clair. Cette voie mène directement là-bas. Trump veut nous montrer combien il n'y a aucun choix, aucun retour. Il n'y a aucun retour au capitalisme, aucun retour. Il veut le ramener en Amérique. Il n'y a aucun retour. Cela signifie que nous nous trouvons maintenant dans une période de préparation très particulière, une véritable préparation.
0: Très spéciale, véritable.
2: Qui consiste à faire une critique, une clarification du fait que personne n'a le choix. Réellement, à partir de la situation générale, scientifique,
0: le scientifique,
2: et qu'il faut seulement comprendre
0: que ce qui est requis est uniquement pour comprendre
2: ce que le système de la nature exige de nous. C'est un état très particulier. Nous y sommes arrivés très vite. Très vite.
0: Très rapidement. Okay. Qu'est-ce qu'on fait? Oui, New York. Ronnie de New York demande.
2: Si nous disons que tout le chemin est une préparation, alors une préparation à quoi? Deuxième question, en quoi la préparation diffère-t-elle?
0: La deuxième partie de la question est...

0: Good morning, beloved family and Rav.
1: Bonjour, chère famille et cher Rav. Vous savez, maintenant que tout dépend de notre préparation, et aujourd'hui nous avons la possibilité d'unir nos cœurs et d'être un cri qui attire à nous la lumière qui corrige. Et tout cela pour révéler le Créateur entre nous. Alors, aiguisons notre intention et pensons à la grandeur du Créateur, renforçons l'importance de notre sainte société et de notre but, tout cela pour apporter du contentement au Créateur. Ne ratons pas cette occasion. Puissions-nous faire cette préparation comme un seul homme dans un seul cœur. Dès le début de l'Assemblée, au moment où nous nous réunissons, nous devrions rendre hommage à nos amis et souligner l'importance de chacun d'entre eux. C'est dans la mesure où l'on prend conscience de la grandeur de la communauté que l'on peut apprécier, on peut l'apprécier à sa juste valeur. Et ensuite, prier signifie que chacun doit s'examiner et voir quels efforts il consacre à la société. Puis lorsqu'il se rend compte qu'il est impuissant à faire quoi que ce soit pour la société, il y a alors place pour la prière adressée au Créateur afin qu'il l'aide et lui donne la force et le désir de s'engager dans l'amour du prochain. Nous réalisons un extrait de l'article 17 du Rabash, l'ordre du jour de l'Assemblée. Dès le début de l'Assemblée, au moment où nous nous réunissons, nous devrions rendre hommage à nos amis et souligner l'importance de chacun d'entre eux. C'est dans la mesure où l'on prend conscience de la grandeur de la communauté que l'on peut l'apprécier à sa juste valeur. Et ensuite, prier signifie que chacun doit s'examiner et voir quels efforts il consacre à la société. Puis, lorsqu'il se rend compte qu'il est impuissant à faire quoi que ce soit pour la société, il y a alors place dans la prière adressée au Créateur afin qu'il l'aide et lui donne la force et le désir de s'engager dans l'amour du prochain. Atelier silencieux, louons les amis et la société dans nos cœurs. Louons les amis et la société dans nos cœurs. Atelier silencieux 1.

0: so as to know to whom we are bestowing. Also, we are lacking the awareness of the greatness of the Creator to know how happy we are that we have the privilege of serving the King.
1: Nous devons savoir que nous avons le privilège de servir le roi parce qu'il n'y a rien avec quoi comprendre sa grandeur. Un extrait du Rabash. Le fait est que nous avons principalement besoin de carburant pour le travail et que nous manquons de l'importance du but. Autrement dit, nous ne savons pas apprécier notre service de manière à savoir à qui nous donnons. De plus, il nous manque la conscience de la grandeur du Créateur pour savoir à quel point nous sommes heureux d'avoir le privilège de servir le roi, puisque nous n'avons rien qui nous permette de comprendre sa grandeur.
2: Rabash, Assorted Notes 24. The main thing we need, it to follows that all we need is to believe in the greatness of the Creator.
1: Tout ce dont nous avons besoin, c'est de croire à la grandeur du Créateur. Et là, nous aurons l'énergie pour travailler dans le don. Et du Rabash, note assortie 24. Il s'ensuit que tout ce dont nous avons besoin, c'est de croire en la grandeur du Créateur. Et alors, nous aurons l'énergie nécessaire pour œuvrer dans le don.
3: Silent workshop.
1: Let's open Atelier silencieux. Ouvrons nos cœurs et ressentons la grandeur du Créateur à travers les amis. Ouvrons nos cœurs et ressentons la grandeur du Créateur à travers les amis. Atelier silencieux 2.

0: 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It follows that you must awaken the heart of the friends until the flame.
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1: Bonjour les amis, en première partie, nous allons revoir une leçon du 12 juin 2002 qui est basée sur l'article « Deux aspects dans la Kedusha ». Il s'agit de l'article 15 de 1987. Nous allons lire cet article dans nos dizaines pour les prochaines 20 minutes. Deux aspects dans la Kedusha. Il y a une Kedusha en haut et il y a une Kedusha en bas, comme il est écrit, « Vous serez saints ». Voici qu'il y a une Kedusha en haut, en bas, c'est-à-dire que les créatures doivent être saintes. Et ensuite, il est écrit, « Car je suis saint, moi le Créateur, votre Dieu. » C'est la Kedusha d'en haut. Et cela est une cause et une raison pour laquelle il doit y avoir une Kedusha en bas, du fait qu'en haut, il est saint. C'est pourquoi il veut qu'en bas aussi, il soit saint. Nos sages ont interprété « Vous serez saints, soyez séparés, car je suis saint » pour dire que si vous vous sanctifiez vous-même, je considère cela pour vous comme si vous m'aviez sanctifié. Et à première vue, il est difficile de comprendre cela, car d'ici, il semble comme si que Dieu nous en garde, il n'y a pas de Kedusha en haut. Mais du fait que le Créateur veut être saint, c'est pourquoi il dit que si vous vous sanctifiez vous-même, je considère cela pour vous comme si vous m'aviez sanctifié. Et il faut comprendre cela. Et pourtant, du sens simple des mots, il semble que du fait que le Créateur est saint, c'est pourquoi il dit que les créatures aussi doivent être saintes. Comme il est écrit, « Vous serez saints ». Du fait de « Car je suis saint, moi, le Créateur, votre Dieu ». Et des interprétations de nos sages, il semble que le fait que les inférieurs doivent être saints, c'est pour qu'ils le sanctifient, comme ils ont interprété ce qui est écrit, « Car je suis saint, moi, le Créateur, votre Dieu », c'est-à-dire que si vous vous sanctifiez vous-même, je considère cela pour vous comme si vous m'aviez sanctifié. Il s'ensuit comme si la raison pour laquelle il faut être saint, c'est afin qu'il y ait une Kedusha en haut. Encore, nos sages ont interprété en ces termes, « Vous serez saints. Est-ce possible comme moi? Le texte dit, car je suis saint, ma Kedusha est au-dessus de votre Kedusha. » Jusqu'ici, ces mots. Cela aussi est difficile à comprendre. Est-il concevable de penser qu'Israël soit comme le Créateur? Est-il possible de penser une telle chose? Et afin de comprendre ce qui précède, il faut comprendre quelle est l'explication de ce qu'ils ont interprété sur « Vous serez saints, soyez séparés ». C'est-à-dire de quoi l'homme doit-il se séparer? Et il faut encore comprendre la raison pour laquelle l'homme doit se séparer. Et du verset, il semble qu'il doit se séparer du fait de « Car je suis saint ». Et cela aussi, il faut comprendre que le Créateur soit saint. On peut comprendre, mais que le fait que le Créateur soit saint soit la raison pour laquelle l'homme aussi doit être saint, pourquoi est-il possible de comparer l'homme, qu'il soit semblable au Créateur? Est-ce possible? Et si c'est ainsi, il faut comprendre quelle est l'intention dans le fait qu'on oblige l'homme à être saint comme le Créateur. Et il semble que c'est cela l'essentiel que l'homme doit être. Sinon, il semble qu'il sera l'inverse de la Kedusha. L'impureté est comme s'il n'y avait rien au milieu, ou bien dirons-nous qu'il y a un aspect intermédiaire entre la Kedusha et l'impureté. Et cela aussi, il faut comprendre qu'est-ce que l'impureté dans le travail et qu'est-ce que la Kedusha dans le travail. Et il faut expliquer tous ces sujets selon une seule direction, c'est-à-dire revenir sur le but de la création, quel il est, et quelle est la racine des corruptions, et quelles sont les corrections qui nous incombent de corriger, afin que le but de la création se réalise dans sa perfection, c'est-à-dire que les créatures reçoivent le bien et le plaisir, ce que, dans son désir, le Créateur veut leur donner, comme susmentionné, que son désir est de faire du bien à ses créatures. Or, il est connu que le désir de faire du bien a créé un désir de recevoir et une aspiration à recevoir le bien, ce qu'il veut donner. Et ce désir de recevoir est appelé racine des créatures, car de ce désir de recevoir se sont ensuite propagées de nombreuses distinctions dans ce désir de recevoir. C'est-à-dire que lorsqu'il est sorti et s'est révélé pour la première fois et qu'il recevait selon cet aspect, cet état est appelé du nom de « monde d'Ein Sof ». C'est-à-dire que ce désir de recevoir n'a pas encore mis de fin à la lumière supérieure. Mais il recevait dans ce cri la réception du bien et du plaisir. C'est pourquoi une correction a été faite, qu'ils ne reçoivent pas l'abondance dans le but de recevoir, mais dans le but de donner. Et par cela, ils ne ressentiront aucune honte lors de la réception des plaisirs. Et selon ce qui a été dit, il en ressort que dans le monde d'Ein Sof, il n'y avait qu'un seul désir. Ce n'est qu'ensuite, c'est-à-dire qu'après qu'a été faite la correction du Tzimtzum, c'est-à-dire qu'il n'est permis de recevoir quoi que ce soit que selon la mesure où il est possible de diriger dans le but donné, déjà ce désir de recevoir s'est divisé en de nombreux aspects, du fait que au moment où Malchut a reçu sur le cri, ce que nous attribuons au Créateur, qu'il a fait une chose nouvelle, existence à partir de l'absence, appelée aspiration à la réception des plaisirs, Malchut pourrait recevoir tout ce que le Créateur voulait donner. Car dans la mesure de ce qu'il voulait donner, selon cette mesure, il a créé un désir de recevoir. Et par conséquent, Malchut pouvait recevoir toute l'abondance qu'il y a dans le désir du Créateur de donner. C'est pourquoi cela est considéré comme un désir unique. Comme il est connu, la lumière ne permet pas de se diviser, mais toutes les divisions que nous distinguons dans les lumières ne sont qu'en fonction des receveurs. Et pour cela, puisqu'il n'y a qu'un seul aspect dans le cli receveur, cela est considéré comme une seule lumière, comme susmentionné qu'un seul cli est considéré comme un seul désir. Ce qui n'est pas le cas après la correction du Tzimtzum. Il faut donner au désir de recevoir l'intention du but donné, et puisque la notion de donner, nous l'attribuons aux créatures, il est certain que les Kilim, ce que les créatures doivent faire, cela ne peut s'achever en une seule fois. Et c'est pourquoi il faut recevoir chaque fois une certaine part du désir de recevoir et la corriger dans le but donné. C'est la raison pour laquelle le désir de recevoir général qui a été créé s'est divisé en plusieurs parties selon la mesure de l'intention du désir de donner qu'il place sur eux. Dans cette mesure, le désir reçoit la lumière qui convient à ce désir, corrigée avec l'intention de donner. Et selon ce qui a été dit, il en ressort que ce qu'on explique, vous serez saints, vous serez séparés, et nous avons demandé de quoi l'homme doit-il se séparer, et il faut dire que l'homme doit se séparer de l'amour de soi, c'est-à-dire de la réception pour soi, et ne s'occuper que de donner. Et cela est du fait de « car je suis saint », c'est-à-dire du fait que, afin que vous soyez aptes à recevoir le bien et le plaisir, et que le bienfait que vous recevrez soit sans aucune honte, cela peut être si vous êtes dans l'aspect de désir de donner. Cela vous causera une équivalence de forme, comme l'ont interprété nos sages. De même qu'il est miséricordieux, toi aussi sois miséricordieux. Et qu'est-ce qui est écrit? Vous serez saint, vous serez dans l'aspect de désir de donner. Car je suis saint, car moi aussi, je suis seulement pour donner. Et c'est pourquoi il doit y avoir équivalence de forme appelée adhésion. Et selon ce qui a été dit, nous comprendrons ce que nous avons demandé, car ici, il semble que la raison de « vous serez saint » est du fait que le Créateur est saint. Si c'est ainsi, quelle est la signification de ce qu'on dit nos sages? Car je suis saint pour dire que si vous vous sanctifiez, je vous considère comme si vous m'aviez sanctifié. Il semble d'ici le contraire que vous devez être saint afin que, comme si vous m'aviez sanctifié. Et il est en général difficile de comprendre que le peuple d'Israël doit sanctifier le Créateur. Quelle en est la signification? Nous disons toujours « Béni sois-tu, Créateur, qui sanctifie Israël et les temps. Béni sois-tu, Créateur, qui sanctifie Israël et le jour du souvenir. » Et de même, nous disons dans le Kiddush, « Car tu nous as choisis et tu nous as sanctifiés parmi tous les peuples. » Si c'est ainsi, quelle est la signification de « comme si vous m'aviez sanctifié » C'est-à-dire, le Créateur a-t-il besoin que nous lui donnions quelque chose pour son bien, car il aurait besoin, comme si, de notre sainteté? Et cela, il ne peut l'obtenir que par nous. Est-il possible de dire qu'il a, que Dieu nous en garde, besoin des créatures, qu'elle lui donne quelque chose pour lui? Et comme nous l'avons expliqué, saint est appelé donneur, et afin qu'il y ait des kélim pour les créatures pour recevoir son abondance, il doit y avoir équivalence de forme. C'est-à-dire que même les créatures est pour désir seulement de donner et non de recevoir. Sinon, il n'est pas reconnu que le Créateur est donneur pour elles. C'est pourquoi le Créateur a dit que si vous vous sanctifiez, c'est-à-dire que vous vous sépariez de la réception pour soi et que vous vous occupiez seulement du travail de donner, appelé sainteté, je considère cela pour eux comme si vous m'aviez sanctifié. C'est-à-dire, vous avez causé, par le fait que vous vous occupez du don, que moi aussi je puisse vous donner tout le bien.